0: Ou une sportive de haut niveau, vous?
1: Oui.
2: Non.
3: Est-ce que ça demande trop d'exercice?
1: Faire de la piscine, j'aime bien. Ça fait marcher les bras, les jambes en même temps. Et ça demande beaucoup d'entraînement, du coup j'adore.
3: Moi, oui, parce que j'aimerais bien faire beaucoup de ping-pong. Parce que c'est mon sport préféré et Félix Lebrun, il m'a donné un bon coup d'énergie. Maintenant, j'en fais un club et voilà.
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5: Ah, faudra attendre la Saint-Paul pour savoir qui sera le cognon.
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5: Cognon, à rapprocher de quignon, désigne un morceau de pain. Dans le temps, à la messe, on partageait un pain béni qui était offert à tour de rôle par une famille de la paroisse. Celle qui venait d'offrir le pain allait emporter un morceau, le cognon, à celle dont ce serait le tour le dimanche suivant. À Mentoussalon et dans les villages voisins, les vignerons n'ont pas choisi Saint-Vincent comme patron, mais Saint-Paul, célébré le 25 janvier. Eh oui, l'hiver, les gens de la terre ont un peu moins de travail. Les jours sont courts et on peut faire la fête. À Mentoux, le cognon, c'est celui qui succède au bâtonnier. Dans les années 2000, la fête de Saint-Paul a failli disparaître. Et il a fallu toute la ténacité de Paul Gilbert, qui avait fondé la confrérie en 1950, pour lui redonner de la vigueur. Traditionnellement, Paul Gilbert entonnait la chanson de Mentoux à la fin du repas. En 2007, il nous a exprimé sa joie de voir revivre la Saint-Paul, a entonné la chanson... Mais il l'a jamais terminé, vu qu'il est passé de vie à trépas en chantant le refrain. Voici les paroles de cette chanson, qui se chante sur l'air de la Charibiaude, dont les paroles sont de Jean-Baptiste Magnon, et qu'on chante encore à la Saint-Paul.
6: En Berrichon dans le texte.
5: Dans notre pays, sans fait de manière, on passe notre vie ben honnêtement. Oh, y a pas besoin de faire une prière pour voir s'amener le pichet de vin blanc. Que ça soit chez Pierre, ou ben chez Paul, ou Bourdin ou ben d'en bas, chez le Turet ou chez le maître d'école, en vrais amis, trinquons les gars. C'est comme une tous une autre bonne terre. Je suis heureux tout en travaillant. J'en ai filles, qu'à son genre, t'es fier. Du beurre, du blé, des gavaillants. Et poum, des cravères et du bon vin blanc. Si vous passez par Mentoux, venez donc me voir. Je vous la chanterai.
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7: 6h20, c'est votre rendez-vous les gens d'ici. Tous les jours, nous mettons en lumière une personnalité qui fait briller notre région. Elle se confie au micro de Romain Bruno sur votre radio locale ici Paris-Île-de-France. Et aujourd'hui, retrouvons Romain en Seine-et-Marne avec son invité dans une garderie pas comme les autres, hein, n'est-ce pas Romain?
8: Oui, je suis dans une garderie très spéciale, car elle n'est pas pour les enfants, non, mais pour les animaux et surtout pour les chiens. Et j'ai Fanny. Bonjour Fanny.
9: Bonjour Romain, ici c'est chez Duck Decker, c'est la garderie pour chiens que j'ai créée et ouvert il y a un an à Ceris.
8: Alors pour celles et ceux qui ne connaissaient pas et qui n'ont pas entendu l'interview d'il y a un an, on rappelle ce qu'est Duck Decker.
9: Duck Decker, c'est une garderie pour chiens à la journée. Vous pouvez y laisser votre chien pendant que vous travaillez ou si vous avez un déplacement. Mais c'est aussi une boutique avec des friandises et des accessoires, des dog wash en libre service pour laver son chien et un espace bien-être pour prendre soin de lui avec des professionnels du monde animalier qui se relaient chaque mois pour prendre soin de votre toutou.
8: Elle est venue d'où cette idée de créer comme ça ce petit endroit magique pour les chiens?
9: Cette idée, elle m'est venue il y a 6 ans lors d'un voyage à New York. Je suis passée devant une garderie canine et là, je me suis dit, c'est le paradis pour chiens, pour mon chien, Snow, parce que je cherchais une solution de garde à l'époque. Je n'en trouvais pas et en tombant devant cette garderie, je me suis dit, c'est le lieu où je veux l'emmener.
8: Qui vient ici exactement?
9: Je vais avoir la clientèle locale qui souhaite laisser son chien pendant qu'il travaille. Ils n'ont pas forcément le temps de s'en occuper. Mais j'ai aussi une clientèle qui va à Disneyland Paris, qui n'a pas la possibilité de laisser son chien dans la chambre d'hôtel et qui veut offrir une journée magique à son chien. Donc, ils choisissent Duck Decker. Parce que Disneyland Paris, c'est juste à côté, à 5 minutes.
8: C'est quoi la journée type d'un chien ici?
9: Une fois qu'on a déposé son chien... Il va être accueilli, on va jouer avec lui, lui proposer des activités, que ce soit de l'agilité d'intérieur ou de la stimulation mentale. C'est parfait pour l'enrichissement personnel. Et ensuite, on va les emmener se promener, puisque les chiens ont besoin d'aller explorer et de renifler. Et on a plein d'espaces verts autour de nous.
8: Vous avez un super métier, Fanny.
9: Ah, je l'adore, mon métier.
8: Il y a combien de chiens d'inscrits?
9: Alors, je peux vous donner ce chiffre-là. En un an d'ouverture, j'ai accueilli plus de 250 chiens au sein de ma garderie, avec des chiens venus à la fois du territoire, Val d'Europe, où je suis implantée, mais aussi depuis l'étranger. Le chien le plus loin, il vient d'Australie. Et il y a 3 jours, il venait du Panama, les toutous. Donc, on arrive à me trouver partout dans le monde.
8: Et d'ailleurs, si on veut prendre rendez-vous, si on veut laisser tranquillement et sereinement notre chien...
9: Oui, je suis située au 7 boulevard Michael Faraday à Séris. Et vous pouvez aussi me retrouver sur les réseaux sociaux dogdecare77 ou mon site internet dogdecare.fr.
8: Merci Fanny, voilà, c'était un petit rendez-vous au paradis des chiens.
7: Et c'était très mignon. Merci Romain Bruno et merci à votre invitée Fanny, jeune entrepreneuse et créatrice de Dog Take Care en Seine-et-Marne. Une interview à retrouver en intégralité, même en vidéo, hein, avec tous les petits chiens sur notre page Instagram et sur notre site ici.fr.
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1: Circuit court aujourd'hui au cœur du village de Roiffieux où l'on va se régaler avec Noémie Marron de l'atelier du père Marron.
2: Nous sommes donc dans un vieux bâtiment qui date d'après une pierre gravée sur la façade de 1612. C'était en fait l'ancien entrepôt du boulanger du village puisque mon papa est natif de Roiffieux. Donc ici nous sommes un atelier de transformation de fruits. Notre objectif c'est de décliner le fruit sous plusieurs formes. Donc, on a commencé avec la confiture, on fait maintenant des pâtes de fruits et on aimerait faire à terme encore plus de déclinaisons. Ça peut être de la compote, des coulis, des sorbets, enfin voilà. Avec un cahier des charges extrêmement exigeant et qui ne bougera pas, qui correspond en fait tout simplement à nos valeurs, que des fruits français qu'on va chercher en direct chez les producteurs, des variétés dites, dans le monde du fruit, on dit premium, donc ça veut dire très qualitative, très gustative, et le tout très peu cuit et peu sucré. L'idée, c'est à chaque fois, à travers nos produits, d'avoir l'impression de manger le fruit cru. C'est un substitut, en fait, lorsque le fruit n'est pas de saison.
1: Et ici, on est confiturier de père en fille, Christian le papa et Noémie sa fille, associés dans cette belle aventure gourmande depuis 2024 dans l'atelier du père Marron, mais depuis toujours à la maison, pour régaler les épicurieux avec une vingtaine de parfums de confitures extra.
2: Donc la gamme Corse, ce sont la clémentine de Corse, le pomelo de Corse et le citron Corse, une confiture d'ailleurs très rare à trouver. Une gamme réunionnaise avec l'ananas Victoria et la mangue José. Et ensuite, on a les classiques et en plus original, on va dire, mais extra local. On va avoir tout ce qui est poire, qui est vraiment une belle découverte parce que c'est un fruit extrêmement classique, mais rarement transformé. La pêche de vigne, les fruits sauvages, donc mûres, myrtilles ainsi que cynorhodon. Et puis, tiens, c'est très important, on ne fait pas de crème de marron, on fait de la confiture de châtaigne. La différence, elle est majeure à notre sens. On fait des choses très haut de gamme, mais on veut quand même rester sur de l'abordable. Nous, on va vraiment être sur de la retranscription du fruit. Ce qui fait qu'on n'aura jamais d'assemblage de plusieurs fruits ou d'épices. Et dans la crème de marron ou confiture de châtaigne, nous, on va se différencier parce qu'on ne met pas de vanille, on met moins de sucre. Ce qui fait que ça fait beaucoup plus châtaigne à tartiner. En fait, nous, notre principe, c'est de se dire, quand un fruit est excellemment bon, il se suffit à lui-même et il n'a pas besoin de rajout, d'exhausteur de goût, que sais-je, pour être savoureux.
1: Et alors, avec ce même savoir-faire, Noémie et Christian confectionnent également des pâtes de fruits savoureuses.
2: Alors, les pâtes de fruits, c'est vrai que ça a été un grand enjeu, puisqu'en fait, ce qui se faisait sur le marché, attention, je ne mets pas tout le monde dans le même sac, mais on était quand même sur des produits extrêmement sucrés qui n'avaient de fruits que le nom dans pâtes de fruits. Et donc là, c'était un vrai challenge parce qu'il fallait que la texture suive. Donc ça nous a mis vraiment des mois et des mois pour trouver le juste équilibre. Mais on est extrêmement fiers de ce produit-là. On voit qu'il a beaucoup de succès parce qu'effectivement, on fait une pâte de fruits, plus de 50% de fruits, avec cette espèce de trompe-l'œil qui fait qu'on a l'impression de manger le fruit. Et certains, d'ailleurs, clients pensaient que c'était un fruit confit tellement qu'il ressemblait à la clémentine, par exemple.
1: Donc vous l'avez compris, dans l'atelier du père Marron, on fait vraiment tout artisanalement et le plus souvent possible donc en circuit court.
2: On essaye vraiment toujours d'être extrêmement local. Après, il s'avère qu'on est dans une région très limitrophe avec la Drôme et l'Isère, donc des fois il est plus local d'aller en Drôme et l'Isère que dans le sud de l'Ardèche par exemple. On travaille avec une bonne vingtaine de producteurs et aussi des cueilleurs. Les cueilleurs, c'est quand vous voulez, où vous voulez, il n'y a aucun problème. On est vraiment à la recherche de ce savoir-faire. Donc on le fait pour la mûre sauvage et le cynorhodon. On a une la chance d'être dans une région où il y en a plein. Il n'y a pas de mal à les trouver, par contre, un peu plus de mal à les cueillir.
1: Donc l'appel est lancé, si ça vous intéresse, rapprochez-vous de Noémie et de l'atelier du père Marron à Roiffieux. Vous retrouvez leurs confitures et pâtes de fruits dans certaines épiceries fines, chez certains restaurateurs également, notamment les maisons Marcon, ou directement ici à l'atelier boutique à Roiffieux, où Noémie se fera un grand plaisir de vous faire déguster ses douceurs.
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3: Bonjour, c'est Christophe Mouton, donc le spécialiste de la brandade sur Nîmes. Je voulais parler d'une petite passion que j'ai, qui me tient à cœur depuis ma plus tendre enfance sur nos côtes languedociennes, c'est la pêche en mer. Voilà, je suis un passionné de pêche en mer, de toutes les pêches.
4: Alors, contrairement à votre métier, puisque vous pratiquez et vous fabriquez la brandade qui est à la base de morue, on n'en trouve pas en Méditerranée, donc vous ne pêchez pas de la morue.
3: Non, mon grand malheur, il est là, quoi. Donc j'ai essayé essayé avec les carpes du jardin de la Fontaine, ça n'a pas fonctionné
4: non
3: parce
4: qu'elles
3: devenaient roses et c'était pas terrible quoi pour notre brandade. Et donc je me suis rabattu sur le poisson de Méditerranée, bien sûr. Mais je vais y venir aller pêcher mes morues bientôt en Norvège, dans les pays froids.
4: C'est prévu.
3: Ah, c'est la finalité.
4: Ok. Alors, une pêche en Méditerranée, ça se fait comment? Sur le bateau?
3: Il y a beaucoup de pratiques, quoi. Hein. Alors, bon, c'est pas une pêche statique, comme on peut le voir, avec sa canne à pêche, son bob et en attente, quoi. Il y a différentes pêches. En plus, on a les poissons actuellement qui sont en train de changer. On a des nouvelles espèces qui sont en train de regagner le rivage.
4: Et le pêcheur est de plus en plus malin. Et on vous a offert un beau cadeau il y a pas longtemps. Racontez-nous.
3: Il était au courant, Olivier. Ouais, effectivement. Mon cadeau de Noël, j'ai eu la chance de trouver au pied du sapin un drone. Donc, dès que je parle de cet appareil, tout le monde rigole. Me dit, mais qu'est-ce que tu fais avec un drone?
4: Un drone de pêche.
3: C'est vraiment un drone de pêche. Elles m'ont fait venir ça des États-Unis. C'est un drone qui peut tomber à la mer et qui se relève automatiquement et qui est surtout étanche, quoi, à tous les embruns, à toutes les conditions un peu dures. C'est vrai qu'à ces périodes un peu d'hiver, j'aime bien aller affronter les éléments avec mes grandes cannes et donc j'utilise ce drone pour pouvoir aller déposer mes appâts où je le souhaite parce que il y a énormément de vent, il y a énormément de vagues. Donc il faut braver quand la mer est déchaînée. Et maintenant j'ai plus la force pour jeter très loin et je n'arrive pas à atteindre le poisson. Et avec ce drone, ça me permet de pouvoir positionner mes appâts où je le souhaite.
4: Qu'est-ce que vous mettez comme appât?
3: Ah ben là, en ce moment, c'est le bibi, c'est le couteau, c'est la coque rouge, voilà, là, c'est,
4: donc il y a une petite pince sur le drone.
3: C'est exactement ça. Il y a la pince, ça prend l'appât et ça va le déposer où je le souhaite. Alors les gens, quand ils me voient faire ça, ils me disent « mais c'est pas possible, mais qu'est-ce que c'est cette pêche ?» C'est vraiment pour passer un moment et d'être au cœur de la nature. Moi, c'est ce qui me ressource.
0: 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Wikisef, petit guide à l'usage des étrangers du sud du péage d'Arras en vacances dans notre belle région.
5: Dimanche matin, levé avant le soleil, vers 9h, vous descendez prendre un café que vous pensez amplement mérité. 8h de sommeil, franchement, on mérite une pause café. Et devant la cafetière, votre cousin regarde attentivement le café couler. Ça s'appelle une sentinelle de cafetière. Et là, il se retourne et dit « Bon, t'es déjà debout? Il fait corps noir, t'as qu'est ta lit ou quoi ?» Ne paniquez pas, Wikisef est là pour vous aider. Taquet un lit. C'est une réflexion semi-désagréable, parce qu'il y a plusieurs niveaux de réflexion désagréable. Ça dépend de l'heure qu'il est, du temps qu'il fait. Admettons, il fait 27 degrés à l'ombre, et ben c'est l'heure de « fais pas chier ». Ou alors, il est 3 grammes à quart. Et ben c'est pas la peine de se demander pourquoi il est désagréable d'un seul coup, c'est parce qu'il n'y a plus de canette.
0: Exemple.
5: Vous avez la réflexion désagréable qui serait « t'es déjà debout ? Ah, retourne te coucher, c'est pas le jour à me faire quiller du côté de la cafetière hein. ». La réflexion pas désagréable, t'es déjà debout. Oh bah alors, j'ai fait du café pour un régiment de soldats, t'inquiète, assis-toi, je te ramène un jatte. Réflexion semi-désagréable, bah t'inquiète, t'as lit ou quoi? Petite phrase qui présuppose que pour que vous parvinciez à vous lever tôt, il faille forcément que vous fûtes tombé du lit. Vu que vous n'êtes pas totalement du nord, que forcément tout ce qui est au sud du péage d'Arras possède un degré de fainéantise qui augmente au fur et à mesure qu'on s'approche de la Côte d'Azur. Ou là-bas, pour se lever tôt, bah faut pas qu'ils quittent leur lit, hein, mais qu'ils descendent en rappel. Allez, au revoir hein, et à une baisse à marraine.
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1: Et aujourd'hui, dans les histoires insolites, on va découvrir le parcours d'une femme exceptionnelle du forêt, une historienne résistante, pionnière, Marguerite Gonon. Bonjour Jessica Vial.
2: Bonjour.
1: De l'Office du tourisme Forêt Est. Qui était-elle, cette Marguerite Gonon?
2: Alors, Marguerite Gonon, c'est vraiment une figure incontournable du forêt. Elle naît en 1914 à Saint-Étienne, d'un père, Joanny, issu d'une famille de chapeliers de Chazelles-sur-Lyon, et d'une mère, Marguerite, de famille de meuniers à Poncin. Elle grandit dans cette commune, une enfance plutôt simple, mais qui annonçait ses futurs intérêts.
1: Oui, car elle ne va pas rester très longtemps dans l'ombre des moulins.
2: Non, pas du tout. Elle devient institutrice à Artin, et là, elle rencontre le comte de Neubourg, qui l'encourage dans sa passion pour l'histoire médiévale. Elle entre alors à la Diana, la grande société historique du forêt, et rejoint l'équipe des chartes du forêt. Un travail titanesque qui a consisté à lire, traduire et publier plus d'un millier de textes datant d'avant 1300.
1: Ce qui frappe surtout, c'est qu'elle ne s'est pas contentée de fouiller les archives. Elle a aussi pris part à l'histoire qui était en train de s'écrire.
2: Exactement. Quand son frère est tué en 1940, elle entre dans la résistance. Elle organise une filière d'évasion pour des officiers de la France libre. Et en 1943, elle devient même l'une des responsables de l'armée secrète du secteur de feu. Une femme vraiment de courage.
1: Et après la guerre, elle poursuit sa carrière d'érudite et devient même la première femme à être nommée au sein du CNRS.
2: En effet, elle devient donc docteur en lettres, ingénieure dans cette institution. Elle passe même un doctorat au sujet de la vie familiale en forêt au XIVe siècle et sera récompensée par le Grand Prix Gobert de l'Académie française.
1: Ouais, c'est une résistante, une historienne, une pionnière. On n'en a pas beaucoup parlé de cette Marguerite Gonon.
2: Non, c'est vrai. Elle meurt en 1996 à Feurs et elle nous laisse en fait une connaissance immense de l'histoire et de la langue du forêt. Marguerite Gonon, c'est un peu la mémoire vive de notre territoire.
1: Merci beaucoup Jessica Vial. À bientôt.
2: À bientôt.
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3: Chaque année, près de 800 000 personnes montent sur un bateau à Strasbourg, soit plus de la population entière de Marseille qui ferait la queue pour voir la petite France. Aujourd'hui, je teste pour vous les coulisses de Batorama. On est bien évidemment à Strasbourg, embarcadère du Palais Rohan. Et il est tôt, il est très tôt. Hein. La ville s'éveille tout doucement et je monte à bord d'une navette Batorama avec Dylan et les capitaines. Autour de nous, l'île est particulièrement silencieuse et on entend juste les clapotis de l'eau contre la coque. Pendant que les premiers touristes dorment encore, eh bien, l'équipage, lui, prépare déjà la journée. J'ai comme l'impression que je vais prendre part au spectacle que je vois défiler tous les jours devant les fenêtres des studios d'Ici Alsace. Et une fois à bord de la navette, direction le port du Rhin, dans les locaux techniques de Batorama. Avant même qu'un touriste monte à bord, ah bah les bateaux passent par une vérification technique complète. Et Dylan m'explique que chaque navette est contrôlée quotidiennement. Hein. Les niveaux, la sécurité, les systèmes électroniques. Normal, on peut transporter jusqu'à 135 passagers par bateau. En fait, Batorama appartient au port autonome de Strasbourg. C'est le deuxième port fluvial français. Et à l'origine, les visites servaient surtout à montrer la puissance industrielle du port aux investisseurs. C'était pas vraiment pour les touristes. Aujourd'hui, la visite dure environ 1h10. Et on traverse la petite France, la Neustadt et le quartier européen. Et selon le capitaine, la difficulté principale, c'est de réussir à anticiper d'une part le courant, mais aussi les écluses et les autres embarcations. Hein, dans un espace, il faut le dire, relativement petit. Et ça prend pas mal d'entraînement pour réussir à passer un aussi long bateau sous les ponts de Strasbourg. Et moi, je me fais trimballer et je dois avouer que depuis l'avant du bateau, la ville est encore plus belle. On voit les rues et les façades des bâtiments complètement autrement. J'ai adoré ça. Aujourd'hui, la flotte compte une dizaine de bateaux. Parce que oui, il y a du monde. Et pour gérer l'afflux des visiteurs, j'ai rencontré Lucie. Lucie, elle est agent de quai. Et elle m'explique que ce sont plusieurs centaines de personnes par heure qui montent et descendent des navettes en haute saison. Et le timing est super précis. Parce qu'un bateau part environ toutes les 30 minutes. Alors moi, pour montrer ma bonne volonté, j'ai tenté d'aider à amarrer le bateau. C'était une mauvaise idée. J'ai tiré la corde, mais dans le mauvais sens. Bref, le bateau ne bougeait absolument pas. Mais ça a eu le mérite quand même de lancer un fou rire général. Bon, le capitaine m'a même dit que ça arrivait aussi aux marins. Bon, je me dis qu'à travers ça, je viens d'être officiellement adopté par la marine alsacienne. Youhou ! En tout cas, je réalise que derrière l'image romantique des bateaux qui défilent tranquillement le long de l'île, se cache surtout une organisation quasi aéronautique. Car finalement, Strasbourg, vu d'en haut, c'est sûr, c'est beau. Mais vu d'en bas, depuis l'eau, c'est encore plus beau.

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1: Je vous emmène dans les locaux d'un transporteur mayennais, ceux de Brégé, entreprise de plus de 1000 collaborateurs. Il y a 12 agences en France, une présence également en Espagne et au Portugal. Le siège est à Saint-Berthevin, où il y a les bureaux, des entrepôts et aussi un garage, un atelier de réparation et d'entretien des véhicules. Je démarre la visite avec Sébastien Bluteau, c'est le chef d'atelier, dans une partie de ce garage que je trouve un peu trop calme.
2: Oui, en effet, là on se situe dans le magasin, donc le magasin des pièces détachées dans lesquelles on va retrouver des composants nécessaires soit pour la carrosserie, soit pour les entretiens des véhicules.
1: Bon, moi je veux entendre du bruit et voir du monde. Je pense qu'il faut s'avancer par là.
2: Oui, en effet, en allant par ici, je pense qu'on va trouver plus d'activité.
1: Voilà, on rentre dans l'atelier où il y a plein de pneus. Alors des pneus de camion, évidemment. Là, on est sur du format, du volume XXL.
2: Oui, tout à fait. Donc là, on va retrouver les pneus à la fois pour les remorques et pour les tracteurs, les véhicules moteurs. On travaille tous nos pneumatiques ici en local, sauf bien sûr les véhicules qui crèvent sur la route pour lesquels on fait des dépannages à l'extérieur.
1: Vous êtes combien à travailler dans cet atelier en tout, Sébastien ?
2: Les pneumatiques, c'est 2 personnes. Et si on élargit à l'ensemble de l'atelier des activités de l'atelier, on est en tout 20 personnes. On va inclure dans ces 20 personnes toute la partie aussi administrative qui fait le planning et qui contribue aussi à piloter les activités, qu'elles soient ici en interne ou qu'elles soient en externe.
1: Et justement, on se rapproche de vos mécaniciens. Oh là là, il y a de l'étincelle là devant nous.
2: Ouais, donc là on est sur des opérations de carrosserie. Donc ils vont consister à remettre et maintenir en état les remorques pour que les opérations de chargement puissent se faire en sécurité pour le conducteur et puissent se faire de façon efficace au moment des passages chez les clients.
1: Alors au sein de l'entreprise, un camion va faire jusqu'à 800 000 km. Pendant notre conversation avec Sébastien, nous sommes interrompus par un gros bruit.
2: Donc là, on est sur le démontage de roues sur un véhicule moteur, donc justement pour pouvoir effectuer les opérations sur les pneumatiques.
1: Alors, il y a environ 350 véhicules moteurs, donc les cabines. Pour le nombre de remorques, c'est le double. Alors, il y a des diesels, une partie qui roule au gaz, une nouvelle génération de véhicules électriques. Dans l'atelier, je rejoins Steven, c'est l'un des salariés mécaniciens chez Brégé. Il est en train d'intervenir sur l'un des poids lourds.
3: Mon collègue est en train de démonter la face avant parce qu'il a tapé un sanglier.
1: C'est pas votre collègue qui a tapé, c'est le camion,
3: non,
1: le poids lourd.
3: Oui, oui. Quand même, on fait aussi des entretiens. On va basculer pour voir s'il n'y a pas une fuite. On va faire un peu de tout ça, un peu de préventif.
1: Et vous, apparemment, vous êtes le chef d'équipe, Steven, vous confirmez ?
3: Oui, je gère 2 gars avec moi. On est soit de matin, soit d'après-midi. Le garage, il est ouvert de 5h30 à 21h.
1: Et donc là, aujourd'hui, vous êtes de l'équipe du matin, ce qui veut dire que vous êtes réveillé à quelle heure ? Hyper tôt ?
3: Eh bah, bien, 4h30, on est debout pour être là à 5h30.
1: Qu'est-ce qui vous plaît dans votre métier ?
3: On aime bien travailler sur la mécanique, on aime bien avoir un peu les mains sales, un peu toucher à tout.
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4: À la base, le chemin de Saint-Jacques, c'est vrai que ça, c'est plus ou moins spiritueux, quand même. Il ne faut pas se leurrer.
5: Spirituel, parce que spirituel.
4: Oui, spirituel, pardon. Excusez-moi, spirituel. Spirituel, excusez-moi. Vous n'avez pas enregistré, c'est bon.
6: Virginie et vous.
7: Virginie, on vous attend à 13h ce dimanche, Ville La Plaisance, dans le centre-ville de Lodève. Signé Bruno et Lily. Le couple héberge des marcheurs du chemin de Saint-Jacques-de-Compostelle. Et ce dimanche, ils ont invité une trentaine d'hébergeurs héroltais à une journée de rencontre. Avec Théo, le technicien du son, on arrive pendant l'apéro. Dans la cour de leur maison vite, des tables hautes ont été installées. Tout le monde se parle avec le sourire, un verre ou un toast à la main. Quand je suis partie faire ce reportage, je pensais aborder l'hébergement des marcheurs. Pourquoi on héberge, comment ? Mais très vite, un autre sujet s'est imposé, la marche. Car s'ils sont devenus hébergeurs, c'est parce qu'ils ont été hébergés et que cette rencontre a changé quelque chose en eux pour toujours. Exemple avec Miguel, qui accueille les gens sur Lunas depuis 2016.
4: J'étais marcheur avant d'être hébergeur. Je fais les deux parce que je continue de marcher. C'est un manque qu'on a dans le cœur que à un moment donné, on se dit, je disais, ça me manque, c'est un besoin qu'il nous faut combler.
7: C'est-à-dire que tous les ans, vous partez pour marcher?
4: Oui, moi, tous les ans, je fais un chemin ou l'autre. Cette année, j'ai fait le chemin de Saint-Guyen. J'ai fait une partie du chemin de Saint-Guyen.
7: Ouais.
4: Et bon, l'an dernier, il y a deux ans, j'ai fait le Camino Primitivo en Espagne.
7: Ah ouais,
4: aussi, qui était magnifique, qui est très beau.
7: Qu'est-ce qui fait qu'à un moment donné, vous vous dites, Miguel, je vais accueillir des gens?
4: Grâce à une pèlerine. Et qui avait eu un souci et qui était tombée. Et je n'avais pas encore le gîte ouvert. Et que grâce à elle, par rapport à ce qu'elle a vécu, ce qu'elle était tombée, tout ça, elle est sortie d'une séparation, d'une maladie. Et je l'ai accueilli, on l'a accueillie ce jour-là. Et donc, ça fait que le déclenchement de pouvoir entamer le gîte.
5: Il n'y a pas de hasard, en fait.
7: Albine, marcheuse et accompagnatrice sur le chemin.
5: Le chemin vient nous chercher et ne nous lâche pas, en fait. Et donc après, ben même après avoir cheminé, il va encore créer des choses pour nous. Et...
7: C'est drôle, vous dites c'est le chemin qui vient nous chercher.
5: Vraiment.
7: C'est-à-dire que quand on a l'idée, parce que moi ça m'a déjà traversé l'esprit, de dire, tiens, je vais faire un bout du chemin de Saint-Jacques-de-Compostelle, pour vous, c'est pas moi qui décide, c'est le chemin qui vient m'appeler.
5: Totalement.
7: Ça, c'est hyper religieux et mystique, votre truc.
5: Pas du tout, non.
7: Non,
5: non, non,
4: non,
5: c'est
4: pas spécialement.
5: Vraiment...
4: Non, pas spécialement pour moi. Comme on dit, chacun trouve midi à sa porte.
7: Oui,
5: c'est la foi. Et la foi n'est pas forcément religieuse.
7: Mmh. Si après tu deviens toi-même hébergeur, c'est parce que tu n'as pas envie de quitter ce truc-là, tu as envie de continuer.
4: C'est un peu ça, c'est-à-dire retracer la convivialité, tout l'accueil que j'ai eu.
7: Alors voilà. Ça veut dire que vous transformez votre maison à ce moment-là? Comment ça
4: pas
7: se passe?
4: Pas spécialement. Mais moi j'ai la chance que je suis dans une villa et que j'ai le rez-de-chaussée à disposition.
7: Ben, et là, est-ce que c'est payant ou pas?
5: Oui, mais alors oui. C'est
7: dérisoire.
4: Oui, c'est-à-dire on fait des sommes en s'adaptant au pèlerin.
5: De toute façon, c'est ça le chemin. C'est vraiment l'idée, je pense, comme tu le disais tout à l'heure, c'est de rendre ce qu'on a reçu. C'est de continuer en fait le chemin d'une autre façon.
7: Miguel me dit qu'il y a une grande différence entre randonnée et marcher. Quand je lui demande laquelle, il me répond « il faut le vivre pour le comprendre ». 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
6: L'auteur du livre que je vous présente aujourd'hui dans Toujours à la page les a tous interrogés. Ce père de famille qui, après avoir tué femme et enfant, s'inquiète du sort de sa chienne. Ce japonais cannibale interpellé au bois de Boulogne ou encore ce membre de la Société de protection des oiseaux soupçonné d'être un tueur en série. Jacques Poinaz fut commissaire de police, chef adjoint de la brigade criminelle de la police judiciaire de Paris, également chef de l'unité de coordination de lutte antiterroriste. Cet Ardéchois de naissance témoigne de sa carrière dans « Le temps des aveux, le réfrigérateur du japonais cannibale et autres récits de la brigade criminelle », un livre paru chez Mareuil Éditions. Le retour sur 13 des enquêtes les plus marquantes de sa carrière avec, en ligne de mire, à une époque où l'ADN n'était pas encore la reine des preuves, l'obtention des sacro-saints aveux. Des aveux qui viennent ou non, et qui dissimule parfois une partie de la réalité, qui laisse aussi souvent l'enquêteur avec un sentiment de frustration. Jacques Poinaz.
8: Oui, de la frustration, parce que les aveux ne sont pas toujours totalement sincères, ou complets, ou indiscutables. Il y a souvent une fragilité de l'aveu, puisque lorsqu'on a des aveux, on se projette déjà dans le procès et la preuve devant les assises pour les homicides. Mais ces histoires, c'est aussi ce basculement de la personne qui avoue, et souvent, même si le policier avant tout est content d'avoir résolu une affaire, parce qu'une affaire criminelle est toujours un poids pour les policiers, mais il y a également parfois un peu de, sinon de pitié, du moins de tristesse de voir un homme qui parfois avait une vie jusque-là normale et qui bascule dans le monde de la prison pour une longue peine.
6: Mais quelle perception vous avez de ça quand vous êtes face à quelqu'un qui n'est pas un criminel aguerri et qui bascule pour des raisons qui paraissent en fait futiles, si on y pense bien?
8: Alors, je crois que ça reste un mystère de l'homme, un mystère de l'humanité. Comment comprendre que quelqu'un qui a jusque-là eu une vie parfaitement banale, d'un seul coup, pour des raisons difficiles à imaginer, passe à des actes terribles?
6: On voit la grande diversité des affaires que vous avez traitées. C'est d'autant plus agréable à lire qu'effectivement, on ne sait jamais où vous allez nous emmener à chacune des histoires. Comment vous avez fait la sélection ?
8: J'ai pris celles qui sont restées dans ma mémoire, je dirais, qui m'ont laissé un sentiment, soit de satisfaction, soit d'échec, ou comme celles qui se passent en Ardèche, où je reviens pratiquement dans mon village natal pour enquêter sur une affaire d'explosifs dans la communauté de l'ex-tueur de l'Ardèche, Pierre Conti. Mais souvent aussi parce que ce sont des affaires qui ont quelque chose de particulier, parfois de presque burlesque, parfois de troublant, comme ces adolescents qui, pour donner un alibi à leur ami, inventent un stratagème un peu diabolique. J'ai essayé de montrer que la réalité est souvent plus surprenante que la fiction même.
6: Et c'est sans doute ce qui est le plus fascinant dans chacune des histoires que nous confie Jacques Poinas. Et ce qui est captivant, c'est ce récit au plus proche du travail de l'enquête et les impressions, les réflexions que partage l'auteur avec nous au fil de chacune. Alors si vous êtes fan de faits divers, jetez-vous sur Le Temps des aveux de Jacques Poinas, paru aux éditions Mareuil.
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9: Bonjour, Serge Papagali.
10: Ah, monsieur Thomas, bonjour. Et cher Dauphinois, cher Dauphinois, bonjour également, bien sûr.
9: On est samedi pour le Dauphiné Tour. Aujourd'hui, où est-ce qu'on part?
10: Ah, vous allez voir. Hommage aux Grésivaudins, aux Grésivaudins et aux Chalassiennes et Chalassiens au pied de la montagne de Bramfarine. Donc, je suis désolé, mais c'est le vrai nom de la montagne, pas de ma faute, hein. Donc, on est où?
9: Au Chalard.
10: Au Chalard. Bravo. Ça farine Bram, au Chalard, je sais pas. La brame farine. Elle en a marre d'être broyée, je sais pas quoi. Bref, une précision, en dauphinois, un chala, ça se prononce sala, en fait, sala. Ce qui veut dire faire un chemin dans la neige. J'ai appris ça, dis donc, ah oui. D'où le nom du chela, qui est un lieu de passage pour aller à l'étranger.
9: Ah.
10: À Chambéry, par exemple.
9: L'étranger, Chambéry.
10: Ah ouais, carrément. Ouais, de l'autre côté, les autres étrangers, quoi. Bon. Les chela portent

0: Lui, alors c'est dur à dire ça. Le Chella est ici chez lui, allez-y, bien
1: le
0: sûr.
1: Le Chella est ici chez lui.
0: Oui, mais vous, vous êtes un jeune professionnel de talent, plein d'avenir. Bref, c'est normal. Chella ou chez ici, comme vous voulez. Ça n'empêchera pas le manoir de la tour de prendre garde au village. C'est peut-être de là que vient l'expression la tour prend garde au toit. Pas à toi, au toit. Car les toits coûtent cher. J'ai lu ça quelque part à entretenir, surtout dans un château du 16e siècle qui est au Chella. Alors vous allez penser, le papa Gali, la picolée de la chanteuse, parce qu'il part un peu dans tous les sens, mais même pas, hein, vous confirmez.
1: Non, je suis témoin.
0: Voilà, je ne bois jamais en studio.
1: Jamais.
0: Voilà, toujours...
1: en dehors.
0: Dans les toilettes. Une autre précision, si au Chella vous entendez parler de la Rolande, il ne s'agit pas de la péripatéticienne du coin, péripatéticienne, c'est dur à dire, en dauphinant de la pute, de la péripatéticienne du coin, non, mais d'un espace naturel sensible. C'est vrai, c'est un peu comme ça. La péripatéticienne du coin s'appelle Josiane, ce que vous m'avez dit, mon cher Thomas.
1: Oh, bah oui,
0: m'a dit, vous la connaissez très bien, donc voilà. Alors, la Rolande, en fait, un espace naturel. Mais qu'est-ce qu'un espace naturel sensible? J'ai l'impression que la planète entière, actuellement, est un espace naturel plutôt sensible.
1: C'est
0: j'ai l'impression,
1: c'est
0: voilà.
1: Vrai.
0: N'empêche que dans la Rolande du Chella, vit, écoutez-moi bien, la Rainette arboricole.
1: Oh.
0: Ça vous embouche un coin, comme dit l'autre. Ben c'est son dernier îlot isérois en dehors de l'île Crémieux. Alors si certains d'entre vous s'en moquent, ben ils ont bien tort. Je vais vous dire pourquoi. Les Rainettes valent parfois bien mieux que les petites reines et les rois de clés de cette terre. Protégeons-les, elles surtout. Les autres, on s'en tape. Alors, tous ensemble, ce que je veux dire, allez, on n'est pas des quand même.
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3: Nous sommes à Brun, près de Nantes. Voici Johan, c'est un passionné qui a beaucoup donné, jusqu'à en être limite dégoûté. Il a su se recentrer sans jamais perdre l'essentiel, l'envie de transmettre. Parce que s'engager pour les autres, c'est dans son ADN.
4: Pas un déclic, mais plutôt un sens de la responsabilité. Dans le sens où, pour moi, si on veut continuer à vivre le sport, il faut que des gens expérimentés, des gens qui ont vu des choses, prennent le relais de gens qui l'ont déjà fait et puis qui veulent le faire après à suivre.
3: Comment votre engagement a évolué au fil des années, Johan?
4: Bah, au début, beaucoup d'idées, beaucoup d'énergie, forcément. J'ai aussi mon métier qui m'a pris de plus en plus d'énergie. Donc du coup, je pense que c'est après, c'est l'attitude des gens qui, tout doucement, voilà. Alors surtout avec le Covid, où là, il y a vraiment eu un fossé qui s'est creusé, ou en termes de comportement, où les gens, c'est ce que je disais à la fin, c'est que j'avais plus de négatif que de positif, même si le positif était très beau, était très bien, et j'arrivais pas à passer le truc, quoi.
3: Ça fait une sorte de burn-out associatif. Qu'est-ce qui s'est passé dans votre tête à ce moment-là?
4: Les demandes des gens qui comprennent pas que c'est pas notre travail, déjà. C'est quelque chose qu'on fait en plus de notre travail, qu'il y a des choses qui nous demandent, qui prennent beaucoup de temps, qu'il n'y a pas d'effort de leur part, parce que nous, on a donné l'information par mail, par SMS, sur notre site internet, mais les gens n'ont pas envie de chercher, ils se laissent porter. Alors même si on est plusieurs dans le bureau, et c'est vrai que bon, on n'a pas tous le même rôle, mais on a quand même essayé de répondre à beaucoup de demandes. Il y a un moment où une boîte à mail, c'est pas une personne. Et ça fait trop. Je pense que les gens se laissent trop porter, ne s'engagent pas assez. On va dire au moins une journée à deux journées dans l'année, bénévolement auprès de l'association pour les aider, peu importe la mission, tenir un bar, ça peut être aider les gens, tout simplement.
3: Qu'est-ce que vous avez envie de peut-être faire passer comme message pour encourager les gens à s'engager, à donner un coup de main, même quelques minutes de leur temps chaque semaine?
4: Oh bah, je vais être un peu dur, je vais dire lâchez vos smartphones et puis vos écrans, et puis allez plutôt passer 2-3 heures avec une association.
3: Qu'est-ce que vous gardez de positif de cette expérience?
4: J'ai énormément de positif, hein. J'ai quand même on a renoué avec le niveau national. Donc ça, moi j'en suis très content. On a des jeunes qui ont été en championnat de France. Donc ça faisait des années qu'on n'avait pas réussi à ça. Il y en a même certains qui ont fait des podiums. Mais voilà. Après, le positif, c'est vraiment la réussite, moi, de mes adhérents. C'est ça qui me plaît. J'ai vu les enfants tout petits, à 5 ans, 4 ans. Et aujourd'hui, je les vois à 16, 18 ans, passer leur ceinture noire avec moi. Je serais prêt à continuer à former les gens, parce que bon, bah, avec 44 ans de judo dans les pattes, forcément, on a des choses à dire. On a encore des choses à apprendre aussi, hein.
3: Qu'est-ce qui vous rend fier, Johan, aujourd'hui?
4: Moi, pour moi, c'est tous ces jeunes. C'est tous ces jeunes qui ont compris ce qu'était le judo, et qui ont été au bout de la démarche, et je pense qu'ils vont continuer à aller au bout de la démarche.
3: Johan, un parcours sincère et une passion intacte pour accompagner les jeunes à grandir sur le tatami, comme dans la vie.

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1: Tous les jeudis, vous partagez avec nous un lieu de Provence. Et ce matin, vous allez nous faire découvrir une source.
2: Eh ben non.
1: Ah bon?
2: Non.
1: Mais qu'est-ce que vous m'avez écrit alors?
2: C'est faux ce que vous... Sur le coup, je voulais, puis après je me suis dit non, une source, ça se dit pas.
1: Vous faites un peu comme vous voulez.
2: Exactement. Non, ça se dit pas une source. Alors c'est pas moi qui le dis, c'est l'île des Bellons dans le château de ma mère. Voilà. Mais je vais quand même vous parler de source à travers ces gens de Manon.
1: Oui.
2: Hier, vous vous rappelez, je vous ai parlé de l'expression patin couffin.
1: Oui.
2: Hein, qu'on emploie dans le sens de etc. Et j'ai mentionné l'expression et le con de Manon. Et pour n'offenser personne, j'ai dit ne le prenez pas pour vous les Manon, c'est juste une expression. Et j'ai ajouté on vous aime d'amour. Ok. Problème, c'est qu'à peine ma chronique finie, ma chérie m'a demandé c'est qui cette Manon que tu aimes d'amour? C'est vrai. Alors je lui ai dit mais personne, c'est une expression. Et elle me dit mais pourquoi tu me dis que tu l'aimes d'amour? J'ai dit mais non, mais t'as pas la ref, c'est Pagnol, c'est Manon des Sources, c'est Hugolin, hein. Vous savez, Manon, je t'aime d'amour.
1: Oui. En fait, c'est non avec vous.
2: Manon, je t'aime d'amour.
1: Je t'aime, Manon.
2: Je t'aime, Manon. Voilà, on est d'accord. Voilà. Mais désolé, on va quitter la poésie bucolique et romantique de Manon des Sources et les collines pour que je vous explique cette expression, le con de Manon. Alors pour tout vous dire, on ne sait pas trop d'où elle vient, elle ne semble pas typiquement provençale, en tout cas on la connaît dans le sud-ouest, jusqu'à chez Francis Cabrel, même si elle est très attachée à la Provence, notamment à travers l'œuvre de Pagnol, bien sûr. Comme je vous l'ai dit, on l'emploie pour exprimer là aussi une suite que l'on n'énumérera pas, comme pour dire etc. Exemple dans un roman de Jean-Paul Delfino, et tout le con de Manon et tout le tremblement. Ou encore chez Maurice Gouirand, il regrettait la prospérité de Marseille, mais aussi le respect de la religion, de la morale, de la discipline, du patin couffin et du con de Manon. Oui, le con de Manon, c'est l'équivalent de patin couffin et tutti quanti. Autre subtilité décrite par Rivo Nora dans son dictionnaire des parlers régionaux, l'expression serait utilisée pour couper court aux exigences de son interlocuteur. Exemple, et le con de Manon, non, pendant que tu es, leur dire, allez, c'est bon, hein, arrête-toi, tu m'as gonflé. Dans la lignée des fatueux de, fan de chichoule, fan de pute, ou même, autre expression avec d'autres prénoms, je suis désolé, la putain d'Adèle ou la putain de la Caroline, c'est, on va avoir des problèmes.
1: Je pense, oui.
2: Cette interjection est aussi utilisée pour marquer la surprise. En voici un exemple sous la plume de Maurice Gouirand, cette fois dans le théorème de Langambi, le con de Manon, mais c'est mon riri. Et on la trouve aussi chez Gilles Del Papas, sous la variante la con de Manon. Selon Robert Bouvier, dans le Parler Marseillais, l'expression exprime aussi le dépit ou l'irritation, hein, et il donnait cet exemple, le con de Manon, ça a encore foiré. On trouve aussi des variantes avec le con de Madon, et on vous aime aussi d'amour, les Madons. Non, je vais rien dire, parce que je vais avoir des problèmes avec Magaté. Magaté, c'est toi que j'aime d'amour. En tout cas, tous les auteurs s'accordent à dire que Manon est sûrement là juste pour la rime, sans aucun lien avec une quelconque Manon qui aurait existé.
1: Bien sûr.
2: Et je vous le confirme parce que j'ai vérifié toutes mes sources.
1: Parfait. Un petit bonjour à votre gâté qui nous écoute ce matin.
3: Manon des Sources.
1: Oui, non, mais c'est pardon.
3: Il l'avait dit Manon des Sources.
2: Non, je vérifie mes sources maintenant. Je ne sais pas s'il l'a vérifié.
1: Oui, non, mais bien sûr. Bien sûr. Mais vous me prenez.
2: On vérifie.
1: C'est possible, ça.
2: C'est comme ça.
1: Non, mais si vous voulez, je vous laisse.
2: Mais non, t'as pas d'amour, Eric.
1: Bon, donc un petit bonjour à votre gâté. Oui. Je le confirme. Mais Eric est sage comme une image.
2: Mais exactement. Enfin, chérie.

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4: Salut à toutes, salut à tous et bienvenue dans Décibel. Ravie de vous retrouver en direct jusqu'à 21h pour faire ensemble un tour joyeux et complet de l'actualité musicale. L'anniversaire du jour est celui de la chanteuse anglaise Adele. Le coup de cœur, la découverte, c'est Metro Verlaine, un groupe de rock français que vous allez aimer. Le Blind Test de ce soir s'intéresse aux chansons qui vous ont fait vibrer il y a tout pile 30 ans. Oui, Blind Test spécial 1996. C'est-à-dire que ça nous fera plaisir, mais ça nous mettra quand même un bon coup de pelle, ces chansons qui ont 30 ans. 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Le numéro du standard, 0810 055 056 0810 055 056. À gagner ce soir, ça fait drôlement plaisir, le nouveau roman de Éric Emmanuel Schmitt, Après Dieu, il y a Papa. C'est un bouquin magnifique qui raconte l'histoire d'amour entre le père et le fils Mozart. Bah oui, tout le monde connaît Wolfgang Amadeus, mais Léopold, le papa, eh ben, il n'y est pas pour rien dans l'histoire de Mozart. Alors c'est ce livre qui est à gagner ce soir au Blind Test. Éric Emmanuel Schmitt qui sera d'ailleurs bientôt notre invité pour les chansons préférées le samedi dans Décibel. Voilà, vous avez le programme. Un petit coup de Laurent Voulzy aussi, c'est prévu puisque il vient de sortir son autobiographie. Je file retrouver mon invité maintenant. C'est Kid Sophie. Mais bonsoir, belle enfant.
5: Hello.
4: Hello. Alors, je t'appelais Line à l'époque de iPhone. J'adore ce pseudo Kid Sophie, ce nom de scène qui n'est pas tout nouveau, contrairement à tes chansons solo là qui viennent de sortir. Kid Sophie, ça arrive quand
5: Ça arrive avec iPhone, en fait. On a toujours écrit tous les trois, mais moi, j'aimais bien écrire tard le soir. Et je pense que je suis arrivée à un moment où j'écrivais des choses qui étaient très intimes et reliées un peu à un journal intime, j'imagine.
4: Ouais.
5: Et ça prenait du sens que ça passe par ma voix. J'ai mis beaucoup de temps, du coup, à ce que ça prenne forme, parce que j'ai commencé à écrire peut-être en 2022.
4: Ah ouais. Oui, quand même. Et nous sommes 4 ans plus tard, voilà. En 2026. Alors juste pour se rappeler, iPhone, si vous les aviez vus en concert, eh bien Kid Sophie, elle était sur la scène derrière une basse.

0: Je le disais, c'est pas rien, hein. iPhone, iPhone, c'est quand même 3 albums, énormément de concerts, des victoires, de la musique, des choses comme ça. C'était entre 2015 et 2023. Mmh. C'est ton groupe d'ado qui est devenu le groupe du début de ta carrière, en fait.
1: Bah, c'est la fondation de ma vie, hein. Je pense que je peux le dire. J'ai rencontré Santa et Adam à 15 ans dans la cour de récré. J'étais une ado très timide. Un peu loner.
0: Et t'étais déjà musicienne?
1: Oui, je faisais de la basse. J'ai commencé à 14 ans et j'ai rencontré Santa dans la cour de récré. Du coup, il cherchait une bassiste. J'ai fait une audition et tout.
0: Oh,
1: et j'ai
0: été prise. Sérieux? Mais c'est en faisant les choses sérieusement qu'on arrive à faire des grandes choses.
1: Parce que c'était sérieux tout de suite. Je crois que quand je suis rentrée dans le groupe, on s'est dit, ok, par contre, on fait ça de notre vie. Enfin, on avait cette ambition de jeunesse aussi, je pense, et de liberté où on se mettait pas trop de limites. Et je pense que ça m'a beaucoup aidée. Avoir confiance en moi.
0: Oui, tu parles de timidité. C'est vrai que vu les scènes que vous avez faites avec iPhone, iPhone, hein, des plus petites, des débuts aux plus grandes. Enfin, vous avez joué dans des zéniths, vous avez joué vraiment dans des lieux énormes. Ça t'a guéri ta timidité ou juste t'as appris à bosser avec?
1: Je pense que j'ai appris à bosser avec. Mais après, je trouve qu'il y a cette chose formidable dans la scène et je pense que c'est pour ça que je m'y retrouve. J'ai l'impression de me dépasser aussi, où à partir du moment où on met le pied sur la scène, il y a quelque chose qui se passe, où je sais pas si c'est une sorte de dissociation, parce que je pense être quand même présente, mais il y a quelque chose assez d'inouï qui arrive, et là j'ai confiance en moi, ce qui m'arrive rarement.
0: Et quand tu fabriques de la musique, quand t'es en studio, quand t'es derrière des machines ou derrière des instruments, j'imagine que tu bosses aussi sur des ordi, enfin voilà, quand t'as cet environnement-là, est-ce que là aussi tu es timide ou bien est-ce que ta timidité est réservée aux humains
1: et Bah justement, elle est réservée aux humains. Et moi, j'aime bien bosser, pas vraiment dans des grands studios, j'adore travailler chez moi. Je suis un peu une geek, j'aime bien faire de la prod toute seule, c'est quelque chose qui m'apaise énormément. Et c'est vrai que ça devient plus compliqué quand il faut parler.
0: Alors, cette carrière à toi, solo, Kid Sophie, elle commence, tu le disais, quand t'es encore avec iPhone iPhone. Tu commences à te dire qu'il y a des choses qui arrivent, mais qui sont pas pour le groupe, qui sont pour toi. C'est un peu le même process que Santa nous a raconté.
1: Exactement, ça m'a donné envie, en fait, quand je l'ai vu faire. Et que je voyais qu'elle se sentait très bien par rapport à ça.
0: Ouais.
1: Je me suis dit, mais pourquoi pas, parce que je suis dans ce processus et je voyais qu'il y avait quelque chose qui se passait en elle, qui lui faisait du bien. Et je me suis dit, ok, ça me tente aussi.
0: Et en plus, ça fait du bien à celles et ceux qui écoutent. Kid Sophie, pour le moment, a sorti 2 chansons. Il y en a une des deux qui s'appelle Love Again.

0: Mais tu chantes comme un petit oiseau. On le savait pas. Non mais c'est fou ça. Alors toi tu le sais depuis quand que t'as cette voix?
1: Bah franchement j'ai toujours été très gênée avec ma voix. Et ça, enfin ma voix en général, je pense le fait de m'exprimer et le fait d'accepter de chanter, ça m'allait très bien de faire des chœurs.
0: Ouais.
1: Avant. Et je pense que c'est vrai quand je suis rentrée dans un processus où j'ai commencé à écrire, c'était différent qu'avec iPhone parce que je commençais avec une mélodie de voix, ce que je faisais jamais. Et en fait, en commençant par une mélodie de voix, ce que je faisais, c'est que je commençais à chanter en yaourt.
0: Ouais.
1: Et il y a des thèmes qui s'abordent. Je pense que tout passe principalement par l'émotion. Et à partir de là, je me suis dit, ah, bah, ma voix, elle sort, en fait, c'est étrange. Qu'est-ce qui se passe? J'imagine que c'est en grandissant, en ayant plus confiance en moi. Et bah, en fait, je la découvre un peu en même temps que je sors mes morceaux.
0: Ouais.
1: Donc, c'est un peu ça.
0: T'as commencé les concerts aussi.
1: Oui.
0: Comment ça se passe?
1: C'était, en fait, bon, c'est trop chouette. C'est que la première fois que j'ai joué sur scène, j'étais en tournée avec Santa, parce que je jouais avec elle aussi sur scène. On avait joué au Lézard Festival, qui est un festival queer lesbien. Et Santa, pendant les balances, elle m'a dit, bon, c'est un peu ton festival. Fais ton morceau, s'il te plaît. Et moi, au début, je fais, mais non, t'es folle et tout, je vais jamais faire ça, j'ai trop peur.
0: Si, laisse sortir l'arc-en-ciel qui est dans toi.
1: Et elle m'a un peu poussée. Et du coup, pendant son set, j'ai joué un de mes morceaux, bah, qui est pas sorti encore d'ailleurs.
0: Ouais.
1: Et je me suis dit, c'est un peu kiffant quand même. Et grande chance, je me suis fait reprogrammer au Lézard Festival en tant que Kid Sophie l'année d'après.
0: Donc, c'est que t'as laissé quand même un bon souvenir. Voilà.
1: Ouais, et le concert s'est trop bien passé. J'ai pu faire un remix de Tattoo qui était super d'ailleurs.
0: Bravo.
1: Donc, trop chouette.
0: Bravo. Voilà une histoire qui est au tout début, mais d'une artiste qu'on suit depuis déjà pas mal d'années. Ça fait, tu te rends compte, 10 ans, plus de 10 ans maintenant. Le premier album d'iPhone, ouais. C'est 2015. Donc, ouais, ça fait un bail. Alors, écoutez, Kid Sophie, la chanson s'appelle Closer to You. C'est le début d'une grande aventure. En solo donc.

0: La fille de Kim Wilde et Charlotte Gainsbourg. Mais non, mais pardon, mais j'adore. Closer to You, Kid Sophie. Ben voilà, c'est lancé, c'est parti cette histoire. Ouais. Donc t'as déjà sorti deux chansons, on écoutera la deuxième tout à l'heure, qui s'appelle Love Again. Il y a des concerts, je vais vous donner les dates si vous voulez aller applaudir Kid Sophie, les amis.
1: Oui, venez.
0: Mais oui, le 13 juin à Périgueux, au Sans Réserve.
1: C'est la pierre de la Pride en plus, ça va être fun.
0: Ah, ça c'est bon ça. Le mois de juin au festival Cabourg, mon amour. Et festival Les Nuits Guitares à Beaulieu-sur-Mer, ça c'est au mois de juillet. On reviendra tout à l'heure sur la nouvelle chanson Love Again. Là maintenant j'aimerais que tu me parles d'une autre partie de ton travail. Mm-hmm. Après iPhone iPhone, il y a donc cet album solo de Santa qui est devenu un énorme succès.
1: Oui, c'est fou.
0: Tournée dingue, Bercy, enfin bon, tous les plateaux télé, toutes les radios, c'est vraiment un gros truc. Et j'aimerais savoir, tiens, par exemple, sur Popcorn Salé, qui est une des premières chansons que les gens ont découvert, quel était ton job ? Allez, viens !

0: Réalisatrice artistique et arrangeuse, qu'est-ce que ça veut dire ?
1: Ça veut dire pas mal de choses. Après, on travaille toutes les deux avec Santa, donc c'est vraiment une co-réalisation. Santa, c'est une super productrice aussi. Et je pense que le fait qu'on se connaisse depuis qu'on est 15 ans, enfin, on se comprend énormément au niveau des juste textures de son et des visions, j'imagine. Et c'est arrivé assez simplement. Il y avait Santa avait déjà fait son EP et elle bloquait un peu sur des titres et elle m'a dit tu veux pas essayer quelque chose. Et je me suis dit ok parce que bah c'est ma meilleure amie, je l'aime et puis j'aimais bien les morceaux et je sais que j'ai commencé par travailler sur Où va le temps qui s'en va.
0: Ouais.
1: Et j'ai pris son projet Ableton parce qu'on travaille sur Ableton, c'est un logiciel pour faire de la musique. Et j'ai commencé à m'amuser dessus, en fait, à mettre ce que moi je ressentais par rapport à ce qu'elle avait écrit, par exemple. Et ça me faisait penser à quoi, à quelle texture de son. C'est quelque chose qui me plaît de faire des textures. Je pense que c'est un des seuls moments où j'ai pas de syndrome de l'impostrice où je sais que je sais le faire.
0: Ouais. Oui, donc ça veut dire ajouter, par exemple, des instruments,
1: c'est
0: des
1: choses. Ça peut être des synthés, ça peut être plein de choses. Ça peut être aussi écrire des guitares, écrire des lignes de basse. Et en fait, on voulait vraiment que la voix soit le sujet principal, parce qu'elle a quand même une voix qui est incroyable. Et tout ça, c'était un peu un jeu qui était assez drôle pour moi, parce qu'en plus, j'avais plein de références que j'avais pas, parce que je connais pas très bien la musique française. Et je pense que c'était un peu le fun qu'on avait en écrivant cet album. C'était que ça soit un peu hybride, en fait. Ouais. Et je crois que ça nous plaisait à toutes les deux, et on a pris beaucoup, beaucoup de fun à le faire, et je suis trop, trop fière, et je suis trop fière d'elle. C'est trop bien.
0: Voilà, et il y a évidemment ce tube imparable. Alors, avec pour le coup énormément de clins d'œil à la variété française et spécialement à Céline Dion.
1: Oui, absolument. Voilà. Mais pour moi, dans ma tête, c'était les Talking Heads un peu.
0: C'est ça, voilà. Et c'est exactement là que je voulais t'emmener. C'est que je suis sûre qu'il y a de ça aussi. C'est qu'on dit, OK, on fait une chanson Céline Dion. Alors en plus, c'était rigolo, parce que je crois que c'est le même studio, la même console.
1: Ah oui, elle voulait absolument le même micro. Donc on a trouvé le bon micro dans le bon studio et avec des personnes incroyables en plus. Enfin, c'était génial de faire ça. Super expérience.
0: Et toi, quand elle te dit qu'elle veut faire une chanson, donc Céline Dion, étant donné que Céline Dion n'est pas dans tes références musicales.
1: Pas quand même, Céline. Quand même.
0: On la connaît, mais je veux dire, en tout cas, c'est pas ton inspiration.
1: Oui.
0: Comment tu tords ça pour...
1: Je dis, ok. En fait, je crois que j'aime bien suivre aussi des personnes qui ont une vision et les accompagner là-dedans et essayer. J'adore les Lego, tu vois. Enfin, je sais pas, genre suivre des instructions et essayer de trouver des chemins.
0: Tu veux pas monter une commode Ikea? Parce que moi, j'en ai une dans un carton de punaise. C'est ça ton kiff?
1: Un peu.
0: Mais on va t'amuser, ta gueule. Ok, ouais, donc suivre comme ça,
1: d'avoir un peu des directives, mais genre de rester très dans une énergie créative en fait là-dedans et trouver des solutions ou des biais parfois de transformer quelque chose. Où je sais que Santa, il y a eu des moments où elle était contente parce que j'ai bougé des morceaux où elle pensait pas que ça allait être comme ça et ça lui créait une surprise aussi qui était superbe et on repartait de ça et on finissait ça ensemble et c'est vraiment des moments que je chéris et j'ai hâte qu'on fasse la suite aussi.
0: Oui, et puis c'est la preuve éclatante aussi que finalement des carrières solo, ça veut pas dire laisser tomber les copains.
1: Non, jamais de la vie.
0: Parce qu'en fait, vous êtes restés très groupés, iPhone autour du projet de Santa.
1: Regarde, même juste sur mon projet, la personne qui enregistre mes voix, c'est Santa. C'est elle qui me coach, elle m'aide à finir mes paroles. Je lui fais toujours écouter mes morceaux et les sortir, elle me dit mais il manque un pont, ou genre t'as pas bien fait ça. Et Adam, il m'aide à faire les visuels. Enfin, on reste en fait, on reste ensemble parce qu'on s'aime et je pense qu'on se comprend artistiquement aussi.
0: Et puis c'est beau de pouvoir se réjouir aussi du succès des autres quand on a partagé, alors certes le succès que vous avez connu avec iPhone, mais aussi les galères qui étaient affiliées à ça.
1: Bien sûr.
0: Parce que vous étiez super jeune et vous étiez lancé sur les routes tout seul, sans chaperon. J'ai bien essayé, moi, de m'incruster de temps en temps pour les surveiller, mais il n'y avait rien à faire. Non, mais c'est quand même particulier ce que vous avez vécu, tous les trois.
1: Oui, je pense qu'on a eu beaucoup de chance de vivre à une époque où c'était aussi plus simple d'être un groupe. Il y avait encore des subventions. Je pense qu'il y avait plein de choses qui se passaient où c'était possible. C'était plus simple, en tout cas, je trouve. Il y avait quand même un réseau de nouvelles scènes qui était chouette. On croisait les mêmes personnes. Il y avait des salles dans lesquelles on pouvait jouer plus facilement. Et surtout, en tout cas, de découvrir ça en sortant du lycée, de pouvoir gagner nos vies, en fait, même comme ça, c'était une chance inouïe, je trouve.
0: Et ils sont donc encore ensemble aujourd'hui avec la dernière fois qu'on vous a vu sur la scène des Victoires de la Musique. Du coup, c'était pour la victoire de Santa. Et ça, c'était chouette. On va écouter Recommence-moi pour se souvenir de cet excellent moment. Embrasser Santa aussi, toujours. Et puis ensuite, on découvrira une autre chanson à toi, Kid Sophie, qui s'appelle Love Again.
1: Oui.

0: La tournée de Santa qui vient de s'achever après 500 000 billets vendus, 50 zéniths, 25 festivals, etc. Enfin, c'est la folie. Vous pourrez le voir au cinéma, ce concert, le 4 juin prochain. Et alors, c'est très facile pour réserver vos places. Il faut écrire sur un moteur de recherche, Santa au cinéma. J'aime bien quand c'est simple, comme ça. Ça me va très bien. Santa au cinéma, donc le 4 juin. Toi, c'est une tournée voilà, que tu as suivie sur toutes les dates, aussi en tant que directrice musicale.
1: Oui.
0: Ça aussi, c'est encore un job essentiel.
1: Après, je le faisais déjà sur iPhone. En fait, j'aime bien écrire les shows. J'aime bien écrire ce qui se passe entre les morceaux. Et enfin, l'album de Santa, par exemple, dure 40 minutes, mais on jouait 1h40. Donc, qu'est-ce qu'on fait de tout ça? Et comment on rend le moment le plus cool pour les gens qui vont voir le concert, en fait? Et Santa, bien sûr, faisait partie du processus aussi. Mais c'est quelqu'un qui adore un peu Disney, ce genre de trucs. Et il fallait trouver des sons qui faisaient peur, mais pas trop, parce qu'il y a plein d'enfants en fait aussi qui vont voir le concert. Enfin, c'était vraiment monter un spectacle, c'était une super expérience, j'ai adoré le faire.
0: En fait, c'est ce qui est la différence entre le concert et le spectacle.
1: Ouais, c'est ça.
0: Ça, j'en ai parlé souvent avec Julien Doré aussi, qui fait hyper attention à ça. C'est ok, bien sûr, il y a les chansons, etc., mais l'artiste, il reste sur scène pendant tout le concert, et donc il faut qu'il se passe des choses, et des choses que même nous, le public, on réalise pas, des sons, des choses, mais voilà, il faut que quelqu'un
1: écrive. Même moi, sur scène, je suis à gauche sur mon praticable, et en fait, je passais mon temps parfois à redécouvrir des choses, parce que Santa, elle volait de partout, il y avait du feu à ma gauche, à ma droite, j'étais waouh, je dois être concentrée sur ma guitare.
0: En tout cas, bravo, parce que ce job de réalisatrice artiste, d'arrangeuse ou de directrice musicale de la tournée, ça dit aussi beaucoup de choses de ta personnalité, c'est-à-dire que tu sais être dans l'ombre et te réjouir que le fruit de ton travail voilà soit apprécié par tout le monde, et c'est pas tout le monde qui est comme ça.
1: Oui, mais je sais pas, moi j'aime bien aussi me faire discrète et c'est nouveau, enfin, de vouloir monter mon projet et d'être seule sur scène aussi, c'est très différent, mais je sais que j'aime bien les deux. Et c'est quelque chose que je veux garder dans ma vie parce que je crois que c'est mon équilibre.
0: Et elle sait faire les deux. Kid Sophie, vous avez entendu Closer to You. Vous allez découvrir Love Again. À tout de suite.
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0: Et l'actu de ce mardi 5 mai, c'est l'anniversaire d'Adèle, la découverte de Métro Verlaine, un vrai coup de cœur. Un blind test autour des chansons qui ont marqué l'année 1996. Et puis la biographie de Laurent Voulzy. Vous avez le programme, on est ensemble jusqu'à 21h. Et je file retrouver mon invité, Kid Sophie. On a entendu, cher Kid Sophie, tout à l'heure, ta chanson Close to You.

0: Comme j'ai des rêves de personnes âgées, étant âgée, j'ai dit tout à l'heure la fille de Kim Wilde et Charlotte Gainsbourg, mais t'as peut-être d'autres références un peu plus dans ta génération.
1: Bah, pas forcément. En fait, j'ai eu de la chance de grandir aussi avec des parents qui écoutaient beaucoup de musique, donc je suis tombée très rapidement dans Tears for Fears, ce genre de choses.
0: Oui.
1: Qui est une énorme référence d'ailleurs pour ce morceau. J'adore les pianos avec plein de réverb.
0: Ouais, ça c'est beau.
1: Ouais, je pense qu'il y a ça. Il y a aussi beaucoup de Kate Bush. Je pense que sur le couplet, il y a du M83.
0: Oui.
1: Enfin, il y a plein de trucs. De toute façon, j'écoute beaucoup de musique depuis longtemps et j'ai plein de tiroirs. En fait, je vois un peu ça. J'adore mélanger en fait plein de choses. Ça part d'une émotion et après, comment j'ai envie de l'habiller. Et ça me dit, ça me fait penser à ce morceau et je m'amuse avec ça.
0: Je vois que tu t'amuses, parce qu'elle nous le dit, alors vous ne la voyez pas, car c'est de la radio et pas de la télé, mais je vous décris, Kit Sophie, a non seulement la bouche qui sourit, mais les yeux qui sourient aussi en nous parlant de ça, et ça, c'est, je pense que c'est très très bon signe. On entend des chœurs là sur Closer to You, tu fais tes propres chœurs aussi?
1: Oui, mais il y a un peu son teint au fond sur ce morceau.
0: On l'entend un peu à la fin, il me semblait bien. Je me demandais, comme ça, ouais, elle avait un peu l'oreille. Bon, en tout cas, il faut aller voir Kit Sophie en concert. À Périgueux, sans réserve, le 13 juin, au festival Cabourg, Mon Amour, et au festival Les Nuits Guitares de Beaulieu-sur-Mer, au mois de juillet, début juillet. Comment ça se présente sur scène? T'es toute seule?
1: Ouais, je suis toute seule, c'est très nouveau pour moi. Je pense que j'essaie un peu de découvrir déjà ce que j'aime faire, et de m'amuser. Ce que j'ai compris, c'est que j'aimais bien le faire. Parce que ça me faisait peur, je savais pas. Le premier concert que j'ai fait, je me suis vraiment posé la question de est-ce que ça va me plaire?
0: Est-ce que je vais aimer chanter seule?
1: Être en lead, devoir parler aux gens.
0: Et oui, c'est
1: entre
0: vrai.
1: Les morceaux.
0: Ah mais oui.
1: Parce que moi, je le faisais pas sur iPhone, j'avais pas envie. Hein.
0: Tu t'es entraînée?
1: Ça me faisait peur.
0: Bonsoir Cabourg.
1: Chantal, ma coachie, elle m'avait écrit des trucs au début. Ouais. Elle me dit, tu dis ça, si tu bloques et tout. Et en fait, c'est assez naturel et en fait, je me sens bien. Et ça m'amuse et j'ai trop hâte là de remonter sur scène parce que les concerts qui se sont passés. Il y avait une énergie qui était vraiment folle et ça m'a fait du bien. Et je pense que ce projet, je le fais pour me faire du bien aussi essentiellement.
0: Est-ce qu'il sera intégralement en anglais ou est-ce qu'il y a du français qui te vient aussi?
1: Il y a un titre qui est en français, qui est arrivé tout seul dans la nuit, un soir, qui s'appelle « Mes nuits ».
0: Mais c'est vrai, ça, c'est pas une légende.
1: Non,
0: alors. Il y a des chansons vraiment qui viennent toutes seules.
1: Ça m'a hyper surprise. Je m'en souviens, j'étais rentrée. Et j'étais dans mon. J'ai un endroit où je travaille dans ma chambre, quoi. Et j'avais mis une petite lumière orange.
0: Ouais.
1: Je me rappelle vraiment bien. Et j'ai pris ma guitare électrique qui était complètement désaccordée. Et j'ai commencé à chanter avec. Je pense que j'étais un peu triste. Et il y a ça qui est sorti. Je me suis dit, waouh, je suis en train de chanter en français, c'est trop bizarre. Mais je l'ai enregistré sur mon dictaphone et je ne l'ai pas réécouté parce que ça me faisait peur. Et après, je l'ai réécouté. Je me suis dit, mais je crois que c'est pas mal. Et ça a été un peu une lutte interne de me dire, qu'est-ce que je fais de ce morceau? Mais en même temps, je trouvais ça beau.
0: Ouais.
1: Et je l'ai fini et je suis trop fière et je vais le sortir le 22 mai.
0: Oh,
1: donc trop bien.
0: Eh ben on l'écoutera dans décibels.
1: J'espère.
0: Bah oui, faites-moi confiance, on va rester sur ce dossier Kit Sophie et on va le suivre de près. Love Again, la chanson qu'on va écouter maintenant. Qu'est-ce que tu peux nous en dire? Pourquoi est-ce que cette chanson-là, par exemple, quand elle est venue, tu t'es dit, mais oui, clairement, ça, c'est ma chanson. Je ne peux pas l'imaginer chantée par quelqu'un d'autre, même si j'ai du mal. Tu avais peut-être du mal à l'époque à t'imaginer en tant que chanteuse au
1: oui,
0: milieu d'une
1: sûr.
0: Scène. C'était encore plus dur d'imaginer que quelqu'un d'autre la chantait.
1: Oui, je pense que c'était des choses que je vivais. Enfin, là, c'était plutôt dans un délire de rupture amoureuse, on va dire.
0: Ça fait des très bonnes chansons.
1: Oui, exactement.
0: Beaucoup plus que les mariages
1: heureux.
0: Bah, oui.
1: Mais je pense que j'étais un peu coincée dans un état où j'arrivais plus à ressentir des choses parce que j'avais trop peur de me réouvrir, parce que j'avais peur d'avoir mal, je pense. Et j'étais complètement fermée à tout. Et c'était pas un moment où j'étais très bien, mais j'ai écrit ce morceau et je me suis dit que j'analysais mes émotions et que j'étais, qu'est-ce qui se passe avec mes émotions, justement. Et c'est comme ça que ce morceau est sorti. Et depuis que je l'ai sorti là, ça va beaucoup mieux, d'ailleurs. Donc c'est chouette.
0: Alors ça, c'est une très bonne nouvelle et on te souhaite encore plein d'histoires d'amour, quand même un peu foireuses pour faire des bonnes chansons, mais pas trop pour briser ton petit cœur, ça marche?
1: Oui.
0: Allez, Love Again, Kit Sophie, c'est un projet, vous l'avez compris, à suivre de très près. Prochaine étape, le 22 mai, la chanson en français, Mes Nuits.
1: C'est ça.
0: Bon, on s'en reparlera d'ici là. Et merci d'être venue nous voir.
1: Merci à toi, vraiment.
0: Bonne route, Kit Sophie, et dans Décibels, Love Again.

0: Kid Sophie, vous l'aviez découverte dans iPhone. Elle était bassiste. Ensuite, elle a travaillé sur l'album solo et la tournée de Santa, elle aussi, issue de iPhone. Et la voici donc désormais en solo, Kid Sophie, Love Again, que vous venez d'écouter. Le prochain concert de Kid Sophie, ce sera le 27 mai au Darius Club de Lons-le-Saunier.
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0: Alors, il ne les fait pas, mais Laurent Voulzy a quand même 77 ans. Il était temps de raconter sa vie. Il a sorti ses mémoires, écrites en collaboration avec Isaure Le Faou. C'est un bon choix. Elle connaît bien le dossier Voulzy, puisque c'est sa compagne. Donc forcément, ça fait sens. Il parle de son enfance, pleine de rêves, mais aussi de blessures. Il parle de sa rencontre avec Alain Souchon, qui allait changer leur vie, pour le coup, à tous les deux. Que ce soit les doutes ou les moments de grâce. Le cancer aussi qu'il a frappé en 2014, il n'en avait pas parlé à l'époque, Laurent Voulzy. Il s'est fait soigner en Angleterre. Il avait peur qu'en fait, les journalistes en France se mêlent un petit peu trop de sa vie, et notamment de sa santé. Donc, il a préféré être discret. Il raconte tout ça donc dans cette autobiographie, ses mémoires qui viennent de sortir aux éditions du Cherche Midi. Et ses mémoires s'appellent « Caché derrière ». Clin d'œil au titre de son troisième album. Il s'appelait « Caché derrière ». Et dessus, il y a cette chanson, oh là là, merveilleuse. Le rêve du pêcheur. Il faut lire, Laurent Voulzy. Faites-moi confiance, le bouquin est incroyable. «

0: derrière le troisième album de Laurent Voulzier, sorti en 1992. Énorme succès, victoire de la musique, etc., etc. Et alors, il va prendre l'avion, Laurent Voulzier, pour aller jusqu'à New York au mois de juillet. Tous les ans, à Central Park, il y a des grands concerts gratuits tout l'été. Ça s'appelle la Summer Stage. Et il y a un jour de l'été qui est consacré aux artistes français. Ça s'appelle le Bastille Day. Bon, alors ça tombe pas le 14 juillet, ça tombe le 12 juillet cette année. Et donc, grand concert gratuit en plein air dans Central Park. Et les artistes qui cette année vont représenter la France, donc auprès du public new-yorkais, c'est Black M, Star 80, qui ont été rebaptisés pour l'occasion Legends of the 80s. C'est quand même David et Jonathan, hein, mais bon, tu peux leur parler anglais si tu veux. Laurent Voulzy, donc qu'on vient d'entendre, et Michel Polnareff, voilà, qui avait dit oh, je fais mes adieux, Total, tu l'appelles à New York, il vient évidemment. Ça va être un très beau moment. 12 juillet, gratuit, à Central Park, le Bastille Day. Bravo pour cette organisation sans faille au Consulat Général de France à New York.
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0: Allez, on va faire un petit bond dans le temps. 30 ans en arrière, 1996. Oh, que de tubes cette année-là. C'est le thème de notre blind test ce soir. On joue avec Claire. Bonsoir Claire.
2: Bonsoir Émilie.
0: Comment ça va ?
2: Ça va, très bien. Et vous ?
0: Ça va super, merci beaucoup Claire. On joue également avec Elisabeth. Elisabeth, ah, c'est une habituée du blind test, notre Elisabeth. Elle aime ça, la fièvre du jeu.
3: Oh, tu peux pas savoir. Et des chansons et des jeux en général.
0: Mais oui, mais je
3: la
0: comprends.
3: La culture générale. Hein.
0: Ben oui. Moi aussi, mais quand même plus la musique, hein, parce que si on fait un quiz sur les capitales européennes, à un moment, je vais perdre.
3: Moi, il y a de tout. Hein. Sur ici, Belfort-Montbéliard, il faut qu'on ait une culture générale. Voilà.
0: Ben c'est formidable. Eh ben on sert à ça aussi, nous, le service public, puisqu'en ce moment, il y a des incultes qui se demandent à quoi on sert. Eh ben on sert à ça. Enfin,
3: oui. Je vous
0: jure. Et à s'amuser aussi, à donner de la bonne humeur, créer du lien. Être heureux ensemble, quoi. Hein, ça pourrait être un bon.
3: On peut passer quelques minutes avec vous pour. Moi, c'est une bouffée d'oxygène. Tiens, Émilie, je dis pis.
0: Oh, tu c'est gentil.
3: Dire, tu es contente. Non, mais moi, ça me fait du bien, tu le sais. J'ai besoin de parler, de jouer, de. Voilà, c'est comme
0: oui.
3: ça. De la musique, danser.
0: Heureux ensemble. C'est quand même pas compliqué.
3: Oui.
0: Ça pourrait être un très beau projet de société. En tout cas, je sais que c'est le projet de cette radio et je suis bien fière d'y participer. Alors, Claire et Elisabeth, commençons par les cadeaux. Parce qu'ici, on fait les choses dans cet ordre-là. D'abord, je vous gâte et après, on joue. J'ai la joie de vous offrir un livre que j'ai adoré. Le nouveau roman d'Éric Emmanuel Schmitt. Celui qui fait les cuisines ? Non, celui qui est traduit dans 48 langues, joué partout dans le monde, ses pièces de théâtre, ses romans, etc. Il est formidable, Éric Emmanuel Schmitt. Juste après Dieu, il y a Papa, c'est le nom de ce roman. Et en fait, c'est l'histoire de Mozart et de son père.
3: Parfait.
0: Ouais, Mozart et son père, comment leur relation a évolué entre le moment où Mozart est tout petit, plein de promesses, mais qu'il faut évidemment l'encourager, au moment où Mozart est une star. Est-ce qu'il va être loyal ou est-ce qu'il va un petit peu abandonner son père? C'est merveilleusement bien écrit, donc Éric Emmanuel Schmitt. Et c'est le cadeau de ce soir, donc je suis ravie de vous en offrir
3: un beau cadeau.
0: À chacune un exemplaire. Claire, Elisabeth, c'est déjà gagné.
3: Merci, moi j'adore la lecture et je lis Lionel Richie. Hein,
0: ah, la bio
3: que j'ai reçue.
0: Alors, ça te plaît ou pas ?
3: Ah oui, tout à fait. Oui, très bien. Et je découvre plein de choses, effectivement. Oh, c'est impressionnant.
0: Il est formidable. Ouais, les mémoires de Lionel Richie, les amis,
3: si
0: vous ne savez pas quoi lire cet été...
3: C'est tout, bien avant.
0: Ouais.
3: Hein.
0: Si vous ne savez pas quoi lire cet été sur la plage, il faut que vous lisiez ce bouquin, parce que la vie de Lionel Richie, c'est juste incroyable.
3: Ben, c'est enrichi, c'est très riche.
0: Ben, voilà. Allez, on repart en 96, mesdames. Donc, Claire, Elisabeth, en 96, plein de tubes. J'en ai choisi 3. Il va falloir retrouver... le plus rapidement possible, le nom des interprètes de ces chansons. Certains ne sont plus exactement au goût du jour, d'autres sont encore dans l'actualité musicale. C'était pourtant il y a 30 ans. Alors, on y va. Claire, Elisabeth, je vais vous proposer un premier tube de l'année 96. Et avant de me proposer votre réponse, avant de me dire qui, selon vous, chante la chanson, il faudra bien me donner votre prénom.
3: Oui.
0: C'est d'accord ?
3: Oui, d'accord.
0: Alors, on y
4: d'accord.
0: va.
4: D'accord.
0: Claire, Elisabeth, premier tube de l'année 96. Dites-moi, qui chantait ça?
4: Partir un jour.
5: Alors, Elisabeth, Claire,
0: oui.

0: c'est vrai. Bras gauche, bras droite, et le pied, et le dos, et la tête. Un truc comme ça, non?
1: Génial. Et le biopic, enfin, je dis, qui a été joué, était drôlement bien.
0: Ah, la série?
1: Oui.
0: La série ou le téléfilm qui est passé sur TF1? Parce qu'il y avait une série sur Amazon.
1: Attention. Ah oui. Téléfilm. Oui, j'ai aimé. Bien joué.
0: La série d'Amazon, moi, j'ai lâché. Ça m'a. Je sais pas, j'ai trouvé que c'était pas terrible. Mais j'ai pas vu le téléfilm de TF1. Donc peut-être qu'il faut que je le regarde.
1: Téléfilm très intéressant. Voilà. Okay. Très bien réalisé. Très bien fait. Joué.
0: J'irai jeter un œil. Elisabeth et Claire, avec toutes les deux, les To Be Free, je vois qu'elles sont au point sur les boys band des années 90. Voyons si. Elles sont au point sur les correspondants anglais.
1: Oui, Elisabeth, Claire, les Spice Girls.
0: Ouais.

0: les Spice Girls. Ça, c'était super bien. Et on peut encore espérer une reformation. Hein. Elle s'était reformée exceptionnellement pour les Jeux Olympiques de Londres. Il faut dire, cette cérémonie d'ouverture des JO de Londres, il y a quand même la reine d'Angleterre qui a joué dans un bout de James Bond. C'était fou.
1: Ah, oui, effectivement. Elle a sauté en parachute. Hein.
0: Mais c'était fou. Et donc, les Spice Girls, elles sont pas fâchées et tout le monde va bien. Et donc, pourquoi pas? Moi, je pense qu'on est prêt à une petite tournée mondiale des Spice Girls. Ça pourrait être pas mal. En tout cas, voilà,
1: donc le point est pour Claire. Hein, je me suis trompée. Hein, j'ai bien dit les L5. Attention.
0: C'est pas grave, Elisabeth.
1: Mais c'est Claire. Hein.
0: Mais on adore les L5 et toutes les femmes de ta vie.
1: Oui. Mais que j'ai vu, hein, tu le sais.
0: Je le sais. Donc ça fait un point pour Elisabeth, un point pour Claire. Tout le monde a gagné de toute façon, mais on se fait une dernière chanson de cette année-là. Il n'y avait pas que des boys band et des girls band. Il y avait aussi des artistes solo, évidemment, dont celui-ci qui sera bientôt notre invité.
1: Ah ben, Elisabeth,
2: Pascal Obispo.
0: Oui.

Il va sortir le 22 mai son album Héritage, enfin la partie 2 de son album Héritage. La partie 1 sortira à la rentrée et il sera l'invité de Décibel le 25 mai prochain pour vous raconter tout ça. Pascal Obispo qui avait marqué l'année 96 avec Lucie. Eh bien Elisabeth et Claire, je suis très très satisfaite. Vous avez très bien bossé. Vraiment. Si j'étais votre patronne, je vous filerais une augmentation, un bureau, vraiment tout ce que vous voulez.

0: T'es Claire d'être venue jouer avec nous. Merci. Merci beaucoup.
1: Merci Marie.
0: N'oubliez
1: merci
0: pas Elisabeth. Aussi ici.fr, notre site sur lequel, évidemment, il y a tout un dossier hein, sur le prix du carburant en ce moment. Et puis pour savoir où il est moins cher aussi, le carburant, on a de petites cartes interactives. Vous allez pouvoir trouver tout ça. Et là, en l'occurrence, en 96, on se posait pas ces questions-là. On se demandait juste, oh là là, mais qui est ce groupe américain génial qui chante Killing Me Softly? La réponse, ça n'a pas changé 30 ans après. C'est toujours les Fugees. Strong.

0: C'est trop drôle, hein, l'effet des chansons, l'effet Madeleine de Proust. Je viens de me rappeler du nom du garçon qui m'avait embrassé sur cette chanson à une boum en 1996. Olivier Abrunosa, si tu écoutes cette émission, voilà, j'ai pensé à toi et j'avais passé un bon moment à l'époque. C'est fou, c'est fou. Ah, c'est trop beau la musique.
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0: Allez, il est temps de passer à la chanson anniversaire du jour. Et c'est pas n'importe qui l'anniversaire du jour. Mesdames et messieurs, c'est la vraie reine d'Angleterre. J'ai nommé Adèle. Elle a 38 ans aujourd'hui. Et il faut bien se rendre compte, Adèle a déjà vendu plus de 120 millions de disques. Elle a chanté partout dans le monde. Elle a reçu 16 Grammy Awards. C'est des victoires de la musique, sauf que ton concurrent, c'est Beyoncé. Donc, elle en a quand même chopé 16. Elle a fait une résidence à Las Vegas. À l'été 2024 aussi, une série de concerts à Munich. Et puis après, elle avait dit « Pause musicale, je veux me lancer dans le cinéma ». C'est chose faite. Elle va être dans le prochain film de Tom Ford, « Cry to Heaven ». Ça va être un film historique, en costume, tourné en Italie. Donc, l'histoire, c'est des chanteurs d'opéra et des castrats. Voilà. En Italie au XVIIIe siècle. Adèle donc fait partie du casting. 38 ans aujourd'hui. Un paquet de tubes, c'est sûr. J'ai eu du mal à choisir au début. Et puis après, je me suis dit, bah non, pour finir l'émission, on peut pas mettre un truc trop triste. Et quand même, Adèle, c'est la reine des chansons tristes. J'en ai trouvé une vraiment chouette, bien rythmée, qui devrait vous faire chanter, danser et voir taper du pied. Elle s'appelle Rolling in the Deep. Adèle, bon anniversaire!

0: il y a 15 ans, elle chantait cette chanson-là, Adèle, et franchement, toujours un bonheur de réécouter Rolling in the Deep. Bon anniversaire, madame. Adèle a 38 ans aujourd'hui. Et vous, j'espère que vous avez passé une bonne soirée. Merci à l'équipe de Décibel qui était avec moi ce soir. Iris Guitoni, Elorie Roussillon, Elodie Biancamaria, Alexandra Sackberg et Franck Moilier. Ne ratez pas Décibel demain. C'est le retour de Skip the Use, groupe de rock français. Ça chante bien, ça crie fort. On adore.
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3: Bonjour la France, j'espère que tu vas bien. La France, c'est mardi, deuxième jour de compétition. Comment ça va, Éric Bastien ?
4: Bonjour Valérie, bonjour à tous. Ça va super bien, on est en forme, on est prêt.
3: Alors, je vous rappelle que le prix, les prix pour cette semaine, vous allez tous vous affronter. Je rappelle aussi également qu'hier, c'est ma candidate qui a gagné.
4: Comment c'est pas...
3: Votre radio ici vous offre un séjour pour 4 personnes à Foura. Alors.
4: Oula.
3: Eh oui, parce que vous connaissez tous évidemment Fort Boyard. Évidemment.
4: Bien sûr.
3: Bah, c'est mon château. C'est tout simple, c'est mon château. J'ai participé 6 fois. J'ai l'impression d'être la reine du château.
4: Que vous connaissez bien.
3: Oh là là, comment vous dire. Alors, mais malheureusement, aujourd'hui, la mer a fragilisé un peu le fort. Et le fort est menacé. Donc, pour éviter que le fort s'effondre, il y a plein de travaux de protection qui doivent être engagés. Et un appel aux dons est lancé sur fondation-patrimoine.org pour préserver ce petit trésor qu'on adore.
4: Ah, évidemment.
3: Et donc, du coup, c'était l'occasion pour votre radio ici de faire jouer les candidats et de leur faire gagner le séjour pour 4 à Foura. Vous allez dormir 2 nuits au camping 3 étoiles de Cadoret. Vous allez surtout faire une croisière autour de Fort Boyard.
4: C'est impressionnant, hein.
3: Et c'est très très beau avec la compagnie Interil. Et puis comme on vous aime profondément, on vous invite pour tous les 4 au restaurant le 31 à Foura. C'est un moment incroyable que vous allez vivre et puis surtout peut-être que vous apercevrez le père Fouras dans la citadelle perdu de Fort Boyard. Voilà, et donc si vous ne gagnez pas ce premier prix, qu'est-ce qu'on gagne, mon petit Eric ?
4: Vous connaissez le secret de longévité du père Fouras, c'est
3: évidemment
4: le café Malongo.
3: Évidemment.
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3: Voilà, donc si vous ne gagnez pas le séjour à Foura...
4: Et sa cafetière.
3: Eh bien, vous gagnez quand même la cafetière, les 32 dosettes et 6 verres en verre.
4: Alors, vous les aimez, mes énigmes.
3: Oh, c'est magnifique.
4: Bah, allez, rendez-vous demain, alors.
3: On accueille tout de suite nos candidats du jour, Hélène et Thomas.
4: Ah, je le fais bien, je trouve.
3: Comment ça va, les amis ?
4: Bonjour.
5: Ça va ?
6: Bonjour, bonjour.
3: Bien. Alors, on est en forme ?
5: Oui.
3: Bon, super, bravo Hélène. Alors Hélène, tu joues avec ici Béarn de Bigorre, tu habites à Pau.
5: C'est ça.
3: Je me suis toujours demandé comment s'appellent les habitants de Pau.
5: Eh bien les Palois et les Paloises.
3: Les Palois, j'aurais préféré les Paupiètes, mais bon, on peut pas tout faire. Hein. Alors, tu es mariée à Jérôme, tu as 3 enfants, Théo, Jules et Roméo.
5: C'est ça.
3: Oh là là là, mon Dieu. Le petit dernier, il est petit, il a 3 ans, dis donc.
5: Eh oui, c'est un petit chou encore.
3: Oh là là. Et toi, eh bien, tu travailles dans une compagnie d'assurance et dans l'immobilier à ton compte, c'est ça ?
5: C'est ça, je fais les deux.
3: Petit ton, t'es très active, toi, quand même.
5: Je suis partout.
3: Ah ben voilà, tu as ça, plus 3 enfants, dis donc, la patate, Hélène. Parce que ça fait, ça fait 10 ans que tu as ces 2 jobs.
5: Ouais, ça fait 10 ans maintenant, ouais.
3: Et alors, du coup, ça veut dire que tu fais visiter des biens à la vente, à la location. Comment ça se passe, ton job
5: Plutôt la vente, la vente, parce que la location, la vente est très très bien.
3: Ah bah c'est super. Et donc du coup, te voilà et la compagnie d'assurance et la vente. Bon bah je trouve que tu es parfaite. Voilà, tu es une femme active.
5: Voilà.
3: C'est magnifique. Alors, il paraît que tu bricoles un peu.
5: Oui, enfin c'est mon mari qui bricole et moi je fais le... Comment dire, le manœuvre.
3: Ah, tu passes les outils. Voilà.
4: Tiens le marteau, tiens le tournevis.
3: Bah, en même temps, j'ai envie de te dire, tu sais, comme sont les hommes, incapables de trouver un outil. Donc, heureusement que tu es là, c'est ça, on peut le dire, non ?
5: C'est ça, il faut porter, il faut tout porter, quoi, à disposition.
3: Ben voilà, exactement.
7: On donc. Se fait mal, surtout, nous, les hommes, avec les outils.
3: Ouais, bien sûr. Ah, ouais, bien sûr. Alors, moi, mon mec, à chaque fois qu'il bricole, il fait c'est où? Et tu dois savoir, moi, ce qu'il cherche. Ouais. Hein,
7: moi,
3: donc,
7: je fais aïe. Voilà. Ouais, ouais.
3: Bon, alors, ma petite bricoleuse, ma petite double emploi, on va tout de suite marquer le premier point parce que on va tout de suite montrer qui on est. Et tiens, je te mets Elvis.
7: Ah, c'est quelle danse, Valérie, en plus.
3: Oh là là, Elvis Presley. Alors, Elvis Presley, je vais t'affirmer un truc et tu vas me dire si c'est vrai ou faux. Elvis ouais. Presley n'a jamais écrit une seule de ses chansons. Vrai ou faux? Top chrono, 5 secondes.
5: Aucune de ses chansons?
3: Aucune.
5: Vite. Vrai.
3: Eh ben, t'as raison, c'est vrai. Et oui, il a jamais écrit ses chansons. Il n'était pas compositeur, il était interprète. Et voilà, et surtout, il avait un déhanché de dingue. Voilà, premier point pour Hélène.
7: Allez, on va faire connaissance avec ouais. Thomas. On va pas se presseler, hein. On va prendre le temps. Ah oui, sinon ça commence très fort.
3: Et Laurie, ça faisait un mois qu'elle n'était pas venue nous voir. Elle
7: sort
3: a toujours sa tête, elle me regarde.
7: On est toujours dans l'humour, évidemment. Bon, Thomas, avec ici Loire-Océan. Comment ça va, Thomas? Bonjour.
8: Bonjour à tous.
7: Bonjour Thomas. Où est-ce que tu habites?
8: Le Champ Saint-Père en Vendée.
7: Le Champ Saint-Père en Vendée, c'est près de Noailles ou je me trompe?
8: Oui, c'est un petit lieu-dit à côté.
7: Un petit lieu-dit, ok. Il y a combien d'habitants, l'endroit où tu habites? Il y a du monde, c'est un village, ville, je ne connais pas.
8: Quarantaine.
7: Ah, 40 personnes. Ah ouais, mais tout le monde se connaît là. C'est tout petit, 40.
8: Oui.
7: Ah ouais?
3: Oui.
7: Ah oui, c'est une grande famille. Non, mais limite, 40, c'est. Voilà, quoi. Ça, c'est marrant. Ah ben, quoi.
8: On fait les repas du village, tout le monde se. Ça fait l'occasion de se retrouver. Quoi.
7: Ah, c'est sympa comme tout. Tu vis en concubinage, tu vis avec qui d'ailleurs, Thomas?
8: Avec ma femme, Coralie.
7: Coralie, vous avez des enfants?
8: Oui, deux enfants, une fille et un gars.
7: Ils sont aussi dans le village, font partie des 40, Margot et Johan?
8: Voilà, c'est ça.
7: D'accord. Toute une petite famille aussi du côté de Noailles avec. Alors, tu as des chiens, alors c'est des chiens de chasse, il me semble. Hein.
8: Oui, c'est ça, des teckels.
7: Ok.
8: Teckels à poil.
7: Tu chasses, toi?
8: Oui, ça fait plusieurs années, oui.
7: Ah oui, t'es un chasseur.
3: Mais qu'est-ce qu'on chasse avec le teckel? C'est des terriers, non?
8: Pas spécialement. En fait, ça dépend selon comment on les formate à leur jeunesse. Moi, je les fais travailler sur l'odeur de sanglier, et puis après, voilà, ils font leur vie, quoi, ils chassent.
7: Et voilà, ils retrouvent le sanglier.
8: C'est des animaux de compagnie à part entière, hein. Tous les soirs, ils sont...
7: Bah oui, pas de soucis. Ils s'appellent Océane, ou Océan, Alpha et Amaro. Et toi, on t'appelle Tom Tom, parce qu'on en parlera tout à l'heure, tu fais du foot, comme dans Olive et Tom, d'ailleurs.
9: Olive et Tom, ils ont tous...
7: Thomas, sois le bienvenu, on va tenter de marquer un premier point avec une question cuisine. On entend la musique de la cuisine au beurre et Claire Morier, qui jouait l'actrice d'ailleurs dans la cuisine au beurre, nous a quittés hier. Pense à elle, sa famille. Le céleri est négatif en calories. Voilà ce que j'affirme, Thomas. Le céleri, c'est totalement négatif en calories. Est-ce que c'est vrai? Est-ce que c'est faux? 5 secondes pour y réfléchir. C'est parti.
8: Non, c'est faux.
7: Tu dis que c'est faux? Tu as raison, le céleri est très pauvre en calories, environ 15 calories pour 100 grammes, mais il n'existe pas d'aliment à calories négatives. Tu penses bien que sinon, ça fait longtemps qu'on en aurait mangé. Bravo, c'est un premier point, Thomas, bienvenue.
3: Allez, Hélène un point, Thomas un point, et là, eh bien, on va partir. Back to the past, 1985, c'est un canari, bé. Allez, Indochine, vous écoutez ici, à tout de suite.

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1: Nous sommes avec Hélène et Thomas qui ont un point chacun. Hélène qui joue avec ici Béarn de Bigorre qui habite à Pau. Alors, il paraît qu'on vient d'acheter un petit robot qui tond sa pelouse.
3: Oui.
1: Ma belle-mère
3: ça
1: en a.
3: Ça marche bien.
1: Eh, oui, ça marche bien. Comment tu l'as appelé? Parce que ma belle-mère l'a appelé Roger. Tu l'as appelé.
3: On l'a appelé Kiwi.
1: Eh, voilà. Alors, il rentre tout seul dans sa maison et tout. C'est un petit.
3: Ouais, des fois, il se bloque un peu, donc il faut revoir un peu le réglage là, mais sinon, c'est pas mal.
1: Ah, c'est pas mal. Bah oui, t'as plus besoin de tondre la pelouse, t'as Kiwi. Alors, il paraît que tu adores cuisiner.
3: Oui.
1: Ma petite top chef. Alors, qu'est-ce que tu cuisines le mieux? C'est quoi tes plats signature?
3: Lasagne, tiramisu. Les rôtis.
1: Avec les enfants, ils réclament les pizzas maison et les pâtes carbonara.
3: Ah oui, oui, pizza maison, pâtes carbo. En fait, on fait tout maison ici. Pas du tout de tout près.
1: Ah bah oui, mais t'as raison, c'est meilleur. J'ai envie de te dire si tu as la possibilité de le faire. Vu que t'es pas très occupé avec tes deux boulots et tes trois gosses, t'as totalement le temps de tout faire. Hélène, superwoman. Alors.
0: Bah, qu'elle n'hésite pas à nous envoyer les lasagnes dans le papier alu. Hein, à la radio, on reçoit tout. Hein.
1: Oui, c'est vrai. Mais tu vas arrêter de demander des choses à mes candidats.
0: Je reçois plein de trucs à manger ces derniers jours.
1: Eh bien, très bon. Occupe-toi de tes candidats. Alors, il paraît que tous les matins, on a un petit rituel comme dans la chanson. La chanson.
3: Oui.
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1: Alors, on allume des bougies. Alors, tous les matins. Alors, explique-moi un petit peu pourquoi.
3: Pourquoi? Parce que moi, je pense qu'on a tous dans notre vie quelqu'un qui nous protège.
1: Oui.
3: Voilà. Et c'est l'intention qui fait d'allumer la bougie et de dire ce dont on a besoin. Qui fait que ça finit par se réaliser.
1: Eh ben oui, voilà. La spiritualité, le matin, il n'y a que ça de vrai. Je suis d'accord avec toi.
3: Voilà.
1: Moi, je parle à mes parents tous les matins. Alors, c'est bien, c'est un bon démarrage de journée, rapport à toutes tes activités. Bien, alors on va tout de suite marquer un deuxième point, ma chérie, parce qu'il y a un moment donné, tu vois, on va continuer sur notre lancée. Tiens, je te mets un petit extrait des Bronzés.
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1: Bon, alors, ça, c'est Michel Blanc qui est coincé sur le tire-fesse.
0: Elle est trop molle, la neige.
1: Elle est trop molle. Alors, écoute bien cette question, ça parle des Bronzés fondus qui, tu as vu le film, bien évidemment.
3: Oui.
1: Ah, voilà. Alors, la moitié des scènes extérieures des Bronzés fondus qui ont été tournées en studio à Paris avec des trucages. Est-ce que c'est vrai ou faux? Top chrono, 5 secondes.
3: Je vais dire vrai.
1: Mais non, pas du tout. Toutes les scènes extérieures des Bronzés sont tournées à Val d'Isère. Et d'ailleurs, c'est grâce aux Bronzés font du ski que Val d'Isère est devenu archi populaire. Tout, absolument tout, est tourné là-bas. Il y a juste une ou deux scènes d'intérieur qui sont au studio à Paris, mais la neige dehors, c'est bien réel. Bon, bah, pas de points, ma chérie.
0: Et Molière pour Josiane Balasco, hier d'ailleurs, de la comédienne.
1: Exactement.
0: Thomas est avec nous, il habite à côté de Noailles, en Vendée. Il vit avec Coralie, avec ses deux enfants, dans un petit village de 40 personnes. Qu'est-ce que tu fais comme métier? Je t'ai pas demandé, Thomas, qu'est-ce que tu fais dans la vie?
6: Je suis conducteur d'engin.
0: D'accord, c'est quoi comme engin? Tu conduis quoi?
6: Des pelleteuses.
0: Pelleteuses,
6: principalement.
0: Ok, tracteur un petit peu aussi?
6: Bah, tracteur agricole, oui, ça arrive.
0: Ouais.
6: J'ai un petit jardin, un potager, que je m'en occupe, voilà.
0: Ah oui, oui, bah, parlons justement de ton potager, parce que il paraît que t'as quand même un potager qui est suffisamment grand et que tu jardines pas mal. Qu'est-ce que tu plantes en ce moment?
6: Ben là, de ce temps, pas grand-chose, parce que j'ai eu un petit souci de roue il y a quelques temps.
0: Ah, d'accord.
6: Je me suis retrouvé plâtré pendant un mois, et puis là, je suis juste déplâtré de la semaine dernière.
0: Ok, tu vas reprendre tout doucement. Ben oui, parce qu'il y a des nouvelles. Oui, j'ai bien compris, parce que tes haricots t'attendent, là, pour les mettre prochainement dans ta serre. Et ben oui, exactement. Oula! Coupe ta pelleteuse, là, je sais pas ce que c'est le prix qui est à côté. Thomas fait de la moto, effectivement, et c'est vrai que cet accident, c'était il y a quelques semaines. Si on oublie l'accident, t'es quand même, et on l'a compris, un fan d'activité à sensation, et la moto en particulier.
6: Oui, oui.
0: Ah oui.
6: Ben, j'ai commencé à conduire ma première mobylette, j'avais peut-être 11 ans.
0: Ah ouais, c'est très jeune, c'est très jeune. Bon, ouais. Écoute, essaye de faire quand même un petit peu attention. Bah oui. Allez, on va jouer avec toi et te permettre de t'offrir peut-être un point supplémentaire. Écoute cet extrait. On se met dans l'ambiance très ancienne de l'Antiquité. Je t'emmène dans l'Antiquité, Thomas, ça vaut un point. Les bacchanales étaient des séances de révision collective pour des examens. Je répète la question. Dans l'Antiquité, les bacchanales étaient des séances de révision collective pour des examens. Est-ce que c'est vrai ou faux ? Top chrono, 5 secondes.
6: Faux.
0: Bah, t'as raison, dans l'Antiquité, les bacchanales, c'était des fêtes religieuses en l'honneur du dieu Bacchus, appelé Dionysos. Chez les Grecs, on célébrait notamment le vin, la musique ou encore l'ivresse. Nous, on est en toute humilité, mais on est en parfaite égalité avec Hélène, puisqu'on a 2 points.
1: Non, mais Hélène n'a qu'un point.
0: Donc, on est totalement en tête.
1: Voilà.
0: Merci.
1: Allez, là, tout de suite. Ah bah, ça va bien faire plaisir à Hélène, parce qu'elle l'adore. On va écouter sur ici, encore un soir, Céline Dion. On vous écoutez ici, on vous aime. À tout de suite.

0: Céline Dion avec encore un soir et 16 concerts qui arrivent à Paris en septembre. Ça, c'est pour les fans.
1: Ah, ah oui. oui, les fans.
0: Encore un soir.
1: Encore un soir.
0: 16 soirs de concerts.
1: Jingle.
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1: Ça t'a fait plaisir, Hélène, d'écouter Céline Dion, parce que je crois que c'est avec elle que tu veux déjeuner.
3: Ouais, ça serait pas mal.
0: Oula.
1: Oui.
0: Ça, c'est la nouvelle chanson.
1: Alors, est-ce que tu l'as déjà vue en concert? Parce que là, je vois que t'as tenté de prendre des places pour le concert à Paris, mais t'as pas réussi.
3: Non, j'en ai pas eu, mais je l'avais vue à Bordeaux il y a quelques années.
1: Ouais.
3: Il y a bien 5-6 ans. Hein. Mais là, non, c'était la catastrophe pour prendre des places.
1: Ah bah, mais oui. Bon, fallait attendre, fallait se mettre en ligne et attendre d'être tiré au sort, c'est ça?
3: Mais oui, mais même en attendant, il s'est rien passé, quoi. Enfin, on a attendu, et on n'a jamais été pris.
1: Oh là là là là là là, c'est tellement triste. Mais bon,
3: c'est comme ça.
1: C'est pas très grave. Pourtant, il paraît que t'es têtu. Alors, t'aurais dû te.
3: Hein? Oui, mais têtu, mais au bout d'un moment.
1: Ah oui, je sais pas, on a dit que t'étais têtu. Alors, peut-être que
3: oui,
1: t'aurais pu t'entêter.
3: Quand je veux quelque chose. J'essaye de l'avoir.
1: Et voilà, bon, bah là, c'est raté.
0: Ouais, pas eu.
1: Est-ce que tu avais mis ton porte-bonheur? Il paraît que tu as un porte-bonheur.
3: Mon porte-bonheur.
1: Ton collier que tu as eu là pour tes.
3: Oui, je l'ai toujours ce collier, mais il me porte chance, mais pas pour ça.
1: Eh, pas pour ça. C'est quoi ce collier? Il est comment? C'est quoi?
3: C'est un collier en or avec un petit cœur, enfin, un gros cœur même. Au bout, quoi. Et c'est mon mari qui me l'avait offert pour mes 30 ans.
1: Oh là là.
3: Depuis, ben, je le quitte pas.
1: Oh là là là là là là, l'amour, toujours l'amour. Bien, alors écoute, là, tu fais des karaokés des fois, tu chantes?
3: Ah oui, là, j'étais à Bilbao ce week-end pour un enterrement de vie de jeune fille et on a fait un super karaoké. C'est incroyable.
1: Très bien. Alors écoute bien, il va y avoir deux chansons qui s'enchaînent. On est parti sur les années 90, il y a deux artistes qui s'enchaînent. Et t'essayes de me retrouver les deux pour marquer deux points. Attention, écoute bien, c'est parti.
3: Ok.

0: Allez, qui c'est qui a chanté? Qui sont les chanteurs? Top chrono.
1: Stéphane Echer et Tina Arena.
0: Oui, c'est eux. Tina Arena, allez plus haut. Et notre ami Stéphane Echer. Combien de temps si on
2: alors
0: face à face en zone? Ça fait 3 points pour Hélène.
2: Bon alors Hélène qui est têtue, mais moi j'ai Thomas qui est râleur.
0: Ah.
3: Si on est chanchon, oui, est super l'oignon.
2: On est chanchon, mon Thomas.
4: Un petit peu beaucoup, ouais.
2: Mais ça se caractérise comment, ce côté chanchon? C'est dès le lever du jour, dès que tu mets le pied par terre?
4: Non, c'est en fait le symbole, c'est si je mets le café à côté de la cafetière le matin, c'est mauvais signe pour la journée.
0: Ça va. Ah là là.
2: Oui, non, là, la cafetière. Et là, d'un coup, ça part toute la journée, on est en chanchon toute la journée, quoi.
4: En général, oui. Là, c'est pour.
0: On râle.
2: Et qu'est-ce qu'elle dit, Coralie, dans tout ça, hein? Un pauvre.
4: Elle me laisse tranquille, en fait.
2: Ah bon, bah, sympa.
4: Faire le jardin, m'occuper, me défouler, parce que j'ai besoin de me défouler.
2: Oui, voilà. Tu vas couper du bois, t'es un peu notre Charlie Ingalls, toi. Tu fais la petite maison dans la prairie, à la maison, dans ton village. Ben oui, un peu de ça. T'as un grand chapeau et une chemise à carreaux. Ben oui.
0: Allez.
2: Ouais, ça m'étonne pas.
4: Non, pas encore.
2: Ça viendra. Voici ton quiz.

0: vient d'écouter deux artistes dans les années 90. Top chrono, 10 secondes, de qui s'agit-il? Qui as-tu reconnu?
1: Axel Red, oui.
0: Deuxième?
2: Et deuxième, je ne sais pas.
0: Alors, il n'y a rien de bon dans tout ça, malheureusement. Thomas, écoute, la première, c'était Princesse Erika avec Faut que je travaille.
1: C'est
0: suivi ce tube.
3: Quelqu'un de bien.
0: Enzo.
3: Quelqu'un de bien.
0: Eh ben, il n'y aura pas de point, Thomas.
1: Alors, t'es demain. Ben, allez, oui, ça veut dire 3 points pour Hélène.

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2: 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Allez, on reprend tout de suite la compétition. Alors, Hélène à 3, Thomas à 2.
3: C'est très bien.
2: Alors, Hélène, on va parler de la rencontre avec ton mari. Une fille. Ah là là, Hélène.
3: Elle est avec Nicolas ?
2: Non, elle n'est pas avec Nicolas.
3: Je sais pas.
2: Pas du tout. Son mari s'appelle Jérôme. Alors, la première fois qu'elle a rencontré son chéri, bah, elle avait 17 ans parce que t'étais copine avec la sœur de ton chéri, c'est ça ?
4: C'est ça, j'étais oui, sa copine au lycée et je l'ai rencontrée comme ça, j'étais invitée chez les parents de ma copine.
2: Et alors ?
4: Et bien alors, elle en avait marre parce qu'elle avait plein de frères et à chaque fois qu'elle invitait une copine, elle se prenait un frère. Et quand moi j'ai été invitée, ben j'ai aussi craqué sur un de ses frères.
2: Et voilà, ben voilà. Et du coup, bon, il était un petit peu plus âgé que toi, bon, enfin bon, il avait 25 ans, oui. Ça fait pas de mal. Mais c'est que 2 ans plus tard que vous vous êtes mis ensemble.
4: Oui. On a attendu un peu et ça s'est fait plus tard.
2: Bon, évidemment, ta copine a fait la gueule, mais bon, ça fait quand même 20 ans que vous êtes ensemble.
4: C'est ça.
2: Bon, c'est ça. T'es toujours copine avec ta belle-sœur quand même ?
4: Oui, toujours.
2: Après, elle n'a plus jamais ramené de copine. Elle voulait pas qu'on prenne ben son frère. Bon, vous êtes ensemble depuis 20 ans, mariés depuis 8 ans. Ça fera 8 ans en octobre. Oui. C'est le noce de Coquelicot.
4: Oh, mais parfait.
2: Eh ben oui, c'est mignon le Coquelicot. Voilà.
4: Oui, c'est mignon.
2: Mais oui, voilà. Bon, écoute, on va essayer. Tu es en tête de 1 point. On va essayer de garder cette avance. On va essayer de marquer 3 points de plus avec cette question à choix multiple. Je vais te poser la question. Je vais te proposer des réponses. Et à mon top chrono, tu auras 10 secondes pour me donner ton choix. Alors, écoute bien la question. Qui donc a inventé Internet?
3: Ouf.
2: Alors ça c'est pour les anciens, ça c'est les modems.
3: Oh là là, c'est le Minitel ça.
2: Ah bah non, c'est les modems. Et voilà, c'est quand on avait des messageries caramel. Alors qui a inventé Internet? Bill Gates, Steve Jobs, Tim Berners-Lee ou Éric Bastien?
3: Oui.
2: Allez, qui a inventé Internet? Bill Gates, Steve Jobs, Tim Berners-Lee, Éric Bastien, top chrono, 10 secondes.
4: J'irai Tim
2: Berners-Lee. Et c'est une bonne réponse. Oui, Tim Berners-Lee, c'est un scientifique. Il a créé en 1989 le World Wide Web près de Genève, d'où les 3 W à chaque fois, pour faciliter le partage d'informations. Et sans lui, bon, il y avait un peu d'Internet, mais sans lui, il n'y aurait pas eu de site, pas de clic. Et surtout pas de vidéo de petit chat. Voilà, tu as 3 points de plus, ça te fait 6.
3: J'aurais bien voulu, moi, inventer Internet. Je serais milliardaire, vous rendez compte.
2: Oh là là là.
3: Oui, bah forcément, le gars qui a inventé, là, le gars, là, et la belle vie. Bon, notre ami Thomas. À 2 points, Thomas, on n'a pas encore joué le quiz à 3 points, donc on va voir comment ça va se passer. Je rappelle que t'habites à Noailles, c'est en Vendée, dans un petit village. Vous êtes 40 avec Coralie, ta femme, et tes 2 enfants. Alors parlons un petit peu de cette rencontre avec Coralie, parce que c'est un tout petit village. Et du coup, tu l'as rencontrée dans ton village ?
5: Non, du tout. À l'époque, je travaillais sur le secteur de Luçon.
3: D'accord.
5: Donc, ville pas loin. Donc, non, on s'est connus comme ça, voilà. Par hasard, on va dire un peu avec des copains, quoi.
3: Ouais.
5: Grâce à des copains.
3: Bah, tu rentrais des 24 heures karting, donc j'imagine c'est un événement autour du karting, et tu as été avec des amis, elle était là-bas, si j'ai bien compris.
5: Retour, oui. Ouais. Retour des 24 heures, oui.
3: Et donc, c'est là que les regards se sont croisés. Nanana, quoi.
5: Voilà, exactement.
3: Et elle t'a accompagné à la fin de la soirée chez toi.
5: Voilà. Et puis, ben, maintenant, ça fait 22 ans qu'on est ensemble.
3: Eh ben, c'est chouette parce que t'as tout juste 40 ans, donc voilà, vous êtes rencontrés, vous aviez 17, 18 ans, 19 ans, c'était, voilà, ouais. Début de l'âge adulte. Bon, dis-moi, tu as un côté un peu magique, un peu Harry Potter, toi. Il paraît que t'es presque sorcier. Raconte-moi ça.
5: Oui, j'arrive à trouver des canalisations d'eau dans le sol.
3: Mais avec les fameuses baguettes en cuivre, là, qu'on utilise?
5: Oui.
3: Donc on cherche de l'eau, donc tu repères toi les conduites d'eau, les puits et toutes les sources.
5: Mais avant de les casser avec les engins, ça peut rendre service.
3: Ben oui, mais c'est quand même un talon d'être, c'est ce qu'on appelle un sourcier quoi. Bon, est-ce que tu pourras en parler avec Renaud? Oui, on va écouter Renaud parce que c'est l'artiste avec qui tu aimerais déjeuner.
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3: Renaud, fan depuis longtemps?
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5: Oui.
3: Ouais, quelle est ta chanson préférée de Renaud?
5: J'en ai plusieurs. Il y a Lève Péton, il y a Morgane, il y a Lola. Enfin,
3: ouais, c'est un bon choix, ça, déjà. Qu'est-ce que vous feriez à manger si tu déjeunais avec lui? Parce que je me suis laissé dire que t'étais fort en grillade.
5: Ouais, ça va. Je me défends pas trop mal.
3: Donc tu ferais une petite grillade, un petit barbecue, une petite plancha, un petit truc comme ça, quoi?
5: Ouais, exactement.
3: Ok. Allez, Thomas, nous allons jouer à présent pour t'offrir 3 points. Écoute cet extrait. Ouais. Vous vous souvenez ça? Générique d'affaires conclues, ça existe toujours en plus, hein, l'émission. En Allemagne, qu'a découvert un homme après avoir acheté un coffre-fort d'occasion pour seulement 15 euros? Il achète un coffre-fort 15 euros en Allemagne. Qu'est-ce qu'il trouve dedans? Une tête humaine, un boa, un lingot d'or ou la salopette mythique de déco de Valérie D'Amido? 10 secondes. Qu'y avait-il dans ce coffre? Une tête humaine, un boa.
5: Un lingot d'or et la salopette à Valérie.
3: La salopette à Valérie. Bon, tu nous as dit lingot d'or, on va rester sur le lingot d'or. Ah, t'aurais bien voulu la salopette mythique de déco. Bon, elle va revenir. C'est le lingot d'or, oui, exact. Un acheteur, donc en Allemagne, il a découvert ce lingot d'or, 250 grammes. Alors, ça vaut 33 000 euros. Voilà, ce qu'il a trouvé. Mais alors, attends, c'est qu'il a prévenu les autorités pour le rendre.
2: Bah, il est obligé.
3: Pourquoi il est obligé?
2: Bah, parce que c'est du vol. Voilà, c'est tout. Toi, évidemment, tu l'aurais gardé.
3: Bah, évidemment.
2: Et ben, pas moi. Allez, ça fait 6 pour Hélène, 5 pour Thomas. Et là, tout de suite. Kababouchi, aïe aïe. Alors ça, hein, 1980, les Santiago, le 501, Kate Bush, Kababouche, Babouchka, à tout de suite mes petits canards.

0: fou parce qu'elle casse tout dans cette chanson. Ça fait deux fois que tout est cassé. Vous n'entendez pas les bruits. Jack, qu'est-ce qui se passe? Quel est le souci de Kate Bush dans ce Babouchka?
1: Eh bien, je ne sais pas.
0: Personne s'est posé la question ce qu'elle casse pendant la chanson. Personne. C'est un vrai sujet.
1: Jingle, je t'en supplie, Alloré. Merci.
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1: Ben oui. Nous sommes au taquet avec Hélène qui a 6, Thomas qui a 5, Hélène qui habite à Pau, Hélène qui a 2 travails, Hélène qui a 3 enfants, qui cuisine, qui... Oh mon Dieu, mon Dieu, mon Dieu. Bon, alors, mon petit chaton, ah là là là là, ça m'a fait bien rire. Il paraît que t'es un petit peu notre Pierre Richard de la semaine, il t'arrive toujours des aventures incroyables. Alors, il paraît qu'une fois tu vas vendre une maison et puis t'y vas avec un diagnostiqueur. Et puis, il paraît que la maison, elle était vide. Sauf que tu tombes sur un monsieur et une dame. Hein. La dame, elle part en courant. Et puis, le monsieur discute un peu. Et puis, on se rend compte de quoi avec ce monsieur?
3: On se rend compte que c'était sa maîtresse. En fait, c'était le fils du propriétaire qui n'avait rien à faire là. Et qui était venu avec sa maîtresse, pensant qu'il n'y avait personne.
1: Se faire un petit 5 à 7. Voilà. Voilà, du coup, quand même, parce que tu t'as quand même dit, mais parce qu'il a montré des photos de lui avec sa femme, et toi t'as quand même dit, mais dis donc, elle a changé votre femme quand même, hein.
3: C'est bien, elle a vachement changé.
1: Ben oui, il était pas trop gêné quand même.
3: Et il m'a expliqué après que c'était pas sa femme.
1: Bah oui, il était un peu obligé là quand même. Ah, mais c'est bien, j'aime bien les gens comme ça qui croient que les maisons sont vides et qui vont faire des 5 à 7. Alors, mais c'est pas tout, parce que tu as quand même, il t'arrive des aventures incroyables. Tu vas donc visiter encore une maison et tu dis au client, bah écoutez, garez-vous sur le parking de Truffaut, il y a de la place. Ouais, et qu'est-ce qui s'est passé?
3: Eh bien, quand on est revenu après la visite, ils avaient fermé le parking. Mais pour toute la nuit, du coup, ils n'ont pas pu récupérer leur voiture avant le lendemain matin.
0: C'est dommage.
1: C'est donc toi qui les as ramenés gentiment, en fait.
3: Ouais, ils étaient pas très contents quand même. Là, mais bon.
1: Maintenant, tu te renseignes quand tu dis aux gens de se caler sur les parkings, tu te renseignes avant.
3: Ouais, mais non, je leur dis pas de se garer sur les parkings comme ça.
1: Bah oui, Truffaut, ça ferme à un moment donné, c'est sûr que bon, voilà. Et on va partir sur une dernière anecdote avant de jouer. Hein. Et donc toujours, hein, lors d'une visite, il y avait quand même des clients qui étaient obsédés par la pression de l'eau de la douche. Genre, comment ça fonctionne? J'ai pas envie d'être douché avec un petit filet d'eau. Et du coup, t'as même pas eu le temps de dire au gars, faites attention que le gars, il était déjà dans la douche. Qu'est-ce qui s'est passé?
3: Oui, mais en fait, là, dans cette maison, il y avait tellement de pression que la pomme de douche, elle s'est emballée et il n'arrivait pas à la récupérer, donc il est complètement trempé. Moi, j'ai dû monter dans le bac pour essayer d'attraper le pommeau et j'étais trempée aussi. Enfin bref, c'était la catastrophe.
0: T'en s'ennuie pas, hein.
1: Non, mais c'est bien, j'adore, mais comme ça, ils étaient contents de voir qu'ils avaient de la pression ou pas, hein. Non, mais parce que là...
3: Oui, mais là, ils n'ont mis qu'un laver, c'est
1: ça. Mais ils ont acheté la maison ou pas?
3: Même pas.
1: Oh là là. Alors voilà. Alors il y a une maison avec de la pression et même pas ils. Oh là. Bon, allez. Allez, on va jouer. On va marquer 5 points de plus. Je sens que tu vas cartonner. Alors.
0: Bah, ça cartonne autant que pour vendre la maison.
1: Toujours ce côté désagréable de la personne. Hey. Alors, écoute bien. Je te mets une petite chanson. Mon roi, le roi du monde, Johnny Hallyday.
0: C'est pas la plus connue, celle-là. Hein.
1: Non, mais ça parle de la paix. Et nous, on va parler de la paix, ma petite Hélène. Écoute bien, quel animal symbolise la paix? Quel animal symbolise la paix? Top chrono, 10 secondes.
3: Vite. La colombe,
1: peut-être. Bah, il était temps quand même, la colombe. Voilà, dans la Bible, la colombe, ça symbolise l'Esprit Saint. Bon, ça apparaît vraiment comme signe de la paix, hein, parce qu'après le déluge avec Noé, il y a une colombe qui est descendue du ciel, comme ça, là, hop là. Et puis c'est surtout Picasso qui l'a popularisé définitivement avec la célèbre colombe de la paix. Te voilà. Je peux finir?
0: Non, mais je chante du Émile Colombe.
1: Oui, mais tu peux me laisser dire qu'elle a 11 points, merci beaucoup.
0: Non, dès qu'on peut ne pas parler de vos points, je vous interromps avec plaisir.
1: Ben non, on avait dit qu'on ne vous
0: 11 points, c'est pas possible.
1: Voilà, on a dit que vous coupiez plus la parole.
0: Ah si, parce que vous marquez trop de points, c'est pas possible. Dès que vous parlez de points, voilà. Thomas.
4: Oui.
0: Thomas, je pense qu'il est resté sur le Minitel ou l'Internet ou le truc de tout à l'heure. Tu nous entends bien, Thomas, hein? Ça va aller?
5: Oui, je vous entends.
0: Je ne le sens pas, Valérie. Thomas, je... Oui, non, mais reste bien avec nous, concentré, Thomas. Oui, oui, on est là. Hein. Alors, Thomas, tu es près de Noailles, on l'a dit, tu habites en Vendée, pour l'instant, tu as 5 points. Alors, il t'est arrivé un petit truc au niveau des fleurs. Un jour, tu travaillais sur la charpente d'une jardinerie. Il y avait plein de fleurs et de plantes non vendues. C'est des chrysanthèmes, d'ailleurs, on aime bien, hein, les chrysanthèmes. Du coup, on t'a proposé d'en prendre un petit peu.
5: Oui, un petit peu. Ouais.
0: Ok, donc t'as fait quoi de ce joli bouquet?
5: Ben, j'ai voulu le ramener pour ma compagne et j'ai pas eu l'intelligence de le laisser sur le pare-brise pendant peut-être 7 heures de route ou 8 heures.
0: D'accord, sur le pare-brise du camion, de la pelleteuse, enfin de ton véhicule?
5: Non, du camion.
0: Donc, quand t'es arrivé chez toi?
5: Le bouquet était tout fané.
1: Ah oui. Bah oui, c'est-à-dire en plein soleil sur le pare-brise.
0: Les roses étaient mortes. Ta femme a fait la tête. Il paraît que Coralie, t'es pas contente. Hein.
5: Bah pas vraiment. J'ai cru que j'allais prendre le bouquet en pleine tête, mais.
0: En parlant de tête, tiens, le coup de boule de Zidane, vous vous souvenez ? Ça, c'était lors de la finale de la Coupe du Monde 2006.
1: Bah oui, mais le monsieur, il avait dit des choses horribles.
0: Ah, Materazzi, je crois, c'est ça. Alors Thomas, toi, t'étais chez un oncle agriculteur et pour l'occasion, qu'est-ce que vous avez fait pour encourager l'équipe de France?
5: Eh ben, en fait, mon oncle avait des oies blanches.
0: Ouais.
5: Et avec le produit qu'on se sert à vacciner les vaches, en fait, pour les identifier une fois qu'elles sont vaccinées, on leur met comme un rouge à lèvres sur la tête. Ou
0: voilà. Tu les as maquillées, en gros. Tu as maquillé les oies.
5: En fait, on a peint les oies côté France et côté Italie.
0: Ok, j'ai compris. Bon, elles devaient être très belles. Ça ressemblait plus à rien, a priori.
5: Après, quelques mois après, il a plu et
0: j'imagine, bien sûr.
1: Petite bête.
0: Allez, jouons pour tenter de marquer 5 points. Question cash, il n'y aura pas de proposition, donc sois attentif et tente de répondre, je te le souhaite. Par quel acronyme désigne-t-on le type de voiture haute sur roue proche d'un 4x4? Top chrono, 10 secondes. Un acronyme qui désigne le...
5: SUV.
0: Tu m'as dit un SUV. Le type de voiture haute sur roue proche d'un 4x4. Sport Utility Vehicle. Oui, c'est un SUV, type de voiture surélevée entre la berline et le 4x4. Bravo, c'est 5 points de plus, c'est bien.
1: Alors,
0: Thomas.
1: 10 pour Thomas, 11 pour Hélène. Et là, tout de suite, vous écoutez ici et vous vous dites, mon Dieu, mais qu'allons-nous faire? Eh bien, je vais vous emmener en Corse. Oui, parce que figurez-vous que Francis Cabrel et Affiletta ont repris Petite Marie, mais en Corse. Et ça, c'est magnifique. Corso, Mezzo, à tout de suite, vous écoutez ici.

0: Mariuccia, qui est Petite Marie en Corse, à Filetta et Francis Cabrel, avec un concert avec votre radio ici prévu au Vélodrome de Marseille. Ce sera le 23 mai. 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
1: Ici, nous sommes avec Hélène qui a 11 points, Thomas qui a 10 points. Donc, vous savez tous que vous allez devoir vous battre à main nue dans l'octogone du kiff pour gagner avec le bingo, hein, ma petite Hélène chérie.
3: Ouais, je suis prête.
1: T'es prête? C'est bien, ça c'est magnifique, j'aime entendre ça. Pour t'encourager, je vais quand même te mettre un petit Dalida.

0: parole avec, avec notre ami Alain Delon. Alors, tu chantes ça en karaoké aussi?
1: Oui.
0: Eh ben, c'est bien.
1: J'aime bien.
0: Alors, écoute bien, c'est simple. Je vais te donner le thème de mon petit bingo. Tu auras 10 secondes à mon top chrono pour me donner un maximum de policiers, détectives, donc les policiers ou les détectives qui sont célèbres, que ce soit au cinéma, dans la littérature ou même dans la vraie vie, parce qu'on a quand même eu des grands policiers dont on connaît les biographies. Donc, un max de policiers, détectives, célèbres, cinéma, littérature ou vraie vie. Attention, top chrono, 10 secondes.
1: Sherlock Holmes, Hercule Poirot, Arsène Lupin, Columbo, Monk, Descartes, Maigret, Bourrel...
0: Eh ben t'en as 8, Bourrel, les 5 dernières minutes.
1: Bah, MacGyver.
0: Non, il y avait Derrick, il y avait l'inspecteur Harry, il y avait Benoît Blanc, Miss Marple, Adèle Blanc-Sec, Jessica Fletcher. Tu m'en as donné 8, c'est magnifique.
2: Ah oui, ça nous met un bon petit coup de pression, ça, dis donc. Thomas.
3: Oui, un sacré coup là.
2: Ah bah oui quand même là, parce que ok, t'es pas mal, t'es à 10, elle a 11, mais là sur notre bingo, elle a marqué 8 points. Alors pour encaisser les 10 points et être avec nous vendredi, avoir une petite chance, faut que tu marques 9 points. Est-ce que tu te sens capable de... Ah, c'est une réponse par seconde quoi, 9 points sur 10 secondes.
0: Écoutez, c'est
2: compliqué.
0: Allez-y, bon, bah, encouragez-le et allons-y.
2: Bon bah allons-y, alors pour l'encourager, on a du ACDC si vous voulez. Ah bah voilà.
0: Meilleur concert de ma vie au Stade de France.
2: Bien sûr. Meilleur public, Valérie Gabilon, évidemment.
0: Non, Thomas. Moi j'étais backstage.
2: Ah, t'étais backstage?
0: Parce que je les ai interviewés.
2: Mais toi t'es une star en fait.
0: Mais non, j'étais journaliste mon chat.
2: Oui, enfin, t'es quand même une star.
0: Alors.
2: ACDC, dis donc Thomas, j'ai tout donné là. J'ai tout donné avec ACDC.
0: Allez, c'est parti.
2: Allez, donc on y va. 10 secondes pour citer un maximum de bandits.

0: de brigands, de méchants célèbres, que ce soit dans le cinéma, la littérature ou bien, Valérie l'a dit, dans le réel. Top chrono, 10 secondes, les bandits, les brigands.
1: Mesrine,
0: alors ça Al Capone, Mesrine, eh oui, les Raptous, Bonnie and Clyde, la bande à Bono, les Dalton, Dark Vador, le Joker ou encore Moriarty dans Sherlock Holmes. Bon, il n'y en a que deux. Tu as compris, Thomas, que malheureusement, ça ne suffira pas.
2: Bien, tu as compris, ma petite Hélène, que c'est toi qu'on retrouvera vendredi pour Bravo. Tenter de partir pour 4 personnes à Foura. Donc, ça sera
3: Super,
2: magnifique.
3: Merci beaucoup.
2: Voilà, tu iras au camping 3 étoiles le Cadoré. Tu dîneras au restaurant le 31 à Foura. Et puis, peut-être que tu apercevras le père Fouras, parce que nous irons autour de Fort Boyard.
0: J'ai une aînée.
2: Voilà, la compagnie Interil vous fera faire une petite croisière. Et ça, c'est bien. Et si vous ne gagnez pas ça, cher ami, vous gagnez évidemment.
0: La machine Malongo, bien sûr, 32 dosettes, 6 verres en verre, éco-responsable, ça vient de Nice.
2: Bravo Hélène, bravo Thomas. Je remercie Céline à la réalisation et Laurie à la technique. Maître Coupez au savoir et Laura au standard. La petite personne Eric Bastien
0: embrasse.
2: Avec ses vannes.
0: Merci Valérie.
2: Je vous embrasse tous un par un, je vous aime fortement et puis à demain. Il est 5h, Paris s'éveille et Yoann Guérin arrive.
0: Il est très en forme, Yoann Guérin. Il vous accompagne jusqu'à 6h du matin, donc c'est dans les prochaines minutes. On vient quand, nous, Valérie ?
2: Oh bah nous, on revient à midi, mon chat.
0: Ah bah on va se faire une petite chasse quand même avant, hein.
2: Évidemment.
0: À tout à l'heure.

0: Je t'aime bien Lily, Philippe Châtel pour vous souhaiter la bienvenue.
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0: Bonjour, excellent réveil. Heureux de vous retrouver en ce mardi. On espère que vous allez bien, que vous avez passé une bonne nuit. L'équipe des Lève-Tôt est au rendez-vous. Emeline, Saveria, Mélodie, Iki et Cyril Ardo. Bonjour Cyril.
3: Bonjour Johan, bonjour la France.
0: Le smoking et le nœud papillon vous vont très bien Cyril.
3: Et oui, c'est le début ce soir du 79e Festival de Cannes, cérémonie présidée par la comédienne Eye Haïdara, qu'on adore. Vous vous souvenez, c'est celle qui jouait le bras droit de Jean-Pierre Bacri dans Le Sens de la Fête.
0: Ah, mais oui.
3: Elle est incroyable.
0: Mythique. Oh, oui, c'est vrai que c'est un vrai bonheur. On va mettre des paillettes ce matin dans le journal de 5h. Tiens, si vous avez aussi prévu de déménager, prêtez bien l'oreille. Valère Correa vous présente une aide insoupçonnée de la CAF. Explication dans 5 minutes. Mais avant, vous avez choisi ici les 5h. 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
0: Mardi 12 mai, excellent réveil, soyez les bienvenus, il est 5h. À la une vingtaine de cas contacts français de l'antivirus surveillés de très près.
3: Et à cela s'ajoute une patiente testée positive, actuellement en réanimation dans un état stable. Tous ces cas contacts sont placés en quarantaine renforcée en milieu hospitalier. C'est ce qu'a indiqué hier le Premier ministre Sébastien Lecornu. Des mesures très strictes, Anne-Laure Danier, décidées pour casser les chaînes de transmission.
4: Les cas contacts à haut risque n'ont pas développé de symptômes, d'après Sébastien Lecornu. Il s'agit des 8 Français qui ont pris un avion en présence de la croisiériste néerlandaise le 25 avril. Elle est morte juste après. Ils ont été placés à l'isolement à l'hôpital il y a une semaine. Mais il reste 14 Français, eux aussi cas contact de cette croisiériste, qui ont eu pour simple consigne de s'auto-isoler. Ils doivent maintenant être transférés en milieu hospitalier. Tous les cas contacts doivent être placés en quarantaine stricte. C'est évidemment le cas des 5 Français qui étaient sur le navire et qui ont été rapatriés. Ils sont à l'isolement pendant au moins 15 jours à l'hôpital Bichat à Paris, où la patiente malade est en réanimation. Son état est stable, d'après le Premier ministre. Les personnes frappées par cette souche du virus, l'antivirus des Andes, qui peut se transmettre d'homme à homme, souffre souvent de complications pulmonaires et cardiaques. Et il n'existe pas de traitement contre ce virus. Pour l'instant, les 4 autres passagers du navire ne sont pas positifs.
3: Anne-Laure Danier. Et hier, le Premier ministre Sébastien Lecornu a indiqué que 2 réunions interministérielles sur l'antivirus auront lieu chaque jour. Concernant le MV Ondus, bateau de croisière où le foyer a été détecté, les opérations d'évacuation débutées dimanche sont désormais terminées. Le navire a pris la direction pour les Pays-Bas où il a son port d'attache. Le prêt flash carburant élargi au secteur du bâtiment dans les prochains jours, c'est ce qu'a indiqué hier le ministre de l'Économie. Dans un contexte de flambée des prix de l'essence, cette mesure s'adressait jusqu'à présent aux agriculteurs, pêcheurs et transporteurs routiers. Elle permet d'en emprunter de 5 à 50 000 euros à un taux de 3,8% sans exiger de garantie.
0: Il avait pour projet de commettre un attentat à Paris.
3: Un homme interpellé en fin de semaine dernière est présenté à la justice. On l'a appris hier soir. Âgé de 27 ans, il a été mis en examen et incarcéré. Il envisageait, Aurélien Tirard, de s'en prendre à plusieurs cibles.
5: Oui, soit au plus célèbre des musées parisiens, le Louvre, soit des membres de la communauté juive, sans que l'on sache pour l'heure à quelle cible de la communauté juive parisienne il comptait s'en prendre, ni à quel moment et comment. Il projetait en tout cas une action violente selon le parquet national antiterroriste qui indique que l'enquête a démarré il y a moins d'une semaine. Les policiers ont infiltré une discussion sur les réseaux sociaux. Les enquêteurs ont vite eu la conviction que cet homme âgé de 27 ans projetait également de s'exiler dans les rang de l'organisation terroriste État islamique en Syrie ou au Mozambique, soit un exil vers une terre d'islam, une hijra. Après sa garde à vue, un juge d'instruction a décidé qu'il y avait suffisamment d'éléments pour le poursuivre. Une information judiciaire pour association de malfaiteurs terroristes en vue de crimes contre les personnes est ouverte à son encontre. Il est désormais sous les verrous.
3: Explication d'Aurélien Tirard sur votre radio ici. 7 mois après le suicide de sa fille de 9 ans à Sarreguemines en Moselle, la maman maman de Sarah, se dit sur Ici Lorraine attristée et soulagée après l'enquête administrative du rectorat qui pointe des faits graves de harcèlement scolaire. Elle dit attendre que des gens soient punis, notamment les maîtresses qui n'ont pas fait leur travail selon elle. À peine le tiers des salariés, la moitié des magasins repris. Sans surprise, c'est une société hongkongaise qui rachète partiellement l'enseigne de décoration Bouchara. L'offre a été retenue par le tribunal de commerce de Paris. 12 offres au total avaient été déposées. La carte des magasins qui vont fermer est à retrouver sur ici.fr.
0: C'est parti pour 10 jours de paillettes, de stars, de cinéma à Cannes.
3: Le 79e festival de Cannes débute ce soir. 22 films en compétition pour la Palme d'Or. La cérémonie d'ouverture commence, elle, à 19h et elle est présentée par la comédienne Eye Haidara qui a joué dans Le Sens de la Fête ou dans Monsieur le Maire. Encore surprise et heureuse d'avoir été choisie par le délégué général du festival.
2: J'ai trouvé ça fou, mais je lui ai dit oui. Bah oui, bien sûr, c'est oui. On dit oui à ça parce que faut pas réfléchir. Voilà, faut l'attraper. Et ça s'est concrétisé assez rapidement. C'était complètement fou, surprenant, inattendu, mais voilà, très excitant dans le challenge à venir et très joyeux. Ce que je peux vous dire, c'est que ça va me ressembler. Voilà, que j'essaye d'être au plus sincère de ce que je suis et ma passion pour le cinéma sera mon moteur.
3: Et au cours de cette cérémonie, une palme d'or d'honneur sera notamment remise au réalisateur néo-zélandais Peter Jackson, réalisateur notamment des films Le Seigneur des Anneaux. En foot, l'attaquant du Paris Saint-Germain et Ballon d'Or, Ousmane Dembélé, sacré pour la deuxième fois consécutive meilleur joueur de Ligue 1 lors de la cérémonie des trophées UNFP. La Lyonnaise Melky Dumornay est élue meilleure joueuse de Première Ligue. Le coach de Lens, Pierre Sage, a lui été désigné meilleur entraîneur de Ligue 1. 5h05 sur votre radio locale ici, c'est un temps calme et surtout plus frais.
0: Oui, on l'a ressenti ce matin en venant à la radio. Alors à signaler quelques brouillards au lever du jour de l'intérieur de la Normandie à l'ouest du bassin parisien et dans le Limousin. Pour ce deuxième jour des Saintes Glaces, la tradition est respectée avec quelques gelées, c'est vrai, possible au lever du jour au nord de la Seine. Si le soleil brille du Languedoc à la Provence et la Corse toute la journée au prix d'un vent fort, surtout en Corse, le ciel est plus variable ailleurs, voire parfois nuageux avec quelques averses possibles. Le matin de l'Auvergne-Rhône-Alpes à la frontière allemande, cet après-midi sur le Massif central et près des Ardennes. En revanche, le ciel lui va bien se dégager de la Franche-Comté au Rhône-Alpes cet après-midi. Côté Mercure, de la fraîcheur, c'est vrai, à Reims 3 degrés, à Lille 4, à Paris et Nantes 5 en ce moment, à Strasbourg nous avons 6, à Quimper, Cherbourg et Orléans 7 degrés, à Limoges 8, à Bordeaux 10, tout comme à Grenoble, 12 à Toulouse et à Nîmes, 16 à Marseille. Pour les maximales, elles affichent entre 12 et 18 degrés sur la moitié nord, entre 18 et 21 dans le sud avec des pointes jusqu'à 26 dans le sud-est.
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0: 5h07, très bon début de journée avec votre radio ici. Toujours là, fidèle pour vous accompagner lors du petit déjeuner. On prend le temps de vous raconter ce qui va marquer votre journée. Et on vous accompagne aussi en musique, ça fait du bien pour aller jusqu'au travail avec Rose Laurence et son titre Afrique.

0: Rose Laurent, c'est le titre Africa, 5h10, bon réveil.
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0: Bon Cyril, le luxe vient de faire un bond de 66 millions d'années en arrière. Hier, lundi 11 mai, un objet unique a affolé les enchères, le tout premier sac à main au monde en cuir. Oui, mais en cuir de T-Rex cloné. Non mais c'est fou, c'est pas de la science-fiction, c'est bien réel. Des chercheurs ont extrait en fait des fragments de protéines d'un fossile pour que l'IA reconstitue son collagène. Résultat, une peau bleu-vert cultivée en laboratoire sans qu'aucun animal n'ait été abattu. Donc, la pièce était estimée à 450 000 euros et sa particularité, c'est qu'elle est surtout en fait une vitrine pour le cuir de demain. Beaucoup plus écologique, moins chimique et sans cruauté. Donc on peut pas encore recréer Jurassic Park, mais on peut désormais porter son prédateur préféré au bras. Est-ce que vous laisseriez tenter par un objet, quel qu'il soit, avec une peau comme ça de T-Rex?
3: Bah, pas à ce prix-là, en tout cas.
0: Ça, je suis d'accord avec vous.
3: Non, c'est cocasse quand même.
0: Non, mais c'est surprenant. Ouais, non, mais c'est vrai.
3: Mais
0: c'est...
3: après, bon, si ça permet de pas tuer d'animaux, de sans cruauté animale, comme vous le dites si bien, pourquoi pas?
0: Ben, pourquoi pas? Eh ben, allez, tiens, nous, retour en 2026, 12 mai, il est bien 5h11. On va parler des seins de glace dans un instant avec vous, Cyril.
3: Oui, garantie, pareil, sans cruauté animale, puisqu'on parle tomates, courgettes et encore melon. Les seins de glace, c'est en ce moment, ça finit demain. Et à partir de demain, du coup, on peut planter tous les fruits et légumes de l'été.
0: Et ça va nous ravir. Pour la musique du réveil, elle aussi, elle nous ravit. Le dernier Taylor Swift est déjà sur votre radio. Ici, on l'écoute avant 5h30, mais avant, par ici, les économies.
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0: Bonjour Valère Coréard.
5: Bonjour Yoann.
0: Chaque jour avec vous, un bon plan pour notre pouvoir d'achat. Aujourd'hui, vous vouliez nous parler déménagement.
5: Oui, pour vous parler d'une aide que je ne connaissais pas et que j'ai découverte sur le site Merci pour l'info. Sous certaines conditions, la CAF peut vous aider à financer votre déménagement. Ça s'appelle la prime déménagement. Alors, pour bénéficier de cette prime, il faut remplir trois conditions dans les 6 mois qui suivent votre déménagement. Avoir au moins 3 enfants à charge, nés ou à naître. Avoir déménagé entre le premier jour du mois civil qui suit la fin de votre 3e mois de grossesse et le dernier jour du mois précédent, le 2e anniversaire de votre dernier enfant. Vous avez rien compris, c'est pas grave, il y a un site internet, je vais tout vous dire. Avoir droit à l'APL, hein, ça c'est l'aide personnalisée au logement, ou à l'ALF, l'allocation logement à caractère familial, pour votre nouveau logement.
0: Et si on coche toutes ces cases, on peut espérer une aide de combien?
5: Alors ça dépend de vos dépenses réelles pour le déménagement, mais ça peut aller jusqu'à 1147,58 €, puis un peu plus de 95 € par enfant en plus. Alors pour faire votre demande, vous devez télécharger le formulaire, le compléter, le signer et l'envoyer à votre CAF dans les 6 mois qui suivent votre déménagement avec les documents suivants, donc la facture payée de votre déménageur ou les documents justificatifs de frais, location de véhicule, facture d'essence, tout ça si vous avez fait votre déménagement vous-même. De toute façon, tout est sur le site de la CAF, hein, caf.fr, et puis au-delà de cette prime, il y a des astuces pour faire des économies quand on déménage. Si vous avez quelques bons plans à partager, pensez à m'écrire par ici leséconomies@radiofrance.com.
0: Merci Valère, et on vous met évidemment tous les liens pratiques sur ici.fr, page par ici les économies.
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0: 5h14, Cyril, les jardiniers sont dans les starting blocks pour planter les fruits et légumes de l'été.
3: Mais beaucoup attendent la fin des seins de glace après-demain, le 14 mai, date à laquelle le gel n'est plus censé être craint. On peut donc planter sans inquiétude tomates, courgettes ou encore melons. Une croyance tenace, mais pas totalement avérée, comme vous l'avez constaté dans une jardinerie de la Fouillouse, près de Saint-Étienne, Nicolas Gorgeau.
6: Pour l'instant, il n'y a que les feuilles qui dépassent des pots, pas encore de tomates, en attendant d'être plantées aux côtés.
9: Melon et pastèque, cornichons et...
10: Pour gourmand, carottes,
11: tomates, courges.
6: Les jardiniers plantent à partir du 14 mai, date à laquelle le gel n'est plus censé tomber. Alain, Noélie et Erwan respectent la tradition.
10: Il y a des choses que c'est interdit de mettre. Les tomates, c'est pour les mettre dans les salles de glace, de toute façon.
12: Alors, héritage de consignes de la part de mon grand-père qui nous disait il ne faut rien planter avant le 15 mai.
13: C'est une habitude qu'on a maintenant... d'attendre cette période-là.
6: Mais depuis quelques années, les habitudes changent parce que les chutes de gel ont diminué de presque un tiers entre 1990 et 2020.
14: C'est le réchauffement climatique, tout simplement.
6: Aude en a fait l'expérience.
14: Moi, je suis entourée d'agriculteurs et de gens autour de moi du terroir. On a des choses qui ne poussent plus et qui risquent de ne plus revenir comme avant, quoi. C'est assez flagrant.
6: 10 ans en arrière, il y avait donc plus de clients à la période des Saintes Glaces. Mais la tradition reste tenace, assure Romain Musard, le directeur du magasin botanique à La Fouillouse.
15: On entend parler, nous, depuis 15 jours, les gens viennent en repérage, regardez les tomates, etc. Ils disent non, j'attends que les Saintes Glaces soient passées pour pouvoir planter. Donc ça reste un repère où finalement, ce week-end-là donne le go pour les plantations au potager, les plantes annuelles qui craignent un peu le
6: froid. Pour la jardinerie, les 3 semaines à venir sont les plus importantes de l'année.
3: Le reportage de Nicolas Georgeau, ici Saint-Étienne-Loire, et selon une étude de Météo France portant sur 130 stations en plaine entre 1981 et 2020, pendant 40 ans donc, 2 années sur 3, la dernière période de froid de l'année a eu lieu après les Saintes Glaces.
0: Bon, en tout cas, c'est vrai qu'en ce moment, il fait un petit peu frais ce matin.
3: Oui, mais il ne gèle pas non plus.
0: Oui, c'est vrai. Mais on se rapproche dans certaines communes du zéro. Bon, ce soir, en tout cas, pour vous réchauffer, il y a France 3 qui vous propose la saison 6 de la série Alexandra L, médecin légiste à l'Institut médico-légal de Bordeaux. Alexandra, alias Julie Depardieu, se distingue par son engagement sans faille envers la vérité et la justice. La suite de l'histoire, c'est Patrice Gascoigne qui vous la raconte dans les coulisses télé, mais avant 5h17, on file sur la route, ça vous va ?
3: Oui.
0: Avec Gérald de Palmas. Très beau réveil.

0: Gérald de Palmas sur la route. On parlait des seins de glace. On vient de recevoir un message sur la page Facebook. Ici, Rémi le boulanger, qui est dans le département de la Somme à Tène, a dit « Les seins de glace ont frappé moins 0 degré 5 ce matin. » C'est frisqué. Mais on est là pour se réchauffer l'atmosphère.
1: Il faut attendre pour planter.
0: Mais ouais, exactement. Il faut attendre la fin des seins de glace. L'éphéméride de ce 12 mai, on souhaite un bon anniversaire à Rami Malek, 45 ans, excellent dans le rôle de Freddie Mercury dans Bohemian Rhapsody, le film. Et puis pensez aussi ce matin pour Michel Fugain, 84 ans.
2: C'est la fête, la fête. C'est comme un grand coup de soleil, un vent de folie.
0: Ah bah, véritablement, c'est la fête pour Michel Fugain.
1: J'ai pas reçu mon carton d'invitation, par contre.
0: Vous inquiétez pas, il va arriver très rapidement.
1: Okay.
0: Tiens, c'est la journée internationale des infirmières. On sait que vous êtes nombreuses à nous écouter parce que vous démarrez la journée toujours très tôt. On pense fort à vous et on salue votre travail ce matin.
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0: Retrouvons Patrice Gascoigne avec ses coulisses télé. Aujourd'hui, Patrice, vous avez rencontré la comédienne Julie Depardieu parce que France 3 propose un inédit de sa série Alexandra L.
4: Votre héroïne de France 3 peut être appelée à tout moment, même quand, au début de l'épisode de ce soir, elle fait une partie de mini-golf.
5: Ouais, Antoine ? Où ça ? Ok, d'accord. Bah, ils ont repêché encore. J'y vais.
6: Ok.
4: Et voilà Alexandra L, notre médecin légiste préféré, qui va devoir aller s'occuper du corps de Marie, une jeune funambule de 20 ans dont la peau brune est étrangement marquée par de nombreuses cicatrices. Avec son complice Antoine, elle va essayer de comprendre cette mort soudaine. C'est déjà la 16e aventure inédite de cette héroïne, incarnée par Julie Depardieu, une comédienne tout aussi haute en couleur que son personnage. D'ailleurs, vous savez comment elle s'occupe sur le plateau de tournage lorsqu'il y a une pause entre deux scènes? Je lui ai passé un coup de téléphone. Eh bien, Julie Depardieu, elle fait comme vous, elle écoute la radio.
5: J'adore. Vous savez, je fais des quiz. Toute la journée, je fais des quiz. Donc, la radio, j'ai de quoi faire. Il faut que je devine qui joue, en quelle année, quel orchestre, quel interprète. Donc, j'en suis pas arrivée à 100% de bonnes réponses, hein, mais je fais ça. Et c'est très Alexandra L de chercher qui joue et quand et comment. Mais la musique me passionne, donc Alexandra L est passionnée aussi. Elle essaie de résoudre des enquêtes de qui joue si bien ce Vivaldi. Après, je cherche. Et des fois, je trouve. Pas tout le temps.
4: Finalement, on a l'impression que vous ressemblez de plus en plus à votre héroïne, Alexandra L et Julie Depardieu. C'est pareil, non?
5: J'aimerais bien, mais j'en fais moins qu'elle, puisqu'elle, elle se fait jamais gauler, parce que c'est une héroïne de télévision. Mais moi, j'adore comment elle dit oui, mais elle le fait pas. Mais ça, c'est un peu... tous les acteurs, ils font ça aussi. T'écoutes vachement le metteur en scène, tu fais « Ok, ouais. » Et puis, tu le fais ou pas, hein. De toute façon, des fois, tu sais même pas ce que tu fais. C'est ça qui est bien. C'est que c'est un métier où des fois, t'as l'impression de l'avoir fait, mais tu l'as pas fait. Et tu dis « Excuse-moi, mais peut-être que tu ne devais pas le faire. » Mais si tu mets un peu de bonne volonté, ou au moins, t'essayes de dire « Ah oui, d'accord. » Au final, tu fais ce que tu veux et tu fais ce que tu peux. C'est comme la vie, quoi. Les acteurs qui savent tout ce qu'ils font, moi, j'aimerais bien le connaître. Ça n'existe pas. Bon, y a plein de choses que tu contrôles pas du tout. Peut-être, avec l'intelligence artificielle, on le fera, mais là... Moi, j'aime bien l'idée que ça soit... Tu ne contrôles pas tout.
4: Le lâcher-prise de Julie Depardieu, définitivement Alexandra L. Enquête inédite ce soir sur France 3 et coulisses télé inédites de retour dès demain, même heure, même endroit.
0: Merci Patrice Gascoigne, 5h24. Si je vous parle du calendrier de Cologne, ça ne vous dit peut-être rien.
1: Non.
0: Il s'agit en fait d'un trésor découvert dans le département de l'Ain. Une table en bronze qui serait là pour fixer en fait les dates des fêtes religieuses au 2e siècle. Stéphane Bern revient sur cette découverte dans 3 minutes. Mais on va en place à une déesse. C'est Taylor Swift sur votre radio ici.

0: Hop là, le dernier Taylor Swift, évidemment, sur votre radio ici, 5h28. Un peu d'histoire avant l'actu, Stéphane Bern, ce matin, on voyage au temps où un vigneron de l'Ain a réveillé les Gaulois avec le fameux calendrier de Coligny.
1: Un champ ravagé par le phylloxéra et soudain, sous la terre, un calendrier vieux de 2000 ans. Mauvaise récolte, mais bonne pioche. Novembre 1897, à Coligny, c'est dans l'Ain. Au lieu dit Verpois, Alphonse Roux arrache des pieds de vigne malades. Le phylloxéra a frappé. Et pas qu'un peu. La terre est retournée, les racines cèdent, et sous la bêche apparaissent des morceaux de bronze. 149 fragments dispersés, gravés de lettres latines. Un puzzle antique sans photo sur la boîte.
2: On va le retrouver éparpillé par petits bouts, façon puzzle.
1: Roux n'imagine pas qu'il vient de tomber sur le plus long texte gaulois jamais retrouvé, le calendrier de Coligny.
3: Il a vu le calendrier avec la date d'aujourd'hui et ça lui a fait comme un électrochoc. Il dit qu'il est né en 1076.
4: Un dingo !
1: Les fragments partent à Lyon. Paul Dissard, conservateur des musées de Lyon, passe des semaines à assembler le puzzle. Un travail de patience digne d'un long dimanche pluvieux. Et la surprise, ce ne sont pas un, mais deux objets. D'abord, une grande statue gallo-romaine, près d'un mètre 70. Un dieu nu, bien coiffé, façon publicité pour un club de fitness. Programme spécial abdo. Le bras droit levé, il tenait sans doute une lance. Certains y voient Mars. D'autres pensent à Lug, dieu au long bras, lié à Lug Dunum, l'actuel Lyon. À côté, une grande table de bronze, un calendrier. Sympa, mais pas vraiment le format de poche pour glisser dans la toge. De ce calendrier, il en manque presque la moitié, mais cela reste un document exceptionnel. Le système est complexe. Un calendrier lunisolaire organisé sur 5 ans, avec des jours favorables et d'autres moins. Les Gaulois ne comptaient pas les jours au hasard. Au fond, on cherche toujours la même chose. Savoir quel jour on est, et surtout, combien il nous en reste avant les vacances.
0: Merci Stéphane Bern. C'est le moment de saisir votre téléphone. 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Nous sommes le mardi 12 mai. Dans l'info du jour, on parle de l'antivirus qui inquiète. On sera en Indre-et-Loire, à Marais, petite commune d'où viennent deux des cinq Français rapatriés. Rendez-vous dans moins de deux minutes. Mais avant 5h30, toute l'actualité en France et dans le monde, c'est le 90 secondes avec vous, Cyril Ardo.
5: Un projet d'attentat déjoué à Paris. Un homme de 27 ans suspecté d'avoir voulu s'en prendre au musée du Louvre ou à des membres de la communauté juive. Il a été interpellé en fin de semaine dernière, on l'a appris hier, et il a été placé en détention provisoire. Une proposition de loi devant les députés pour que les victimes de violences sexuelles et de violences conjugales soient tenues au courant lorsque leur agresseur sort de prison. Texte soutenu par les associations de victimes. La proposition de loi renforçant l'accès aux soins palliatifs définitivement adoptée hier après un vote du Sénat. En revanche, l'autre partie de la réforme de la fin de vie sur le droit à l'aide à mourir, vidée de sa substance, un article central a été rejeté. L'examen se poursuit jusqu'à mercredi. Le gouvernement pourrait décider de donner le dernier mot aux députés. À peine la moitié des magasins Bouchara repris, un tiers des salariés conservés. Le tribunal de commerce de Paris choisit sans surprise l'offre de reprise partielle d'une société hongkongaise. La liste des magasins qui vont fermer est à retrouver sur ici.fr. Début du Festival de Cannes ce soir, 79e édition, mais l'heure n'est pas vraiment à la célébration. Selon 600 professionnels du cinéma, qui dénonce dans une tribune l'emprise grandissante de l'extrême droite sur le cinéma par l'intermédiaire du milliardaire Vincent Bolloré. Parmi les signataires, Swann Arlo, Juliette Binoche ou encore Adèle Haenel. Et puis Charo, un coureur de jupons, banger, génial et miskine, le ou la pauvre. Le petit Robert veut rester jeune et dévoile la liste des mots qui font leur entrée dans le dictionnaire en vente à partir de demain.
0: Cinq Français, dont un couple de Tourangeau à l'isolement jusqu'à nouvel ordre à l'hôpital Bichat à Paris.
5: Ils étaient à bord du MV Ondus, touché par l'antivirus en plein milieu de l'Atlantique. Une Française a été testée positive hier matin, son état s'est dégradé. Pour le couple de Tourangeau, Julia et Roland, les nouvelles sont rassurantes. Et leur état de santé, Virginie Vandeville, occupe les esprits des habitants de leur commune, Marais, au nord de Tours.
6: Chaque jour, Davy observe ce petit portail blanc clos de ses voisins.
7: C'est un peu
4: improbable de savoir que c'est nos voisins d'en face qui font partie de cette croisière dont tout le monde parle.
6: Voilà 30 ans que le couple séjourne régulièrement à Marais, un couple très apprécié selon Sandrine.
7: Ah bah ils sont très gentils, oui. Toujours là pour les autres quand il y a besoin. J'espère pour eux que tout va bien se passer puis que voilà, ils auront pas de soucis de santé étant donné que ça reste quand même quelque chose d'assez grave apparemment.
6: Les dernières nouvelles des deux sexagénaires sont rassurantes, ils n'ont aucun symptôme, de quoi rassurer Marie-Laure qui attend leur retour.
8: Ils rentrent chez eux parce qu'ils doivent en avoir marre d'être confinés dans leur cabine, puis maintenant confinés dans un hôpital. Faut pas polémiquer non plus, hein. Pas de bise de retrouvailles, non, ça c'est sûr. Par contre, on leur portera de la nourriture parce qu'ils vont pas rester 40 jours enfermés sans manger.
6: Mais un confinement à Marais paraît pour l'instant compromis depuis la détection d'un cas positif parmi les Français de retour, selon le maire Philippe Capon.
9: Si jamais cette possibilité était ouverte, il faudrait qu'on ait toutes les garanties sanitaires par écrit et les garanties administratives et par écrit. Après, moi, j'ai ma population qui est très inquiète. Je ne voudrais pas qu'il y ait une psychose qui s'installe sur notre petite commune de 503 habitants.
6: L'élu appelle l'État à la mise en place d'un principe de précaution clair, histoire de ne pas revivre un scénario type Covid.
5: Un reportage de Virginie Vandeville, ici Touraine. Et au total, c'est donc une vingtaine de Français cas contact identifiés de l'antivirus. Ils sont placés en isolement renforcé à l'hôpital. Le Premier ministre Sébastien Lecornu prévoit deux réunions de coordination interministérielle chaque jour à Matignon. Toutes les informations liées à ce virus sont à retrouver sur ici.fr. Un coup d'œil sur le ciel à 5h35 et c'est globalement du frais aujourd'hui.
0: Ouais, c'est vrai, signaler quelques brouillards au lever du jour de l'intérieur de la Normandie à l'ouest du bassin parisien et dans le Limousin, avec quelques gelées possibles aussi au lever du jour au nord de la Seine. Si le soleil brille du Languedoc à la Provence et à la Corse toute la journée avec un vent fort, surtout en Corse, le ciel est beaucoup plus variable ailleurs, voire parfois nuageux avec quelques averses encore possibles, notamment ce matin de l'Auvergne-Rhône-Alpes à la frontière allemande. Et cet après-midi sur le Massif central et près des Ardennes. Les températures, 4 degrés en ce moment à Lille, à Paris et Nantes 5, à Strasbourg 6, à Quimper, Cherbourg et Orléans 7, nous avons à Bordeaux et Grenoble 10, 12 à Toulouse, 16 à Marseille. Vos messages aussi sur la page Facebook ici. 4 degrés 3 relevés à Nancy par Pascal, 6 degrés 3, c'est en Corrèze. On salue Marie-Pierre, 6 degrés à Mulhouse, merci Stéphane. 11 à Limoges, c'est une info de Lionel. On a dans le sud 14 degrés au Luc-en-Provence, merci Chantal. Et puis dans les Alpes-Maritimes à la Trinité 17 en ce moment, nous dit Sabine. Pour les maximales, entre 12 et 18 sur la moitié nord, 18 à 21 dans le sud et des pointes jusqu'à 26 degrés dans le sud-est.
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0: Bon réveil, un plaisir de vous accompagner au saut du lit à l'heure du petit-déj. Ici, dès 5h, c'est bonheur et croissant au beurre. On est comme ça, on espère que vous êtes en forme. On démarre la journée avec Mylène Farmer, histoire de vous faire plaisir avec Désenchanté. Bon mardi, 5h36.

0: Mylène Farmer est désenchantée, 5h40. Bon début de journée.
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0: Ardo. Info, musique, bonne humeur et un rappel dans votre rendez-vous, c'est pas vrai. Attention aux fake news avec Cyril, l'éclipse solaire du 12 août prochain. Il y a une rumeur qui circule.
3: Oui, une folle rumeur qui agite les réseaux sociaux. Il paraît que notre planète Terre va perdre sa gravité. Et Aude, c'est totalement faux évidemment. Hein.
0: Ben oui, on va y revenir dans un instant. Ben oui, Aude arrive, on la retrouve dans quelques petites minutes. Pour la musique du réveil, c'est avec Teddy Swims. Control arrive dans 5 minutes, mais avant nous, on accueille Christian qui est en Corrèze, à Palisse. Bonjour Christian.
4: Bonjour à vous tous.
0: Soyez le bienvenu, mon cher Christian. Comment ça va ce matin?
4: Vous enlevez tout ce qui ne va pas, c'est la pleine forme.
0: Ah, ben ça fait plaisir à entendre. Dites-nous, est-ce que les sunglasses vous jouent des tours ou pas ce matin?
4: Nous, non, parce que ça a été couvert, on a eu de la pluie, quelques petits orages. Alors, donc, ça va.
0: Bon, bah ça c'est.
4: Mais j'ai entendu votre météo qui avait du gel, je ne me rappelle pas.
0: Notamment dans la Somme, dans le département de la Somme. Ça c'est vrai. On a eu un petit message sur la page Facebook. Christian, je découvre que vous aimez, vous, le sport. Vous le suivez à la télé, c'est ça?
4: Ben oui, parce que je ne peux plus en faire. Bon, donc...
0: Qu'est-ce que vous aimez comme sport, Christian?
4: À peu près tous les sports, sauf tout ce qui est ski.
0: D'accord. Alors, Christian, moi, je vais vous tester ce matin. Qu'est-ce qui débute? Quelle grande compétition débute le 18 mai prochain, là, dans une semaine, en France?
4: En France, là, il y a le Tour d'Italie pour l'instant. Ouais. En France, qu'est-ce qu'il y a?
0: Une petite balle jaune.
3: Une raquette.
4: Roland-Garros.
0: Exactement, oui. Roland-Garros. Oui, ce sera à partir de la semaine prochaine, du 18 mai au 7 juin. Christian, nous, on vous offre ce matin la Radio Collector ici, dernière génération, qui arrivera bientôt chez vous. Comme ça, vous pourrez aussi suivre sur votre radio ici les matchs de vos équipes préférées. Christian, vous souhaite une très, très bonne journée. À bientôt.
4: Oui.
0: Et merci de votre fidélité.
4: Oui. J'ai communiqué les noms des Saintes Glaces, parce qu'en fin de compte, on dit 3, mais il y en a 4.
0: Ah, bah alors dites-nous.
4: Eh bien, il y a en premier, c'est Saint-Mamère.
0: Ouais.
4: Et en deuxième, c'est Achille.
0: Ouais.
4: En troisième, c'est Pancras.
0: Uh-huh.
4: Et après, il y en a un qui est décalé de plusieurs jours, c'est Boniface.
0: Eh ben Boniface, comme ça on les a tous. Merci beaucoup Christian pour ce petit coup de météo, coup d'œil à la météo ce matin et à cette histoire. Merci, à bientôt.
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0: C'est pas vrai, le rendez-vous anti-arnaque et Aude Razo, c'est donc une rumeur, on l'évoquait, qui nous agite en ce moment, dont on entend beaucoup parler, parce que notre planète Terre devrait perdre sa gravité le 12 août prochain, et c'est totalement faux.
6: Oui, ça fait plusieurs mois que cette fausse info circule et je vais être honnête, au début je me suis dit, j'ai quand même pas parlé de ça à l'antenne, c'est complètement farfelu, personne n'y croit de toute façon. Eh bien je me suis trompée, cette histoire continue de tourner, je la vois même de plus en plus. Que disent ces internautes? Accrochez-vous, que le 12 août prochain à 16h33 très précisément, la gravité, pouf, va disparaître sur toute la planète Terre pendant 7 secondes. Scénario apocalyptique. Certains nous mettent carrément des vidéos. On voit les gens, les objets s'envoler dans les airs sur plusieurs dizaines de mètres avec une petite musique dramatique. Et après les 7 secondes, patatras, tout ce petit monde s'écrase par terre. Là où c'est encore plus fou, c'est qu'en dessous, en commentaire, des internautes apparemment effrayés discutent ensemble de comment faire pour ne pas mourir, oui, le 12 août prochain.
0: Mais Aude, les spécialistes sont formels, ce scénario est impossible. Mais d'où ça sort cette théorie?
6: J'ai creusé, j'ai cherché, je suis tombée sur tout un tas de postes franchement complotistes. Paraît-il que la NASA se prépare à ça depuis des années, qu'un rapport top secret a fuité et que c'est comme ça qu'on le sait. Bon, la NASA a démenti déjà. Et puis surtout, les scientifiques rappellent l'évidence. La gravité ne peut pas disparaître comme ça, d'un claquement de doigts. Elle vient de la masse de la Terre. Donc pour que ça arrive, il faudrait que la Terre disparaisse complètement. Et puis pourquoi le 12 août ? Parce que c'est le jour de l'éclipse solaire. Et là aussi, raté, une éclipse non plus ne fait pas disparaître la gravité.
0: Merci beaucoup Aude Razzo pour ce rendez-vous à C'est pas vrai. 5h46, voici Teddy Swims.

0: C'est Swims et Lose Control. Dans un instant, on parle du Festival de Cannes qui démarre aujourd'hui. Tout ce qu'il faut savoir, c'est avec la revue de référence, le magazine Les Cahiers du Cinéma. Très bon début de journée, c'est l'équipe d'ici matin qui nous rejoint en studio à 5h48, tour d'horizon de l'actualité près de chez vous. Bonjour.
1: Bonjour Joanne Guérin, bonjour Marie Mutrici.
2: Bonjour Bruno, bonjour à tous.
1: Nous sommes connectés, croyez-le
2: oui,
1: bien.
2: Ouais, ouais.
1: Et bonjour à toutes et tous, ça fait super plaisir de vous retrouver. On est un petit nuage, bon, en ce moment je trouve.
2: Bah, oui.
1: Marie Mutrici, une grande fête se prépare.
2: Oui, pour célébrer son retour en Ligue 1 de foot après 16 ans d'absence. Le Mans FC invite les Sartoises, les Sartois à venir au stade Marie-Marvin demain soir pour ce que le club appelle la nuit de la montée.
1: Oula.
2: Ça va commencer à partir de 18h30, c'est gratuit, il suffit de prendre son ticket hein, sur la billetterie du stade Marie-Marvin. Mais qu'est-ce qui va se passer?
1: Oui, c'est vrai, qu'est-ce qui va se passer?
2: Eh ben, on vous détaille tout dans le journal de 6h.
1: Encore tout ça à attendre. Il n'est que 5h48.
2: Ça va aller, Bruno.
1: Dans 10 secondes, 5h40. 11 minutes et 10 secondes avant de découvrir le tout. Allez, un parcours de la matinée, quelques étapes comme ça. Des places pour aller au ciné voir le film que vous voudrez au CGR Colisée à 7h15. Pour les essais 24h du Mans du mercredi 10 juin à 8h15. Tiens, à propos de 24h. Vous savez qu'il y a des grands, mais peut-être aussi des petits qui vont jouer aux billes pendant 24h. À Saint-Marc-de-Lauquenay. Eh ouais, c'est du très sérieux. Les 24h de la bille. Nicolas Legendre viendra nous en parler à 8h45. On va se mettre au vert également avec Simon Péverelli. Ça, ce sera 72 secondes pour nous convaincre à 7h45. Entre autres, rendez-vous chic. Ici matin, on est prêt, on a le plaisir, Joanne, de se retrouver.

0: forcément le moment qu'on a le temps avec le plus d'impatience et d'anxiété, mais surtout il y a le film qui est important, le film qui est choisi en ouverture, et cette année c'est La Vénus électrique de Pier Salvadori, qui est une comédie que j'ai eu la chance de voir déjà et qui est un très bon niveau. Et voilà, c'est plutôt un très bon film d'ouverture.
1: Ouais, parmi les films justement en compétition, lesquels ont le plus de chances de remporter la Palme d'Or ?
0: Alors c'est toujours difficile d'évaluer les choses, et puis cette année particulièrement, parce qu'il y a assez peu de grands cinéastes reconnus, habitués au festival. Il y a beaucoup de premiers films ou de seconds films, et de cinéastes qui sont en compétition pour la première fois. Mais je dirais que parmi ceux qu'on attend le plus et qui sont a priori de potentiels candidats pour une Palme d'Or, il y a bien sûr Almodovar, qui n'a jamais eu la Palme d'Or, et qui est là pour Autofiction. Excellent film, un des rares que j'ai déjà eu la chance de voir avant l'ouverture du festival. Et puis il y a le film de Hamaguchi, le réalisateur de Drive My Car, qui est aussi un film très attendu. Parmi les films, le film de James Gray aussi, qui a été pris en compétition au dernier moment et qui est aussi un film qu'on attend avec impatience. Voilà, ça c'est trois grands noms dont on peut attendre beaucoup et éventuellement une Palme d'Or.
1: Et Marcos, le Festival de Cannes a quel impact sur les films qui sont sélectionnés ?
0: Ah, c'est un impact immense. Et c'est pour ça d'ailleurs que certains, notamment parmi les Américains ou les grands studios américains, refusent d'aller à Cannes, parce que c'est un peu quitte au double. C'est-à-dire que si le film est bien reçu, c'est une vitrine extraordinaire. Et si le film reçoit un mauvais accueil, c'est au contraire un coup fatal, ou en tout cas très dangereux porté au film. Donc c'est une sorte d'exposition extrême. C'est l'endroit, je pense, où les films sont les plus analysés, vus, passés à la moulinette. Mmh. Et la réaction, l'accueil cannois a un impact immense sur les films, sur l'avenir des films.
1: Ouais, et ça permet aussi de faire rayonner mondialement la France.
0: Oui, bah d'abord parce que le festival de Cannes est le festival le plus connu au monde, et aussi, alors particulièrement cette année, une des caractéristiques de la sélection de cette année, c'est qu'il y a beaucoup de films français. Il y a 5 films français en compétition, et en plus de ces 5 films français, il y a 3 films de cinéastes étrangers venus filmer en France. Le film d'Algar Faradi, le film de Laszlo Nemes sur Jean Moulin, et aussi le film de Ryusuke Hamaguchi, Soudain, donc cinéaste japonais qui filme en France. Donc il y a une présence de la France aussi à travers les films est particulièrement importante cette année.
1: Marco Cézal, en tout cas merci pour cet éclairage ce matin. Bon Festival de Cannes, parce que c'est un marathon qui débute pour vous. On vous lit dans les cahiers du cinéma Revue qui a fêté cette année ses 75 ans. 5h53, autre événement qui lui est attendu samedi, la finale de l'Eurovision. Et toute cette semaine, on vous fait revivre les grands moments de cette compétition. Ce matin, on s'arrête sur l'année 91. Pourquoi ? Les fans en tout cas s'en souviennent. Que s'est-il passé ? Terrible ex aequo en défaveur de la France. On vous dit tout dans 3 minutes, mais avant, rien que pour toi, c'est François Fellman. Très beau début de journée.

0: Rien que pour soi, François Feldman, 5h56, 70 ans d'Eurovision, ces concours qui ont marqué la France. Votre chronique inédite cette semaine à l'occasion de l'anniversaire de la compétition. La finale, c'est samedi à Vienne, en Autriche. Et Flavien Groyer nous fait revivre ce matin l'édition 1991.
1: Dans les coulisses de l'Eurovision à Rome, Léon Zitrone est furieux. Le commentateur du concours ne digère pas la défaite de la France. La victoire vient de lui échapper d'un tout petit cheveu. En 1991, la France veut sortir de la variété traditionnelle. Elle compte sur Amina, jeune artiste encore peu connue du grand public, Fabien Randanne, journaliste à 20 minutes et spécialiste de l'Eurovision.
2: Une artiste issue de la world music avec des compositions qui vont emprunter à différentes cultures. C'est le cas de sa chanson à l'Eurovision.
1: La chanteuse interprète, c'est le dernier qui a parlé qui a raison, inspiré par le contexte de l'époque, la guerre du Golfe.
3: C'est le dernier qui a parlé, qui a raison.
2: Amina, sur scène, elle est pieds nus, elle a le foulard autour du cou. Elle incarne et elle interprète cette chanson avec des gestes de main. Il y a quelque chose de très élégant.
1: Le moment des résultats est venu. La Suédoise Carola grimpe à 146 points et semble en passe de l'emporter. Amina est légèrement distancée, mais le vote du dernier jury vient tout bouleverser. Il ne donne aucun point à la Suède et 12 à la France, qui se retrouve à égalité parfaite avec la chanteuse suédoise. Gros moment de flottement dans la salle. Léon Zitrone n'en revient pas. Il pense même que Carola et Amina vont être déclarées gagnantes ex aequo, jusqu'à la prise de parole des juges qui douchent les espoirs français.
2: Il fallait prendre en compte le nombre de 12 points reçus. Donc là, il y avait égalité encore. Mais c'est au niveau des 10 points que les choses ont été différentes, puisque la Suédoise avait reçu davantage de 10 points des jurys.
1: La Suédoise Carola est déclarée victorieuse, la France deuxième.
2: Si le règlement actuel était appliqué, il aurait tourné en faveur de la France, puisque la France a reçu des points de davantage de pays que la Suède.
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0: Merci à Flavien Groyer. Tiens, on va croiser les doigts. Est-ce que l'équipe d'ici matin est talentueuse au chant? En tout cas, pour vous réveiller, c'est la meilleure. On vous la conseille, la preuve. On vous souhaite un très très bon mardi.
4: Au chant, je sais pas.
0: Oui, au chant.
4: À la bonne humeur.
5: J'espère qu'on est pas mal. Oui, voilà. Oui, absolument. Et alors, sur la pertinence de l'info avec Marie Mutrici, c'est championnat du monde. Des jingles qui partent à l'heure, tout, je dirais, la qualité du son, la réalisation. Alors là aussi,
4: incroyable.
5: Maxime est au maximum. Je peux vous le garantir, champion du monde. D'ailleurs, tout de suite, il me dit qu'il est 6h, il n'a pas tort.
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5: Mardi 12 mai, il est précisément 6h. Le journal Marie Mutrici, un jeune couple condamné pour proxénétisme aggravé au Mans.
7: Entre 2023 et 2024, ces jeunes Sartois ont régulièrement loué des logements par internet à Angers ou Tours. Plusieurs femmes venaient pour y travailler, entre guillemets, en échange d'une partie de leurs gains. Dans cette affaire, la femme condamnée hier est aussi l'une des victimes, Augustin Ourlier.
8: C'est même l'un des principaux objectifs de l'interrogatoire de la présidente du tribunal, comprendre la responsabilité de la prévenue. Selon les témoignages des prostituées, elle a elle-même récupéré une partie des gains suite aux prestations, réservé des logements. Elle s'est occupée de certaines annonces sur le site internet d'escorte. La femme de 27 ans ne conteste pas les faits, mais rétorque « J'étais bête et disciplinée, je faisais ce qu'il disait. Il, c'est son ex-compagnon. » Et pour Maître Abkoui, l'avocate de la prévenue, il entretenait une relation d'emprise sur elle.
9: On est dans un schéma, si on peut dire, classique d'une prostituée qui va commencer et après avec le mec qui a une relation amoureuse, pseudo-relation amoureuse, elle lui donnait l'intégralité de ses gains, il prenait 100% sur elle. Et effectivement, pour moi, elle a été exploitée.
8: Une exploitation reconnue par le tribunal. Lui est condamné à 6 ans de prison, elle 3, dont 1 an et demi de sursis. En détention provisoire depuis 18 mois, elle a donc déjà purgé la partie ferme de sa peine et sort libre de cette audience. Maintenant, elle veut avancer dans sa vie. Pendant 23 ans, je me suis prostituée, j'ai pris de la cocaïne, j'ai rien gagné. Elle conclut son interrogatoire avec une pointe d'espoir. En prison, j'ai appris à ne plus dire oui à tout. Maintenant, j'ai plein de choses à rattraper.
7: Compte rendu d'audience d'Augustin Ourlier pour Ici Mène. La jeune femme veut intervenir dans des associations pour sensibiliser et apporter son expérience. Un homme de 34 ans a aussi été jugé hier et condamné à 2 ans de prison pour violence aggravée. Il avait asséné un coup de couteau à la tête et sur la nuque d'une adolescente au Mans en 2019. Il n'a été jugé qu'hier car il était jusque-là en détention en Suisse pour tentative de meurtre. Il est tombé dimanche soir près du Mans, l'équivalent d'un mois de pluie en seulement quelques heures. L'orage de dimanche a fait des dégâts dans une zone en triangle qui va d'Arnage à Roisey-sur-Sarthe et Lénier-Saint-Gervais. Sans doute la commune la plus touchée d'ailleurs, avec 30 interventions des pompiers pour pompage. À Fillé, le maire a déposé une demande de reconnaissance en état de catastrophe naturelle. Il va nous raconter dans le journal de 7 heures.
5: Un bâtiment flambant neuf pour la rééducation des enfants victimes d'accidents.
7: Le centre de l'Arche de Saint-Saturnin bénéficie d'un nouveau pôle pédiatrique inauguré il y a quelques jours. Car l'ancien bâtiment dédié au bambin datait de l'ouverture du site en 1973 et n'était plus adapté. Les petits devaient donc parfois aller utiliser des équipements du pôle adulte. Et avec ce nouveau bâtiment, les conditions d'accueil et d'hospitalisation s'améliorent aussi largement, souligne Angélique Briard, la directrice du centre de l'Arche.
4: On est aujourd'hui passé sur des chambres individuelles. Donc ça change énormément, puisque précédemment, on était sur des chambres doubles. Donc, on n'arrivait pas à répondre à l'ensemble des demandes d'enfants qui souhaitaient être en hospitalisation complète, parce que avec une chambre double, forcément, quand on a un garçon ou une fille, on ne peut pas les mettre ensemble. Donc, ça réduisait notre volume de prise en charge. Donc, aujourd'hui, ça, c'est important. Et puis, autre point important sur ces chambres seules, c'est qu'aujourd'hui, on peut également accueillir le parent qui souhaiterait dormir avec son enfant, ce qui n'était pas possible dans les chambres doubles. Donc tout a changé au bénéfice de l'accompagnement de l'enfant et de la proximité de sa famille et du lien familial maintenu.
7: On visite le nouveau pôle pédiatrique du centre de l'Arche à Saint-Saturnin dans l'info d'ici à 6h30. Une journée consacrée à la prévention des accidents vasculaires cérébraux au Mans sur la place de la République, avec des ateliers, des conférences pour comprendre les signes qui doivent nous alerter et agir au plus vite, car chaque seconde compte en cas d'AVC. Ça commence à 10h et c'est gratuit.
5: Marie Mutrici, une grande fête se prépare.
7: Et oui, le Mans FC invite les Sartoises, les Sartois à la nuit de la montée demain soir au stade Marie-Marvin. Jour de rendu de la décision de la commission de discipline après les incidents survenus à la fin du match contre Bastia qui devrait marquer officiellement le retour du club en Ligue 1. Une fête gratuite, il suffit de prendre un ticket en ligne ou de présenter sa carte pour les abonnés. Au programme, buvette, jeux gonflables, DJ, maquillage et puis un spectacle d'1h30 sur la pelouse promettent les 100 et or. Et pour le stade du Mans aussi, cette montée en Ligue 1 va changer des choses. C'est la première fois que Marie-Marvin va accueillir un club résident évoluant dans l'élite. En même temps, l'enceinte a été construite pour cela, oui, en 2011, même s'il va falloir faire quelques aménagements avant le début de la saison fin août, Yann Lastenet.
10: Oui, car en 2011, lorsque le stade a été inauguré, il n'y avait ni arbitrage vidéo, ni goal line technology, ce système qui permet de savoir si le ballon a franchi ou pas la ligne de but en cas d'action litigieuse. Le stade Marie-Marvin va donc devoir se mettre aux normes, même si cette dépense sera la charge de l'organisateur, en l'occurrence le Mans FC, qui va devoir suivre un cahier des charges précis de la Ligue de foot professionnelle. Il faudra aussi, par exemple, une connexion de secours à la fibre pour les diffuseurs. Le club et le gestionnaire discutent pour que tout soit au point avant la reprise du championnat, mais globalement, l'enceinte mancelle de 25 000 places est qualifiée pour la Ligue 1, d'autant plus que le Mans Stadium a procédé à plusieurs aménagements récemment, en changeant par exemple ses écrans géants, en améliorant la vidéosurveillance ou en implantant une nouvelle pelouse hybride, mi-gazon, mi-synthétique. Et puis le stade a déjà accueilli des événements d'envergure nationale ou internationale, comme des matchs des Bleuets, l'équipe de France Espoir, ou l'équipe de France Féminine, ainsi que plusieurs rencontres de rugby.
7: Yann Lastenet, la Ligue 1 reprend le 23 août. Et c'est le Mans FC qui a marqué le plus beau but de la saison de Ligue 2. C'était au tout début, en septembre dernier, contre Grenoble.
11: La tentative de l'homme de Damgay. Oh, quel but extraordinaire!
7: Un lob magnifique, en effet, à 20 mètres des cages du gardien grenoblois. Un tir signé Damgay, récompensé au trophée du football UNFP hier soir. Damgay a posé en compagnie du Ballon d'Or et meilleur joueur de Ligue 1, Ousmane Dembélé du PSG. En lice pour le titre de meilleur entraîneur de Ligue 2, le manceau Patrick Vidéra a été supplanté par le coach de Troyes, Stéphane Dumont, qui a lui aussi permis le retour de son club dans l'élite. Vous écoutez ici, Man, il est 6h07 pour la météo, c'est lui le plus fort.
5: Oh,
7: Bruno,
5: oh là là.
7: Pour aujourd'hui, est-ce que vous voyez de la pluie?
5: Pas du tout, pour demain, oui, mais une journée agréable en ce mardi 12 mai, avec un ciel dégagé, quelques entrées nuageuses de temps en temps, non, une journée vraiment agréable, avec des vents même modérés, un peu de fraîcheur là quand même ce matin, si vous devez sortir, voilà, prenez quand même encore la petite épaisseur, vous la mettrez de côté ensuite, les températures globalement 7 degrés, c'est la température que l'on relève là actuellement dans les rues du Mans, mais aussi dans le secteur de la Bazoge. On a aussi relevé 7 degrés à Dureuil, même température à hauteur de Nuillé, le Jalais, 6,5 degrés à Terreau et à Courcival. Cet après-midi en Sarthe, les températures vont atteindre les 18 degrés. Donc oui, une journée agréable. Demain, peut-être quelques pluies, une petite baisse des températures pour la suite de la semaine, de 15 à 17 degrés. Gare du Mans, indépendamment d'un retard de d'un quart d'heure pour le TER qui aurait dû partir pour Montparnasse à 5h55. Ah, je vois d'autres retards là, qui ont l'espace de ces à peine 10 minutes passées viennent de s'afficher. Le TGV pour 6h34, 10 minutes de retard. Le TGV pour Montparnasse, les deux TGV en fait cités sont en direction de Montparnasse, et celui de 6h48 affiche un retard d'une demi-heure. Sur la route, conditions de circulation tout à fait bonnes, vous êtes prudents. Merci de faire vos trajets avec Ici Mène.
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5: Chanter, c'est bien pour entamer la journée de bonne humeur. Vous êtes chanteur, chanteuse, allez-y, faites-vous plaisir avec Ici Mène et Daniel Balavoine, le chanteur.

0: Ici Ben avec Daniel Balavoine et le chanteur. Si vous connaissez Achille autour de vous, c'est une bonne fête. Saint Achille aujourd'hui, 12 mai, 132e jour de l'année. Au Mans, le soleil se lèvera exactement 6h22, se couche à 21h28. Les jours continuent de rallonger en ce moment de 3 à 4 minutes quotidiennement. C'est pas mal.
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0: Vous êtes né le 12 mai, bon anniversaire. Rami Malek, également l'acteur américain qu'on avait déjà repéré dans Twilight et qui a connu un succès planétaire en interprétant le rôle de Freddie Mercury dans le biopic dédié au chanteur du groupe Queen, Bohemian Rhapsody. Un extrait de la scène du concert Wembley 1985, We Are the Champions. Jason Biggs, également américain, 48 ans, lui jouait Jim Levenstein dans la saga American Pie. Michel Fugain également, ah là là, le grenoblois qui a rencontré le succès dans les années 70 avec la troupe Le Big Bazar, avec des chansons pensées pour faire de nos vies un beau roman et une belle histoire.
3: C'est un beau roman, c'est une belle histoire, c'est une romance.
0: Bon anniversaire à Michel Fugain, quelle carrière extraordinaire également, 84 ans. 6h13 à suivre les conseils santé du jour, c'est la journée mondiale de la fibromyalgie. Va nous rappeler le docteur Kirzek.
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0: Être en bonne santé, tellement important, et c'est possible avec le docteur Kirzek. Ce matin, docteur, vous voulez nous parler de la journée mondiale de la fibromyalgie, mais osons poser cette question, c'est quoi exactement cette maladie? Bonjour docteur.
5: Bonjour à toutes et à tous, c'est la journée mondiale de la fibromyalgie, une maladie qu'on ne voit pas sur une radio ni sur une prise de sang, mais qui fait souffrir des millions de personnes, et en majorité des femmes. Alors c'est quoi exactement? Imaginez que vous êtes levé du mauvais pied, mais que vous avez, comme si vous aviez couru un marathon, attrapé la grippe, dormi sur un lit de cailloux, bref, vous avez des douleurs diffuses de partout, une fatigue extrême, des troubles du sommeil, un brouillard mental, c'est ça le cerveau des fibromyalgiques. En fait, le volume douleur est poussé à fond, résultat, une simple embrassade, un simple câlin va devenir douloureux, une sonnerie de portable peut faire vriller les nerfs, ça vous donne un peu une idée, et c'est près de 2% de la population française, soit près d'un million de personnes. Alors bien sûr, pendant longtemps, on a accusé les malades de tout imaginer, c'était dans votre tête, c'était la grande phrase, mais aujourd'hui, l'Organisation Mondiale de la Santé et la Haute Autorité de Santé reconnaissent cette maladie avec des critères de plus en plus précis, des douleurs diffuses depuis au moins 3 mois, qui touchent les 4 membres et l'axe du corps, le cou, les épaules, le thorax, le dos, les jambes. Et puis, il y a une fatigue intense, il y a un brouillard mental. Bref, ce sont des symptômes avec des critères et donc un diagnostic.
0: Ouais, pas de scanner, d'IRM ou même encore de prise de sang pour poser le diagnostic. Mais côté traitement quand même, docteur, la fibromyalgie se soigne?
5: C'est la bonne nouvelle parce que le meilleur traitement, c'est le mouvement. C'est assez simple, il n'y a pas de médicaments. Alors vous allez me dire, mais docteur, vous êtes fou, j'ai déjà trop de mal pour bouger. Mais les études sont formelles, une activité physique douce, régulière, la marche, la natation, le yoga, le tai chi, aide le cerveau à reprogrammer sa perception de la douleur. 30 minutes, 3 fois par semaine par exemple, on commence tout doux. C'est aussi efficace qu'un médicament sans les effets secondaires. Alors bien sûr, on ne va pas guérir par magie, mais on peut vraiment retrouver une qualité de vie. Et je vous invite à aller voir aussi sur le site de la Haute Autorité de Santé. Il y a une fiche qui s'appelle « Parcours de santé d'une personne présentant une douleur chronique ». Vous allez peut-être retrouver les critères et puis vous allez peut-être retrouver surtout des repères, des idées et des idées que vous pourrez suggérer à votre professionnel de santé s'il a du mal à poser le diagnostic. Allez, d'ici là, portez-vous bien.
0: Vous aussi, docteur. Merci. Demain même heure, vous nous parlerez du grand ménage de printemps qui s'impose. L'heure est venue de chasser les allergènes. Dans les prochains instants, un avant-goût du festival plein champ avec les gens d'ici, mais d'abord téléphone, le jour s'est levé.

0: Painting Ici Man avec téléphone. Le jour est en train de se lever, 6h21. C'est vrai que c'est agréable de voir comme ça le soleil arriver ici. Les gens d'ici avec vous, Tom Vanier, comme un avant-goût du festival plein champ à travers votre rencontre du jour.
1: Il fait partie des 6 artistes à participer à la création de nouvelles fresques murales au Mans pour le festival plein champ. Tim's Day vient de poser le dernier coup de peinture de son œuvre située rue de Lénier, une œuvre qui ouvre sur l'évasion. Tim's Day, les gens d'ici.
2: Bonjour, je m'appelle Tim's Day, j'ai 36 ans et dans la vie je suis artiste peintre muraliste. Alors ce qui m'a mis à la peinture, c'est le graffiti. J'ai commencé à 14 ans, j'ai découvert par le skateboard et de fil en aiguille, je suis tombé dedans. Je dessinais déjà un petit peu avant, enfant, mais c'est vraiment le graffiti qui m'a donné envie de peindre de plus en plus. Puis les choses ont fait que mes études m'ont amené à un job en costume cravate qui a pas duré très longtemps après mon master, et dans un moment où j'étais un peu perdu dans ce que je faisais dans une grosse boîte, et l'envie de peinture qui a ressurgi encore plus fort à ce moment-là. Je pense que le manque de temps a fait que d'un coup je me suis rendu compte que ce temps allait se réduire, que j'avais moins de temps à donner à ma peinture, et donc ça m'a fait peindre beaucoup plus. J'ai un grand-oncle qui était peintre. On a grandi dans ses peintures, que c'était l'artiste de la famille, très coloré. C'est marrant, petit à petit, je me rends compte que plus ma peinture avance, mes univers se développant, j'arrive à quelque chose de plus proche que ce que lui faisait. Il s'appelait François Fossorier, mon grand-oncle. Il faut que tu respires. Cette fresque, elle a été faite avec les habitants du quartier, qui ont en petits groupes se sont mis d'accord sur un thème. Et on m'a donné comme mot-clé l'évasion. S'échapper d'un monde de béton, et donc j'ai décidé de peindre cette porte céleste dans les nuages. C'est important pour moi d'amener de l'humour aussi dans ma peinture. Je trouve que ça fait du bien, ça détend tout le monde. Ce qui est en tout cas sûr, c'est que c'est toujours joyeux ce que je propose. Je suis en train de construire mon premier souvenir en Sarthe, et ben c'est très chouette, on s'amuse bien, l'accueil est top. Un grand merci à plein champ, le festival qui m'a invité. Mon boulot le matin, c'est de me réveiller, de prendre mon vélo et d'aller à l'atelier. Je pense que quand on a une pratique de peinture quotidienne, de toute façon, ça prend tout l'espace, parce que l'œil est toujours en recherche, on observe tout. Donc la peinture m'a aussi amené à observer plus la nature. C'est quelque chose d'assez chouette, parce qu'il y a évidemment l'atelier, le dedans, et il y a ce travail un peu de veille constant à l'extérieur.
0: Ah, ici maintenant, on respire avec Teens Day et le festival plein champ, date officielle pour cette édition 2026, du 3 au 5 juillet, c'est dit. Et quoi qu'on dise, c'est tout de suite avec Ben Navarre.

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1: Ici Bené Benabar, l'horoscope il est prêt, Catherine Vigui. Au Capricorne, apparemment vous dégagez des ondes positives.
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1: Ça fait plaisir de vous retrouver, Catherine Vigui, pour l'horoscope. Alors aujourd'hui, la raison ou le rêve?
5: Notre imaginaire est très concerné. Bélier, les possibilités de soigner votre corps, votre âme, avec la récompense d'une belle complicité. Taureau, votre nature enjouée et pétillante, eh bien elle séduit. Voici une journée sentimentale réussie. Gémeaux, vous allez vite, ou vous voulez que ça aille vite, mais les autres ne suivent peut-être pas. Cancer, c'est le moment de prévoir des voyages, de rêver et de voir d'autres gens. Lion, période de transition avant votre période anniversaire, ressourcez-vous. Vierge, aujourd'hui et demain, vous allez voir qui vous voulez pour aimer ou pour vous expliquer. Balance, vous pourrez surprendre par votre décision, vous aurez su dire oui ou non. Scorpion, belle journée, meilleure que les précédentes, vraiment, il y aura de la féerie. Sagittaire, vos supporters sont là, présents, ils ne vous lâchent pas et vous adorez ça. Capricorne, un déplacement, enrichir vos connaissances ou parler de tout et de rien vous fait du bien. Verseau, la période est aux remises en question et aujourd'hui, c'est côté finances que vous vous interrogez. Poisson, une belle journée, une journée qui vous met en valeur, alors sans en faire trop, eh bien savourez. Et pour nous tous, on s'illumine soi, à défaut de l'être par quelqu'un d'autre.
1: Ah, vous êtes une lumière pour nous. Merci beaucoup, Catherine Viguier. Vous venez peut-être à l'instant de vous réveiller, si tel est le cas. Bon réveil à toutes et tous. Vous êtes peut-être déjà sur la route ou en pleine mission professionnelle. Merci aussi de nous faire une place à vos côtés. Ça nous fait très très plaisir de vous accompagner pour ici matin. N'oubliez pas vos infos météo, c'est quand vous le voulez. Où êtes-vous? Quelle température fait-il? Ça se partage au 02 43 29 10. 10, bonne matinée.
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1: Presque 6h30, quel bonheur de vous retrouver. Bonjour à toutes et tous, nous sommes le mardi 12 mai. Eh ouais, déjà, ça fait très plaisir de vous retrouver et de vous accompagner naturellement jusqu'à 9h. Bonjour Marie Mutrici.
6: Bonjour Bruno, bonjour tout le monde.
1: Si vous passez par la page Facebook d'Issimène, on a mis en photo ce matin un tout nouveau bassin de plaisance où petit et grand font flotter des voiliers. Si, si, c'est tout nouveau comme aménagement et j'ai envie de dire, c'est mignon comme tout.
6: Mais c'est où?
1: Ben, c'est à Saint-Saturnin.
6: Eh ben voilà.
1: Eh ben voilà, effectivement. Pourquoi je dis cela? Parce qu'on va également évoquer Saint-Saturnin. Un gros changement au centre de l'Arche Marie Mutrici.
6: Oui, l'établissement sartois spécialisé dans la rééducation vient d'inaugurer un pôle pédiatrie tout neuf. Ça va changer les conditions d'accueil et d'hospitalisation des enfants et des adolescents qui devaient jusque-là faire certains soins au pôle adulte, c'était pas vraiment adapté. Oui. On le visite ce nouveau pôle après les infos avec Cyril Ardo-Redon.
7: Une quarantaine renforcée en milieu hospitalier pour tous les cas contacts de l'antivirus en France, annonce hier soir du Premier ministre. Sébastien Lecornu indique également que deux réunions interministérielles sur le virus sont prévues chaque jour. Une passagère du bateau MV Ondus est actuellement en réanimation dans un état stable. Un homme de 27 ans mis en examen et placé en détention provisoire. Il est soupçonné d'avoir projeté un attentat contre le Louvre à Paris ou contre des membres de la communauté juive. Il a été interpellé en fin de semaine dernière, on l'a appris hier. À Nice, 2 morts et 6 blessés, dont 3 grièvement dans une fusillade hier en plein après-midi, dans le quartier des Moulins, connu pour le trafic de drogue. Le ou les assaillants sont en fuite. Les 2 personnes décédées, âgées de 38 et 57 ans, n'avaient pas de lien avec le trafic de stupéfiants, selon le parquet. Un coup de pouce pour le secteur du bâtiment. Après les agriculteurs, pêcheurs et transporteurs routiers, le prêt flash carburant va être élargi au BTP dans les prochains jours, selon le ministre de l'économie. Il permet d'emprunter jusqu'à 50 000 euros à un taux de 3,8% sans exiger de garantie. 7 patrons sur 10 de très petites et moyennes entreprises estiment ne pas être suffisamment accompagnés pour leur transition écologique, selon un sondage Opinionway que vous révèle ici. Le coût et la complexité réglementaire sont les principaux freins à la mise en place des actions écologiques. Et puis début ce soir du 79e Festival de Cannes, le plus grand rendez-vous au monde lié au cinéma. 22 films sont en compétition et espèrent décrocher la Palme d'Or.
6: Ici, le centre de l'Arche de Saint-Saturnin a donc inauguré il y a quelques jours un tout nouveau bâtiment. L'établissement spécialisé dans la rééducation dispose désormais d'un pôle pédiatrique dédié, Julien Jean.
0: Les couloirs sont spacieux, les salles lumineuses, les couleurs apaisantes.
8: Voilà, donc là on a une salle à manger avec vue sur le jardin.
0: Bien qu'étant une structure hospitalière, ce grand bâtiment de 5000 mètres carrés sur 3 niveaux est un lieu agréable et surtout beaucoup plus fonctionnel, met en avant Marie Trudel, chef de service pédiatrie, notamment les 27 chambres qui étaient doubles avant et qui sont désormais individuelles.
8: Ce qui permet aux parents de pouvoir rester dormir avec leur enfant. Avant, c'était l'inverse. On n'avait que 4 chambres seules. Et les parents qui voulaient rester, c'était... Donc, quelquefois, on est obligé de choisir. Alors, normalement, on n'a pas. On doit leur laisser ce droit. Donc là, plus de ceci.
0: Le pôle pédiatrie dispose aussi de ses propres salles de rééducation et de soins, d'espaces éducatifs, d'une cour adaptée et d'un réfectoire. Tout est rassemblé en un même lieu. Pour l'enfant, souligne Angélique Briard, la directrice.
9: L'enfant va pouvoir avoir un circuit sur sa journée de rééducation. Il ne va pas avoir des temps de brancardage qui sont importants et donc il va être moins fatigué.
0: Certaines hospitalisations pouvant durer plusieurs mois, voire plusieurs années, une école a aussi été intégrée au service.
8: Donc voilà, vous avez les différentes salles de classe. Il y en a 4, donc 4 enseignantes spécialisées de l'éducation nationale. Mais qui travaille à l'Arche.
0: Enfin, un jardin réservé aux enfants a été créé grâce au soutien financier de Frédéric Saucet, premier pilote amputé des 4 membres à avoir disputé les 24 heures du Mans. Pour lui, c'est déterminant dans la rééducation de proposer un équipement aussi moderne.
10: On sait que quand on est plus à l'aise, on apprend plus, on progresse plus et c'est extrêmement important parce que le soutien justement, lorsqu'on se retrouve dans une situation comme ça, dans des lieux comme ça, on a réellement besoin d'avoir un environnement qui soit le plus agréable possible et là offrir ça c'est vraiment extraordinaire parce que j'en ai visité quelques-uns et tous n'ont pas cette qualité.
0: L'an dernier, 125 enfants ont été hospitalisés au centre de l'Arche et un peu plus de 500 ont été pris en charge à l'hôpital de jour.
6: La visite du nouveau pôle pédiatrique du centre de l'Arche de Saint-Saturnin vous est proposée par Julien Jean sur le site internet de votre radio ici.fr. Le projet a été lancé en 2020 et a coûté près de 19 millions d'euros.
1: Marie Mutricy, c'est vrai que les orages de dimanche soir ont fait pas mal de dégâts, à Villiers-sur-Sarthe notamment.
6: Oui, le maire a rendu visite à de nombreux habitants de la commune, les pieds dans l'eau. Il nous raconte dans le journal de 7h. Pour l'instant, il est 6h34 et ouais. À la levée du jour, Bruno, la météo, pour le coup, reste sèche. Hein.
1: Oui, pas de menace orageuse, sincèrement, et j'ai envie de dire tant mieux. Oui, une journée qui va être agréable avec un ciel plutôt bien dégagé de temps en temps. Éventuellement, quelques entrées nuageuses, mais pas de menace pluvieuse. Donc, les vents sont plutôt modérés. Là, si vous devez sortir, je vous conseille de prendre une petite épaisseur. Les températures entre 6 et 8 degrés. Le Mans quartier miroir, Annika relevé entre 6 et 7 degrés. Fabien qui est Le Mans quartier Saint-Pavin 8 degrés, Nancy à Mulsanne également relevé 8 degrés, dans le secteur de Brulon on est à 8 degrés également, 7 degrés à Beaumont-sur-Sarthe. Cet après-midi les températures vont atteindre les 18 degrés. Demain il est probable que nous ayons davantage de nuages et pourquoi pas quelques pluies. Température pour la suite de la semaine de 15 à 17 degrés les après-midi. Au niveau des quais, la gare du Mans, ah oui effectivement, il y a quelques contrariétés. Alors désolé pour vous, si vous souhaitiez prendre le TGV pour Paris-Montparnasse de 2h30, j'ai pas le motif du retard, mais il est conséquent. Retard affiché de 2h30. Au niveau de la circulation routière, autoroutière, je regarde bien de nouveau la carte, sincèrement, la Sarthe qui est belle, ce parcours aussi. Agréablement, vos infos météo circulation, 02 43 29 10 10.
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1: Et vous qui aimez aussi faire du vélo, vous avez raison, restez avec nous dans un petit instant, un plein phare sur Le Mans Sarthe Vélo, l'école du cyclisme à partir de 6 ans, avec Maxime Benhomé après Lynn Marlin. Ça met de bonne humeur, cette chanson Sitting Down Here.

0: Inné, Sitting Down, et on le dit de temps en temps, un petit coucou météo, vous n'hésitez pas à vous nous appeler, 02 43 29 10 10. Bonjour Steven.
1: Bonjour Bruno, ça va?
0: Oui, vous aussi j'espère Steven. Depuis le Mans, quel quartier du Mans êtes-vous?
1: Les Maillets.
0: Les Maillets, parfait. Et au Maillet, qu'est-ce qu'indique la station météo, le thermomètre au niveau température?
1: Malheureusement, il fait pas très chaud aujourd'hui. Hein.
0: Ouais. Et il fait combien?
1: Pour moi, j'ai 5 degrés sur mon téléphone.
0: Très bien. Merci, Steven. Belle journée avec le soleil. Un coup de fil météo également de Janine depuis Écomois qui a relevé 7 degrés.
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0: Allez, on parle de sport et de vélo avec le club de cyclisme du Mans qui va organiser ce jeudi le Grand Prix de la ville du Mans dans le centre-ville, évidemment la capitale sartoise. C'est aussi un club qui accueille les futurs Poulidor, les Jalabert ou autres. Paul Sexas également, et ce, dès 6 ans, Maxime Bonhomé.
3: Alors on souhaite un jour voir un Sartois performer autant que les noms que vous venez de citer. Gaël Johan est le responsable de l'école de vélo pour Le Mans Sarthe Vélo, et il le dit si bien, l'idée n'est d'abord pas de faire de ces jeunes justement des champions.
4: On met pas un point forcément très important à la compétition, même si notre but ultime c'est préparer des jeunes pour la compétition. Mais à l'école de vélo, et surtout dans les premières années, c'est d'abord que les jeunes, donc ils viennent, ils prennent du plaisir.
3: Et c'est le plus important, on va pas se mentir, car à 6 ans, penser à performer, ce n'est pas le mieux, même si certains ont déjà la compétition dans le sang. Le plus important, ce sont les valeurs et le collectif.
4: Le groupe, il est soudé, tout le monde s'entend bien. Si un jour, il faut qu'il y en ait un qui court pour l'autre, ou s'il y en a un qui est en détresse, bah, les gars, ils s'entraident entre eux. Et ça, en fait, on l'a travaillé dès le départ, en fait, dès l'école de vélo. OK, on est tout seul pour pédaler sur le vélo, mais plus tard, on peut avoir besoin d'un camarade. Et généralement, de toute façon, on gagne pas une course tout seul.
3: Sauf si on s'appelle Tadej Pogacar, mais bon, il y en a qu'un au monde, heureusement. Les jeunes qui s'intéressent au vélo, ils apprécient. Mais les difficultés sont nombreuses pour recruter de nouveaux adhérents. Enfin, difficulté une surtout.
4: La route fait peur au jour d'aujourd'hui aux parents. On n'est pas dans les journaux, dans les médias. Il n'y a pas de semaine où il n'y a pas un cycliste qui est dans les faits divers. Ça arrive chez les professionnels aussi lors des entraînements.
3: Alors certains jeunes passent par un autre biais pour faire du vélo.
4: Il y en a plus qui veulent au VTT par exemple, ils refusent du monde tous les ans parce que le VTT, alors déjà c'est un peu plus ludique et puis le premier vélo qu'on achète généralement, bon, c'est pas un vélo de route, hein, c'est un VTT.
3: Et ça coûte bien moins cher. Le vélo, c'est aussi pas que pour les garçons. Hein. Si vous êtes une fille, vous pouvez également vous lancer. Je dis ça parce que le nombre est assez faible en Sarthe. Pauline Ferrand-Prévot a besoin d'une personne pour prendre sa relève.
0: Le message est passé. Merci Maxime. Et donc jeudi, le Grand Prix de la ville du Mans. Bravo, 18h, c'est vous que l'on retrouvera. Maxime Bonhomé pour 100% sport. Invité Guillaume Nedelec, journaliste qui était entre autres à l'origine, parce qu'il y a tout un groupe qui vient de lancer un nouveau magazine sport automobile. Il s'appelle Vitesse. 6h43 à suivre. Notre quotidien avec nos animaux de compagnie, les chiens en particulier. Pierre Fabin, vétérinaire, veut aujourd'hui nous parler donc de nos toutous et des cyanobactéries en balade.
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0: Ah, c'est vrai, quand il fait beau, c'est sympa quand même de se laisser se rafraîchir, de se balader finalement avec son chien autour d'un étang, une rivière calme par exemple. Mais attention, derrière ce petit plongeon de bonheur que même les chiens pourraient faire dans l'eau, vous savez qu'il peut se cacher une menace invisible et foudroyante, on appelle ça les cyanobactéries. Pierre Fabin, vous qui êtes notre vétérinaire, vous voulez nous alerter sur cette urgence vétérinaire justement qui est absolue et nous expliquer aussi comment repérer le danger avant qu'il ne soit trop tard.
8: Et c'est malheureusement un véritable fléau estival qui cause des rame chaque année. Les cyanobactéries, qu'on appelle souvent à tort les algues bleues, sont en réalité des micro-organismes qui prolifèrent dans les eaux douces, stagnantes et peu profondes dès que la température va monter un petit peu. Le drame, c'est que ces bactéries libèrent des toxines extrêmement puissantes dans l'eau. Ces toxines attaquent le système nerveux ou détruisent le foie de votre chien en un temps record. Pour un chien, avaler quelques gorgées d'une eau contaminée peut être fatal en l'espace de quelques dizaines de minutes seulement. C'est une urgence vitale absolue.
0: Waouh, c'est quelque chose qui fait peur. Alors comment est-ce qu'on fait, docteur, pour repérer les zones dangereuses ?
8: Dans la majorité des cas, l'eau va prendre un aspect soupe de pois. Vous allez observer une petite pellicule verdâtre, bleutée, ou une mousse visqueuse qui flotte sur les bords, avec parfois une forte odeur de vase. Mais attention, c'est là qu'est le piège, l'eau peut parfois paraître relativement claire alors que des toxines sont actives. Votre chien peut s'intoxiquer très rapidement de trois manières. En buvant directement dans la mare, en mâchonnant un bâton que vous lui avez jeté dans l'eau, ou tout simplement en marchant dans la boue contaminée et en se léchant méticuleusement les pattes une fois de retour dans le coffre de la voiture.
0: Alors si le mal est fait, qu'on a un doute après une baignade ou que le chien commence même à se sentir mal, alors quels sont les premiers symptômes et surtout nous, comment est-ce qu'on doit réagir ?
8: En général, les premiers signes sont fulgurants. Ça commence généralement par des vomissements, une salivation très abondante et des diarrhées. Très vite, des troubles neurologiques apparaissent. Le chien titube, perd l'équilibre, tremble de tout son corps, semble désorienté, puis convulse. Si vous observez cela, c'est une course contre la montre. Si vous sortez tout juste votre chien d'une eau suspecte, la première urgence, c'est de le rincer abondamment à l'eau claire pour l'empêcher de se lécher le pelage. Ensuite, portez-le pour éviter qu'il ne s'épuise et foncez chez le vétérinaire le plus proche en prévenant de votre arrivée.
0: Waouh, ça fait presque peur comme. Mais enfin, en tout cas, c'est important de le dire. Merci pour ce conseil préventif, docteur Pierre Fabin. Demain, vous nous parlerez du petit chien qu'on vient d'accueillir à la maison, le sevrage. Comment ça se passe? C'est à suivre les 3 plus avec Fabien Aubryc ce matin. Carnet rose, un premier anniversaire en lien avec des pains et un atelier jeux vidéo. Un atelier danse tout de suite. C'est avec Julien Clerc. Allons-y avec Lily, parce que Lily voulait aller danser. Ce serait dommage de lui dire non.

0: Ici Ben, ça pulse ce matin avec Julien, Claire, Lily voulait aller danser. Preuve que finalement Julien Claire n'a pas fait que des chansons avec un ton plutôt calme. Place.
1: On est en train de le perdre.
0: Voilà. Mais non. J'allais dire. Ah, je vais me repigner le matin, tiens, devant la télé. Ça rend service quand même à les caméras de temps en temps. Place au 3+. Les 3+, comme pratique locale utile et sympa, avec Sir Fabien Aubric. Bonjour monsieur.
2: Bonjour Bruno, bonjour Marie, bonjour tout le monde. Ça va bien ce matin visiblement. Hein.
0: Mais écoutez,
2: quelle énergie.
0: Mais c'est parce qu'on est ensemble. Ben oui. Et en plus, vous avez des infos printanières sympas pour commencer Fabien.
2: Oui, ce sont les mignonneries du jour qui nous intéressent pour commencer. Le printemps est là, c'est la saison des naissances. J'ai quelques...

0: Mélanie Villadier, Mélanie qui était nutritionniste naturopathe à presque 50 ans. Elle a tout lâché au moment du Covid, elle a eu envie d'une autre vie, elle est un peu passée de la théorie à la pratique, en passant son CAP de boulanger pour produire son pain. Et en ce printemps 2026, Mélanie fête sa première année d'exercice, le bilan est positif, les clients sont au rendez-vous et apprécient ses pains à l'ancienne, riches en nutriments, Mélanie Villadier.
1: La qualité du pain, elle réside avant tout dans le choix des farines. Les farines que j'utilise ne sont que à partir de variétés de blés anciens, qui sont toutes moulues sur meule de pierre et sur meule à strier principalement. C'est-à-dire qu'en fait, le grain n'est pas écrasé, mais roulé sous le cylindre. Et donc, on préserve complètement le son. Et dans le son résident tous les ferments vivants, les protéines des grains, tous les minéraux, les vitamines, enfin tout ce qu'il faut, quoi. Rien n'est détruit à la mouture. Ensuite, moi, je récupère cette farine qui est complètement vivante, de variétés anciennes uniquement, parce que je veux aussi utiliser des blés qui ont très peu de modifications génétiques par rapport notamment au gluten, parce que le gluten, on le sait, peut être un très gros problème si on mange un gluten de très mauvaise qualité.
0: Un mot du prix des pains de Mélanie. Alors oui, ils sont un petit peu plus chers qu'une baguette tradition, mais ils se conservent longtemps, jusqu'à 10 jours, c'est la promesse de Mélanie Villadier. Donc au final, le consommateur s'y retrouve.
2: Et il est possible de pousser la porte du fournil de Mélanie aujourd'hui.
0: Exactement, comme tous les mardis. Alors il faut comprendre que son fonctionnement est un peu différent d'une boulangerie traditionnelle. C'est pas ouvert tous les jours, c'est-à-dire que Mélanie fait plusieurs grosses fournées par semaine, qu'elle vend certains jours. C'est le cas le mardi. Mélanie nous accueille au Mans, 80 quai Amiral Lalande, c'est sur les bords de Sarthe. La vente a lieu en fin de journée ce mardi entre 17h30 et 19h30. Vente aussi les mercredis, les samedis. Comme c'est le cas depuis un an, reconversion professionnelle réussie pour Mélanie Villadier.
2: Le troisième plus de ce mardi, alors il s'adresse aux enfants.
0: Avec cette initiative de l'espace multimédia du pays Fléchois, les enfants à partir de 8 ans vont apprendre à créer le jeu vidéo du dinosaure. C'est sympa, c'est quand même mieux qu'une heure de maths. Ouais. L'atelier aura lieu à la bibliothèque Jacques Thermault. C'est à La Flèche, c'est demain après-midi, 14h30, 16h30, très précisément pour le créneau horaire. Les inscriptions, c'est maintenant à l'espace multimédia.
2: On peut venir avec son T-Rex, donc c'est parfait.
0: Tout à fait.
2: Merci beaucoup Fabien Aubry. Question sérieuse, comment savoir si on commence à sombrer dans la folie? C'est la question posée par Fred Ballard dans L'humour en tube, à suivre après Rock Collection. Je suis sûr que vous l'avez reconnu rien qu'aux premières notes de musique. Et naturellement, Laurent Voulzy, 6h53. Coucou, c'est ici matin. Et j'ai envie de dire, tout va bien.

0: avec Rock Collection et Laurent Voulzy. Je regardais, c'est sorti en 1977. C'était pas son premier 45 tours, ou alors si le premier vraiment qui a fait de lui une star. L'année suivante, il sortira Bubble Star, et encore l'année d'après, Le Cœur Grenadine. À suivre donc une note d'humour.
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1: Le nouveau titre de Yoann Le Nay, fabriqué en circuit court, sincère, sans détour.
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1: Originaire du Mans avec le groupe Charivari, après son passage dans The Voice, Yoann raconte ici le sentiment d'être à part, mais surtout, la force de s'assumer pleinement.
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1: Un titre intense qui transforme la différence en véritable puissance.
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1: Un coup de cœur ici même.
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4: Place à l'humour en tube autour d'un sujet sérieux, la santé mentale, devenue apparemment une priorité nationale. Comment savoir si on n'est pas tous en train de devenir dingue? La réponse tout de suite est avec vous, Fred Ballard.
5: Est-ce que vous aussi, par exemple, quand vous allez à la station-service pour mettre de l'essence, vous voulez absolument arrondir le montant sur la pompe?
6: Alors, clairement, ceux qui répondent oui à cette question de Gad Elmaleh ont de fortes chances d'être atteints d'une petite névrose. Et comme on fait tout ça, bon bah, plus on est de faux, plus on rit. Et il y a d'autres réflexes bizarres qui doivent nous inquiéter.
5: L'autre jour, je suis dans l'avion pour arriver à Montréal. Il y a un mec assis à côté de moi, il se mouche et après il regarde. Pourquoi? Pourquoi il regarde? Pourquoi il analyse? S'il y en a trop, il va en remettre. Comment ça se passe?
6: Oui, ça aussi, ça dénote une petite déviance, hein, cet attrait irrépressible pour les fluides visqueux et verdâtres qui sortent de notre corps. C'est comme jouer avec sa crotte de nez. Quand on est petit, ça passe. Une fois adulte, faut s'inquiéter.
7: Ça, c'est un signe que t'es devenu un adulte, quand t'as peur d'être fou. Les enfants, ils se posent pas la question. Des fois, tu te retournes vers les enfants, ils sont là... Oh là, ça va pas faire des longues études, tout ça. C'est quand tu grandis, tu croises des spécimens d'humains différents et tu dis « Oh là là là là, moi je me situe où ?» Moi j'ai trouvé une technique, je vous la donne. Je garde autour de moi des gens un peu plus fous que moi. Il y a des gens, plus tu parles avec eux, plus tu te dis « Ouah, moi ça va !»
6: Voilà, ça c'est la technique Romane Fraissinet qui fonctionne très très bien. Et comme en ce moment il y a pas mal de timbrés qui dirigent le monde, il y a de quoi se rassurer hein, sur sa propre santé mentale. Et il y a surtout de quoi bien se marrer avec ou sans camisole.
4: Merci Fred Ballard, à 7h15 vous serez prêts, il y aura 2 places pour aller voir le film de votre choix au CGR Colisée Le Mans à gagner.
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4: Ouais, à la télé, à la radio, Ici Matin, il est 7h. Le journal Marie Mutricy, et il est tombé, l'équivalent d'un mois de pluie en quelques heures seulement dimanche soir.
8: Et spécifiquement sur une 20aine de communes au sud-est du Mans. Les pompiers ont été sollicités dans une zone qui va d'Arnage à Laignier-Saint-Gervais et Roisey-sur-Sarthe. Au milieu de ce triangle, il y a Fillé-sur-Sarthe, où le maire Jean-Paul Jarry a multiplié les visites chez les habitants, les pieds dans l'eau.
9: Je pense qu'il y a une bonne 20aine de maisons qui sont touchées. Il y a les caves et les espaces habitables, avec des montées d'eau arrivées jusqu'à des fois même 30 cm, 35 cm dans certaines maisons. C'est quand même important et phénoménal. Et là, je dis 20 pour ceux qui sont venus à la mairie, qui nous ont dit, voilà, on a été inondés, on a ceci, etc. Avec, malheureusement, beaucoup de gens partis en vacances, parce qu'ils étaient partis sur le week-end. Donc, sur le coup, il a fallu appeler tous ces gens-là pour leur dire de revenir rapidement pour pouvoir nettoyer leur maison, les vider, les aérer, etc., etc. Quoi. Alors après, c'est vrai qu'on a demandé une demande de reconnaissance de catastrophe naturelle. Donc après, on verra ce que la préfecture dira et comment ils vont décider.
8: La commune la plus touchée par les orages de dimanche soir, c'est Laignier-Saint-Gervais. On constate les dégâts là-bas dans l'info d'ici. Reportage à 7h30.
4: Une affaire de prostitution jugée au tribunal du Mans hier.
8: Un couple de jeunes Sartois a loué des logements sur Internet à Tours et Angers, notamment entre 2023 et 2024. Plusieurs femmes sont venues y faire des passes en leur remettant une partie de leurs gains. Même la compagne de l'homme condamné hier se prostituait, mais lui ne semble pas vraiment réaliser ce qu'il a fait, Augustin Ourlier.
10: À la barre, l'homme aux cheveux frisés noirs, tout comme son jogging, résume son rôle à une simple aide. Selon lui, les rencontres avec les clients s'organisent collectivement collectivement. Chacune des prostituées donne son avis, mais les témoignages sont unanimes. C'est lui qui s'occupe des annonces sur un site internet d'escorte. Lui qui transporte les femmes et prend 50% de leurs gains. Sur le moment, je ne pensais pas que je faisais quelque chose de mal, déclare le prévenu. Une phrase qui exaspère la présidente du tribunal. Votre compagne prenait de la cocaïne pour supporter la prostitution. Vous croyez que les filles s'amusent quand elles se prostituent ? La procureure résume l'argumentaire du prévenu. Monsieur nous donne des réponses lisses, mais on n'entre pas dans le proxénétisme par accident. On ne loue pas par hasard des Airbnb pour organiser des passes. Elle requiert 9 ans de prison. Les juges le condamneront à 6 ans de détention.
8: Compte rendu d'audience d'Augustin Ourlier pour Ici Mène. La jeune femme en détention provisoire depuis 18 mois a déjà purgé la partie ferme de ses 3 ans de prison. Elle est donc ressortie libre de l'audience d'hier. Il y a des signes qui doivent immédiatement nous alerter et on peut apprendre à les détecter au Mans, aujourd'hui, place de la République, avec des associations et des professionnels spécialisés dans les accidents vasculaires cérébraux, présents à partir de 10h pour des ateliers et des mini-conférences gratuites et ouvertes à tous. C'est quelque chose dont on a du mal à parler parce que c'est impensable. Quand un enfant meurt, avant même de voir le jour ou dans ses premiers instants de vie, le deuil périnatal concerne pourtant près de 7000 femmes et couples en France. C'est ce qui est arrivé à une habitante du Mans qui raconte son histoire dans un livre paru il y a quelques jours. Priscilla Monet vient témoigner à 8h moins le quart au micro d'Ici Mène. Il n'a pas d'équivalent dans notre région. Le centre de rééducation de l'Arche à Saint-Saturnin près du Mans dispose désormais d'un pôle pédiatrique dédié, inauguré il y a quelques jours. Il regroupe tous les soins et l'accueil des enfants et adolescents dans un seul bâtiment qui compte même une école. La directrice raconte ce que ça change sur ici.fr.
4: 7h04, c'est pour ça qu'il a été construit, Marie.
8: Le stade Marie-Marvin va enfin abriter un club de Ligue 1 la saison prochaine. Et c'est une bonne nouvelle pour les finances publiques. Car après la liquidation du Mans FC en 2013, c'est la ville du Mans et la métropole qui ont payé pendant des années une compensation financière à la société gestionnaire de l'enceinte en l'absence de club professionnel, Yann Lastenet.
11: Les équipes de Le Mans Stadium, de la ville et de la métropole vont se rencontrer prochainement pour revoir le contrat qui les lie. Il avait déjà été modifié en juin 2025 après la montée de l'équipe en Ligue 2, mais il se basait sur 2 scénarios, le maintien du Mans FC en 2e division et une éventuelle rétrogradation en nationale, la remontée en Ligue 1. Pas prévu, le rend donc caduque. Même s'il est encore impossible d'en connaître les contours, l'objectif est de faire porter progressivement la charge de l'utilisation du stade au club résident, le Mans FC donc, qui versait déjà cette saison près de 300 000 euros à Le Mans Stadium. La part payée par la collectivité au titre de l'aléa sportif, 3 700 000 euros cette saison, va donc baisser. Les droits télé que va percevoir le club en Ligue 1 et les recettes de billetterie en hausse vont permettre de soulager les finances publiques. Cette saison, l'équipe masculine du Mans FC attiré 204 000 spectateurs, soit 12 000 en moyenne par match. C'est presque 2 fois plus qu'en national. Une jauge qui devrait encore grimper en Ligue 1 pour la réception du PSG, de Marseille ou de Lyon.
8: Yann Lastenet, la première journée de championnat de Ligue 1 est programmée le 23 août. Mais c'est demain soir que le Mans FC propose d'enfin fêter officiellement la montée du club en Ligue 1. On est tous invités au stade, c'est gratuit. Il suffit de prendre un ticket sur la billetterie en ligne. Les abonnés, eux, n'auront qu'à présenter leur carte à partir de 18h30. Le club propose les habituelles animations de la fan zone sur le parvis, buvette, DJ, jeux gonflables, maquillage. Puis, à 19h30, 1h30 de spectacle sur la pelouse promettent les sang et or. Une nouvelle artiste annoncée pour Red Lova. Ronisia va venir se produire sur la scène de ce nouvel événement musical organisé au domaine de l'Epo, près du Mans, le 30 août. La jeune femme a été distinguée pour le meilleur titre R&B de l'année aux Victoires de la musique. Ça s'appelle Solide. C'est la chanson que vous venez d'entendre derrière ma voix.
12: Très sympa.
8: Ça, c'est le jingle de la météo, ouais. Tiens, à 7h07 sur ici même, Bruno. Oui. Donc, pas de pluie aujourd'hui. Hein.
4: Non, une journée agréable. Cependant, là, si vous sortez tout de suite, bon, prévoyez la petite épaisseur, vous la mettrez de côté, siège de la voiture ou sur un dossier de chaise. Parce que les températures en ce moment, on est à entre 7 et 8 degrés, avec notamment à la Suzanne-Marie relevé 7 degrés. Lesnier-Saint-Gervais aussi 7 degrés, selon demi. 8 degrés, nous dit Christiane à la chapelle des Lesnier. Le Mans-Saint-Pavin des Champs, ça c'est le message de Simone. Jacqueline Aguesselard, 8 degrés. Francine à Mansigné, 8 degrés. Très peu d'entrées nuageuses et donc une journée vraiment agréable avec le soleil annoncé jusqu'à 18 degrés partout en Sarthe cet après-midi. Demain sera un petit peu plus mitigé, peut-être quelques pluies demain, une petite baisse des températures. Si demain aussi on annonce du vent avec des rafales jusqu'à 75 km/h. Ah ouais, quand même. Au niveau de la gare du Mans, les retards sont plus nombreux. Un accident de personne en est à l'origine. Et autant vous dire, à 7h07, le TGV Paris-Montparnasse qui aurait dû partir à 6h48 n'est pas parti puisque le retard affiché reste de 2h30. Et il y a des répercussions. Un nombre assez conséquent de trains également en retard, qu'ils soient direction de Nantes ou même encore de Bruxelles midi. Des retards moins conséquents, globalement 10 minutes affichées. Si vous avez des infos, vous n'hésitez pas, coup de fil 02 43 29 10 10. La circulation évidemment se densifie, notamment autour du Mans à cette heure-ci, mais pas d'incident majeur. Prenez votre mal en patience. Si vous êtes un tout petit peu ralenti, vous serez quand même à l'heure et ça va bien se passer.
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4: Vous en joignez peut-être à l'instant. Bonjour et bienvenue avec Marie Mutrici et toute l'équipe. Nous sommes très heureux de vous accompagner ici matin. Mais n'oubliez pas, on est également en image, en vidéo avec l'appli ici à partager naturellement. Ici matin, c'est la musique qui va bien avec Alain Chamfort tout de suite et la fièvre dans le sang. 7h08.

0: Ici matin avec Alain Chamfort et la fièvre dans le sang. Vous êtes peut-être des amoureux de jeux vidéo, de pop culture. Bonne nouvelle, une boutique très très sympa qui est ouverte depuis peu. C'est dans les Hunaudières au sud du Mans. On en prendra la direction dans à peine 10 minutes avec Pierre Benoît qui est le gérant de Game Cash et qui a accueilli Tom Vanier.
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0: Et longtemps que vous êtes allé au cinéma, Marie par exemple.
3: Oui, ça fait un moment.
0: Bon, bah écoutez, nous allons vous proposer de fermer la parenthèse si vous répondez comme Marie. Deux places tout de suite à gagner pour aller au ciné voir le film que vous voulez. C'est rue du Port au Mans, le CGR Colisée. Et parmi les films à l'affiche, attention, il va y avoir un lien avec la question qui va venir juste après, Le Diable s'habillant Prada.
4: Click, click, click, click, everywhere.
5: Wow. Mais je ne vous ai pas engagé. Moi, je n'ai qu'à prendre mon mal en patience jusqu'à votre échec.
6: Le pantalon Brunello Cucinelli, trop beau, j'adore.
5: Attendez une seconde. J'ose espérer que vous changerez pour le dîner.
0: Alors, irez-vous voir Le Diable s'habille en Prada 2, éventuellement le biopic Michael Jackson. Il y a plein de films à l'affiche. Voici la question. Quelle actrice joue Miranda? Vous savez, la redoutée, redoutable patronne Miranda Priestly qui dirige le magazine de mode Runway. Deux propositions. Est-ce Meryl Streep ou bien est-ce Julia Roberts? Meryl Streep ou Julia Roberts, c'est Soumya qui vous accueille. Je cherche un nom, Roberts. Non, Soumya Roberts, ça le fait pas. C'est Soumya tout court qui vous accueille. 02 43 29 10 10. Meryl Streep ou Julia Roberts, à vous de nous dire qui est effectivement l'actrice principale, évidemment, de ce film Le Diable s'habille en Prada 2.
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0: Place à mon œil comme tous les matins. Regardez Calais qui s'y mène vos propos sur l'actualité. Et Marie, forcément, bah, toutes et tous, on n'a pas envie de vivre une nouvelle crise sanitaire.
3: Après la confirmation d'un premier cas d'antivirus en France, le sujet est dans toutes les discussions, David Ossiou.
8: Et c'est légitime, 6 ans après le Covid, on devrait faire la liste de nos non-envies. Les choses qu'on ne veut plus jamais revivre. Alors bien sûr, pas envie d'un confinement, il n'en est absolument pas question, mais personne n'a oublié les attestations de sortie remplies à la main, les couvre-feux, les repas de Noël annulés, les rues désertées. Pas envie d'être angoissé pour rien. Tous les cas positifs dans cette affaire sont d'anciens passagers du bateau de croisière Ondius. Et c'est tout. Pas envie de lire d'autres infos, d'autres rumeurs. Pas envie surtout des experts qui se contredisent. Parce que regardez ce qu'on entend depuis quelques jours. Tiens, par exemple, un chef de service spécialisé dans les maladies infectieuses qui dit « Dans l'idéal, on aurait gardé 45 jours les passagers sur le navire, mais c'est bien sûr inconcevable sur le plan humain. » Ah bon ? Inconcevable sur le plan humain ? Mais combien de temps a duré le premier confinement déjà ? 54 jours. Voilà. Et depuis, le gouvernement français a d'ailleurs durci les règles pour les cas contacts avec une quarantaine renforcée. Au fond, ce qui nous a épuisés pendant le Covid, c'était pas seulement le virus, c'était cette impression permanente que plus personne ne savait vraiment quoi faire et surtout quoi dire. Alors non, l'antivirus n'a rien à voir avec le Covid, mais il suffit désormais d'un nom de virus pour éveiller immédiatement toute une mémoire collective. Même si, soyons justes, il y a quand même 2 ou 3 choses qu'on garderait volontiers de cette époque. Les voisins qui se parlaient enfin, les familles qui ralentissaient un peu, les vélos partout, les apéros sur les balcons. Ça, c'était pas mal.
0: En tout cas, l'antivirus nous hante en ce moment, c'est vrai. 7h16, quelle actrice principale du film La Diable s'habille en Prada 2. Le Diable s'habille en Prada 2, vous n'hésitez pas. 02 43 29 10 10, je repose la question. Inspirée par Charlotte Cardin, que voici avec Tant pis pour elle.
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0: ici matin avec Charlotte Cardin et tant pis pour elle et tant mieux pour Carole qui est avec nous. Bonjour Carole.
1: Bonjour.
0: Ravi de vous accueillir, vous êtes à Torigné-sur-Deux, Carole.
1: Oui, c'est ça.
0: Et merci de nous laisser également avec Marie et toute l'équipe vous accompagner parce que je crois qu'en ce moment vous regardez la télé, vous regardez ici matin, on peut écouter mais aussi regarder ici matin, c'est ce que vous faites.
1: Oui, tous les matins.
0: Bon, j'espère que vous démarrez bien les journées en tout cas avec nous.
1: Oui, tout à fait. En plus, on va avoir le soleil aujourd'hui, donc...
0: Vous avez une boule de cristal, parce que j'allais vous dire, est-ce que Carole, vous avez regardé comment est le ciel, justement, à Torigné-sur-Deux, une température à communiquer, ciel dégagé pour l'instant, c'est ça?
1: Oui, 7 degrés ce matin annoncé.
0: Ah, quand même. Bienvenue, parce qu'en plus, je crois que c'est la première fois que vous avez composé le 0-2-4-3-29-10-10 pour jouer, en plus, chère Carole.
1: Oui.
0: Eh bien, génial. La question, elle était pour gagner les deux places pour aller voir le film de votre choix au CGR Colisée, c'est rue du Port. Au manque, l'actrice principale du Diable s'habille en Prada V1, V2, c'est...
1: Meryl Streep.
0: C'est pas Julia Roberts?
1: Non.
0: C'est Meryl Streep. Vous aviez vu le 1?
1: Oui, tout à fait. Mais d'ailleurs, il est repassé, je sais plus quand. Là,
0: très souvent, les chaînes de télé, effectivement, quand il y a un 2 ou un 3 qui arrive, on repasse le ou les épisodes précédents. Vous habillez en quoi, vous, Carole? Allez-vous se poser la question?
1: Sûrement pas en Prada. Hein.
0: Vous irez voir le 2 ou un autre film?
1: Non, le 2.
0: Mais le 2, vous avez bien raison. Vous pouvez aller voir le film que vous voulez. Mais effectivement, allez voir, pourquoi pas, Le Diable s'habille en Prada 2. Merci beaucoup, chère Carole. C'était très, très agréable de vous accueillir. La radio ou l'émission qui vous accompagne chaque matin, c'est...
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0: Voilà, avec Ici Matin. Merci encore. On vous embrasse. Belle journée à Torigné-sur-Deux. Et dans une heure, nous aurons le plaisir de vous offrir deux places pour aller assister à la journée des 24 heures du Mans du mercredi 10 juin. Vous avez tout ce qui est Pokémon, GameCube et j'en passe. Eh bien, les franchises les plus célèbres de la pop culture, sachez-le, elles sont à retrouver dans la toute nouvelle boutique GameCash. C'est situé au sud du Mans. Et Tom Vanier, vous êtes justement avec le gérant Pierre Benoît pour Ici, en Sarthe. Ça marche et ça joue.
2: Bonjour Pierre.
3: Bonjour.
2: Nous sommes ici à GameCash pour situer, on a quelques mètres d'Antares, voilà, à rue Audin, à côté du Décathlon. Depuis la mi-mars, GameCash a ouvert. Pierre, voilà, pour nos auditeurs qui n'ont pas l'image, qui n'ont que le son, présentez-nous cette boutique. On ne sait même pas où regarder tellement il y a de choses.
3: Bah merci beaucoup déjà pour ce compliment. Pour nous définir, GameCash, c'est une boutique de jeux vidéo neufs et d'occasion. Donc on fait du rachat aussi, surtout sur l'aspect rétro gaming. On a quatre piliers, donc le jeu vidéo, la carte à collectionner, donc Pokémon, Yu-Gi-Oh, One Piece et Magic. On a aussi tout ce qui est pop culture, donc il y a tous les produits dérivés liés à la pop culture, des gourdes, de la tasse, de la figurine, sur de l'animation japonaise et même du dessin animé comme Disney. Et après, bon, on a du produit dérivé, des posters et du jeu vidéo récent.
2: Donc on est ici, voilà, au sud du Mans, à la frontière avec rue Audin. Est-ce que les Sartois sont demandeurs en termes de gaming, de rétro gaming? Vous avez déjà des clients fidèles?
3: Oui, on a déjà énormément de clients fidèles qui passent, on va dire, toutes les semaines, voire tous les jours. Et ça manque énormément sur la Sarthe.
2: Il y en a peu en Sarthe des boutiques comme ça, aussi riches que la vôtre, Pierre. C'est des produits, en plus de ça, qui viennent du monde entier.
3: Oui, exactement. Par exemple, juste sur cette vitrine-là, on peut voir des cartes Pokémon en japonais. Donc, je commande aussi des produits en Chine et au Japon. Et donc, ça vient du monde entier. Et ça peut permettre, en fait, aux clients du monde d'accéder à des produits exclusifs et même inédits.
2: On va se rapprocher d'ailleurs de cette vitrine Pokémon très riche. Il y a quatre armoires extrêmement bien éclairées. Pierre, j'ai regardé un peu, j'ai zioté avant de démarrer cette interview. On a des cartes qui dépassent les 300 euros.
3: Oui, exactement. Après, c'est vrai que la valeur des cartes aujourd'hui, c'est un marché qui est très prisé par les collectionneurs et aussi par les spéculateurs. Parce qu'aujourd'hui, on peut avoir des cartes qui peuvent s'élever à des milliers d'euros, soit par leur effet de rareté, parce qu'elles sont des fois imprimées sur des petites séries. Et des fois, c'est parce que la carte, elle date d'il y a des années. Hein.
2: Qu'est-ce qui se vend le plus aujourd'hui? Là, ça fait quasi deux mois que vous êtes ouvert. Vous soufflerez votre deuxième bougie les deux mois dans trois jours. Qu'est-ce qui se vend le plus?
3: Les cartes Pokémon. À coup sûr, ouais, ça part énormément. Surtout quand il y a des nouvelles extensions, je les propose en boutique. Et aujourd'hui, c'est la licence la plus vendue au monde.
2: Et voilà, pour les amoureux de Pokémon, les amoureux de manga, les amoureux de la pop culture de manière générale, GameCash, c'est au sud du Mans, à la frontière avec rue Audin, dans la zone à côté de Décathlon et de Antares Arena. Merci beaucoup, Pierre.
3: Merci à toi.
0: Ouais, bravo, merci à Pierre Benoît. Bravo, ça a l'air d'être très très chouette. Game Cash. Les Four Non Blondes arrivent tout de suite avec What's Up. Un petit clin d'œil météo. Tiens, je vois au moins comment on se met à relever les 9 degrés en ce moment. Lecture de vos messages sur la page Facebook de Ici Même. N'hésitez pas à partager ces infos-là aussi au 02 43 29 10 10. Très belle matinée.

0: Ici matin avec les four non blondes et What's Up après le journal de 9h sur Ici Men. C'est Fabien Bri qui prendra la suite avec un nouveau rendez-vous de Bienvenue chez vous, vie quotidienne. Une question, que faites-vous pour sortir de la solitude et rencontrer au cas où les autres? Un sujet qu'il évoquera avec Étienne, avec Ève Etienoul. Ève Etienoul qui est la fondatrice de l'association Contact 72, Loisirs et Amitié, en direct avec Ici Men, votre radio locale en Sarthe, à partir de 9h.
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0: Un grand coucou si vous venez peut-être à l'instant de nous rejoindre tout de suite 7h30 en ce mardi 12 mai. Marie Mutrici, oui, les habitants des communes du sud du Mans vont quand même avoir un peu de répit aujourd'hui. Quand on regarde la météo, j'ai l'impression que ça se présente bien, mais c'est vrai que c'était pas vraiment le cas à la fin du week-end dernier.
9: Ouais, pas de pluie annoncée, hein, vous nous le confirmez pour
0: oui,
9: aujourd'hui
0: absolument.
9: Bruno, mais dimanche soir il est tombé l'équivalent d'un mois de précipitation dans une zone très localisée hein, entre Arnage, Saint-Gervais-en-Belin et Roisey-sur-Sarthe, avec des caves inondées notamment. On va aller constater les dégâts après les infos avec Cyril Ardo-Redon.
10: Une quarantaine renforcée en milieu hospitalier pour tous les cas contacts de l'antivirus en France. Décision du Premier ministre hier soir, alors qu'une femme est actuellement en réanimation dans un état stable. Elle était à bord du bateau MV Ondus. Au total, 22 cas contacts sont concernés par cet isolement, auxquels s'ajoutent les 4 autres passagers du navire de croisière. Et il voulait s'en prendre au musée du Louvre à Paris ou à des membres de la communauté juive. Un projet d'attentat déjoué la semaine dernière, on l'a appris hier, le suspect, un homme de 27 ans, a été mis en examen et placé en détention provisoire. Prévenir les victimes de violences conjugales et sexuelles que leur agresseur sort de prison, c'est l'objet d'une proposition de loi aujourd'hui devant les députés. Texte soutenu par le garde des Sceaux et les associations de victimes. Le secteur du bâtiment aura droit dans quelques jours au pré-flash carburant, comme les agriculteurs, les pêcheurs et les transporteurs routiers. Dans le contexte de la flambée des prix de l'essence, cela permet d'emprunter jusqu'à 50 000 euros sans exiger de garantie. Des niveaux records de surface brûlée, des scientifiques internationaux lancent l'alerte. 150 millions d'hectares ravagés par les flammes sur notre planète depuis janvier, c'est un record historique. C'est 2 fois plus que la moyenne à cette période. Et puis le ballon d'or et attaquant du PSG, Ousmane Dembélé, sacré meilleur joueur de Ligue 1 hier soir lors de la cérémonie des trophées UNFP. Pierre Sage, le coach de Lens, est lui le meilleur entraîneur du championnat. Chez les femmes, la meilleure joueuse est la lyonnaise Melchi Tumorné.
9: Et le plus beau but de Ligue 2 est attribué au Mans FC,
0: bah
9: bien
0: oui,
9: sûr,
0: bah
9: pour
0: oui.
9: Un lob incroyable en début de saison en septembre dernier. Je vous ai remis la vidéo sur ici.fr. Il est tombé dimanche l'équivalent d'un mois de pluie en un soir seulement au sud-est du Mans. Les pompiers ont été sollicités pour une centaine de pompages. La commune la plus touchée a été Lesnier-Saint-Gervais avec 30 interventions à elle seule, Alexandre Chassignon.
11: Il y a comme un petit étang de 100 mètres carrés autour de chez Renzo, sauf que sous l'eau c'est la cour, la pelouse et une partie de la route.
12: Nous, on a commencé à manger avec les enfants à 18h. Et quand on a fini de manger à 19h, il y avait 40 cm dans la cour. Du coup, non, on n'a rien eu le temps de protéger. Il y a tout mon équipement dans le cabanon. Ça flotte dans tous les sens. Une demi-heure après, ça commence à goûter dans le plafond du salon, au-dessus de la table à manger. Je pense que c'est passé sous les tuiles parce qu'il y a eu beaucoup de vent aussi. Ça a fait fort quand même.
11: Grâce à quelques marches, la maison reste habitable et la famille avec deux enfants en bas âge a pu y rester. Mais depuis 5 ans qu'il vit là, Renzo constate que le terrain fait office de bassin de rétention les jours de forte pluie.
12: En fait, là on est entouré de champs et dès qu'il y a même une petite pluie, on voit les terrains ils sont gorgés de flotte, ça s'évacue pas. Les fossés ils sont tout le temps pleins. Faut vraiment 2 semaines de grand soleil pour plus qu'il y ait d'eau dans le fossé.
11: Quand les pluies sont si intenses, ce ne sont même pas les rivières qui débordent, mais avant ça, les réseaux d'évacuation qui n'arrivent pas à suivre. Les communes vont devoir s'adapter, analyse Jean-Paul Jarry, le maire de Filly-sur-Sarthe.
7: Je suis même arrivé à démonter des plaques d'égout pour faire couler l'eau. On a des tout petits bassins de rétention, on a arrivé d'eau qui est absolument fabuleuse. Donc on n'a pas le temps, ça monte vite en charge. Des orages qui seront aussi violents, 70-80 mm à chaque fois, il va falloir des fossés beaucoup plus larges.
11: Certains habitants de Filly, dont la maison est construite en contrebas d'une route, avaient déjà été inondés par les précédentes fortes pluies. Et quant à Renzo et sa famille, ils avaient déjà prévu de déménager.
9: Le reportage d'Alexandre Chassignon après les orages de dimanche soir au sud-est du Mans, à retrouver sur ici.fr.
0: On est tous invités à la nuit de la montée, Marie.
9: Demain soir, le Mans FC va enfin pouvoir fêter sa montée en Ligue 1 de football avec toutes les supportrices, les supporters, les partenaires, les Sartoises et les Sartois. C'est gratuit, on vous explique comment y aller dans le journal de 8h. Pour l'instant, il est 7h34. Ouais. Bruno, on le disait, c'est rassurant, aujourd'hui, il fait sec. Il va même faire beau.
0: Oui.
9: Et du coup, il fait frais ce matin.
0: Un tout petit chouillard. Allez, maintenant, on est quand même du 8-9 degrés partout en Sarthe. À regarder vos messages sur la page Facebook de Ici Mène. Je pense qu'on est maintenant, on peut le dire, à 9 degrés dans les rues de Coulaines, mais aussi à Trangé. 8 degrés à Parigny-le-Paulin, mais aussi au Grand Lucé. On est encore à quelque chose comme 8 degrés à la Ferté-Bernard. Plein soleil aujourd'hui. Et éventuellement, quelques petites taches grises, blanches en fonction de la couleur des nuages. Donc, quelques entrées nuageuse, mais franchement une journée agréable. Et cet après-midi, les températures qui iront jusqu'à 18 degrés. Parenthèse ensoleillée aujourd'hui avant demain, s'il y a un petit peu plus mitigé quand même, qui va se partager entre nuages et éclaircies. Il est possible demain qu'il y ait quelques averses et Météo France prévoit déjà pour demain des vents un peu plus forts quand même qu'aujourd'hui, jusqu'à 75 km/h. Aujourd'hui, les vents seront plutôt calmes, 75 km/h demain. Et effectivement, pour demain après-midi, 17 degrés, 15 annoncés pour la journée de jeudi. Gare du Mans, un accident de personne a provoqué un nombre assez conséquent de retard. Juste pour info, le TGV de 6h48 n'est toujours pas parti. Et bon nombre de trains ce matin, quelles que soient les destinations, affichent des plus 5 ou 10 minutes de retard. Le TER Port Château du Loir de 8h20 a également été annulé. Je regarde aussi la carte de la Sarthe. Donc globalement, évidemment, toujours un petit peu plus de circulation autour du Mans essentiellement à 7h35. Les arrivées depuis la Bazoge ou encore depuis la Suze, circulation assez dense mais assez fluide aussi. Prudence, prenez votre temps et merci de faire vos trajets avec Ici Mène.
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0: On a tous besoin de se mettre au vert. Quelqu'un a 72 secondes pour nous en convaincre dans les tout prochains instants, mais là dans l'immédiat, eh bien oui, on est encore avec vous parce que là dans l'immédiat, c'est encore un matin, et c'est bien sûr avec Jean-Jacques Goldman. Belle matinée.

0: Ici matin avec Jean-Jacques Goldman, encore un matin, je suis sérieux, mais tout de suite nous accueillons mesdames et messieurs le géant vert.
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0: 72 secondes pour vous convaincre, c'est l'ambition que doit remplir chaque matin sur votre radio locale. Ici mène Simon Peverelli. Aujourd'hui Simon, bonjour tout d'abord, vous nous dites vive la nature.
2: Eh oui, bonjour Bruno. Mes amis, prenons un instant pour nous reconnecter avec la terre. Profitons de Mère Nature et faisons des câlins aux arbres. Voilà, ces petits arbres. Alors, ok, c'est une branche.
0: C'est une branche, ça, bah,
2: oui, c'est,
0: ça,
2: c'est une branche, mais c'est un peu un bout d'arbre. Là, je ressens déjà les effets, puisque depuis que je l'ai fait un petit câlin, c'est complètement magique. En fait, je fais semblant, ça marche pas du tout, j'y connais rien. En même temps, moi, le citadin manceau capable d'assoiffer un cactus, j'ai clairement pas la main verte, j'ai juste mon mini composteur que j'ai ramené, je vais tout remettre dedans. Voilà, j'en ai un petit peu partout, je ferai ça plus tard. Direction le méthaniseur. C'est vrai qu'en ville, c'est pas facile de se mettre au vert, pourtant il le faut, et j'ai 72 secondes pour vous en convaincre. Déjà parce qu'on est en plein mois de la nature en ville, un événement organisé par Le Mans Métropole pour mettre en avant les enjeux de la biodiversité citadine. Logique, Le Mans c'est un peu la capitale du végétal en Sarthe. Ok, on a arraché 200 arbres avenue Bollée, ok, il n'y a plus ni l'horloge florale, ni les rosaces de verdure et la fontaine place de la République, mais maintenant, on a bien mieux que ça. On a des jardinières en fonte d'aluminium pour remplacer les blocs de béton anti-attentat. Prenez ça les grincheux du composteur, on vous entend moins d'un coup. Mieux encore, chaque année on a le jardin éphémère pour montrer que off course, we love the nature. Mais j'en conviens, en ville, c'est pas facile. Pourtant, il y a plein de choses possibles. Bon, bah déjà, acheter des plantes à la fenêtre, au balcon ou dans le jardin, il y a toujours de la place et c'est bon pour nos insectes. Deux, il y a des jardins partagés, ça c'est génial, on vous prête une petite zone, vous pouvez jardiner ou apprendre à jardiner avec des gens sur place, et cerise sur le gâteau, vous pouvez même manger votre récolte et celle du voisin en accusant les oiseaux. À noter comment, et dans les communes alentours, il y en a plus d'une vingtaine, donc il y a de quoi faire. Et puis trois, mettez-vous au composteur, c'est gratuit pour vous, puisque c'est la ville qui paye, ça fera de vous un vrai citoyen de la nature, vous pourrez même faire un élevage de rats, ils seront ravis de venir visiter l'intérieur de votre compost. Mais tout ça, on le fait pour Mère Nature, pour ce qu'on peut encore sauver d'elle qui nous a tout offert, elle qu'on ne se lasse jamais d'observer, elle qui n'a pas fini de nous en apprendre. Profitez-en, c'est le moment, il faut vous mettre au vert, même en ville, surtout en ville. Et j'espère que 72 secondes suffisent à vous en convaincre.
0: Alors, convaincu de ce déguisement plein de feuilles?
3: Ah mais alors, complètement.
2: J'ai tout donné.
3: J'ai tout donné, ouais, comme une vieille branche.
2: Voilà, exactement.
3: Bravo, en tout cas, Simon, c'était absolument génial. On s'arrête sur les prochains événements?
2: Oui, parce qu'il y en a plein d'ailleurs, ouais. À l'occasion, ce mois de la nature en ville termine le 15 mai. Il y a ce soir, par exemple, un ciné-débat au cinéaste avec un documentaire projeté à 20h sur une notion autour de la ville d'avenir. Demain, dégustation dans les locaux de la fabrique Rêve de Ville de produits de la forêt avec Carnuta de 10h30 à midi et puis de 14h à 16h demain toujours. Plantation de fleurs d'été au jardin Jacques Pelletier avec les jardiniers de la ville. Il faut réserver pour tout ça. C'est sur le site de Le Mans Métropole.
3: Très très bien. Dans une heure, vous reviendrez pour J'ai testé pour vous. Et vous avez testé quoi?
2: Un musée de la paix, puisque c'est plus que jamais d'actualité en ces conflits un petit peu partout dans le monde. Et bien, oui. Un musée de la paix très joli avec une très belle collection à Semur-en-Vallon. Je vous détaille ça tout à l'heure.
3: Comme le veut l'expression consacrée, la visite s'impose très clairement. Vous allez vous raser en tout
2: oui,
3: cas.
2: Il va falloir.
3: Franchement,
2: ça commence à piquer là. J'espère que j'ai pas pris des trucs toxiques.
3: Non, pas de souci. Dans un petit instant, nous allons accueillir Priscilla Monet, sartoise. Il sera question du deuil périnatal avec ma danseuse des étoiles. C'est le livre justement dont la sartoise est l'auteur. Dans un petit instant, entretien avec Marie Mutrici.
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0: Vous suivez ici matin depuis Jouer l'Abbé. Il y aura un grand bric-à-brac en plein centre-bourg dimanche à partir de 6h30. Voilà pour ce rendez-vous justement dominical à l'horizon de la fin de semaine. L'horizon, c'est aussi la chanson que voici ici matin et Pierre Garnier.

0: Ici matin, avec Pierre Garnier et l'Horizon.
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0: 7h47, Marie Mutrici, l'invité d'Issimène, ce matin écrit un livre pour que sa fille, effectivement, continue à exister.
3: Bonjour Priscilla Monet.
4: Bonjour.
3: Pourquoi vous avez eu besoin justement d'écrire votre histoire ?
4: Alors plutôt d'un côté thérapeutique pour commencer. C'était important pour moi de poser des mots sur mes mots, tout ce que j'arrivais pas à dire avec ma voix, du coup je l'ai écrit. Et en sortir un livre, c'était aussi pour aider d'autres parents qui passent par là, leur montrer que... on peut survivre à l'indicible.
3: Ça s'appelle Ma danseuse des étoiles. Et vous y racontez d'abord cette jolie surprise, cette grossesse qui est pas vraiment prévue finalement, oui. En 2022.
4: Tout à fait. Oui, c'est un bébé qui est arrivé sous contraception. Et c'est vraiment ma jolie surprise parce que après deux garçons, c'était enfin la petite fille qui arrivait.
3: Et puis le 5 juin, vous êtes quasiment à terme. Vous êtes en voiture avec vos deux enfants et votre conjoint et vous avez un accident de la route. Il y a quelqu'un qui vous percute.
4: Ouais.
3: Tout s'enchaîne très vite.
4: Oui, tout va très vite. On n'a pas trop le temps de réaliser. Et voilà, c'est un accident qui, en effet, était plutôt assez banal à la base, plutôt matériel. Mais moi, j'ai quand même senti tout de suite une grosse inquiétude et en effet, ce n'est pas qu'un accident matériel, malheureusement.
3: Et vous êtes arrivée à l'hôpital et puis dans la soirée, c'est la césarienne d'urgence et Victoire naît et meurt quelques heures plus tard. Ce que vous racontez alors dans le livre, c'est cette solitude immense qui vous tombe dessus.
4: Ouais, c'est un vrai silence, c'est un cataclysme parce que alors il y a eu cette bulle hors du temps avec Victoire qu'elle nous a offert et ça c'est juste magique. Mais après c'est le vide, c'est l'absence, c'est le fait que les soignants certains sont à l'aise, d'autres sont très absents et pour le coup, c'est vrai que ce séjour à l'hôpital, je me suis sentie vraiment très très seule.
3: On vient pas vous parler et puis aussi dans votre entourage, votre maman par exemple. Elle n'arrive pas à venir vous voir.
4: Non, elle n'arrive pas. Elle n'arrive même pas à m'appeler. Donc c'est là où on se rend compte que on a chacun des réactions un peu différentes et le silence, ça fait malheureusement partie de certaines réactions.
3: On ne sait pas parler en fait de la mort d'un enfant à naître ou d'un enfant qui vient de naître.
4: Non, parce que c'est pas dans l'ordre des choses.
3: Et puis on n'est pas forcément formé pour ça quand on est pour le coup dans la profession.
4: Non, parce que moi je suis infirmière et en effet je suis pas du tout formée au deuil périnatal. Je me suis beaucoup renseignée depuis et il y a beaucoup de sages-femmes en effet qui commencent enfin à vouloir se former autour de ça. On parle beaucoup maintenant de la dépression postpartum et le deuil périnatal c'est quelque chose qui commence à être évoqué et l'idée du livre c'est ça, c'est de pouvoir enfin évoquer et mettre en lumière ce deuil.
0: Ici Mène, il est 7h50, Priscilla Monet a écrit un livre pour tous ceux qui portent en silence l'amour d'un enfant qui n'est plus là.
3: C'est très important d'en parler parce que dans ce deuil immense, il y a des gens qui peuvent aider. Vous, vous avez reçu justement une aide incommensurable.
4: Ah oui, une aide précieuse. C'est l'association L'Arc-en-Ciel sur le Mans qui nous a beaucoup aidés, alors tous d'une façon différente. Il y a eu des accompagnements en couple. Les garçons ont été accompagnés de façon individuelle. On a bénéficié de cafés rencontres. Et cette association, c'est clairement le phare dans l'obscurité.
3: Et d'ailleurs, c'est quelqu'un qui, entre guillemets, presque par hasard, vous la proposez, cette association.
4: Oui, c'est l'assistante sociale de la CAF.

0: possible.
1: Aussi important de le dire, parce que souvent dans ces moments-là, et de manière générale, les mamans, les mères, elles passent en dernière, elles-mêmes se mettent en dernière.
0: Bah, c'est un peu ce qui m'a trahi, c'est que mes garçons allaient très très mal. Et mes garçons, c'est ma priorité, et j'ai voulu les accompagner du mieux que je pouvais. Donc voilà, les garçons sont passés en priorité. Mon dernier s'est fait accompagner par l'association encore très récemment, ça a été qu'en 2025, parce qu'il n'avait pas la parole avant. Et moi, pour le coup, je me suis effondrée après. Mmh. Je me suis autorisée qu'après.
1: Dans ce chemin du deuil, il y a aussi eu le procès. La conductrice qui vous a percuté a été condamnée en septembre dernier.
0: Oui.
1: Ça a servi à quelque chose ?
0: Oui, c'était important pour nous de la rencontrer, c'était important de l'entendre. Même mon fils aîné a voulu être présent, on avait vraiment besoin. Et elle est reconnue coupable, et notre fille est reconnue victime. Et c'était vraiment ça dont on avait besoin.
1: C'est pas le cas dans tous les drames qui se passent autour du deuil périnatal. Il faut encore rappeler que quand un bébé meurt dans le ventre de sa maman lors d'un accident, il n'est justement pas reconnu victime.
0: Eh oui, bah oui, on a eu le cas avec l'affaire Palmade, et moi je suis en relation avec une autre maman sur les réseaux sociaux qui a vécu ça aussi, qui se rendait à la maternité pour accoucher, qui a perdu sa fille. Et voilà, elle est dans un débat là juridique pour faire reconnaître cet enfant à venir, parce que il devait vraiment être là, donc c'est une personne à part entière.
1: Il était là. Votre projet aussi, c'est avec d'autres, hein, de créer un espace pour les parents qui ont perdu un enfant. Au Mans, ce sera où? On en est où sur ce projet?
0: Alors, on a déjà repéré les lieux, donc ce sera au cimetière sud. Le lieu a été repéré, on s'est déplacé. Donc le projet est validé, soutenu par la mairie. Maintenant, voilà, il faut juste qu'on mette en place toutes nos idées, parce qu'on a tout un tas d'idées.
1: Merci Priscilla Monet. Votre livre « Ma danseuse des étoiles », vous allez le dédicacer samedi de la semaine prochaine au Super U de rue Audin.
0: Tout à fait.
2: Voilà, merci en tout cas aussi pour cet entretien. Ma danseuse des étoiles, ce livre pour ceux et celles qui regardent aussi France 3 Pays de Loire. Vous l'avez vu encore ces quelques instants. Je vous le montre de nouveau, cette couverture. Merci pour cet entretien. Bonne journée, 7h53.
0: Merci.
2: Merci. I'm so excited. Les Pointer Sisters arrivent tout de suite. On aura Stéphane Bern également au rendez-vous avant les infos de 8h qui va évoquer ce matin un temps où un vigneron du département de l'Ain a, paraît-il, réveillé les Gaulois. Tiens donc, Stéphane Bern, au rendez-vous donc juste avant les infos de 8h. Les Pointer Sisters, c'est donc tout de suite. Belle matinée.

0: là.
1: Ici matin avec les Pointer Sisters, ça donne la pêche. Et tout ça pour vous dire qu'il y aura aussi la fête de la pêche. Ce sera l'Amenay, là, ce jeudi, férié au plan d'eau. Le Gué fera beau. Notre minute 8h.
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1: C'est l'heure du voyage dans le temps avec Stéphane Bern. Et ce matin, Stéphane, vous voulez donc nous ramener au temps où un vigneron de l'Ain a donc réveillé les Gaulois.
4: Un champ ravagé par le phylloxéra et soudain, sous la terre, un calendrier vieux de 2000 ans. Mauvaise récolte, mais bonne pioche. Novembre 1897, à Coligny, c'est dans l'Ain. Au lieu dit Verpois, Alphonse Roux arrache des pieds de vigne malades. Le phylloxéra a frappé. Et pas qu'un peu. La terre est retournée, les racines cèdent, et sous la bêche apparaissent des morceaux de bronze. 149 fragments dispersés, gravés de lettres latines. Un puzzle antique sans photo sur la boîte.
5: On va le retrouver éparpillé par petits bouts, façon puzzle.
4: Roux n'imagine pas qu'il vienne tomber sur le plus long texte gaulois jamais retrouvé. Le calendrier de Coligny.
6: Il a vu le calendrier avec la date d'aujourd'hui et ça lui a fait comme un électrochoc. Il dit qu'il est né en 1067.
7: Un dingo !
4: Les fragments partent à Lyon. Paul Dissard, conservateur des musées de Lyon, passe des semaines à assembler le puzzle. Un travail de patience digne d'un long dimanche pluvieux. Et la surprise, ce ne sont pas un, mais deux objets. D'abord, une grande statue gallo-romaine, près d'un 1m70. Un dieu nu, bien coiffé, façon publicité pour un club de fitness, programme spécial abdo. Le bras droit levé, il tenait sans doute une lance. Certains y voient Mars, d'autres pensent à Lugue, dieu au long bras, lié à Lugue d'Hunum, l'actuel Lyon. À côté, une grande table de bronze, un calendrier. Sympa, mais pas vraiment le format de poche pour glisser dans la toge. De ce calendrier, il en manque presque la moitié, mais cela reste un document exceptionnel. Le système est complexe. Un calendrier lunisolaire organisé sur 5 ans, avec des jours favorables et d'autres moins. Les Gaulois ne comptaient pas les jours au hasard. Au fond, on cherche toujours la même chose. Savoir quel jour on est, et surtout, combien il nous en reste avant les vacances.
1: Oh là là là. Stéphane Bern, demain, vous nous ramènerez en l'an 1271 et le mois d'octobre, quand Toulouse devient française. Retour en 2026, mercredi 10 juin, il y aura les essais 24 heures du Mans. Vous n'avez pas des places? Nous en avons deux pour vous à gagner dans le quart d'heure qui vient.
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1: Soyez toutes et tous les bienvenus en ce mardi 12 mai, Ici Matin, il est 8h. Journal Marie Mutricy, on est tous invités à la nuit de la montée.
8: Demain soir, Le Mans FC propose aux Sartoises, aux Sartois de venir enfin fêter officiellement la montée du club en Ligue 1 au stade Marie-Marvin. Le même jour, la commission de discipline de la Ligue aura rendu sa décision après les incidents survenus à la fin du match contre Bastia samedi dernier. Et le club a déjà donné quelques détails sur les célébrations, Léa Dubost.
9: On a quelque chose à fêter et on veut le fêter avec vous. Dans son communiqué, Le Mans FC invite tout le monde, les partenaires, les bénévoles, les supporters, à venir au stade Marie-Marvin pour ce que le club appelle la nuit de la montée. À partir de 18h30, les spectateurs pourront profiter de la fanzone habituelle sur le parvis du stade, avec buvettes, jeux gonflables, DJ, maquillage sang et or. Puis la célébration de la montée en Ligue 1 débutera à partir de 19h30 sur la pelouse du stade. Mais le club reste mystérieux sur le contenu de cette soirée. Il promet simplement un spectacle d'une heure et demie avec, comme lors d'un match de foot, de l'ambiance et des émotions. Ce sera un événement exceptionnel pour célébrer une équipe exceptionnelle, insiste Le Mans FC. FC. L'entrée est gratuite, mais il faut absolument réserver son billet en ligne avant. Pour les abonnés, l'entrée se fera sur simple présentation de la carte.
8: Les infos sur la nuit de la montée, la grande fête proposée demain soir par Le Mans FC au stade Marie-Marvin sont sur ici.fr. Et pour le stade du Mans aussi, cette montée dans l'élite va changer des choses. C'est la première fois que Marie-Marvin va accueillir un club résident. En même temps, l'enceinte a été construite pour ça, en 2011. Mais il va falloir faire quelques aménagements avant le début de la saison, fin août, pour installer notamment l'arbitrage vidéo et la goal line technologie. Vous savez, ce système qui permet de savoir si le ballon a franchi ou non la ligne de but. Et ce but-là, lui, il a bien été enregistré, il a bien été diffusé, rediffusé, vu, revu. Le lob de Dame Gueye dans les cages de Grenoble en septembre dernier a même été élu hier soir plus beau but de Ligue 2 au trophée du football UNFP. L'attaquant sénégalais de 30 ans a pris la pause avec un autre lauréat, le Ballon d'Or, Ousmane Dembélé, rien que ça, élu lui meilleur joueur de Ligue 1. Vous pouvez retrouver la photo sur ici.fr. En lice pour le titre de meilleur entraîneur de Ligue 2, le Manso Patrick Vidéra a été supplanté par le coach de Troyes, Stéphane Dumont, qui a lui aussi permis le retour de son club en Ligue 1.
1: Un jeune couple condamné pour proxénétisme aggravé au Mans.
8: Entre 2023 et 2024, ces jeunes Sartois ont régulièrement loué des logements par Internet à Angers ou Tours. Plusieurs femmes venaient pour y travailler, entre guillemets, en échange d'une partie de leurs gains. Dans cette affaire, la femme condamnée hier est aussi l'une des victimes, Augustin Ourlier.
0: C'est même l'un des principaux objectifs de l'interrogatoire de la présidente du tribunal, comprendre la responsabilité de la prévenue. Selon les témoignages des prostituées, elle a elle-même récupéré une partie des gains suite aux prestations, réservé des logements. Elle s'est occupée de certaines annonces sur le site internet d'escorte. La femme de 27 ans ne conteste pas les faits, mais rétorque « J'étais bête et disciplinée, je faisais ce qu'il disait. Il, c'est son ex-compagnon. » Et pour Maître Abkoui, l'avocate de la prévenue, il entretenait une relation d'emprise sur elle.
3: On est dans un schéma, si on peut dire, classique d'une prostituée qui va commencer et après avec le mât qui a une relation amoureuse, pseudo-relation amoureuse, elle lui donnait l'intégralité de ses gains, il prenait 100% sur elle. Effectivement, pour moi, elle a été exploitée.
0: Une exploitation reconnue par le tribunal, lui est condamné à 6 ans de prison, elle 3, dont 1 an et demi de sursis. En détention provisoire depuis 18 mois, elle a donc déjà purgé la partie ferme de sa peine et sort libre de cette audience. Maintenant, elle veut avancer dans sa vie. Pendant 3 ans, je me suis prostituée, j'ai pris de la cocaïne, j'ai rien gagné. Elle conclut son interrogatoire avec une pointe d'espoir. En prison, j'ai appris à ne plus dire oui à tout. Maintenant, j'ai plein de choses à rattraper.
8: Un compte rendu d'audience d'Augustin Ourlier pour Issimène. La jeune femme veut intervenir dans des associations pour sensibiliser et apporter son expérience. Il est tombé dimanche soir près du Mans l'équivalent d'un mois de pluie en quelques heures. L'orage de dimanche soir a fait des dégâts dans une zone en triangle qui va d'Arnage à Roisey-sur-Sarthe et Lesnier-Saint-Gervais. Sans doute la commune la plus touchée avec 30 interventions des pompiers pour pompage. À Fillet, le maire a déposé une demande de reconnaissance en état de catastrophe naturelle. C'est ce que raconte Jean-Paul Jarry sur ici.fr. Une journée consacrée à la prévention des accidents vasculaires cérébraux au Mans sur la place de la République, avec des ateliers, des conférences pour comprendre les signes qui doivent nous alerter et comment agir au plus vite, car chaque seconde compte. Ça commence à 10h et c'est gratuit.
1: Il n'y en a pas dans notre région.
8: Le centre de rééducation de l'Arche à Saint-Saturnin a inauguré un bâtiment récemment entièrement consacré aux enfants et aux adolescents. Sur 3 étages, il regroupe toutes les salles de soins, les chambres et même une école. Et ça change tout, explique la directrice Angélique Briard.
7: L'objectif, c'était vraiment d'avoir un pôle pédiatrie, donc l'ensemble des activités dédiées aux enfants, hein, sur des lieux uniques où l'enfant peut circuler en toute sécurité et avoir ses prises en charge qui soient sur le même lieu. L'ensemble des salles sont dimensionnées avec des outils de rééducation qui sont spécifiques pour l'enfant. On a aussi surtout voulu garder l'esprit de l'enfant. Hein. Donc vous avez pu voir qu'on a des jardins avec des jeux pour enfants. Et puis on a aussi voulu avoir un regard sur l'extérieur puisque l'enfant, dans son parcours, a besoin de se projeter sur l'extérieur. Donc on a aussi voulu que l'ensemble des salles de rééducation, notamment, et des salles à manger, soient tournées sur l'extérieur.
8: On visite le pôle pédiatrique du centre de l'Arche à Saint-Saturnin dans l'Info d'ici à 8h30. Vous avez toujours rêvé, peut-être en tout cas, d'aller au Festival de Cannes. Eh bien, vous pouvez assister à la cérémonie d'ouverture ce soir au Mans, au prix d'un ticket de cinéma. Elle est diffusée cette soirée à partir de 19h au Pâté Le Mans. Soirée donc suivie de la projection du film La Vénus électrique, dans lequel joue Pio Marmaille, notamment.
1: C'est avec nous 24 heures en moto.
8: Exactement. Voilà. Vous écoutez ici, Ben, et la voix de Bruno Vandostick pour la météo à 8h07.
1: Tapis rouge devant vous, Marie Mutrici. Et pour la météo, vous dire qu'aujourd'hui, on va voir du soleil. D'ailleurs, Martine indique qu'il est déjà présent à Rieudun. Ciel bleu, 8 degrés. Les températures montent tout doucement, encore 7 degrés à Tassilly, nous indique Marie-Christine. 8 degrés à Champagny pour Isabelle. 8 degrés également en ce moment à La Trugale, à Souligné-sous-Ballon. 9 degrés à Mareuil-sur-Loire. Cet après-midi, éventuellement quelques entrées nuageuses, mais le temps va rester sec et en Sarthe cet après-midi. Les températures vont atteindre les 18 degrés. Attention, demain, on n'aura sans doute pas le même discours, Marie, avec davantage de nuages, des pluies possibles, et demain, du vent, rafale annoncée jusqu'à 75 km/h. Demain, les températures ne devraient pas excéder les 17 degrés. Des perturbations assez nombreuses en ce moment au niveau de la gare du Mans, conséquence d'un accident de personnes survenues, notamment dans le secteur de Rennes, mais effectivement, il y a des conséquences au niveau du trafic ferroviaire en Sarthe, même si davantage de trains désormais sont affichés à l'heure. Le TGV pour Strasbourg de 9h25, encore 10 minutes de retard. Le TER de 8h20 pour Château du Loir est supprimé sur la route. Globalement, ça circule pas trop mal quand même. Pas de fort ralentissement à signaler, tant mieux. Alors belle route et belle journée. 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
1: On est bien déjà mardi, vous rendez compte, demain c'est le week-end. Enfin, en tout cas pour ceux qui feront le pont vendredi. Waouh, ce genre de phrase, généralement, je sais pas, ça donne le sourire. Donc voilà, ça y est, c'est dit, ça fait. Marc Cabane, c'est tout de suite avec Pour une Béguine, avec toi.

0: Et ce matin, avec Marc Lavoine pour une béguine avec toi. Je sais pas si vous avez eu écho de cela, mais il paraît que le 12 août là à venir, notre planète Terre va perdre sa gravité. Est-ce que c'est vrai ou pas, Aude Razeau? Puis est-ce que c'est grave si on perd la gravité? Aude Razeau nous en reparle évidemment dans moins de 5 minutes.
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0: Marie Mutricy, je vous préviens, je ne peux pas m'en empêcher. Voilà, ça c'était le bruit d'une voiture qui passe à l'occasion de la journée des essais du mercredi 10 juin sur le circuit des 24 heures du Mans. Vous n'avez pas de place, deux tout de suite à gagner avec la chanson Le Kika fait ça. Elle est ralentie ou elle est très très accélérée. Le but du jeu, c'est vous de reconnaître qui chante. 02 43 29 10 10. Marie, vous décidez, allongez expresso.
3: Un expresso s'il vous plaît Bruno.
0: Maxime réalise l'émission, on est prêt, appuie sur l'accélérateur. Attention donc, qui chante? Il y a forcément un lien avec l'éphéméride, autrement dit un anniversaire aujourd'hui. Et je suis

0: intelligente.
1: 02 43 29 10 10, journée d'essai du mercredi 10 juin, puisque rappelons-le, les essais commencent dès 8h45 avec les voitures des 24 heures du Mans et toutes les courses d'accompagnement. Donc 02 43 29 10 10, c'est Kika, chantez.
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1: C'est pas vrai, c'est toujours bienvenu parce que c'est le rendez-vous anti-arnaque de votre radio Ici Mène qui vous permet en fait de trier dans les nombreuses rumeurs qui circulent.
6: Mais alors celle-là, ouais. Bruno, hein, on n'en revient pas.
1: Bah oui.
6: Bah non, vous l'avez peut-être aussi repéré sur les réseaux sociaux. On lit que notre planète Terre va perdre sa gravité le 12 août prochain. Bon, évidemment, c'est totalement faux, Drazo.
7: Oui, ça fait plusieurs mois que cette fausse info circule et je vais être honnête, au début, je me suis dit, j'ai quand même pas parlé de ça à l'antenne, c'est complètement farfelu, personne n'y croit de toute façon. Eh bien, je me suis trompée, cette histoire continue de tourner, je la vois même de plus en plus. Que disent ces internautes? Accrochez-vous, que le 12 août prochain, à 16h33 très précisément, la gravité pouf, va disparaître sur toute la planète Terre pendant 7 secondes. Scénario apocalyptique. Certains nous mettent carrément des vidéos. On voit les gens, les objets s'envoler dans les airs sur plusieurs dizaines de mètres avec une petite musique dramatique. This is the end. Et après les 7 secondes, patatras, tout ce petit monde s'écrase par terre. Là où c'est encore plus fou, c'est qu'en dessous, en commentaire, des internautes apparemment effrayés discutent ensemble de comment faire pour ne pas mourir, oui, le 12 août prochain.
1: Bon, alors Aude, les spécialistes sont formels. Hein. Ce scénario est impossible. Mais quand même, d'où ça sort, là, cette théorie?
7: J'ai creusé, j'ai cherché, je suis tombée sur tout un tas de postes franchement complotistes. Paraît-il que la NASA se prépare à ça depuis des années, qu'un rapport top secret a fuité et que c'est comme ça qu'on le sait. Bon, la NASA a démenti déjà, et puis surtout, les scientifiques rappellent l'évidence. La gravité ne peut pas disparaître comme ça, d'un claquement de doigts. Elle vient de la masse de la Terre, donc pour que ça arrive, il faudrait que la Terre disparaisse complètement. Et puis pourquoi le 12 août? Parce que c'est le jour de l'éclipse solaire. Et là aussi, raté, une éclipse non plus ne fait pas disparaître la gravité.
1: Ah là là, il y en a qui sont graves hein, quand même, c'est le moins qu'on puisse dire. Heureusement, Yves n'en est pas. Coup de fil depuis Alon avec un ciel clair. Ah, ça fait plaisir. Et 9 degrés. Si vous vous prénommez Claire, c'est votre ciel aujourd'hui puisque c'est le ciel clair. Kinz est maintenant avec Everybody's Changing. Et pour qui les place 24 heures du Mans? Eh bien, réponds justement après cette chanson. Belle suite de matinée avec Ici Matin.

0: ce matin avec In Everybody's Changing dans un petit instant. Le rendez-vous avec les gens d'ici et Tom Vanier qui a rencontré un artiste comme un avant-goût du festival plein champ. Mais là, dans l'immédiat, nous sommes au Mans avec Edwige. Bonjour Edwige. Allô Edwige.
1: Oui, allô, bonjour.
0: Bienvenue. Tout va bien Edwige?
1: Merci. Tout va super.
0: Vous avez vu comme nous sommes sérieux là pour vous accueillir d'un seul coup.
1: Ah, moi aussi, je suis très très sérieuse.
0: Parce que d'habitude, vous ne l'êtes pas, Edwige.
1: Il faut savoir être, ne pas se prendre au sérieux.
0: Ah, ça c'est une très belle phrase. Vous avez d'autres phrases comme ça qui sont, comment dire, de vraies lignes directrices de philosophie de vie?
1: J'en
0: vous écoutons. C'est vrai. Mesdames et messieurs, bienvenue. Ici matin, c'est nouveau. C'est le rendez-vous philosophie avec Edwige. La pensée du jour, Edwige, allez-y.
1: Dans la vie, il faut savoir ne pas se prendre au sérieux.
0: C'est très très bien, ouais. Nous prenons. Parfait. Edwige, maintenant, il faut qu'on soit un petit peu moins sérieux. La chanson était, ou plutôt la question était, qui a chanté ça?
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0: Edwige.
1: C'est Michel Fugain.
0: Très bien. Avec une phrase philosophique, on la valide. Faites comme l'oiseau.
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0: Non, c'est pas ça. Si, c'est fait comme l'oiseau, pardon. Je suis un gros doute d'un seul coup. Et pourquoi Michel Fugain dans cet extrait de qui a fait ça, cher Edwige?
1: Comment ça, pourquoi?
0: Oui, pourquoi lui? Vous savez pourquoi, non?
1: Pourquoi quoi?
0: Pourquoi Michel Fugain? Non, vous savez pas? Parce que c'est son anniversaire. Quel âge il a, comme ça? Hop, question. Edwige, quel âge a Michel Fugain, comme ça, au hasard, à votre avis?
1: Non, mais il est toujours jeune.
0: Oui, c'est vrai. J'aime bien cette réponse. Bon, ceci étant, donc, on est toujours jeune quand on a 84 ans. Parce que c'est son âge. Bon, merci en tout cas, Edwige. Vous allez souvent 24 heures du Mans ou là, c'est une première dans votre vie?
1: Non, je suis du Mans, donc j'y suis souvent allée.
0: Ah, génial. Alors, les voitures, elles passent déjà en se disant, attention, il faut qu'on soit prête, effectivement, toutes les équipes, pour quand Edwige va venir le mercredi 10 juin. Vous êtes enseignante, Edwige?
1: Oui.
0: En quoi?
1: Ah, je ne préfère rester discrète.
0: Très bien, mais en tout cas, merci d'enseigner comme vous le faites, avec une pointe de bonne humeur, c'était ce que j'avais envie de mettre en avant. Que la journée vous soit belle, on vous dit à bientôt Edwige.
1: Merci beaucoup, au revoir.
0: 8h22. Oui, Tom Vanier avec les gens d'ici ce matin, c'est un petit peu comme un avant-goût finalement du festival plein champ qui arrive.
3: Il fait partie des 6 artistes à participer à la création de nouvelles fresques murales au Mans pour le festival plein champ. Tim's Day vient de poser le dernier coup de peinture de son œuvre située rue de Laignier, une œuvre qui ouvre sur l'évasion. Tim's Day, les gens d'ici.
4: Bonjour, je m'appelle Tim's Day, j'ai 36 ans et dans la vie je suis artiste peintre muraliste. Alors ce qui m'a mis à la peinture, c'est le graffiti. J'ai commencé à 14 ans, j'ai découvert par le skateboard et de fil en aiguille, je suis tombé dedans. Je dessinais déjà un petit peu avant, enfant, mais c'est vraiment le graffiti qui m'a donné envie de peindre de plus en plus. Puis les choses ont fait que mes études m'ont amené à un job en costume cravate qui a pas duré très longtemps après mon master. Et dans un moment où j'étais un peu perdu dans ce que je faisais dans une grosse boîte, et l'envie de peinture qui a ressurgi encore plus fort à ce moment-là, je pense que le manque de temps a fait que d'un coup je me suis rendu compte que ce temps allait se réduire, que j'avais moins de temps à donner à ma peinture, et donc ça m'a fait peindre beaucoup plus. J'ai un grand-oncle qui était peintre. On a grandi dans ses peintures, que c'était l'artiste de la famille, très coloré. C'est marrant, petit à petit, je me rends compte que plus ma peinture avance, mes univers se développant, j'arrive à quelque chose de plus proche que ce que lui faisait. Il s'appelait François Fossorier, mon grand-oncle.
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4: Cette fresque, elle a été faite avec les habitants du quartier, qui ont en petits groupes se sont mis d'accord sur un thème. Et on m'a donné comme mot-clé l'évasion. S'échapper d'un monde de béton, et donc j'ai décidé de peindre cette porte céleste dans les nuages. C'est important pour moi d'amener de l'humour aussi dans ma peinture. Je trouve que ça fait du bien, ça détend tout le monde. Ce qui est en tout cas sûr, c'est que c'est toujours joyeux ce que je propose. Je suis en train de construire mon premier souvenir en Sarthe, et ben c'est très chouette, on s'amuse bien, l'accueil est top. Un grand merci à plein champ, le festival qui m'a invité. Mon boulot le matin, c'est de me réveiller, de prendre mon vélo et d'aller à l'atelier. Je pense que quand on a une pratique de peinture quotidienne, de toute façon, ça prend tout l'espace, parce que l'œil est toujours en recherche, on observe tout. Donc la peinture m'a aussi amené à observer plus la nature. Et c'est quelque chose d'assez chouette, parce qu'il y a évidemment l'atelier, le dedans, et il y a ce travail un peu de veille constant à l'extérieur.
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0: Ah, une très belle rencontre avec vous, Tom Vanille, Tim's Day, pardon, que l'on aura donc le plaisir de retrouver tout début juillet pour le festival. Plein chance, c'est l'occasion également de rappeler que c'est vrai, la ville du Mans est une ville avec beaucoup de fresques géantes et c'est très agréable à regarder, très agréable aussi de retrouver Jeanne Masse. Et toute première fois.

0: Ah, ça fait plaisir de retrouver Jeanne Mas toute première fois. C'est vrai que dans les toutes premières fois de nos années 80, quand on la voyait, on se disait, c'est qui cette chanteuse avec un look bien particulier? Les années passent, c'est le plaisir de l'écouter. Reste!
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0: Mais quand comprendront-ils? Call Me Daddy, un coup de cœur ici même.
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2: Avec tout de suite une information très sérieuse.
3: Des petits et des grands vont jouer aux billes pendant 24 heures ce week-end. Ce sera Saint-Marc-de-Lauquenay, les 24 heures de la bille. Nicolas Legendre sera avec nous pour 8h48, le rendez-vous de l'événement quand même du jour. Je trouve que c'est ultra sympa. Et avec les billes, avec des voitures, ça va être une belle découverte. Marie Mutricy, c'est le moment de vous retrouver aussi pour les infos. Et mettons en avant un gros changement pour le centre de l'Arche qui est à Saint-Saturnin.
4: L'établissement sartois spécialisé dans la rééducation vient d'inaugurer un pôle pédiatrie tout neuf. Ça va changer les conditions d'accueil et d'hospitalisation des enfants et des adolescents. Je vous propose d'aller le visiter après les infos avec Cyril Ardo-Redon.
5: Tous les cas contacts de l'antivirus doivent être mis en quarantaine, renforcés en hôpital. C'est ce qu'annonce le Premier ministre. Alors qu'une passagère du bateau MV Ondus est actuellement en réanimation dans un état stable, 4 autres passagers sont à l'isolement ainsi que 22 cas contacts. Des réunions interministérielles sont prévues 2 fois par jour sur ce virus. Un projet d'attentat déjoué à Paris, c'était la semaine dernière, on l'a appris hier. Un homme de 27 ans suspecté d'avoir voulu s'en prendre au musée du Louvre ou à des membres de la communauté juive. 2 personnes de 38 et 57 ans tuées en pleine rue hier après-midi à Nice. 6 personnes blessées, dont 3 grièvement. Fusillade dans le quartier des Moulins, connu pour le trafic de drogue. Les 2 personnes décédées n'avaient aucun lien avec le trafic de stupéfiants. Le ou les auteurs sont en fuite. 1 centime de baisse en 4 jours pour le litre de gasoil. Le prix de l'essence, lui, stagne. Dans ce contexte, le secteur du BTP aura bientôt accès au prêt flash carburant, comme les agriculteurs et transporteurs routiers. Un emprunt jusqu'à 50 000 euros sans exiger de garantie. 200 000 personnes attendues sur la croisette. C'est le début ce soir du 79e Festival de Cannes, plus grand événement au monde dédié au cinéma. Cette année, 22 films sont en compétition. Et puis si vous ne savez pas ce que c'est qu'un banger ou un charo, vous pourrez regarder dans le dictionnaire ces nouveaux mots qui veulent dire respectivement génial et coureur de jupons entrent parmi d'autres dans le petit Robert, c'est à lire sur ici.fr.
4: Et ça nous embouche un coin. Ici, le centre de l'Arche de Saint-Saturnin a inauguré il y a quelques jours maintenant un tout nouveau bâtiment. L'établissement spécialisé dans la rééducation dispose désormais d'un pôle pédiatrique dédié, Julien Jean.
6: Les couloirs sont spacieux, les salles lumineuses, les couleurs apaisantes.
7: Voilà, donc là on a une salle à manger avec vue sur le jardin.
6: Bien qu'étant une structure hospitalière, ce grand bâtiment de 5000 m² sur 3 niveaux est un lieu agréable et surtout beaucoup plus fonctionnel, met en avant Marie Trudel, chef de service pédiatrie, notamment les 27 chambres qui étaient doubles avant et qui sont désormais individuelles.
7: Ce qui permet aux parents de pouvoir rester, dormir avec leur enfant. Avant, c'était l'inverse. On n'avait que 4 chambres seules et les parents qui voulaient rester. Enfin, c'était... Donc, quelquefois, on est obligé de choisir. Alors, normalement, on n'a pas. On doit leur laisser ce droit. Donc là, voilà, plus de ceci.
6: Le pôle pédiatrie dispose aussi de ses propres salles de rééducation et de soins, d'espaces éducatifs, d'une cour adaptée et d'un réfectoire. Tout est rassemblé en un même lieu. Pour l'enfant, souligne Angélique Briard, la directrice.
8: L'enfant va pouvoir avoir un circuit sur sa journée de rééducation. Il ne va pas avoir des temps de brancardage qui sont importants et donc il va être moins fatigué.
6: Certaines hospitalisations pouvant durer plusieurs mois, voire plusieurs années, une école a aussi été intégrée au service.
7: Donc, voilà, vous avez les différentes salles de classe, il y en a 4, donc 4 enseignantes spécialisées de l'éducation nationale. Mais qui travaille à l'Arche.
6: Enfin, un jardin réservé aux enfants a été créé grâce au soutien financier de Frédéric Saucet, premier pilote amputé des 4 membres à avoir disputé les 24 heures du Mans. Pour lui, c'est déterminant dans la rééducation de proposer un équipement aussi moderne.
9: On sait que quand on est plus à l'aise, on apprend plus, on progresse plus et c'est extrêmement important parce que le soutien justement, lorsqu'on se retrouve dans une situation comme ça, dans des lieux comme ça, on a réellement besoin d'avoir un environnement qui soit le plus agréable agréable possible. Et là, offrir ça, c'est vraiment extraordinaire. Parce que j'en ai visité quelques-uns et tous n'ont pas cette qualité.
6: L'an dernier, 125 enfants ont été hospitalisés au centre de l'Arche et un peu plus de 500 ont été pris en charge à l'hôpital de jour.
4: Une visite proposée par Julien Jean pour Ici Mène en photo sur ici.fr. Le projet lancé en 2020 a coûté près de 19 millions d'euros.
3: Marie Mutricy, oui, le Mans FC va retrouver la Ligue 1 la saison prochaine.
4: Et c'est aussi une bonne nouvelle pour les finances publiques. On vous explique pourquoi dans le journal de 9h de votre radio Ici Mène et dès maintenant sur ici.fr. Bruno, pour aujourd'hui, oui. Temps sec, a priori.
3: Oui, une belle journée. Voilà, avec des messages qui le confirment. Le dernier en date, Sandrine Lebreuil-sur-Mérisse. Soleil au rendez-vous, mais soleil présent partout. Par contre, je constate que j'ai l'impression que le thermomètre a pas encore desserré le frein à main. On est toujours à du 8 degrés. Lebreuil-sur-Mérisse, justement, Sandrine. Même 7 degrés au Lude, nous dit Marie-France. Par contre, c'est Patrice qui est à Mulsanne qui a relevé déjà 10 degrés. 9 degrés à degrés. Ça ne s'invente pas, mais c'est comme ça, comme à Neuvy-en-Champagne. Pour l'instant, Téloché, donc on est également à du 9-10 degrés. Température aussi au Grand Lucé. C'est quasiment 10 degrés. Cet après-midi, quelques entrées nuageuses, mais pas de pluie. Il va faire jusqu'à 18 degrés. Demain, il fera moins beau. Plus de nuages, pourquoi pas des pluies et des rafales de vent jusqu'à 75 km/h. Il y a toujours des perturbations en gare du Mans. Pas mal de trains qui affichent encore des plus 10 minutes de retard. Donc, au niveau de la circulation routière, autoroutière, est-ce que c'est parce qu'on a une petite semaine avec effectivement presque un mercredi soir, donc demain soir qui se transformera en vendredi soir. Mais côté circulation, au Mans, ça a l'air de bien se passer partout en Sarthe.
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3: Une école de vélo au Mans, c'est le Mans Sarthe Vélo. On en parle après Indochine et Canary Bay.

0: Ici matin avec Indochine et Canary Bay.
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0: Allez, place au sport et au vélo. Le club de cyclisme du Mans organise là, ce jeudi férié, le Grand Prix de la ville du Mans. C'est évidemment Maxime Bonhomé, dans le centre-ville de la capitale sartoise. Un club qui, en fait, accueille les futurs Poulidor, les Jalabert ou autres Sexas dès 6 ans, Maxime.
3: Alors, on souhaite un jour voir un Sartois performer autant que les noms que vous venez de citer. Gaël Jouan est le responsable de l'école de vélo pour le Mans Sarthe Vélo. Et il le dit si bien, l'idée n'est d'abord pas de faire de ces jeunes, justement, des champions.
4: On met pas un point forcément très important à la compétition, même si notre but ultime, c'est de préparer des jeunes pour la compétition. Mais à l'école de vélo, et surtout dans les premières années, c'est d'abord que les jeunes, donc ils viennent, ils prennent du plaisir.
3: Et c'est le plus important, on va pas se mentir, car à 6 ans, penser à performer, ce n'est pas le mieux, même si certains ont déjà la compétition dans le sang. Le plus important, ce sont les valeurs et le collectif.
4: Le groupe, il est soudé, tout le monde s'entend bien. Si un jour faut qu'il y en a un qui court pour l'autre ou s'il y en a un qui est en détresse, bah les gars ils s'entraident entre eux. Et ça en fait on l'a travaillé dès le départ, en fait, dès l'école de vélo. Ok, on est tout seul pour pédaler sur le vélo, mais plus tard on peut avoir besoin d'un camarade. Et généralement de toute façon on gagne pas une course tout seul.
3: Sauf si on s'appelle Tadej Pogacar, mais bon, il y en a qu'un au monde, heureusement. Les jeunes qui s'intéressent au vélo, ils apprécient, mais les difficultés sont nombreuses pour recruter de nouveaux adhérents. Enfin, difficulté une surtout.
4: La route fait peur au jour d'aujourd'hui aux parents. On n'est pas dans les journaux, dans les médias, il n'y a pas de semaine où il n'y a pas un cycliste qui est dans les faits divers. Ça arrive chez les professionnels aussi lors des entraînements.
3: Alors certains jeunes passent par un autre biais pour faire du vélo.
4: Il y en a plus qui veulent au VTT par exemple. Ils refusent du monde tous les ans parce que le VTT, alors déjà c'est un peu plus ludique, et puis le premier vélo qu'on achète généralement, bon, c'est pas un vélo de route, c'est un VTT.
3: Et ça coûte bien moins cher. Le vélo, c'est aussi pas que pour les garçons. Si vous êtes une fille, vous pouvez également vous lancer. Je dis ça parce que le nombre est assez faible en Sarthe. Pauline Ferrand-Prévot a besoin d'une personne pour prendre sa relève.
0: Le message est passé. Merci Maxime Bonhomé. Au plaisir de vous retrouver en direct ici même. Ce soir, 18h, vous aurez pour invité Guillaume Nedelec qui viendra nous présenter un nouveau magazine sport mécanique. Son nom, c'est Vitesse. Dans un petit instant, un focus sur le musée de la paix à Saumur en Vallon que Simon Peverelli a testé pour nous.
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0: J'ai testé pour vous, c'est le rendez-vous chaque matin pour des tests d'activité, des bons plans, des nouveautés, même des événements en tout genre, bien sûr, en Sarthe. Simon Peverelli, aujourd'hui, un musée à découvrir.
6: Oui, et celui-ci est assez particulier, ne serait-ce que par son nom, le musée de la paix à Saumur en Vallon, lieu de nombreux trésors appartenant à notre histoire. Que vaut ce musée? Que trouve-t-on à l'intérieur? Aujourd'hui, j'ai testé pour vous le musée de la paix. Direction la place de l'église à Saumur en Vallon, juste en face, un bâtiment avec une porte vitrée au-dessus de laquelle est inscrit musée de la paix, c'est l'ancienne mairie. Lieu dans lequel ce musée est présent depuis 2009. Je rentre à l'intérieur et je rencontre un homme.
7: Jean-Jacques Hainaut, président du musée de la paix de Saumur en Vallon.
6: Il est le président du musée depuis 2004, après avoir pris sa retraite de professeur de technologie, parce que l'histoire locale, c'est sa deuxième passion, presque un devoir, le tout dans un musée au nom bien particulier.
7: C'est un musée de la paix. D'abord, j'ai voulu cette appellation du musée de la paix, parce que justement, on parle souvent des musées de la guerre, et je dirais des horreurs. Nous, on s'attache plutôt à la vie de l'arrière.
6: Comprenez, les civils qui n'étaient pas au front, celles et ceux qui devaient continuer tant bien que mal leur vie, leur quotidien, ce qui n'empêche pas d'avoir un grand nombre d'objets en lien avec les soldats, briquets ou gamelles de leur quotidien, fusils à baïonnettes, différentes tenues d'époque. La collection est très large puisque le musée débute du conflit de 1870 jusqu'à nos jours. Un objet lui tient particulièrement à cœur, une tenue dont il a fait l'acquisition il y a déjà quelques mois, celle du 117e régiment d'infanterie sartois implanté à l'époque au Mans. dans l'ancienne caserne Chanzy, aujourd'hui devenue Parc Monod. Ces objets de collection, le musée les récupère principalement de dons ou de prêts. Et si vous en avez d'ailleurs chez vous que vous ne savez pas quoi en faire, Jean-Jacques est toujours preneur.
7: On peut nous en faire don et auquel cas on fait un reçu à la personne. Ça peut être aussi un prêt. C'est-à-dire qu'une personne qui reste attachée à un objet qui lui vient de famille peut très bien nous en faire un prêt pour une période indéterminée ou déterminée.
6: De quoi alimenter cette belle collection qui se veut aussi la plus pédagogique possible. Un certain nombre de ces objets n'a d'ailleurs pas vocation à rester sous une vitre, bien au contraire.
7: Il y a des documents, mais il y a surtout des objets qui peuvent être manipulés et qui retrace bien la vie des personnes dans ces conflits.
6: Alors certes, le musée n'est pas hyper grand, mais suffisamment pour permettre une transmission des savoirs plus que jamais nécessaire. Il est ouvert tous les samedis. Pour les visites en semaine, c'est possible aussi, mais il faut prendre rendez-vous. Comptez 2 euros pour les adultes, 1 euro pour les enfants. À noter d'ailleurs que chaque année, l'association du Musée de la Paix emmène des élèves avec anciens combattants et élus pour une visite du musée de Meaux consacrée à la Première Guerre mondiale et à Paris pour raviver la flamme sous l'Arc de Triomphe. Donc venez soutenir ce bel endroit, ce Musée de la Paix qui est testé et approuvé par Icymène.
0: Il faut y aller. Absolument, et nous y irons. Je vous invite à tester le fait de jouer aux billes pendant 24 heures à Saint-Marc de Loch Ness, Simon Peverelli. C'est du sérieux, c'est pour de vrai, avec une délégation carrément qui prend place dans ce studio. L'instant de Bruno Mars. Voici I Just Might. Okay.

0: ici matin avec Bruno Mars et I Just Might. Aujourd'hui, c'est sérieux, c'est la journée mondiale de la fibromyalgie. Le docteur Kierzek nous en parle dans les prochains instants. Mais là, tout de suite, on va jouer Stung Hobby. Événement Sarthe en préparation, les 24 heures de la bille. Ce sera ce week-end à Saint-Marc-de-Lauquenay. Nicolas Legendre, bonjour.
1: Bonjour.
0: Vous savez comme nous sommes contents de nous accueillir à toute une délégation d'ailleurs qui est venue avec vous au passage. Donc oui, les 24 heures de la bille, c'est ce week-end.
1: Oui, c'est ce week-end et ça fait un petit moment déjà qu'on est en préparation pour ce week-end.
0: Ah ça c'est génial. Combien d'équipes au départ? J'ai plein de questions à vous poser.
1: 45 équipes au départ de 3 joueurs.
0: 45 équipes de 3 joueurs. Vous avez amené avec vous quelques éléments de décor que j'adore, je ne vous cache pas. Une voiture, des 24 heures du Mans, mais pas que. Avec quoi êtes-vous venu?
1: Donc, je suis venu avec une GT.
0: Voilà, montrez-la bien l'image, parce qu'on est en même temps direct sur France 3. Voilà, une Ford GT 40. Et puis?
1: Et puis, un autre camion, beaucoup moins sérieux, un camion poubelle, qui va aussi courir sur la piste des 24 heures de la bille.
0: Parce qu'effectivement, les 24 heures de la bille hein, sont des petits, des grands. Alors, il y a beaucoup d'équipages au départ. Et alors, comme ça, à coup de pichenette, sur une piste en sable, hein, si mes souvenirs sont bons.
1: Tout à fait.
0: On fait plein de tours autant que possible pendant 24 heures.
1: Voilà. Donc, on a dimanche, avec des rotations de joueurs. Les manches vont aller de 3 heures à 2 heures, une manche.
0: Carrément.
1: Donc, et à la fin de chaque manche, on fait un classement et qui va faire le classement final pour gagner les 24 heures de la bille.
0: À quoi est-ce qu'elle ressemble la piste?
1: Ah, la piste cette année, elle a changé de forme complètement. De base, elle était plutôt carrée.
0: Oui.
1: Là, cette année, on a fait un petit serpentin, on a fait des choses avec des nouveaux obstacles. Conçu cette année, ça faisait longtemps qu'on avait fait des obstacles, donc cette année, de nouveaux obstacles pour les joueurs qu'il va falloir qu'ils essayent de passer.
0: Ces joueurs, ces participants, globalement, ils viennent d'où?
1: Oula, beaucoup de la région. On a aussi une équipe qui vient du Gers année.
0: Carrément.
1: Donc parce qu'avec les réseaux aujourd'hui, on est vu d'un peu partout. Il y a beaucoup de joueurs.
0: Ouais.
1: Cette année, on a eu 51 équipes qui est venue se présenter aux inscriptions au 18 janvier. Bien évidemment, on n'a que 45 places. Donc il y a eu un comité de sélection pour choisir les équipes qui allaient participer cette année aux billes.
0: Alors la piste est impressionnante, mais est-ce que c'est un site à ciel ouvert? Et là vous me voyez venir, s'il y a des vents forts ou de la pluie, vous faites comment?
1: Ah, bah là, les joueurs de toute façon, ils sont là. Généralement, au mois de mai, au petit matin, régulièrement, les joueurs qu'on a, il y a de la gelée aussi qui nous arrive le matin.
0: Il fait un petit peu frais.
1: Ah, il fait frais. La pluie... c'est bon, on sait se protéger, on a quand même 2-3 stands pour se mettre à l'abri qu'on nous prête pour les billes. Mais généralement, on stoppe pas la course, on y va et on va jusqu'au bout. Quoi.
0: Nicolas Jean, je reviens sur le profil des joueurs. Les plus jeunes auront quel âge à votre avis?
1: 18 ans.
0: 18 ans,
1: c'est
0: carrément.
1: C'est le minimum requis pour jouer aux billes, c'est 18 ans, c'est le minimum.
0: Et les seniors auront... un certain âge.
1: Oui, plus de 60 ans.
0: Est-ce qu'il y a aussi, comme pour les

0: commencé réellement donc vendredi, ouverture du camping à 15h.
1: Ouais.
0: Ensuite, il y a la remise des clés du village par monsieur le maire, donc
1: génial,
0: 17h45.
1: Ouais.
0: Ensuite, on a le défilé COPS. Donc là, ce qu'ils font, c'est qu'ils font le tour des habitants du village.
1: Wow.
0: Pour récupérer à manger pour tous les bénévoles qui organisent la fête. Et là, c'est vraiment avec les gens du village où on fait la fête et avec les joueurs.
2: Une fête franchement immanquable ce week-end. 24 heures de la Bille, Saint-Marc de Locney, vous êtes président du comité des fêtes. Le départ des 24 heures de la Bille.
0: Le départ, là, cette année, on l'a bousculé un petit peu, ouais. Ça sera à 14h30.
2: C'est gratuit?
0: C'est gratuit, tout est gratuit. On a les forains qui sont sur place, les autos tamponneuses. On a les manèges enfantins. On aura une fanfare. On aura un concert. On aura Essentiel le samedi soir. On aura plein de choses diverses et variées. Aussi, on a un petit chemin dans les bois.
2: Ouais. On peut applaudir toutes les personnes de la délégation. Bravo, hein, sincèrement, ça va être génial. Nicolas Legendre, que le beau temps vous accompagne et le succès aussi.
0: On
2: merci
0: espère aussi.
2: À vous. 24 heures de la Bille, c'est donc à Saint-Marc de Locney ce week-end. Sincèrement, c'est à ne pas manquer. Un vent positif a soufflé sur vous. Voici l'autre Finistère tout de suite avec les Innocents.

Ici matin avec les innocents et l'autre Finistère. Ici matin, c'est aussi les conseils réguliers, même quotidiens du docteur Kierzek pour parler aujourd'hui de la fibromyalgie parce que c'est la journée mondiale de la fibromyalgie. Mais en fait, docteur, c'est

0: quoi exactement cette maladie? Bonjour docteur.
1: Bonjour à toutes et à tous. C'est la journée mondiale de la fibromyalgie, une maladie qu'on ne voit pas sur une radio ni sur une prise de sang, mais qui fait souffrir des millions de personnes, et en majorité des femmes. Alors c'est quoi exactement? Imaginez que vous êtes levé du mauvais pied, mais que vous avez, comme si vous aviez couru un marathon, attrapé la grippe, dormi sur un lit de cailloux. Bref, vous avez des douleurs diffuses de partout, une fatigue extrême, des troubles du sommeil, un brouillard mental. Ben, c'est ça le cerveau des fibromyalgiques. En fait, le volume douleur est poussé à fond. Résultat, une simple embrassade, un simple câlin va devenir douloureux. Une sonnerie de portable peut faire vriller les nerfs. Ça vous donne un peu une idée. Et c'est près de 2% de la population française, soit près d'un million de personnes. Alors bien sûr, pendant longtemps, on a accusé les malades de tout imaginer. C'était dans votre tête, c'était la grande phrase. Mais aujourd'hui, l'Organisation mondiale de la santé et la Haute Autorité de santé reconnaissent cette maladie avec des critères de plus en plus précis, des douleurs diffuses depuis au moins 3 mois qui touchent les 4 membres et l'axe du corps, le cou, les épaules, le thorax, le dos, les jambes. Et puis, il y a une fatigue intense, il y a un brouillard mental. Bref, ce sont des symptômes avec des critères et donc un diagnostic.
0: Merci beaucoup, docteur. Et bonne journée à toutes et tous, 8h58.
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0: Ça fait plaisir d'être avec vous comme chaque matin et ça fait plaisir également de voir Fabien arriver pour, avec vous Fabien Aubric, aborder à chaque fois des vrais sujets de ce que j'appellerais la vraie vie.
10: Oui, avec vous qui nous écoutez, hein, vous pouvez prendre la parole en direct tous les matins entre 9h et 10h. La question de ce mardi 12 mai, que faites-vous pour sortir de la solitude, rencontrer les autres? Est-ce que vous avez une activité de groupe? Est-ce que vous faites partie d'une association, d'un club de quartier? Est-ce que vous allez peut-être dans un café, passer un petit moment? Est-ce que les réseaux sociaux peut-être vous aide également. Vous nous appelez au 02 43 29 10 10. On accueille à ce sujet Eve Etienne-Noul Pierlet qui a créé une association Contact 72 Loisirs Amitié justement pour créer des rencontres. À demain matin, monsieur.
0: Avec grand plaisir. Stick. Mais absolument, monsieur Brick. Ça marche. Belle journée.
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10: Vous écoutez ici Mène, il est 9h. L'heure de votre journal Actualité Locale, c'est avec vous Marie Mutrici. Bonjour Marie.
11: Bonjour Fabien, bonjour à tous.
10: C'est un sujet dont on n'ose pas parler.
11: Parce qu'on ne sait pas quoi dire, parce que c'est impensable. Une habitante du Mans vient de publier un livre où elle raconte l'accident de voiture qui a coûté la vie à son bébé. C'était en 2022. Après le choc, à l'hôpital, Priscilla Monet subit une césarienne d'urgence. Sa petite fille, Victoire, naît et décède quelques heures plus tard. Elle a témoigné ce matin au micro d'Ici Mène.
12: C'est un vrai silence, c'est un cataclysme parce que, alors il y a eu cette bulle hein, hors du temps avec Victoire qu'elle nous a offert et ça c'est juste magique. Mais après c'est le vide, c'est l'absence, c'est le fait que les soignants, certains sont à l'aise, d'autres sont très absents. Et pour le coup, c'est vrai que ce séjour à l'hôpital, je me suis sentie vraiment très très seule.
11: Et puis aussi dans votre entourage, votre maman par exemple Elle n'arrive pas à venir vous voir.
12: Non, elle n'arrive pas. Elle n'arrive même pas à m'appeler. Donc c'est là où on se rend compte que bah on a chacun des réactions un peu différentes et le silence, voilà, ça fait malheureusement partie de certaines réactions.
11: On ne sait pas parler en fait de la mort d'un enfant à naître ou d'un enfant qui vient de naître.
12: Non, parce que c'est pas dans l'ordre des choses. Le deuil périnatal, c'est quelque chose qui commence à être évoqué. Et l'idée du livre, c'est ça, c'est de pouvoir enfin évoquer et mettre en lumière ce deuil.
11: Priscilla Monet a donc écrit « Ma danseuse des étoiles » pour raconter ce drame, mais aussi l'accompagnement de l'association Arc-en-Ciel qui lui a permis à elle et à sa famille de commencer à faire son deuil. Elle et d'autres personnes touchées par ce drame portent désormais un projet de lieu consacré à ces bébés mort avant ou après la naissance, au cimetière sud du Mans. Elle raconte en vidéo sur ici.fr. Il est tombé l'équivalent d'un mois de pluie en quelques heures seulement dimanche soir, et spécifiquement sur une vingtaine de communes au sud-est du Mans. Les pompiers ont été sollicités dans une zone qui va d'Arnage à Laigné-Saint-Gervais et Roisey-sur-Sarthe. Au milieu de ce triangle, il y a Fillé-sur-Sarthe, où le maire Jean-Paul Jarry a multiplié les visites chez les habitants, les pieds dans l'eau. Il va falloir des fossés beaucoup plus larges pour faire face aux intempéries, s'inquiète-t-il sur ici.fr. Ce sont des signes qui doivent nous alerter. La bouche déformée, une faiblesse, l'engourdissement soudain d'un seul côté du visage, d'un bras, d'une jambe. C'est peut-être un AVC, un accident vasculaire cérébral. Des associations, des professionnels sont toute la journée au Mans, place de la République, pour expliquer ce qu'il faut faire. Ça commence dans une heure.
10: C'est pour ça qu'il a été construit, Marie.
11: Le stade Marie-Marvin va enfin abriter un club de Ligue 1 résident la saison prochaine. Et c'est une bonne nouvelle aussi pour les finances publiques, car après la liquidation du Mans FC en 2013, c'est la ville du Mans et la métropole qui ont payé pendant des années une compensation financière à la société gestionnaire de l'enceinte en l'absence de club professionnel, Yann Lastenet.
10: Les équipes de Le Mans Stadium, de la ville et de la métropole vont se rencontrer prochainement pour revoir le contrat qui les lie. Il avait déjà été modifié en juin 2025 après la montée de l'équipe en Ligue 2, mais il se basait sur deux scénarios, le maintien du Mans FC en deuxième division et une éventuelle rétrogradation nationale, la remontée en Ligue 1. Pas prévu, le rend donc caduque. Même s'il est encore impossible d'en connaître les contours, l'objectif est de faire porter progressivement la charge de l'utilisation du stade au club résident, le Mans FC donc, qui versait déjà cette saison près de 300 000 euros à Le Mans Stadium. La part payée par la collectivité au titre de l'aléa sportif, 3 700 000 euros cette saison, va donc baisser. Les droits télé que va percevoir le club en Ligue 1 et les recettes de billetterie en hausse vont permettre de soulager les finances publiques. Cette saison, l'équipe masculine du Mans FC attiré 204 000 spectateurs, soit 12 000 en moyenne par match. C'est presque deux fois plus qu'en national. Une jauge qui devrait encore grimper en Ligue 1 pour la réception du PSG, de Marseille ou de Lyon.
11: Yann Lastenet, et avant la première journée de Ligue 1, le 23 août, il va falloir faire quelques aménagements dans le stade, installer l'arbitrage vidéo et la goal line technologie qui permet de s'assurer si le ballon a franchi ou pas la ligne de but. C'est demain soir d'ailleurs que le Mans FC propose d'enfin fêter cet accès dans l'élite. On est tous invités à la nuit de la montée, c'est gratuit. Il suffit de prendre un ticket sur la billetterie en ligne. Les abonnés n'auront qu'à présenter leur carte. À partir de 18h30, le club propose les habituelles animations dans la fan zone sur le parvis. Puis à 19h30, c'est parti pour une heure et demie de spectacle sur la pelouse. Et c'est le Mans FC qui a marqué le plus beau but de la saison de Ligue 2. C'était en septembre dernier contre Grenoble, souvenez-vous.
4: La tentative de l'homme de Damgay. Quel but extraordinaire!
11: Bah oui, un lobe magnifique à 20 mètres des cages du gardien grenoblois signé Damgay, récompensé au trophée du football UNFP hier soir. Damgay qui a posé en compagnie du Ballon d'Or et meilleur joueur de Ligue 1, Ousmane Dembélé, du PSG quand même. Bon, Patrick Vidara n'a pas été élu meilleur coach de Ligue 2. C'est celui de 3, Stéphane Dumont, qui lui a ravi le titre.
10: Ouais, on est un petit peu déçu à ce niveau-là, mais il le méritait tellement.
11: Les stacks qui retrouvent aussi l'élite, mais c'est vrai que...
10: Et qui est champion de France.
11: Les parcours ne sont pas forcément les mêmes, mais bon, c'est parce qu'on est chauvin, ça, bien sûr.
10: Oui, c'est vrai. Mais c'est vrai que les budgets, les armes de 3 n'étaient pas celles du Mans.
11: Tout à fait, tout à fait.
10: Donc c'est pour ça qu'on pensait que Vidara méritait ce titre.
11: Vous écoutez le club foot d'ici même.
10: Allez, face à la météo.
11: Ouais, une belle journée, Fabien.
10: Entre soleil et nuages, nous écrit Météo France pour ce mardi 12 mai. Les éclaircies prennent le le dessus quand même aujourd'hui. Profitez de cette belle journée. Les températures, une moyenne de 9 degrés au moment où on se parle en Sarthe. Voici les maximales pour ce mardi après-midi. 18 degrés au Mans et à Lonne. On aura 16 à Sillé-Guillaume, 17 à La Flèche, 16 degrés cet après-midi à Sablé, à Vibray. On revient près du Mans avec 18 degrés à Sargé-Lès-le-Mans. Pas d'eau aujourd'hui, on range les parapluies. On va retrouver un petit peu de pluie demain et jeudi.
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10: De la bonne humeur, il y en a dans ce titre de Pierre Bachelet, 20 ans, vous écoutez Ici Maine.

0: Sartoise, Sartois, vous prenez la parole tous les matins entre 9h et 10h sur votre radio Ici Mène. Un peu de chaleur humaine ce mardi avec la question du jour.
1: Ici Mène, Fabien Aubric, bienvenue chez vous.
0: Que faites-vous pour sortir de la solitude, pour rencontrer les autres? Est-ce que vous avez une activité de groupe? Est-ce que vous faites partie d'une association, d'un club de quartier? Est-ce que vous allez peut-être au café de votre quartier, justement? Est-ce que vous passez du temps sur les réseaux sociaux? Bon, peut-être pas toujours les diaboliser. Prenez la parole au 02 43 29 10 10. On vous écoute en direct. On va accueillir Marie-Adélaïde dans un instant. Pour accompagner vos témoignages, nous sommes avec la fondatrice de l'association Contact 72, Loisirs et Amitié. Ève Etienneau, le Pierlet est avec nous. Bonjour.
2: Bonjour.
0: Alors, on vit une époque, Ève, assez individualiste. Beaucoup d'êtres humains se replient sur les réseaux sociaux, sur les écrans, voient moins de monde. Dans ce contexte, vous avez à cœur de rappeler à quel point le lien humain, il nous est essentiel.
2: Effectivement, sans lien humain, l'être humain ne se développe pas. En fait, comme le disait Charles Pépin, les rencontres avec l'autre permettent de se rencontrer soi-même.
0: Oui, c'est ça, c'est un peu le miroir de ce qu'on peut être.
2: Exactement.
0: Nous-mêmes, Charles Pépin, philosophe, d'entrée de jeu, paf, vous placez une citation.
2: Oui, il a écrit un très beau livre sur la rencontre.
0: Ouais. Et vous avez un peu le sentiment qu'aujourd'hui, alors ça concerne peut-être toutes les époques, qu'il y a peut-être une tendance à l'individualisme, comme je le disais.
2: Oui, à l'individualisme, au repli sur soi, vous l'avez également dit, et aussi au consumérisme, en fait.
0: À la société de consommation néglige un peu l'essence même de l'être humain.
2: Les liens, oui.
0: Et les liens, les relations.
2: On est dans une société de consommation, on prend, on jette. Et les liens, les relations, ça peut aussi être cela dès qu'on a une difficulté, par exemple.
0: Oui, on peut consommer de la relation humaine comme on consommerait un objet. C'est un peu l'écueil de notre société de consommation. On y reviendra et puis on va détailler tout cela jusqu'à 10h. Vous restez avec nous, Ève Etienneau. Est-il Perlet. Marie-Adélaïde nous accueille dès maintenant, 02 43 29 10 10. Bonjour Marie-Adélaïde.
3: Bonjour.
0: Vous habitez Le Mans. Qu'est-ce que vous faites, Marie-Adélaïde, pour sortir de la solitude, pour rencontrer les autres?
3: Qu'est-ce que je fais? Depuis le début de ma retraite, j'ai commencé par faire des petits travaux manuels dans les maisons de quartier pendant un certain temps. Et puis je me suis fatiguée de ça parce qu'à la fin, on fait beaucoup de choses qu'on n'utilise pas, on remplit les tiroirs et puis voilà. Donc après, je me suis inscrite dans une maison qui s'appelait Famille Rurale. J'ai fait 10 ans de bénévolat en ayant visité des personnes chez eux, visite à domicile, des personnes qui ne pouvaient pas sortir, qui avaient besoin de parler, de jouer, de faire des jeux, les aider à sortir un petit peu et tout ça. Donc pendant 10 ans, j'ai fait ça. Puis après, je me suis dit, je vais changer le fusil d'épaule, je vais faire autre chose. Alors, depuis un certain temps, je me suis inscrite dans des clubs de quartier, des clubs, des associations de personnes âgées, des seniors, où je fais la journée une qui me prend 40% de mon temps.
0: Ah, c'est précis, 40%.
3: Oui, j'y vais tous les après-midi. Oui. C'est une petite asso. Nous sommes une cinquantaine de personnes. Alors, on a des jours précis. Le lundi, par exemple, on joue au tarot. Le mardi, on joue à la velotte. Le mercredi, on joue à la pétanque. Et le jeudi, on rejoue au tarot. Et le vendredi, pétanque. Donc, voilà, ça permet de... Ça permet de sortir, d'avoir des contacts, de s'épanouir, et puis de servir à quelque chose, et puis voilà.
0: D'avoir des liens. Est-ce qu'on peut vous garder encore quelques minutes, Marie-Adélaïde? Vous pouvez rester avec nous. On peut vous retrouver après un peu de musique, Marie-Adélaïde?
3: Tout à fait.
0: Bon, génial. On vous retrouve dans un instant. Votre commentaire sur cette manière qu'a Marie-Adélaïde d'occuper son quotidien. Marie-Adélaïde, juste d'un mot, vous vivez seule ou accompagnée?
3: Oui, seule.
0: Vous vivez seule.
2: Eh bien, c'est effectivement dans l'action qu'on rompt la solitude et qu'on se crée des liens. Effectivement, Marie-Adélaïde, elle a tout compris. Il faut agir, il faut se bouger, il faut oser. Bravo. Bravo pour tout le temps qu'elle donne aux autres. Et pour elle aussi, c'est important, je pense.
0: On va vous réécouter dans un instant, Marie-Adélaïde. On va vous donner la parole à nouveau dans quelques minutes. Comme Marie-Adélaïde, prenez la parole en direct ce matin. La question du jour, que faites-vous pour sortir de la solitude? rencontrer les autres. Ève, vous nous disiez que être dans l'action, hein, c'est ce qui permet. Ouais, c'est très important. Alors, quelles sont vos actions, à vous qui nous écoutez? Prenez la parole, 02 43 29 10 10. On revient tout de suite après Miley Cyrus, son nouveau titre, et sur Ici Men, Dream as One.

0: Miley Cyrus sur votre radio, vous écoutez ici Maine, c'est le média de la vie locale et on vous donne la parole tous les matins entre 9h et 10h. La question du jour, qu'est-ce que vous faites pour sortir de la solitude, pour rencontrer les autres? Est-ce que vous avez une activité de groupe? Est-ce que vous faites partie d'une association, d'un club de quartier? Est-ce que vous allez parfois dans un café rencontrer les autres, peut-être spontanément, des gens que vous ne connaissez pas? Est-ce que vous passez du temps sur les réseaux sociaux? Prenez la parole au 02 43 29 10 10. À ce numéro, on va retrouver Marie-Adélaïde dans un instant. Notre invité, c'est Ève Etienoul Pierlet. Ève, vous avez fondé l'association Contact 72, loisirs, amitié. Tout est dans le nom, hein, on comprend que vous avez le désir de venir en aide et de proposer des activités aux personnes peut-être un petit peu isolées. La vie n'est pas un long fleuve tranquille. Quels événements peuvent conduire une personne à une forme d'isolement?
1: Alors, ça peut être une rupture du lien familial, un divorce, une séparation, aussi parfois un deuil, un veuvage, on s'enferme, voilà, on s'isole et on évite dans un cercle fermé en fait. Plus on s'isole, plus on a peur de retourner vers les autres et plus c'est difficile après de sortir, de bouger, d'être dans l'action. Et ce qui peut isoler aussi, c'est un déménagement. On est solo, on arrive sur le Mans pour une mutation professionnelle ou voilà un soi-disant rapprochement familial, et on ne connaît plus personne. Donc la solitude, elle n'a pas d'âge en fait. À notre époque, quand on parle de solitude, on parle souvent de personnes âgées. Mais moi, je me rends compte que la solitude, elle commence beaucoup plus tôt.
0: Vous pouvez estimer peut-être une tranche d'âge concernée.
1: Je crois que toutes les tranches d'âge aujourd'hui.
0: Aussi bien les jeunes, les adolescents.
1: Voilà, tout à fait. Voilà.
0: Que les quadras, les
1: quinquas. Tout à fait. Nous, au niveau de l'association, on est plus centré vers les quinquas, parce que c'est souvent la période où les gens divorcent, se séparent.
0: Ouais.
1: Et donc, les liens sont rompus parce que le tissu amical n'est plus le même. On n'a plus envie de revoir les amis du couple.
0: Oui.
1: Ça s'estompe au fil du temps sans qu'on s'en rende vraiment compte après une séparation. Et là, tout d'un coup, on se dit, mais il faut que je me bouge, il faut que je fasse quelque chose. Et vers quoi je peux aller pour recréer du lien? Parce qu'il y a la peur après d'aller vers l'inconnu, vers des groupes qui se connaissent déjà. C'est une difficulté.
0: Ouais. C'est ce qui fait aussi que certaines personnes, par exemple, ne déménagent pas, veulent conserver leur cercle d'amis, n'osent pas aller même à 50 ou 100 kilomètres.
1: C'est ça. De moins en moins...
0: C'est peut-être moins vrai aujourd'hui.
1: Moins vrai aujourd'hui, parce qu'en fait, le travail oblige souvent.
0: Oui, c'est ça. Il y a une espèce d'obligation professionnelle.
1: Tout à fait, oui.
0: Mais on l'observe quand même.
1: Ça existe encore.
0: Ouais, oui, chez certaines personnes. Moins qu'à une époque, vous avez raison.
1: Voilà, en ville, peut-être moins, mais en zone rurale, oui, sûrement.
0: Marie-Adélaïde, vous êtes toujours avec nous?
2: Oui.
0: Vous habitez Le Mans, je le précise pour celles et ceux qui nous prennent en cours. Vous avez du lien grâce à des clubs de quartier. Vous avez essayé beaucoup d'associations, hein, des petits travaux manuels dont vous êtes un petit peu lassé, c'est ce que vous avez dit il y a quelques minutes. Vous êtes allé au sein de familles rurales, rendre visite à des personnes âgées isolées. Ça a été durant des années, c'est très bien ça aussi. Ouais. Et aujourd'hui, des clubs de quartier avec différentes activités, ces cartes, ces pétanques. Ces clubs de quartier, ils fonctionnent toute l'année, même l'été, Marie-Adélaïde, ou est-ce qu'il y a des moments où vous devez faire sans?
2: Toute l'année, notre petit club où je vais tous les jours, c'est toute l'année, y compris les vacances. Alors, quand le président est absent, moi étant trésorière, je le remplace. Et puis, il y a toujours des petites activités. On est plus ou moins nombreux, ça dépend des jours. Comme par exemple, vendredi 8 mai, j'ai pu réunir 4 personnes qui étaient toutes seules. Moi aussi, j'étais toute seule. Et du coup, on a fait une partie de cartes, puis ça nous a occupés, puis on était contents. Tout le monde était content.
0: C'est essentiel à votre vie, ces moments-là, Marie-Adélaïde. Qu'est-ce qui vous apporte?
2: Je ne tiens pas à rester à la maison, je m'ennuie, et puis j'aime aller vers les autres, j'aime aider, j'aime rendre service. Là, par exemple, j'attends de finir la communication, je vais sortir chercher mon pain, je vais prendre du pain pour deux voisines, je vais leur amener le pain, on va discuter un petit peu, et puis voilà, la matinée va passer, comme ça je suis contente de moi.
0: On vous laisse aller chez le boulanger. Merci beaucoup, Marie-Adélaïde.
2: Non, il n'y a pas de souci. Je suis pas à 10 minutes près.
0: Oui, pour aller chercher le pain, on imagine bien. Effectivement, vous souhaite une bonne journée. Merci d'avoir été en direct avec nous. On va accueillir Daniel dans quelques minutes. En tous les cas, cette solidarité exprimée par Marie-Adélaïde qui va chercher le pain aussi pour les voisins, ça fait du bien, ça renforce l'estime de soi.
1: Bien sûr, être utile aux autres, ça fait du bien. C'est de plus en plus rare pourtant.
0: Oui.
1: Faut pas se le cacher, les bénévoles, on les compte sur le bout des doigts.
0: C'est vrai.
1: Je voulais juste faire une petite parenthèse. Allez-y. Mais aussi, notre association, elle fonctionne tout l'été parce qu'il y a effectivement des personnes qui ne partent pas en vacances. Et donc, les activités sont ouvertes aussi l'été, les jours fériés, les week-ends. Principalement, d'ailleurs, notre association propose des activités sur les week-ends.
0: Que faites-vous pour... vous vouliez rajouter un mot, excusez-moi.
1: Et oui, week-end et jours fériés et vacances, camp de vacances, c'est tout.
0: Que faites-vous pour sortir de la solitude, pour rencontrer les autres? Prenez la parole comme l'a fait Marie-Adélaïde au 02 43 29 10 10. Ève, dans quelques instants, vous allez nous dire quelles activités précises permettent de créer du lien. Ce que vous proposez d'ailleurs au sein de votre association Contact 72, Loisirs, Amitié. Et puis on va accueillir Daniel qui habite Le Mans. Après Claudio Capéo, qu'on écoute dans un instant, Un homme debout sur Ici Mène.
3: Vous faisiez quoi cette année-là? En 1976, Véronique Sanson nous emmenait en voyage au Canada.

0: quelques minutes les trois infos 100% locales sur Ici Maine et on va mettre ce matin en lumière un pain de grande qualité. Tout de suite, la question du jour.
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0: Que faites-vous pour sortir de la solitude, pour rencontrer les autres? Prenez la parole au 02 43 29 10 10. On va accueillir Daniel dans un instant. Notre invité, c'est Eve Etienou, le Pierlet, fondatrice de l'association Contact 72, loisirs et amitié. Comment faire des rencontres, Eve? Qu'est-ce que vous conseillez à celles et ceux qui se sentent un petit peu isolés?
3: Alors, comment se recréer du lien? C'est la question. Ce n'est pas forcément l'activité qui compte, en fait. C'est ce qu'elle va créer, ce qu'on va créer avec les autres autour. Donc, en fait, pour moi, c'est aussi le faire ensemble et la convivialité qui sont importantes.
0: Au-delà de ce qu'on va faire très concrètement.
3: Tout à fait. Oui. On peut aller faire un bowling, on peut aller danser, on peut aller faire un karaoké, marcher, visiter un château. Ça, ce sont des activités qu'on propose, qui sont le moyen, ou un parc, ou une forêt, peu importe. Mais ce sont des moyens.
0: Uniquement des moyens, c'est presque... Est-ce qu'on peut dire que c'est presque un prétexte à rencontre?
3: Exactement, c'est un prétexte à rencontre, à condition d'avoir envie de s'ouvrir aux autres, d'être dans l'échange et d'accueillir aussi des personnes qu'on ne connaît pas. Donc aller vers l'inconnu aussi. C'est un peu la difficulté aujourd'hui de sortir de sa zone de confort. Et une personne qui est isolée, qui est seule, elle va avoir cette crainte-là de ne pas être intégrée à un groupe qui se connaît. Et en fait, avec l'association, on accompagne cette personne nouvelle qui va arriver par la paire aidance. Toutes les personnes qui sont arrivées dans l'association sont arrivées seules, un peu isolées, en mal-être, souvent suite à une situation affective. Et donc, elles ont besoin de temps, elles ont besoin d'être dans un cadre sécurisé pour s'ouvrir, s'intégrer et puis s'épanouir.
0: Oui, et on a compris que ça se fait petit à petit, pas à pas.
3: Voilà, il faut du temps. Il
0: y a un accompagnement des personnes nouvelles au sein de l'association.
3: Il faut laisser du temps au temps aux personnes.
0: Daniel avec nous, Daniel qui habite Le Mans, 02 43 29 10 10. Bonjour Daniel.
4: Bonjour.
0: La question du jour, on vous la pose. Qu'est-ce que vous faites pour sortir de la solitude et pour rencontrer les autres?
4: Eh bien, moi j'ai 76 ans, je vis toute seule avec deux chats, mais je m'ennuie jamais en fait. Donc j'ai constaté ça par exemple pendant le Covid, parce qu'on était vraiment, on aurait pu être replié sur soi, et moi j'ai vécu ça comme une période extrêmement riche. Bah, d'abord parce que je me sers beaucoup des réseaux sociaux, et que j'avais beaucoup d'amis avec qui je jouais, avec qui je communiquais, etc. Donc c'est... pour moi, la solitude, c'est pas quelque chose de difficile à supporter. Ceci dit, moi, je pratique beaucoup d'activités. Alors, contrairement à la dame d'avant, moi, je fréquente plutôt des jeunes. C'est-à-dire que j'ai des amis de mon âge, mais j'ai plus d'amis plus jeunes. Donc, le lundi, par exemple, je vais dans une chorale rock, et ça me fait beaucoup de bien. le mardi, je fais du tai chi chuan. Je pratique aussi l'accordéon diatonique avec des amis. Le mercredi, je fais du doing, qui est une forme d'automassage avec de la relaxation. Ça me fait beaucoup de bien. Le jeudi, je fais de l'activité physique adaptée, ce qui est bien pour moi. Et puis le jeudi soir, comme je suis présidente d'un club Question pour un champion, je joue à Question pour un champion. Avec plein de jeunes maintenant, et je vous assure qu'ils nous font pas de cadeaux. On est plusieurs, pas loin des 80 ans ou même au-dessus, et on se bat absolument comme eux. Hein.
0: Donc il n'y a pas un soir sans activité. Il n'y a pas un soir sans activité du lundi au vendredi. Samedi, dimanche, pas d'activité.
4: Samedi, dimanche, voilà. Après, je regarde beaucoup de séries, alors pas forcément. Moi, je regarde jamais la télé au moment où ça passe. Et puis de tout ce qui est français et tout ça, donc je vais plutôt regarder des séries des plateaux privés par exemple que je vais pas citer, mais même s'il y a d'excellentes séries sur le service public, ça il faut bien le dire aussi, puis des films assez récents. Donc franchement, je ne m'ennuie pratiquement jamais. Et puis je trouve que l'ennui, c'est pas si mal.
0: Il faut savoir s'ennuyer, c'est important, notamment pour les enfants. Aujourd'hui,
4: on oublie de s'ennuyer. Pour les enfants, ils sont suremployés souvent. On va d'un endroit à l'autre et pour les emmener partout, et c'est pas forcément bien. Ouais. Enfin, moi, quand j'étais plus jeune, je dis pas qu'on s'ennuyait, parce qu'en fait, on s'ennuyait jamais non plus, mais on jouait avec les autres. Hein. Donc.
0: Et puis, pour la construction personnelle, ces moments d'ennui sont importants, on le sait également.
4: Oui,
0: merci.
4: C'est important parce qu'on invente des choses.
0: Et ouais, c'est là que naît la créativité. Merci beaucoup, voilà. Daniel. C'était un très, très beau témoignage. On vous souhaite une très bonne journée au Mans. On voit chez Daniel qu'il y a une curiosité, une ouverture d'esprit.
3: Tout à fait.
0: Des relations intergénérationnelles.
3: Important aussi.
0: Tout cela.
3: Tout à fait.
0: Je vous laisse commenter ce que vient de nous dire Daniel, Eve.
3: Eh bien, voilà, Daniel, je crois qu'elle s'est disciplinée à avoir des activités régulières, à aller vers les gens, qu'il soit, et à s'ouvrir. Donc, ça rejoint ce qu'on disait au départ, effectivement. Il ne faut pas se créer de barrières. Il faut bouger. Et en fait, Daniel est une femme. Nous avons eu tout à l'heure un témoignage d'une femme. C'est beaucoup plus facile, je crois, pour les femmes d'aller vers l'extérieur que peut-être pour un homme qui est seul.
0: Oui. Alors, si vous êtes un homme seul, vous pouvez témoigner au 02 43 29 10 10. Eve, les relations sincères nécessitent du temps. On a du mal à donner du temps aujourd'hui dans notre société où tout doit aller vite. C'est le sujet qu'on développe avec vous dans un instant, d'accord ?
3: C'est peut-être le problème, effectivement, du temps.
0: À tout de suite, Eve. Et puis on aura aussi le message de Marie-Christine qui nous écrit sur nos réseaux sociaux. Ici même, tous les jours à vos côtés, on a trois infos pour vous. On commence avec les mignonneries du jour. Carnet rose, des petits porcelets de la race Bayeux ont vu le jour au Mans. On peut les voir à la ferme de l'Arche de la Nature. Naissance aussi à Saint-Georges-du-Bois avec un agneau qui a vu le jour au parc des Haies. La bonne adresse du jour, un an d'activité pour Mélanie Villadier, l'ancienne nutritionniste, est devenue boulangère. Elle produit des pains à l'ancienne, riche sur le plan nutritionnel, je vais y arriver. On écoute Mélanie Villadier.
2: La qualité du pain, elle réside avant tout dans le choix des farines. Les farines que j'utilise ne sont que à partir de variétés de blés anciens, qui sont toutes moulues sur meule de pierre, et donc on préserve complètement le son. Et dans le son résident tous les ferments vivants, les protéines des grains, tous les minéraux, les vitamines, enfin tout ce qu'il faut, quoi. Rien n'est détruit à la mouture.
0: Et comme tous les mardis, Mélanie nous accueille à son fournil. Voici l'adresse 80 quai Amiral Lalande. C'est sur les bords de Sarthe au Mans. La vente a lieu en fin de journée entre 17h30 et 19h30. Une initiative de l'espace multimédia du Pays Fléchois. C'est pour les enfants. À partir de 8 ans, ils vont apprendre à créer le jeu vidéo du dinosaure. Ça se passe à la bibliothèque Jacques Thermot de la Flèche. C'est demain après-midi. Inscription à l'espace multimédia.
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0: Mylène Farmer à ses tout débuts, tout de suite sur Ici même, Maman a tort.

0: Maman a tort, c'est Mylène Farmer sur Ici Men. Qu'est-ce que vous faites pour sortir de la solitude, pour rencontrer les autres? Appelez-nous 02 43 29 10 10. On va accueillir le témoignage de Yves en direct dans un instant.
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0: Et pour accompagner vos témoignages, nous sommes avec Ève Etienoul-Pierlet, la fondatrice de cette belle association au Mans, mais qui rayonne sur tout le territoire, sur toute la Sarthe. C'est Contact 72, loisirs et amitié. Ève, des relations sincères nécessitent du temps. On a du mal aujourd'hui à donner du temps, tout doit aller très vite. Je vous laisse développer
3: oui, effectivement,
0: à ce sujet.
3: Le lien se cultive, il ne se consomme pas. Et pour rebondir ce qu'on disait tout à l'heure, on est aujourd'hui dans une société de consommation. Et en fait, les gens font des choses ensemble, participent à... Il y a beaucoup d'activités et de sorties sur les agendas en Sarthe, en fait.
0: Oui, c'est vrai.
3: Ils se retrouvent, mais en fait, n'échangent pas, ne se regardent et sont dans une certaine fermeture et ne font que consommer des activités sans forcément échanger avec simplicité, avec naturel. Il y a une certaine méfiance qui se crée quand les gens ne se connaissent pas. Et en fait, c'est là où les liens sont difficiles à créer. Et donc, il faut s'accorder du temps pour que les gens baissent l'armure, en fait, et soient eux-mêmes et échanger, parler. C'est en parlant, en discutant de choses et d'autres qu'on va apprendre à connaître la personne. On va se retrouver sur des valeurs communes. Et là, effectivement, on parlait d'amitié, c'était le but de cette émission. Et là, l'amitié va naître petit à petit. Mais une amitié, c'est pas un clic sur...
0: C'est pas instantané.
3: Voilà, tout à fait, c'est pas une commande. Donc il faut s'accorder du temps. Et pour ça, il faut se revoir régulièrement, rencontrer les mêmes personnes. Et
0: la régularité, c'est important
3: c'est
0: aussi.
3: C'est hyper important, ouais. Voilà. Savoir qu'on va revoir des personnes qu'on a déjà vues une fois, deux fois, et petit à petit, bien, le lien va se créer. Alors, on va être dans la convivialité au départ, et petit à petit, bien, on va nourrir des relations plus personnelles.
0: Plus profondes.
3: On peut aller dans les confidences, et ça va devenir des amis. Mais aujourd'hui, le terme ami est un peu galvaudé.
0: Oui, c'est vrai. Oui, oui. Ne confondons pas les relations, les copains, finalement, qu'on se fait au démarrage, qui peuvent devenir ou
3: qui
0: pas
3: peuvent,
0: des
3: oui.
0: amis
3: oui, y en
0: plus
3: a
0: tard.
3: Qui...
0: Mais en tous les cas, s'ils deviennent des amis, ça demande, ça nécessite du temps.
3: C'est ça.
0: Des échanges réguliers, c'est votre...
3: C'est ça, et puis chacun évolue, en fait,
0: matin, oui.
3: aussi. La personne, chaque personne évolue, donc les amitiés vont évoluer autour de soi, parce qu'on va pas avoir les mêmes besoins, on va pas avoir les mêmes priorités, les mêmes préoccupations. La vie fait que...
0: Oui, c'est ça. Les amitiés d'aujourd'hui ne sont pas celles de demain. Parfois,
3: voilà.
0: Ça se défait. C'est triste, mais c'est comme
3: ouais.
0: ça. Yves est avec nous. Bonjour Yves.
4: Oui, bonjour.
0: Vous habitez Saint-Marc-d'Outillet. Que faites-vous pour sortir de la solitude et rencontrer les autres? C'est la question du jour. Et vous avez envie de mettre en lumière l'association Les Turbulents Saint-Martiens. Saint-Martiens comme les habitants de Saint-Marc-d'Outillet, j'imagine. C'est ça, Yves?
4: C'est bien ça, ah, oui.
0: Vous n'arrivez pas d'une autre planète. C'est un comité des fêtes. Et c'est l'objet de votre comité des fêtes, c'est vraiment justement de créer du lien, de la convivialité, des relations entre les gens. Qu'est-ce que vous proposez exactement, Yves?
4: Oui, c'est tout à fait ça. Nous, le comité des fêtes, il a deux ans d'existence. Et puis, le but, c'est d'animer la commune, en fin de compte, tout simplement. Nous, on organise des manifestations. Donc, on vient de faire au mois de mars une randonnée gourmande qui a bien marché. Après là, c'est ce mois-ci, on fait une soirée celtique bretonne en fin de compte, et qui est à la fin du mois. D'ailleurs, il y a encore des places pour les inscriptions, il n'y a pas de souci. Suite à ça, on fait aussi la fête de la musique. C'est la première manifestation que l'on a organisée qui marche très bien sur la commune. On a une douzaine de groupes de musique qui viennent jouer. On a différentes musiques, on ferme le bourg carrément, et puis les gens peuvent déambuler, ils vont écouter ce qui leur plaît, il y a la restauration sur place, buvette, il y a tout ce qu'il faut. Quoi.
0: Le prochain rendez-vous, c'est la soirée celtique, vous le disiez, c'est quand la date de la soirée celtique, juste pour en dire un mot, peut-être pour celles et ceux qui ont envie d'y aller.
4: Le samedi 30, là, à la fin du mois.
0: À la fin du mois. Donc on réserve dès maintenant. Et vraiment, oui. Vous avez à cœur que les gens se rencontrent, qu'il y ait des échanges. Qu'est-ce que vous observez au sein du comité des fêtes, Yves?
4: C'est exactement ça. En fin de compte, les gens, ils déambulent. Et puis, en fin de compte, ils se rencontrent, ils discutent. Et souvent, c'est des voisins qui habitent pas loin. Et puis, ils se rencontrent justement sur la place de la commune. Parce que ils sortent pas forcément de chez eux. Puis, on s'aperçoit, ils viennent se rencontrer dans le bourg. Quoi. Donc, c'est le côté assez ludique de la chose. Quoi. Et sinon, après, au niveau des manifestations, donc on a le traditionnel 13 juillet avec le feu d'artifice. On on a le marché de Noël le 29 novembre aussi. Et cette année, on va innover, on va faire la Saint-Sylvestre, donc le 31 décembre, bien sûr.
0: Ah, vous allez passer à 2026, quitter 2026, aller vers 2027. Exactement. Avec le comité des fêtes.
4: Ouais. En octobre, on a une sortie traditionnelle, sortie champignon, qui est assez appréciée avec un mycologue. Et c'est assez apprécié, quoi.
0: Bon, bah, visiblement, vous multipliez les animations, il y en a pour tous les goûts. Merci beaucoup, Yves, d'avoir été en direct avec nous. On vous trouve très facilement. Vous faites les Turbulents Saint-Martien sur les réseaux sociaux et vous allez trouver ce comité des fêtes qui propose beaucoup d'activités à Saint-Marc-d'Outillet. Merci, Yves. On vous souhaite une très, très bonne journée. C'était parfait. Un bel exemple d'activité. C'est quoi les activités que vous proposez, vous, Eve, au sein de Contact 72 Loisirs et Amitiés?
3: Alors, on peut aussi aller cueillir des champignons avec un des adhérents qui connaît bien les champignons. On peut aller voir un parc, un jardin. En ce moment, il y a beaucoup de choses. Je pense au château des Souches avec les pivoines, par exemple. Le jardin du Petit Bordeaux, ça, on peut le faire. On va le faire avec nos membres, mais on va le faire avec les nouveaux membres qui sont arrivés tout seuls. Et ces personnes-là, en fait, elles n'auraient pas été dans un collectif toutes seules. Donc elles viennent vers nous parce qu'elles vont trouver d'abord un accueil individualisé. On va les recevoir. L'adhésion à notre association ne se fait pas sur un clic sur Internet. Ça reste assez rare. Mais on les accueille personnellement.
0: Il y a un premier échange en tête-à-tête.
3: Voilà, tout à fait. On est deux membres de l'association. Et puis on passe 2 heures avec la personne à discuter, à boire un thé, un café, et à essayer de comprendre ce qu'elle cherche, ce qu'elle attend, et à lui proposer justement cet accompagnement de départ pour sauter le pas vers un groupe, parce que cette personne-là n'a pas de lien social autour d'elle.
0: Oui, il y a vraiment un accompagnement qui se fait pour que les choses évoluent progressivement.
3: Même si c'est pas un accompagnement social, on n'est pas professionnel, on ne se revendique pas du tout professionnel, c'est vraiment faut que chacun y mette du sien.
0: À tout de suite, Eve, la question du jour, que faites-vous pour sortir de la solitude et rencontrer les autres?
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0: Attention quand même aux relations qui naissent sur les réseaux sociaux. C'est ce qu'on verra avec le message de Muriel tout de suite après Christophe Señorita sur Ici Mène.

0: Christophe sur votre radio ici mène avec Señorita. Que faites-vous pour sortir de la solitude, rencontrer les autres? Vous témoignez au 02 43 29 10 10. Un grand merci à Marie-Adélide, à Daniel, à Yves qui sont intervenus depuis 9h ce matin. J'aurai le message de Muriel dans un instant.
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0: Et on échange encore durant quelques minutes avec Eve Etienoul Pierlet qui a créé cette association Contact 72 Loisirs et Amitié pour créer des relations humaines partout dans le département de la Sarthe. L'association est au Mans, mais vous œuvrez sur tout le territoire. Comment créer un climat propice aux nouvelles rencontres, Eve ?
3: Eh bien, je crois qu'il faut un cadre sécurisé dans lequel la personne va se sentir reconnue, acceptée avec ce qu'elle est quand elle arrive, avec parfois une certaine vulnérabilité ou fragilité. Et en fait, après les choses se font naturellement quand elle rencontre des gens qui sont ouverts, qui s'intéressent à elle, qui la considèrent. Eh bien, voilà, elle va naturellement s'ouvrir et créer du lien. Enfin, c'est comme le lien est humain. En fait, on redevient naturel, on revient à la source. Et j'ai envie de dire que l'amitié, c'est la seule chose qui se multiplie quand on la partage. Donc l'ouverture aux autres, c'est super important.
0: On a le message de Muriel qui dit qu'elle a rencontré quelqu'un sur un réseau social qui paraissait très intentionné. Ce sont les mots de Muriel. Pendant plusieurs semaines, nous avons discuté. La personne me semblait sincère, racontait sa vie, me faisait confiance. J'ai fini par faire pareil. Au bout d'un moment, elle a commencé à me demander de l'argent en expliquant qu'elle traversait une période difficile. J'ai finalement compris que cette personne utilisait une fausse identité. Alors sans diaboliser les réseaux sociaux, restons vigilants. C'est ce que montre bien finalement.
3: Oui, tout à fait.
0: Le message de Muriel, c'est un grand classique, ce qui lui arrive.
3: Voilà, revenons dans la vraie vie, dans un cadre sécurisé. Voilà, je vais prêcher ma paroisse, mais
0: vous avez raison.
3: C'est ça qui est vrai.
0: Oui. Ceci dit,
3: pas tricher.
0: On va peut-être pas, et je le disais il y a un instant, diaboliser non plus les réseaux sociaux. On a vu Daniel tout à l'heure qui avait un agenda quasiment de ministre avec des activités tous les soirs.
3: C'est un moyen d'information.
0: Ouais. Mais voilà, elle passait aussi un moment sur les réseaux sociaux. On peut aussi créer du lien. Ça aide des personnes un peu seules à avoir une forme de lien.
3: Oui, c'est un moyen de communiquer. Mais c'est un moyen, c'est pas une fin. Si on n'a pas rencontré la personne, si à un moment on va pas vers la personne, la rencontrer, on ne saura jamais qui est l'autre. Donc oui, pour moi, les réseaux sociaux sont des moyens pour avoir de l'information, pour savoir ce qui se passe en Sarthe ou ailleurs, et pour voir aussi que d'autres personnes sont dans des situations proches des nôtres. Et donc ça rapproche, évidemment, parce que l'être humain a besoin d'appartenance, en fait. Mais après, ce n'est que dans la vraie vie que se révèle la réalité.
0: Et c'est ça qui nous fait du bien.
3: Et c'est ça qui nous fait du bien,
0: c'est la relation à l'autre.
3: Voilà, c'est de ça qu'on a besoin.
0: Réel.
3: Voilà, exactement.
0: Loin des écrans.
3: Le sourire, le visage, tout ça, même si c'est derrière un écran, c'est pas pareil.
0: Mm-hmm. Ouais, c'est ça, c'est la relation humaine qui prime et qu'on a parfois tendance à galvauder un petit peu, vous le disiez. L'association, c'est Contact 72 Loisirs et Amitié. Contact 72 Loisirs et Amitié. On met les liens sur ici.fr. Merci Eve d'être venue jusqu'à nous avoir donné tous ces bons conseils. Et puis merci à vous toutes et tous qui avez participé à ce direct ce matin. À très bientôt.
3: Merci de votre invitation et à très bientôt.
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0: jours du mois précédent le deuxième anniversaire de votre dernier enfant. Je vous l'avais dit, c'était un peu compliqué, mais il y a CAF.fr, heureusement. Et puis enfin, et là c'est plus simple, avoir droit à l'APL ou à l'ALF pour votre nouveau logement.
1: Et si on coche toutes ces cases, on les a bien notées, Valère, on peut espérer une aide qui s'élève à quel montant ?
0: Alors ça dépend de vos dépenses réelles pour le déménagement, mais ça peut aller jusqu'à 1147,58 €, c'est précis, puis c'est un peu plus de 95 € par enfant en plus. Alors pour faire votre demande, vous devez télécharger le formulaire, le compléter, le signer et l'envoyer à votre CAF dans les 6 mois qui suivent votre déménagement, avec un certain nombre de documents. Encore une fois, tout ça c'est sur CAF.fr, et puis moi je vous ai mis les liens sur ici.fr, sur la page de ma chronique. Alors vous devez envoyer la facture payée de votre déménageur, ou les documents justificatifs de frais, location d'un véhicule, les factures d'essence, si vous avez fait votre déménagement vous-même. Et je vous le disais, donc tout est sur CAF.fr, donc il n'y a pas d'inquiétude. Et puis au-delà de cette prime, il y a des astuces pour faire des économies quand on déménage. Vous avez peut-être quelques bons plans d'ailleurs, pensez à m'écrire parce qu'à la fin, ça aide tout le monde. Mon mail, vous le connaissez, parici-les-économies@radiofrance.com.
1: Valère Coréard, merci beaucoup et très bonne journée Valère. Bientôt 10h, l'actu locale, c'est dans quelques minutes. Reste avec nous sur Ici Men. On écoute Coldplay dans une minute avec Feels Like I'm Falling in Love.
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0: groupe britannique qui remplit les stades partout sur la planète, Coldplay sur votre radio ici même. Sophie Ellis, oui, c'est avec vous qu'on poursuit la matinée. 9h, 10h, c'est terminé pour le rendez-vous témoignage. Bienvenue chez vous, continue avec vous jusqu'à 11h. Et on va s'intéresser à une nouveauté qui concerne plutôt la campagne et qui concerne ceux qui veulent se mettre au vélo.
1: Alors, qui veulent se mettre ou qui pourraient s'y mettre, peut-être qu'ils n'ont pas eu l'idée, qu'ils ont l'habitude de prendre leur voiture. Mais en effet, le dispositif Move & Go Vélo, il existe déjà le principe de covoiturage de voitures électriques. Il y a des navettes aussi qui ont été mises en place et c'est vrai que le département de la Sarthe bouge beaucoup dans ce sens-là. On essaye de trouver des déplacements peut-être un petit peu plus économiques, plus verts. Tout type de vélo en plus qu'on pourra tester très vite. À partir de lundi, les inscriptions sont mises en place. Et on va donc en parler ce matin avec Maurice Vavasseur qui nous rejoint dans quelques minutes. Le vélo, vous en faites déjà, vous, Fabien?
0: Oui, j'en fais.
1: C'est quoi votre vélo?
0: Moi, c'est un vieux biclou.
1: Ah oui, c'est vrai.
0: Ouais, ouais. Et il n'y a pas d'assistance électrique.
1: Non,
0: j'attends encore quelques années, mais ça va vite me
1: rendre service. Pour l'instant, vous avez encore la forme.
0: Oui, ça va. Move & Go, ça va pas durer.
1: C'est pour tout le monde. Sur le principe des vélos Cetram, désormais en périurbain. Voilà,
0: c'est le copier-coller du vélo Cetram, mais à la campagne, on va dire.
1: C'est un petit peu ça. Et avec tous les détails, si vous restez à l'écoute d'ici, même bonne journée, Fabien.
0: Bonne journée, Sophie.
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1: Ici même, il est 10h, les infos, c'est avec Marie Mutrici. Aider d'autres parents qui ont vécu le même drame.
3: Une habitante du Mans vient de publier un livre sur la perte de son bébé. Une petite fille née par césarienne d'urgence après un accident de la route en 2022. Victoire n'a vécu que quelques heures. Un deuil périnatal bouleversant, indicible et pourtant en parler, témoigner permet de trouver du soutien, des façons de continuer à vivre, explique Priscilla Monet sur ici.fr. En France, environ 7000 femmes et couples vivent la mort d'un bébé avant ou après la naissance. Un jeune couple condamné pour proxénétisme aggravé au Mans. Entre 2023 et 2024, ces jeunes Sartois ont régulièrement loué des logements par internet à Angers ou Tours. Plusieurs femmes venaient pour y travailler, entre guillemets, en échange d'une partie de leurs gains. Dans cette affaire, la femme condamnée hier est aussi l'une des victimes. Elle a purgé la partie ferme des 3 ans auxquels elle a été condamnée en détention. Son conjoint de l'époque, lui, a écopé de 6 ans d'incarcération. Il est tombé dimanche soir près du Mans, l'équivalent d'un mois de pluie en quelques heures seulement. L'orage a fait des dégâts dans une zone en triangle qui va d'Arnage à Roisé et Lénier-Saint-Gervais, qui est sans doute la commune la plus touchée avec 30 interventions des pompiers pour pompage. Une journée consacrée à la prévention des accidents vasculaires cérébraux au Mans sur la place de la République, avec des ateliers, des conférences pour comprendre les signes qui doivent nous alerter et comment agir au plus vite. Ça commence à l'instant et c'est gratuit. Vous avez toujours rêvé d'aller au Festival de Cannes? Eh bien, vous pouvez assister à la cérémonie d'ouverture ce soir au Mans, au prix d'un ticket de cinéma, puisqu'elle est diffusée à partir de 19h au Pâté Le Mans. Soirée suivie de la projection du film La Vénus électrique, dans lequel joue Pio Marmaille notamment. 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C'est le soleil, Sophie Ellis.
1: Ah oui, pardon. Je me disais ouf, j'avais pas mis ma robe. Donc le soleil, oui, il est là, de belles éclaircies qui alternent avec des nuages quand même. Et puis le vent aussi, toujours là, un vent modéré pour l'instant qui soufflera assez fort demain, je vais y revenir. Pour les températures aujourd'hui, sous ce soleil un petit peu voilé, c'est jusqu'à 18 degrés à Champagny, à Montfort-le-Génois, 17 degrés à Lavaré et à Vibré, 17 degrés également à Malicorne sur Sarthe, 17 aussi si vous êtes dans le sud à Luché-Pringé par exemple. Demain, on se réveille, pareil, avec un ciel partagé entre nuages et éclaircies. 6 à 7 degrés au lever du jour en moyenne et l'après-midi les nuages se font plus menaçants. Météo France prévoit quelques averses par moment et le vent qui soufflera donc assez fort puisqu'on aura quand même des rafales en journée autour de 75 km/h. Demain après-midi, des températures maximales comparables à celles d'aujourd'hui, entre 14 et 17 degrés.
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1: Zéro faute de goût possible avec ABBA. Tout le monde va chanter à la maison, dans la voiture, au boulot. Money, money, money, tous en chœur sur votre radio, ici même.

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0: Bienvenue chez vous, le MAG, jusqu'à 11h, conseils pratiques, vie quotidienne, bons plans et découvertes partout en Sarthe. Le mot d'ordre aujourd'hui, c'est bouger malin grâce au dispositif Move & Go Vélo. Nouvelle offre de location longue durée pour les habitants des zones rurales et périurbaines. Non, la voiture n'est pas la seule alternative. Et c'est précisément ce dont nous allons parler avec Maurice Vavasseur, vice-président en charge de la mobilité du pôle métropolitain Le Mans-Sarthe. Restez à l'écoute et profitez de la playlist de votre radio Ici Maine, Obispo et Cabrel en duo.

0: Voter qu'on adore, qu'on plébiscite Pascal Obispo et Francis Cabrel en duo, il faudrait que pleuve l'amour.
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0: Faciliter les déplacements quotidiens des Sartois, les rendre plus pratiques, plus économiques, plus verts et plus dynamiques aussi. Le vice-président en charge de la mobilité du pôle métropolitain Le Mans-Sarthe est notre invité ce matin sur Ici Mène. Maurice Vavasseur, bonjour.
3: Bonjour.
0: C'est parti, on est à quelques jours du lancement officiel de l'offre de location longue durée Move & Go Vélo dès lundi prochain, le 18 mai. Les habitants de 6 intercommunalités sartoises pourront s'inscrire pour ce nouveau service qui fonctionne comment ?
3: Alors c'est un service de location qui va servir sur l'ensemble du territoire du pôle métropolitain, les 6 intercommunalités que vous avez citées. À partir du 18 mai prochain, effectivement, l'ensemble des habitants ou des personnes actives, des salariés, pourront réserver dès le 18 mai effectivement un vélo. Voilà, nous avons 4 types de vélos prévus, des vélos à assistance électrique de deux natures, dont un effectivement avec une assise un peu basse pour faciliter effectivement pour des personnes qui peuvent avoir quelques difficultés à se déplacer, d'avoir plus de facilité effectivement à l'utiliser. Nous avons également un vélo qui s'appelle le Longtail, qui est un vélo plutôt à usage où vous pouvez emmener vos enfants, vous pouvez emmener des bagages, voilà. Et puis le dernier type de vélo que nous avons, c'est des vélos pliants, dont un à assistance électrique et l'autre effectivement musculaire.
0: Oui, c'est ça. L'idée, c'est vraiment que chacun, en fonction de son profil, du type de déplacement qu'il effectue, va pouvoir choisir le vélo qui lui correspond le mieux.
3: Absolument. Et puis on est sur une expérimentation, donc on part sur ces 4 modèles de vélo dans un premier temps. Rien ne dit effectivement que dans un second temps, si l'expérience est très positive, qu'on aille élargir la gamme des matériels roulants. Je pense notamment à des triporteurs, par exemple.
0: Oui. Ce n'est que le début. Ce dispositif, à votre connaissance, Maurice Vavasseur, existe ailleurs, sur d'autres territoires ?
3: Il existe, mais pas de façon aussi développée que dans notre territoire, nous. Hein. On est vraiment dans du périurbain et ce service à vocation est développé sur la totalité de ce périurbain qui représente à peu près 90 communes hein, autour du Mans. Donc là, c'est quand même quelque chose finalement de très très important et qui est certainement au niveau national quelque chose de novateur de par cette ampleur dans son développement.
0: Donc une vraie volonté d'inviter les gens à trouver d'autres moyens de se déplacer.
3: Oui, bien évidemment, ça s'inscrit dans une démarche du pôle métropolitain qui a cette compétence sur les mobilités, de vouloir effectivement à côté d'autres services de mobilité, développer également celui-ci, qui est un service de mobilité de proximité. On sait que grosso modo, il y a à peu près 70% des personnes qui font moins de 10 km par jour. Et donc le vélo s'inscrit totalement dans cette stratégie-là. Un service de mobilité de proximité et qui allie aussi à la fois des enjeux également de santé derrière ça aussi.
0: Bien sûr,
3: et d'environnement.
0: Aussi, économique également. Hein,
3: absolument.
0: C'est un service de location longue durée très accessible.
3: Oui, oui. Quand aujourd'hui on regarde le prix quand on veut se déplacer en voiture, de l'essence ou du gasoil, je crois que ce matin j'ai dû regarder, on est à plus de 2 euros, 2,20 €. Mmh. Donc bien évidemment que dans une période comme celle-ci, ça doit inciter à changer de mode.
0: Et cependant, Move & Go s'inscrit dans un dispositif plus large autour du déplacement. Il existe déjà, par exemple, le système de l'autopartage.
3: Oui, de l'autopartage. On travaille également sur le covoiturage avec BlaBlaCar Daily. Nous avons également mis en œuvre sur le territoire du pôle métropolitain des lignes express depuis le 1er janvier 2025 qui fonctionnent à la fois soit des lignes direct en rabattement sur le réseau Cetram ou bien des lignes effectivement qui sont en rabattement sur des gares par exemple.
0: Donc, voilà. Move & Go Vélo, c'est différent de Vélo Ego, un autre dispositif qu'on a évoqué la semaine dernière qui est dans l'inclusion avec l'association Cyclamen. Là, vraiment, ce dispositif Move & Go Vélo, il s'adresse à beaucoup de monde.
3: À tous les publics d'ailleurs, et au niveau de la tarification d'ailleurs, on y fait un traitement un petit peu particulier, c'est-à-dire qu'effectivement que les personnes qui sont en inclusion auront effectivement une tarification au moins de 50% par rapport effectivement aux autres usagers.
0: Tout le monde pourra découvrir justement quel type de vélo utiliser. Des animations sont prévues à partir de lundi prochain, date officielle de l'ouverture des inscriptions pour pouvoir prétendre à la location longue durée d'un vélo avec le dispositif Move & Go Vélo. On continue de parler de tout cela avec vous, Maurice Vavasseur, notre invité ce matin sur votre radio Ici Mène. On cherche des alternatives à nos modes de déplacement, c'est plein de vertus et c'est ce dont on parle ce matin dans Bienvenue chez vous le mag en musique avec LP et Lost on You à 10h15. We'll be right back.

0: Nissimène, LP Lost on You, Move and Go Vélo, Bougez Malin. Le dispositif est lancé officiellement lundi prochain, 18 mai. Des animations tout public dans différentes communes sont prévues, mais aussi en entreprise. Info pratique à suivre avec le vice-président en charge de la mobilité du pôle métropolitain Le Mans-Sarthe, Maurice Vavasseur, notre invité ce matin sur votre radio Nissimène. On se retrouve après Bandolero et Paris Latino.
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0: Esprit vacances, esprit soleil, bandolero, Paris Latino sur votre radio Icymène.
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0: Et c'est vrai que l'arrivée des beaux jours en Sarthe peut nous inciter peut-être à se déplacer différemment si on vit ou si on travaille dans une zone rurale ou périurbaine. On peut lâcher la voiture pour le vélo. Maurice Vavasseur, vice-président en charge de la mobilité du pôle métropolitain Le Mans-Sarthe. C'est tout le principe justement du dispositif Move and Go Vélo. Ça commence officiellement lundi prochain, le 18 mai. Que va-t-il se passer de spécial ce jour-là ?
3: Eh bien, pendant tout le mois de mai, en fait, ça commence le 18 mai, pendant tout le mois de mai, on va avoir une série d'animations dans les territoires. On a fait le choix de deux communes par comité de communes pour effectivement faire la promotion de ce service de location de vélo longue durée qui va arriver de façon opérationnelle à partir du début juin. Mais toute la période du mois de mai est consacrée effectivement à la promotion de ce service-là. Et donc, c'est ces communes qui ont été choisies avec l'opérateur et les autres intervenants qui viennent avec l'opérateur, parce que nous avons également des associations qui nous accompagnent dans la mise en œuvre de ce service-là. Je pense à Envimène qui va procéder à la maintenance des vélos. Je pense à Carburpera qui lui va développer effectivement sur les territoires la mise en ce service-là. Voilà. Et puis nous avons également fait le choix d'associer dans ce dispositif-là des réparateurs qui sont déjà des gens qui interviennent déjà sur le vélo. Je pense par exemple à l'atelier des riders qui était quelqu'un qui travaille sur mon secteur, ou la Bicoque qui travaille sur Telocher, qui sont donc des partenaires qui vont participer dans cet ensemble de mise en service.
0: Quoi. Oui, de l'accompagnement aussi.
3: L'accompagnement est prévu, exactement.
0: Par exemple, que les gens puissent tester certains vélos.
3: Donc les animations en fin de compte durant le mois de mai vont permettre effectivement aux habitants qui vont se déplacer dans ces communes-là de prendre la connaissance du service, de voir comment il fonctionne, de tester les vélos que l'on prévoit de mettre en service et de voir comment se font les modalités de réservation et de location.
0: Voilà. Animation, par exemple, vous pouvez nous en citer une ou
3: oui,
0: deux?
3: Oui, sur le territoire de ma petite commune, il y en a deux qui sont prévues. Il y en a une qui est prévue à Neuville-sur-Sarthe le 20 mai de 15h45 à 17h45. C'est à chaque fois des périodes de 2 heures. Et puis, Montbiseau, le 26 mai, de 16h à 18h. Mais chaque communauté de communes a identifié deux communes de cette façon.
0: On peut s'y rendre, bien sûr, c'est tout public. Et puis, on peut également utiliser le site internet, c'est même tout à fait conseillé, pour trouver toutes les infos possibles, à savoir si on est accessible. En général, c'est le cas à ce dispositif Move and Go Vélo. On se rend sur le site jechangedemode.fr, c'est
3: oui,
0: ça
3: oui, hein, il y a plusieurs portes d'entrée, mais notamment celle-ci, effectivement.
0: Move and Go Vélo, pour un territoire qu'on n'a pas vraiment cartographié, on est à peu près sur quelle partie de la Sarthe?
3: Oui, bah écoutez, au sud, on va jusqu'à Écommoing, grosso modo. Hein. Au nord, ça va être Ballon-Saint-Marc. Ensuite, on va sur le Génois Bilurien, qui est Bouloir, Savigny-l'Évêque. Et on va jusqu'à Sillé également. Hein, voilà. Et on descend également du côté de la Suze. Donc, on est vraiment à la périphérie de la métropole.
0: Oui, c'est ça. Et l'idée, c'est donc pour des déplacements à la fois un petit peu plus longs que sur la marche à pied, par exemple, mais on peut aller jusqu'à 10 km à peu près de déplacement, c'est ça que vous avez en tête?
3: En vélo, là?
0: Oui.
3: Ah oui, tout à fait. C'est une distance qui vraiment est facilitatrice par rapport à l'usage du vélo, complètement.
0: Plusieurs vélos disponibles, vous pouvez les découvrir dès le 18 mai prochain. Vous inscrire aussi pour ce dispositif, on le rappelle, de location longue durée, avec possibilité de tester par exemple sur un mois dans un premier temps, hein, pour constater si oui ou non ce mode de déplacement.
3: Oui, voilà, on est sur des périodes de location de 1 mois, 3 mois, 6 mois, et le premier mois effectivement est une période d'expérimentation. Si les personnes veulent continuer à s'inscrire de façon pérenne, là, il faudra passer à 3, 6 ou 12 ans.
0: Exactement.
3: 12 mois, pardon. 12 ans, pourquoi pas.
0: Pourquoi pas, oui, pourquoi pas. C'est peut-être pour de la longue durée. Juste une petite indiscrétion pour terminer, Maurice Vavasseur. Vous êtes venu, je crois, depuis le secteur de Ballon. De quelle manière vous êtes-vous déplacé pour venir jusqu'au Mans?
3: Avec une Zoé électrique en autopartage, qui est donc un des services du pôle métropolitain.
0: Qui fait partie aussi de ces nouveaux modes de déplacement plus verts et plus économiques. Merci beaucoup, Maurice Vavasseur. Toutes les infos sur le site internet qu'on a cité, on peut vous redonner tout ça. Si vous en avez besoin, sans aucun souci, vous nous appelez au 02 43 29 10 10. À suivre, quelques actus locales encore en Sarthe sur votre radio locale Icymène.

0: se balade dans nos souvenirs musicaux sur Ici Men et dans toutes les langues avec Albano et Romina Power. Felicita. Quelques actus locales tous les jours avec Ici Men, tous les jours à vos côtés. Trois infos locales à noter et ça commence à La Ferté-Bernard. Demain matin, l'association À vos soins vous propose un temps d'échange et de conseils autour de l'alimentation en présence d'un diététicien nutritionniste qui répondra à vos questions dans une ambiance conviviale et informelle. C'est sur le parking COSEC, avenue du Général de Gaulle, un rendez-vous anonyme, gratuit et ouvert à tous sans inscription. C'est de 9h à midi. Ce mois de mai est décidément particulièrement affecté cette année par les ponts, puisque les jours fériés tombent en semaine. Pour l'Ascension, rien de plus normal, hein, c'est toujours un jeudi. Ce sera donc ce 14 mai, mais en raison du week-end à rallonge, la collecte d'ordures ménagères du vendredi est reportée au samedi 16 dans certaines communes, dont la Suze sur Sarthe. Et pour vous qui rêvez de voyage sans bouger de chez vous et sans dépenser un centime, direction le centre des Étanchauds au Mans pour le festival culturel d'outre-mer. Deux jours de musique et de vibes caribéennes, des animations, des stands et des artistes, c'est samedi et dimanche.
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0: Et vos chansons préférées toute la journée, on tombe au moins une fois par jour sur un Michel Polnareff, on ira tous au paradis. Pour vous, sur votre radio locale en Sarthe, une bonne matinée, sous le soleil, on en profite.

0: On ira tous au paradis, on ira tous au restaurant aussi, avec Michel Polnareff et avec toute la Sarthe.
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0: Car les bonnes adresses sartoises se partagent chaque jour sur Ici Maine, direction rue Audin ce matin, non pas pour découvrir un restaurant, mais l'atelier gourmand, cours de cuisine pour les particuliers, pour les entreprises, avec des thématiques très diverses et pour tous les niveaux. Le chef, c'est Richard Robin. Bonjour.
3: Bonjour Sophie.
0: Présentez-nous s'il vous plaît Richard, l'une des recettes que vous pouvez être amené à proposer à vos clients. Un cake fondant à l'orange, facile à réaliser pour tout le monde.
3: Tout à fait. Super agréable, léger. Alors vous allez voir, c'est une recette que vous allez pouvoir adapter avec ou sans alcool. Et puis vous pouvez la rendre très gourmande. Oh là non, de là, vous pouvez la rendre
0: peut-être
3: très gourmande.
0: Peut-être même trop gourmande parfois.
3: Oui, mais bon, vous savez, c'est un peu comme les gens qui mangent un baba au rhum à la fin. Mais rajoute un petit peu de rhum.
0: C'est la même.
3: Allons-y. Donc pour cette recette, pour faire votre appareil à cake, vous prenez 25 grammes de beurre, 60 grammes de farine, amandes en poudre 40 grammes, sucre 100 grammes, des œufs 3, maïzena 20. Vous êtes sur une recette qui va vous permettre d'en faire 3 ou 4, en fonction de la taille de vos petits ramequins.
0: Oui, c'est en ramequin qu'on fait.
3: Oui,
0: c'est
3: là,
0: pas
3: vous
0: un
3: pouvez
0: grand...
3: les faire. Non. Vous pouvez les multiplier moule. Pour faire en sorte qu'elles rentrent dans un moule à cake. Oui. Mais là, c'est plutôt fait pour des individuels. C'est fait en sorte pour que quand vous partez en cours, vous ayez quelques petites gourmandises à ramener à la maison. Donc vous allez faire fondre le beurre, vous allez fouetter vos deux œufs, un jaune d'œuf avec le sucre. Ensuite, vous allez ajouter votre beurre tout en continuant à fouetter. Incorporez la farine gentiment, la maïzena et la poudre d'amande. Le tout bien mélangé, bien lisse. Bien. Vous allez préparer vos moules. Alors, vous avez deux choix pour préparer vos moules. Ou vous prenez des moules qui ne collent pas, ou vous prenez de la bombe de graisse sous pression, qui sont à la base d'huile de colza sous pression, qui sont très pratiques. Ça vous évitera de jouer avec le beurre fondu et la farine.
0: Ah, c'est bien, ça.
3: C'est très pratique.
0: Ça se trouve facilement?
3: Oui, ça se trouve maintenant de plus en plus. Ouais, c'est super, c'est vraiment très, très, très, très bien pour réaliser vos ce type de recettes. Donc, vous mettez un petit coup de pchipchit, comme je dis à chaque fois, dans vos petits moules, et ensuite, vous mettez votre appareil à l'intérieur. Vous allez cuire ça à 180 degrés pendant 25 minutes. Vous allez voir, vous allez avoir un petit puits qui va commencer à sortir du petit cake juste à la sortie. À la sortie du four, c'est là où ça devient intéressant. C'est là où vous pouvez faire un sirop avec de l'orange. Vous faites réduire du jus d'orange et vous mettez des zestes d'orange dessus. Et à la sortie du four, dès que votre biscuit est sorti, vous imbibez votre petit fondant de ce type de recette. Après, on peut mettre du caramel, on peut y mettre de la pâte à tartiner en sortie. On peut mettre un petit pommon. Forcément, dans ce petit sirop, on peut y rajouter du rhum, bien sûr, hein, ouais. Pour faire quelque chose de différent.
0: Oui, voilà, selon les goûts de chacun. Voilà.
3: Tout à fait.
0: On sent très bien où vont vos préférences, Richard, mais voilà, on laisse chacun libre. Merci beaucoup.
3: C'est un plaisir.
0: Mais c'est pas pour rien que Richard Robin tient l'atelier gourmand à rue Audin, des recettes à partager, surtout des cours de cuisine. Hein. Vous pouvez, pour trouver toutes les infos, vous rendre sur le site internet de l'atelier gourmand. On fait nos gâteaux maison et on se met au vert aussi. Si la nature est partout autour de nous, même en ville. Simon Péverly en est convaincu. Il nous rejoint dans quelques minutes. Patience en musique avec Sia et Gimme Love dans un instant.
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0: Gimme Love, effectivement, par Sia. Vous aimez la musique d'ici même, nous aussi. Alain Souchon sous les jupes des filles, ce sera dans quelques minutes.
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0: Pour l'instant, en place à 72 secondes pour vous convaincre la mission que doit remplir chaque matin sur votre radio ici mène Simon Peverelli. Et c'est toujours un ravissement quand il arrive à 7h40 dans le studio, accueilli comme il se doit par Bruno Vandestick.
3: Aujourd'hui, Simon, bonjour. Tout d'abord, vous nous dites vive la nature.
4: Eh oui, bonjour Bruno. Les amis, prenons un instant pour nous reconnecter avec la terre. Profitons de Mère Nature et faisons des câlins aux arbres. Voilà, ces petits arbres. Alors, ok, c'est une branche.
5: C'est une branche, ça, bah,
4: ouais, c'est
5: ça,
4: c'est, hein. C'est une branche, mais c'est un peu un bout d'arbre. Là, je ressens déjà les effets, puisque depuis que je l'ai fait un petit câlin, c'est complètement magique. En fait, je fais semblant, ça marche pas du tout, j'y connais rien. En même temps, moi, le citadin manceau capable d'assoiffer un cactus, j'ai clairement pas la main verte, j'ai juste mon mini composteur que j'ai ramené, je vais tout remettre dedans. Voilà, j'en ai un petit peu partout, je ferai ça plus tard. Direction le méthaniseur. C'est vrai qu'en ville, c'est pas facile de se mettre au vert, pourtant il le faut, et j'ai 72 secondes pour vous en convaincre. Déjà parce qu'on est en plein mois de la nature en ville, un événement organisé par Le Mans Métropole pour mettre en avant les enjeux de la biodiversité citadine. Logique, Le Mans c'est un peu la capitale du végétal en Sarthe. Ok, on a arraché 200 arbres avenue Bollé. Ok, il n'y a plus ni l'horloge florale, ni les rosaces de verdure et la fontaine place de la République. Mais maintenant, on a bien mieux que ça. On a des jardinières en fond d'aluminium pour remplacer les blocs de béton anti-attentat. Prenez ça les grincheux du composteur, on vous entend moins d'un coup. Mieux encore, chaque année on a le jardin éphémère pour montrer que off course, oui, love the nature. Mais j'en conviens, en ville, c'est pas facile. Pourtant, il y a plein de choses possibles. Bon, bah déjà, acheter des plantes à la fenêtre, au balcon ou dans le jardin, il y a toujours de la place et c'est bon pour nos insectes. Deux, il y a des jardins partagés, ça c'est génial, on vous prête une petite zone, vous pouvez jardiner ou apprendre à jardiner avec des gens sur place, et cerise sur le gâteau, vous pouvez même manger votre récolte et celle du voisin en accusant les oiseaux. À noter comment, et dans les communes alentours, il y en a plus d'une vingtaine, donc il y a de quoi faire. Et puis trois, mettez-vous au composteur, c'est gratuit pour vous, puisque c'est la ville qui paye, ça fera de vous un vrai citoyen de la nature, vous pourrez même faire un élevage de rats, ils seront ravis de venir visiter l'intérieur de votre compost. Mais tout ça, on le fait pour Mère Nature, pour ce qu'on peut encore sauver d'elle, qui nous a tout offert, elle qu'on ne se lasse jamais d'observer, elle qui n'a pas fini de nous en apprendre. Profitez-en, c'est le moment, il faut vous mettre au vert, même en ville, surtout en ville. Et j'espère que 72 secondes suffisent à vous en convaincre. Alors, convaincu de ce déguisement plein de feuilles?
3: Ah mais alors, complètement.
4: J'ai tout donné.
3: J'ai tout donné, ouais, comme une vieille branche.
4: Voilà, exactement.
3: Bravo, en tout cas, Simon, c'était absolument génial.
0: Sauf que le problème, c'est qu'il en a mis un petit peu partout dans la station. Ceci dit, on le suit aveuglément ou presque, mais restons vigilants, Simon Peverelli, tous les matins à 7h40 sur votre radio ici même. On prépare déjà les vacances d'été avec Muriel Jordan, qui va nous donner des idées sur les jeux, par exemple, qu'on peut emmener chez les copains ou dans la famille, les derniers jeux les plus tendances, après Alain Souchon, son reggae sous les jupes des filles.

0: Ça aussi, ça fait partie des chansons qui nous donnent envie de penser que l'été est déjà là. Et les vacances aussi. Alain Souchon sous les jupes des filles.
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0: Alors parlons-en de l'été, c'est le temps du farniente, des baignades, des apéros et des jeux de société. Épatez vos copains et votre famille en découvrant le jeu de cartes qui va pour sûr cartonner, Muriel Jordan.
3: Vous allez le voir partout cet été, sur les tables de pique-nique, dans les sacs à dos, les trains, c'est le Flip 7, un succès confirmé par Damien Desnoux, gérant de la boutique de jeux Sortilège à Nantes et membre du jury de l'As d'Or à Cannes en février dernier. C'est l'équivalent de la Palme d'Or, mais pour le jeu de société. Pour lui, le Flip 7 cartonne parce que c'est un jeu addictif qui marche sur le principe du stop ou encore.
4: C'est-à-dire qu'à chaque tour, on décide si oui, on accepte une carte ou si non, on s'arrête là pour compter ses points. Le but, c'est si on a deux cartes pareilles, et ben on passe son tour et on perd tout. Donc c'est un petit côté prise de risque, c'est un jeu où on se cherche un peu les uns les autres en disant mais non, mais vas-y, prends une carte, non mais vas-y, continue, et voilà. Et cette espèce de choix assez simple qui fait vivre aussi pareil des émotions, des éclats de rire, c'est quelque chose qui fonctionne bien et pareil qui a une viralité qui est assez importante.
3: Voilà comment ce jeu de cartes dans le style

0: officiel parce que c'est un jeu très simple qui parle à beaucoup de monde, mais on a quand même été surpris parce que le succès est vraiment au-delà de ce qu'on pouvait espérer. Ouais. L'an dernier, on en a vendu un petit peu plus d'un million, et cette année, on est parti pour en vendre plus d'un million.
1: Et miracle, j'ai testé le jeu sur mes enfants et j'ai pas mis 10 plombes à leur expliquer les règles. Il n'y a même pas eu d'engueulade. Les cartes sont simples, claires, avec un seul chiffre marqué dessus. Les règles sont très claires, hein, Mathieu.
0: On n'a pas besoin de savoir faire des probabilités ou de connaître des petites règles obscures pour comprendre exactement ce qui se passe autour de la table. Les dynamiques, elles sont évidentes et ça crée toujours beaucoup d'émotions autour de la table.
1: Bref, le Flip 7, c'est tendance et à la rentrée, une nouvelle version sera en vente, le Flip 7 Vengeance.
0: Axé sur les interactions un petit peu sournoises avec ses adversaires, on va pouvoir voler des cartes, on va pouvoir en échanger, on va pouvoir donner des malus aux autres joueurs, faire des coups bas et pourrir un peu ses adversaires.
1: Vol, malus, coups bas, c'est le jeu de société idéal avant la présidentielle de 2027. Hein. Non, aucun doute que le Flip 7 Vengeance va cartonner dans les cours de récré et sur les plateaux télé.
2: Et on va y jouer cet été, c'est sûr. L'autre jeu du moment, c'est bien sûr le jeu de 11h qui arrive même dans 5 minutes à peine avec Tom Vanier qui vous offre des cadeaux chaque jour. Vous allez découvrir tout cela dans un instant. À suivre toute l'actu locale en Sarthe et Diana Ross Upside Down.
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0: Rose, j'étais en train de me dire, je sais pas trop quoi faire là pendant ce grand week-end. Ah, j'ai entendu parler d'un parc d'attractions pas mal du tout, près de Tours, mais ça coûte cher quand même. Bonjour Tom, vous avez pas un plan pour
1: Sophie,
0: moi?
1: Bonjour Sophie, est-ce que vous parlez de Family Park?
0: Oui, vous connaissez?
1: Oui, je connais. Eh bien écoutez, on offre 4 passes saison illimitées dans le jeu de 11h. 4 passes illimitées, bah, comme son nom l'indique, vous y allez quand vous voulez, autant de fois que vous voulez. Sophie, vous pouvez pas jouer, je vous sens un peu triste.
0: Ah mince, ouais. Oui, j'avais cru comprendre que... Mais en tout cas, ce sketch était écrit par des professionnels de l'humour.
1: Exactement,
0: merci
1: que nous sommes.
0: Merci pour votre interprétation.
1: Mais vous pouvez jouer, chez auditeur, 02 43 29 10 10.
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1: Merci d'avoir choisi votre radio ICI Mène pour accompagner votre fin de matinée. Il est 11h. Les informations d'ICI Mène, c'est avec vous Christelle Caillot. Bonjour Christelle.
3: Bonjour Tom, bonjour à tous.
1: Une affaire de proxénétisme aggravée hier devant le tribunal au Mans.
3: Un jeune couple a été condamné entre 2023 et 2024. Ces deux Sartois ont régulièrement loué des logements par internet à Angers ou Tours. Plusieurs femmes venaient se prostituer et échanger une partie de leurs gains. L'homme a écopé de 6 ans de prison. La femme a 3 ans dont 18 mois avec sursis. Dans cette affaire, la femme a d'ailleurs été condamnée hier était aussi l'une des victimes. Pas de panique ce matin si vous avez vu des camions de pompiers dans la rue Albert Ménian près de la Banque de France au Mans. Pas de feu ni d'accident, il s'agit tout simplement d'un exercice, nous ont dit les pompiers. Ils sont présents avec 2 camions et 10 de soldats du feu. Ils sont au niveau de la crèche et près d'une résidence pour seniors. La fin de l'exercice est prévue dans une demi-heure. Beaucoup de pluie depuis dimanche soir en Sarthe. Il est tombé l'équivalent d'un mois de précipitations en quelques heures dans certains secteurs du département. Les pompiers ont été sollicités sur une zone allant d'Arnage au sud du Mans à Laigné-Saint-Gervais et Roisey-sur-Sarthe. Beaucoup de dégâts également à Fillé. Le maire Jean-Paul Jarry a multiplié les visites chez les habitants qui se sont retrouvés les pieds dans l'eau. Interview à retrouver sur ici.fr. Une habitante du Mans vient de publier un livre sur la perte de son bébé. Priscilla Monet était notre invitée ce matin sur votre radio ICI Mène. Sa petite fille est née par césarienne après un accident de la route. C'était en 2022. Mais Victoire n'a vécu que quelques heures, un deuil périnatal bouleversant qu'elle raconte dans son livre. Son interview est à réécouter sur notre site internet. En football, grosse fête demain soir au stade Marie-Marvin pour fêter la montée du club en Ligue 1. On est tous invités, c'est gratuit, mais attention, il faut prendre un ticket sur la billetterie en ligne. Les abonnés, eux, ont juste à présenter leur carte. Ouverture du stade à 18h30 avec de nombreuses animations sur le parvis et puis ensuite 90 minutes de spectacle sur la pelouse. La cérémonie d'ouverture du Festival de Cannes diffusée au Mans à 19h au cinéma Pathé, place des Jacobins. C'est ce soir une cérémonie présentée par l'actrice Eye Haïdara. Il y aura aussi la présentation du film La Vénus électrique dans lequel joue Pio Marmaille. Vous savez, c'était lui qui avait été le starter des dernières 24 heures moto. Une belle journée ensoleillée, on en profite parce que ça va pas durer.
1: Eh non, ça va pas durer, mais le beau temps se maintient dans le ciel sartois en ce mardi. Pas de pluie prévue, mais quelques gros nuages attendus dans le courant de l'après-midi. Côté température, comptez entre 16 et 18 degrés au maximum aujourd'hui en Sarthe. 16 degrés pour le nord du département, à Mamers 16 degrés, même chose pour Sillé-le-Guillaume. 17 degrés à Lombron cet après-midi, 17 degrés également dans le secteur de la Flèche. La maximale dans les rues du Mans avec 18 degrés. Et puis voilà, on l'a dit, le retour de la pluie prévue pour demain soir. Donc prévoyez les parapluies si vous allez fêter la montée du Mans FC en Ligue 1 au stade Marie-Marvin. Merci Christelle, à tout à l'heure pour les
3: midi.
1: Infos de midi.
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1: Merci d'avoir choisi votre radio en Sarthe, ICI Mène, pour accompagner votre fin de matinée. On joue dans un petit instant, mais pour le moment, Eddie Mitchell nous rejoint. Pas de boogie-woogie sur votre radio ICI Mène.

0: Eddie Mitchell, pas de boogie woogie sur votre radio ici même.
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0: 11h07, toute cette semaine, ici même, vous réalise un rêve que vous aviez peut-être quand vous étiez enfant, vous rendre quand vous voulez et autant de fois que vous voulez dans un parc d'attractions. Vous remportez ce matin vos 4 passes saison illimitées pour Family Park, le célèbre parc d'attractions de nos voisins et amis du 37 en Indre-et-Loire. 6 hectares de manège pour les enfants, les grands-enfants, tout ça dans un cadre naturel et accueillant. On se situe géographiquement à Sorigny. C'est à 10 minutes en voiture du centre-ville de Tours. Un pass quasi VIP pour découvrir ce parc et le très beau département d'Indre-et-Loire aussi. Et notez également que votre carte passe illimitée vous offre 10% de remise en boutique et 10% sur la restauration. C'est le cadeau parfait pour toute la famille, pour des sorties inoubliables cet été. 02 43 29 10 10 pour faire partie de notre sélection de 4 candidats ce matin. Venez tourner la roue des jeux. Pensez, imaginez, fabriquez par ici même. C'est une belle journée aujourd'hui. 02 43 29 10 10. Daniel Potter, lui, passe un bad day. On joue juste après sur votre radio ici même. Très bon mardi à l'écoute de votre radio en Sarthe.

0: Ici Men avec la voix de Daniel Potter, c'était Bad Day.
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0: Et comme chaque matin, votre radio Ici Men, cette semaine, vous offre vos 4 passes saison illimitée pour Family Park, le célèbre parc d'attractions en Indre-et-Loire, au sud de Tours. C'est un papéa à la sauce 37. Voilà, si je dois résumer, on accueille notre première candidate de la matinée.
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0: Bonjour Béatrice.
2: Bonjour Tom.
0: Vous nous appelez ce matin d'Étival, l'Élément. Tout va bien, la semaine démarre bien.
2: Ça va.
0: Ça va, il fait beau aujourd'hui, c'est plutôt agréable. Hier c'était...
2: Ça change d'avant-hier, oui.
0: Et d'avant-hier, oui, c'est vrai que le dimanche était compliqué. Béatrice, vous jouez avec nous pour tenter de remporter ces 4 passes, rendez-vous compte, VIP illimité au Family Park. Vous jouez pour y aller avec votre fille, Béatrice?
2: Non, ma petite fille qui habite Tours.
0: Ah, votre petite fille qui habite du côté de Tours. Bah voilà, c'est à 10 minutes en voiture. Vous serez tout proche, Béatrice, si vous remportez vos 4 passes ce matin. On va tourner la roue des jeux ensemble. Vous me dites stop quand vous voulez, Béatrice. On est parti.
2: Stop.
0: Hop.
3: Bianca Cascador.
0: Béatrice, vous avez de la chance ce matin car notre chanteuse locale, la chanteuse de chez nous, Bianca Cascador, nous fait l'honneur d'être avec nous. Elle va fredonner des morceaux connus de la chanson française. Vous marquez un point si vous avez l'artiste, un point si vous avez le titre de la chanson. Il y a 6 points à aller chercher, Béatrice, ce matin. Est-ce que vous êtes prête?
2: Je suis prête.
0: Allez, Bianca, en scène, c'est parti.
2: Je ne suis pas un héros, Daniel Balavoine.
0: Daniel Balavoine, elle en a du coffre, hein, Bianca Cascador. Vous m'avez dit, oui. Daniel Balavoine, je ne suis pas un héros. Et en effet, vous marquez vos 2 premiers points, Béatrice. C'est vrai qu'on l'a bien reconnue, elle fredonne bien, Bianca Cascador, il n'y a pas à dire. On continue comme ça, vous êtes en forme, Béatrice. Deuxième extrait, attention, tendez bien l'oreille.
2: Michel Fugain, c'est une belle histoire.
0: Elle est très très forte, Béatrice. Voilà, elle est notre catin, Bianca Cascador, c'est phénoménal. En effet, c'est Michel Fugain. Une belle histoire. C'est un sans faute pour le moment pour vous, Béatrice. Vous êtes à 4 points. Il reste un extrait pour faire un sans faute. Bianca Cascador, est-ce qu'elle est prête? Elle est prête, il me semble. On est reparti.

0: Babacar, France Gall.
1: Vous avez fait un formidable duo, en tout cas, Béatrice avec Bianca Cascador. Vous m'avez dit France Gall, Babacar. C'est un sans faute. C'est un sans faute. Ah bah elle est en pleine forme Béatrice, vous fredonnez souvent les morceaux Béatrice en écoutant ici même, j'ai l'impression. Bon écoutez Béatrice, c'est un sans faute, félicitations. Mais ça veut pas dire pour autant que c'est gagné pour le moment, car on vous égalise, on égalise votre score, il y aura une question subsidiaire en fin d'émission. Vous restez proche du téléphone, peut-être que je rappelle avec une belle nouvelle avant midi, on fait comme ça.
0: Merci.
1: Merci à vous, Béatrice. 02 43 29 10 10 pour jouer avec nous ce matin. Tentez d'égaliser le beau score de Béatrice. Il y a 4 passes saison illimitées pour Family Park à gagner ce matin. Family Park, c'est le parc d'attractions référence en Indre-et-Loire. On se retrouve juste après Marine et son nouveau morceau Escroc sur votre radio. Ici Mène, très belle fin de matinée.

0: La douce voix de Marine, c'était son nouveau single Escroc sur votre radio ici même à 11h19. On joue ensemble jusqu'à midi. Ce matin, vous remportez vos 4 passes saison illimitées pour Family Park, le parc d'attractions en Indre-et-Loire, au sud de Tours. 02 43 29 10 10 pour faire partie de notre sélection de candidats.
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0: La pluie ne va pas tomber aujourd'hui, je vous rassure. C'était When the Rain Begins to Fall, Jermaine Jackson et Piazza Dora sur votre radio. Ici Ben.
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0: Direction Family Park ce matin dans le jeu de 11h, le célèbre parc d'attractions de nos voisins et amis du 37. C'est en Indre-et-Loire, 6 hectares de manège pour les enfants, les adultes. Il y a des sensations pour tout le monde. Tout ça dans un cadre naturel, accueillant, chaleureux. 4 passes illimitées pour toute la famille. Rendez-vous compte, vous y allez quand vous voulez, autant de fois que vous voulez. Vous serez un petit peu les VIP du parc. Voilà, si on peut dire ça comme ça. Venez tourner la roue des jeux ici même. Vous pouvez tomber sur des questions de culture générale, il y a du sport, il y a des blind tests un peu spéciaux, des quiz 100% sartois, bref, on s'amuse forcément jusqu'à midi. 02 43 29 10 10 pour faire partie de notre sélection de candidats ce matin. On joue ensemble jusqu'à midi.
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0: La playlist ici mène pour accompagner votre fin de matinée de ce mardi. Louis Bertignac, ces idées-là sur votre radio ici mène.

0: Elle est belle, cette chanson de Louis Bertignac. Ces idées-là sur votre radio Ici Mène, la radio qui vous transmet des infos pratiques avec Bruno Vandestick ce matin.
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2: Ce mardi, nous espérons que tout roule pour vous. Ça risque de rouler temporairement un peu moins bien. Secteur de Fresnay-sur-Sarthe avec des travaux d'enrobés sur le giratoire. Jonction entre les départementales 338 et 310. Aujourd'hui et demain, concrètement, la circulation Le Mans-Alençon restera possible dans les deux sens, mais alternée par un feu de chantier. Par contre, fermeture de l'axe Fresnay-Mamers, vous pourrez suivre un itinéraire de déviation. Autant de trajets risquent donc d'être quelque peu rallongés. Vous êtes dans le secteur de la Suze-sur-Sarthe. Si on ouvre en tout robinet d'eau chez vous, vous constatez une baisse de pression, ne soyez pas surpris. Des travaux d'entretien du château d'eau et des réservoirs situés route de Malicorne sont prévus pour aujourd'hui mardi, ils peuvent en être à l'origine. Retour à la normale annoncée pour demain, donc inutile de se mettre la pression. Ultime info, ça se passe au Mans, aujourd'hui la braderie de la bibliothèque de l'hôpital, elle a pour cadre le hall du bâtiment Plantagenet, avenue Rubillard jusqu'à 16h30, profitez d'une grande vente de livres à prix réduit. Les fonds récoltés permettront d'acquérir de nouveaux livres pour les patients.
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0: 11h30 sur votre radio, ici Mène, on joue ensemble jusqu'à midi ce matin. Vous remportez vos 4 passes saison illimitées pour Family Park, le parc d'attractions situé au sud de Tours en Indre-et-Loire. On se retrouve juste après la musique de France Gall. Elle a, très bon mardi à l'écoute d'ici Mène.

0: France Gall, elle a.
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0: Pouvoir aller quand vous voulez et autant de fois que vous voulez dans un parc d'attractions, c'est le cadeau que vous offre ici mène tous les matins de cette semaine. C'est possible à Family Park, le célèbre parc d'attractions en Indre-et-Loire. On vous offre vos 4 passes illimitées et on accueille notre deuxième candidate.
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0: C'est sa première fois, elle joue pour la première fois avec nous ce matin. Bonjour Marie.
2: Bonjour Tom.
0: Ça y est, vous avez passé le cap, première participation à l'antenne. On est ravis de vous avoir.
2: Moi aussi, puis surtout que j'espère gagner.
0: Eh ben écoutez, on croise les doigts pour vous Marie, vous n'êtes pas stressée?
2: Non, mais un petit peu quand même, la pression quoi.
0: Un petit peu, pour vous rassurer, vous êtes accompagnée, vous êtes avec qui ce matin Marie?
2: Ben, je suis avec Charlotte, une amie.
0: Eh ben Marie et Charlotte, bienvenue sur votre radio ici mène. On va jouer ensemble. Marie, je vous présente les règles du jeu. On va tourner une roue ensemble. Vous me dites stop. Bon, le mot stop est facile à dire normalement. Quand vous voulez. Et on va tomber sur un jeu qu'on va découvrir ensemble. Et je vous expliquerai les règles. Est-ce que vous êtes prête, Marie?
2: Prête.
0: Allez, on tourne la roue. Vous me dites stop quand vous voulez.
2: Stop.
0: Hop, hop, hop.
3: Le 30 secondes chrono.
0: Le 30 secondes chrono. Bon là, c'est tout. La réponse est dans le titre, j'ai envie de dire. Vous allez devoir me donner un maximum de bonnes réponses en 30 secondes chrono. Marie, on va découvrir un thème ensemble. Je le découvre en même temps que vous. Journée mondiale des infirmières en ce mardi. Un métier vital, évidemment, dans le monde de la santé. Marie, en 30 secondes, vous allez devoir retrouver 6 autres métiers que l'on trouve dans un hôpital. Top chrono, Marie. 6 métiers qu'on trouve dans un hôpital.
2: Kiné, ouais. Aide-soignant,
0: chirurgien, ouais.
2: Allergologue, rhumatologue,
0: bien sûr.
2: Cancérologue, infirmière, secrétaire.
0: C'est bon, c'est bon, on est à 6.
2: Dans les hôpitaux.
0: Marie, écoutez, vous aviez plein de réponses et des bonnes réponses surtout. Vous êtes à 6 points, félicitations Marie, vous égalisez donc avec Béatrice, notre première candidate de la matinée, ce qui veut donc dire que c'est la question subsidiaire pour le moment qui vous départagera en fin d'émission. Marie, ce n'est pas perdu, ce n'est pas gagné, on vous retrouve un peu avant midi, restez proche du téléphone, on vous passera un petit coup de fil, on fait comme ça?
2: Ok, donc vous avez mon téléphone là?
0: On a votre téléphone, on a tout ce qu'il faut, on vous rappelle avant midi, c'est noté Marie.
2: Ok, ça marche.
0: Allez, merci. Alors, beaucoup, à tout à l'heure Marie, merci d'avoir joué avec nous. Béatrice est à 6 points, Marie est à 6 points, est-ce que vous aussi vous vous sentez chaud patate pour faire 6 points ce matin? 02 43 29 10 10 pour jouer et tenter de remporter ces 4 passes illimitées pour Family Park.
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0: Ordinary sur votre radio. Ici Mène, c'était Alex Warren.
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0: Et toute cette semaine, Ici Mène réalise un rêve que vous aviez peut-être en cachette, en secret quand vous étiez enfant, pour rendre quand vous voulez et autant de fois que vous voulez dans un parc d'attractions. Et bien ce matin, vous remportez vos 4 passes à saison illimitée pour Family Park. C'est un pass qui est valable jusqu'au 27 septembre. Vous y allez quand vous voulez. 6 hectares de manège pour les enfants, les adultes, des sensations pour tous les âges. Tout ça dans un cadre naturel, accueillant, chaleureux. C'est du côté de Sorigny. On est à 10 minutes en voiture de Tours. C'est un pass quasi VIP. Voilà, faut le dire, pour découvrir ce parc et aussi découvrir l'Indre-et-Loire. Si vous ne connaissez pas le 37, eh bien c'est l'occasion. Notez également que cette carte pass illimitée vous offre 10% de remise en boutique et sur la restauration. C'est le cadeau parfait pour toute la famille cet été. 02 43 29 10 10. On cherche encore nos quelques candidats pour concurrencer Béatrice et Marie. 02 43 29 10 10.
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0: 11h43 sur votre radio, Ici Mène. Allez, je vous laisse le temps de composer le 02 43 29 10 10 pour faire partie de notre sélection de candidats de ce mardi matin. On poursuit en musique. Véronique Jeannot nous rejoint avec Aviateur. Très bon mardi à l'écoute de votre radio en Sarthe, Ici Mène.

0: en 1988 avec la douce voix de Véronique Jeannot. C'était Aviateur sur votre radio Ici Mène.
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0: Et tous les matins de cette semaine, vous remportez vos 4 passes illimitées pour toute la saison jusqu'à la fin du mois de septembre pour le parc Family Park, parc d'attractions situé en Indre-et-Loire à quelques minutes de Tours. On accueille notre troisième candidate de la matinée. Hop,
1: hop, hop. 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
0: Bonjour Sandrine.
2: Bonjour Tom, bonjour à toute l'équipe d'Ici Mène, bonjour à vos auditeurs et auditrices et bonjour au soleil.
0: Bonjour Sandrine qui dit bonjour à tout le monde depuis le Breil-sur-Mérise ce matin. Comment ça va? Vous avez passé un bon week-end? On est mardi, je sais, mais c'est toujours bon de poser la question.
2: Si, bon week-end, et puis là je me suis fait inviter à manger chez ma sœur, donc j'ai plus qu'à mettre les pieds sous la table.
0: Ah, est-ce que vous savez déjà ce que vous allez manger de bon ce midi Sandrine? Mettez-nous la bouche.
2: Tomates, et le reste, je sais pas, c'est la surprise.
0: Concombre, tomates, de la fraîcheur dans l'assiette ce midi pour Sandrine, ça fait pas de mal. En tout cas, vous êtes avec nous ce matin, Sandrine, on est heureux de vous avoir. Vous tentez votre chance pour remporter ces 4 passes saison illimitées pour Family Park. Sandrine, on va tourner la roue des jeux, on est parti, on perd pas de temps, vous me dites stop quand vous voulez. Hop, hop, hop.
2: D'accord. Stop.
3: Sportivement vôtre.
2: Aïe,
0: c'est le sport.
2: Comme on dit.
0: Ah bah ouais, le sport, c'est pas, ça vous botte pas, Sandrine?
2: Ah non, c'est pas ma tasse de thé, comme on dit.
0: Aïe. Bon bah écoutez, c'est quand même des questions, je pense que vous pouvez avoir la réponse. On va se la tenter, Sandrine, de toute façon. On a une minute pour... vous avez une minute pour retrouver le maximum de bonnes réponses. Un point par bonne réponse. Je vous rappelle, évidemment, que Marie et Béatrice, nos deux premières candidates, ont fait 6 points. Il va falloir faire
2: félicitations à elles, d'ailleurs.
0: Ah bah, les fair play, Sandrine. On corrige.
2: Ah, je le suis toujours, si vous connaissiez.
0: C'est important. Ah bah, oui. Sandrine, on perd pas de temps. Je vous pose les 6 questions, on corrige à la fin. Allez, on est parti dans ce cas-là. Première question, le Mans FC, qui a mis le deuxième but du Mans FC avant l'interruption du match samedi soir? Est-ce que c'est Erwan Cola ou Milan Robin?
2: Je dirais Erwan Cola.
0: C'est noté. Sandrine, deuxième question, Grand Prix de France au Bugatti le week-end dernier, qui s'est imposé dans la course principale du dimanche? Est-ce que c'est Georges Martin ou Marco Bezzecchi?
2: Martine,
0: je note. Football, qui a remporté dimanche la Coupe de France féminine. Est-ce que c'est Lyon ou Paris?
2: Lyon.
0: Lyon,
2: sais pas,
0: continue Sandrine. Quatrième question. Contre qui, on parle rugby, contre qui se sont imposés les Bleus lors du tournoi des Six Nations samedi dernier? On parle de rugby féminin. Est-ce que c'est le Pays de Galles ou l'Écosse?
2: Je veux dire le Pays de Galles.
0: On note. Dans quelle discipline Esteban Hero, né au Mans, s'est illustré lors des Jeux Paralympiques de Paris? Est-ce que c'est le tennis de table ou la boccia?
2: Tennis de table.
0: Vite, il reste quelques secondes. À cycliste, sur quel grand tour le français Paul Magnier brille en ce moment? Est-ce que c'est la Vuelta ou le Giro? Sandrine, votre réponse rapidement.
2: Le Giro. Nul.
0: On n'a pas corrigé encore, Sandrine. Attendons encore un petit moment. Première question. Sur le Mans FC, qui a validé sa montée en Ligue 1. On attend encore demain pour avoir définitivement la réponse.
2: J'espère qu'on va monter en Ligue 1.
0: Je l'espère aussi, Sandrine. Qui a mis le deuxième but Manceau samedi avant l'interruption du match? Vous m'avez dit Erwan Cola. Malheureusement, c'était Milan Robin. Aïe. On va pas corriger la suite, Sandrine, mais c'est toujours un plaisir.
2: C'est pas la peine.
0: Vous le prenez avec le sourire, Sandrine, ça fait plaisir.
2: Toujours.
0: Vous êtes ici, chez vous, Sandrine, sur votre radio Ici Mène. Vous rejouez quand vous voulez. Merci encore.
2: Je vous en prie, bonne journée Tom, à bientôt.
0: Merci Sandrine, ça veut dire qu'on a 2 potentielles gagnantes ce matin qui vont devoir se départager. Béatrice, Marie, on les accueille dans un instant.
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1: Rebonjour à toutes les deux.
2: Rebonjour.
1: Vous allez répondre à la question subsidiaire pour vous départager en ce mardi matin. Vous avez fait le top score toutes les deux, 6 points. Béatrice, Marie, j'ai préparé une petite question pour vous départager. Vous allez devoir me donner votre réponse extrêmement rapidement. Marie, Béatrice, est-ce que vous êtes prêtes ?
2: Oui.
1: Je vais prendre vos réponses coup par coup. Ça sera Marie en première, puis Béatrice. Attention, la question ce matin pour vous départager est la suivante. Combien de buts a inscrit Le Mans FC cette saison, Marie ? Votre réponse. Une réponse rapide, Marie, 36. Il me faut. Pardon. 36 buts pour Marie. Béatrice, combien de buts, Béatrice, Le Mans FC cette saison ? 50 pour Marie. Je vérifie. Tac, tac. Et Béatrice s'impose ce matin. Le Mans FC a inscrit 50 buts cette saison. Félicitations, Béatrice.
2: Merci.
1: Vous remportez vos 4 passes saison illimitée ce matin pour Family Park. Est-ce que vous y êtes déjà allé? Jamais, Béatrice, il me semble.
2: Moi, jamais, du tout.
1: Et vous allez pouvoir vous y rendre avec votre petite fille, visiblement, qui habite à côté de Tours. C'est un plaisir
2: tout
1: de vous
2: fait,
1: offrir ces 4 passes. Vous avez 2 passes en plus de votre petite fille. En plus, vous pouvez inviter plein de monde. On est ravis de vous offrir vos 4 passes illimitées. Merci, Béatrice. Vous rejouez quand vous voulez.
2: Merci.
1: Quelle est
2: à
1: votre
2: vous,
1: radio locale en Sarthe, Béatrice?
2: Ici même, bien
1: évidemment,
2: sûr.
1: Merci Béatrice. Les infos de midi arrivent dans moins de 5 minutes. Le temps d'accueillir Guillaume Grand, toi et moi, sur votre radio Ici même.

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0: Guillaume Grand sur votre radio ici même, c'était toi et moi. 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On joue ensemble à partir de 11h. Juste après les infos de midi, vous retrouvez les meilleurs moments de votre duo du midi sur votre radio ici même, au taquet avec Valérie Damido et Eric Bastien. Les meilleurs moments en compagnie de Catherine Quicandon.
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0: Nous sommes le mardi 12 mai et il est midi tout pile. Hop, hop, hop. Le journal d'ici même, c'est avec vous Christelle Caillot. Rebonjour Christelle.
2: Bonjour Tom, bonjour à tous.
0: Une jeune sartoise parle du deuil périnatal dans un livre.
2: Elle s'appelle Priscilla Monet et elle raconte l'accident de voiture qui a coûté la vie à son bébé. Ça s'est passé en 2022. Après le choc à l'hôpital, elle a subi une césarienne d'urgence. Sa petite fille Victoire est décédée quelques heures plus tard. Elle était notre invitée ce matin. Elle témoigne avec Marie Mutrici.
3: C'est un vrai silence, c'est un cataclysme parce que, alors, il y a eu cette bulle hors du temps avec Victoire qu'elle nous a offert et ça c'est juste magique, mais après c'est le vide, c'est l'absence, c'est le fait que les soignants, certains sont à l'aise, d'autres sont très absents. Et pour le coup, c'est vrai que ce séjour à l'hôpital, je me suis sentie vraiment très très seule.
4: Et puis aussi dans votre entourage, votre maman par exemple, elle n'arrive pas à venir vous voir?
3: Non, elle n'arrive pas, elle n'arrive même pas à m'appeler. Donc c'est là où on se rend compte que on a chacun des réactions un peu différentes et le silence, voilà, ça fait malheureusement partie de certaines réactions.
4: On ne sait pas parler, en fait,
3: non,
4: de la mort d'un enfant à naître ou d'un enfant qui vient de naître.
3: Non, parce que c'est pas dans l'ordre des choses. Le deuil périnatal, c'est quelque chose qui commence à être évoqué. Et l'idée du livre, c'est ça, c'est de pouvoir enfin évoquer et mettre en lumière ce deuil.
2: Après ce deuil, Priscilla Monet a été accompagnée par l'association Arc-en-Ciel. Elle et d'autres familles touchées souhaitent avoir un lieu de recueillement pour ces bébés morts avant ou après la naissance. Ce sera au cimetière Sud, au Mans. Elle raconte en vidéo sur ici.fr. Plusieurs animations aujourd'hui au Mans pour sensibiliser le grand public sur les risques d'AVC. C'est la journée européenne de la prévention de l'accident vasculaire cérébral. Chaque année, près de 150 000 Français en sont victimes. 90% des AVC peuvent être évités avec des bons réflexes. Des stands sont installés avec des conférences cet après-midi sur la maladie. C'est sur la place de la République. À Paris, une conférence de presse au sujet de l'antivirus est prévue cet après-midi à 16h45 avec la ministre de la Santé, Stéphanie Rist. Elle sera à suivre en direct sur ici.fr. Une prise de parole qui intervient alors que les règles d'isolement ont été durcies en France avec l'annonce d'une quarantaine renforcée en milieu hospitalier pour tous les cas contacts.
0: Le stade Marie-Marvin va accueillir pour la première fois un club résident évoluant en Ligue 1.
2: Ouais, ça vous fait plaisir de prononcer cette phrase, hein, Tom. Livrée en 2011, cette enceinte de 25 000 places de dernière génération avait d'ailleurs été construite pour cela. Mais le modèle économique avait volé en éclats avec la liquidation du Mans FC en 2013. Le partenariat public-privé a coûté cher à la ville, à l'agglomération qui ont dû prendre en charge le fameux aléa sportif. Mais la montée en Ligue 1 est donc une bonne nouvelle pour les finances publiques. Il faudra quand même faire quelques aménagements, Yann Lastenet.
5: Oui, car en 2011, lorsque le stade a été inauguré, il n'y avait ni arbitrage vidéo, ni goal line technology, ce système qui permet de savoir si le ballon a franchi ou pas la ligne de but en cas d'action litigieuse. Le stade Marie-Marvin va donc devoir se mettre aux normes, même si cette dépense sera à la charge de l'organisateur, en l'occurrence le Mans FC, qui va devoir suivre un cahier des charges précis de la Ligue de foot professionnelle. Il faudra aussi, par exemple, une connexion de secours à la fibre pour les diffuseurs. Le club et le gestionnaire discutent pour que tout soit au point avant la reprise du championnat, mais globalement, l'enceinte Mancelle de 25 000 places est qualifiée pour la Ligue 1, d'autant plus que le Mans Stadium a procédé à plusieurs aménagements récemment, en changeant par exemple ses écrans géants, en améliorant la vidéosurveillance, ou en implantant une nouvelle pelouse hybride, mi-gazon, mi-synthétique. Et puis le stade a déjà accueilli des événements d'envergure nationale ou internationale, comme des matchs des Bleuets, l'équipe de France Espoir, ou l'équipe de France féminine, ainsi que plusieurs rencontres de rugby.
2: Et la première journée du championnat de Ligue 1 est programmée pour le week-end du 23 août. En attendant, pour fêter la montée, grosse fête demain soir au stade Marie-Marvin. On est tous invités, c'est gratuit, mais il faut prendre un ticket sur la billetterie en ligne. Et il y a déjà 17 000 billets réservés. Les abonnés, eux, ont juste à présenter leur carte à l'entrée. Ouverture à 18h30 du stade avec de nombreuses animations sur le parvis et 90 minutes de spectacle sur la pelouse. Du soleil pour cet après-midi, ouais. Tom.
0: Bonne nouvelle, pas de pluie dans le ciel sartois ce mardi. Il y aura des gros nuages dans le courant de l'après-midi, oui, mais ça va se maintenir. Pas de gouttes. Côté température, comptez entre 16 et 18 degrés au maximum aujourd'hui en Sarthe. 16 degrés pour le nord du département. À Marolles-les-Braux, 16 degrés. Même chose du côté de Bonnétable, 17 degrés pour Changer cet après-midi. 17 degrés également dans le secteur de Sablé sur Sarthe. La maximale dans les rues du Mans avec 18 degrés. Le retour de la pluie, c'est pour demain. Demain soir, donc on prévoit le parapluie pour fêter la montée au Ligue 1 au stade, au taquet, les meilleurs moments, c'est tout de suite sur votre radio Ici Mène. Très belle journée.
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7: Bonjour à toutes et à tous et bienvenue si vous nous rejoignez. J'espère que vous allez bien. Valérie Damido et Eric Bastien ne sont pas là cette semaine, alors je vous propose une petite sélection, rien que pour vous, d'extraits de l'émission. Il va être question de Poisson d'Avril, du GR34, de Chat qui vole par la fenêtre. Rassurez-vous, il va bien, de Camping inondé et j'en passe. De quoi passer un bon moment sur votre radio ici.
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7: Mais avant cela, avant de retrouver Valérie Damido et Eric Bastien, accompagnés de nos candidats d'Otaquet, qui ont toujours un truc à raconter, place à la musique avec un des tubes de Jean-Jacques Goldman. Celui-ci est un duo avec la chanteuse Sirima. Pour les plus curieux, sachez qu'il existe une version anglaise ainsi qu'une version où il chante avec Céline Dion. C'était pour un concert des Enfoirés, évidemment. Voici Là-bas, sur votre radio, ici. Bonne journée.

0: Liste d'ici, Sirima et Jean-Jacques Goldman. Alors en octobre dernier, Sylvie d'ici Drôme Ardèche jouait avec nous. Sylvie qui a un frère avec une carrière de rugbyman. Et c'est bien pratique dans certaines circonstances, notamment en voiture. Et puis il y avait aussi Bruno d'ici Touraine qui a cru à un poisson d'avril, qui a bien fait rire Éric Bastien et Valérie Damido sur votre radio ici.
1: Ici, nous sommes avec Sylvie qui a un point, Bruno qui est en sans faute. Bravo Bruno.
2: C'est vrai.
1: Franchement, là, bon. Alors, Sylvie, elle a une petite anecdote qui m'a fait rire avec, avec son permis de conduire, comme dans la chanson.
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1: Alors, le permis de conduire. Au début de son permis de conduire, notre Sylvie, elle avait une petite voiture. Et elle était avec son petit frère, Christophe. Christophe, faut savoir, fait 2 mètres et 146 kilos.
2: Ah oui.
1: C'est-à-dire que...
2: La bonne bête, quoi.
1: Voilà. Il y a un monsieur sur la route qui t'a coupé la route, tu t'es énervé.
4: Oui.
1: Le monsieur, il s'est arrêté parce qu'il voulait certainement...
4: Discuter.
1: Voilà, discuter. Et qu'est-ce qui s'est passé?
4: Ben, j'ai pas eu le temps de sortir, mon petit frère est sorti de la voiture et le monsieur, voyant le bestiau, on va dire, est remonté dans sa voiture et est parti.
1: Oh, c'est étonnant. C'est étonnant.
4: C'est...
1: Donc, bah oui, franchement, enfin, écoute, hein, comme dirait Odia.
2: Ah non, mais moi, je serais parti. Hein.
1: Quand les hommes de 150 kilos parlent, ceux de 60, la ferme.
2: Se taisent, ouais.
1: Voilà, se taisent. Alors, oui. Bon, bah, c'est bien. Et alors, Christophe, donc, du coup, lui, il a jamais de problème sur la route, ton petit frère.
4: Il a très peu de problèmes. En plus, il a un gros camion. Donc, voilà, il n'est pas routier, mais il a un véhicule en fonction de sa taille, on va dire.
1: En fonction de sa taille.
4: Okay. Voilà.
1: Il a un van. Alors, il paraît que tu as gagné le passeport de l'été à la radio parce que tu as joué avec ici Drôme Ardèche pendant ton trajet en voiture pour aller déjeuner avec ton père et tu gagnes. Et arrivé chez ton père, t'as dit je suis en retard parce que j'ai joué. Et qu'est-ce qu'il a dit ton père?
4: Qu'il y avait, alors je vais pas dire le mot, mais il y avait une personne qui aimait n'importe quoi, elle a répondu, elle s'appelait comme toi, mais elle a répondu vraiment de la merde, c'était pas ça. Voilà. Et j'ai dit, mais papa, c'était moi. Ah, mais j'ai quand même gagné sur la dernière question, mais voilà. Mon père ne m'avait pas reconnu à la radio.
2: Ah oui, c'est génial.
4: Il m'a traité de nul, en fait, quoi.
1: Ah ouais, il a dit que t'étais nul. Bah oui, bah je comprends. Ouais. Attends, t'as pas gagné.
2: Ça fait bizarre, ça.
1: Bien, alors, c'est le moment de te rattraper. Il a 6 points, t'en as 1. Là, c'est la question à 5. Si tu gagnes, tu vas être au même niveau que lui. Là, je te mets une comédie musicale. Pour ceux qui ne connaissent pas, c'est la comédie musicale Les Trois Mousquetaires. On va parler des Trois Mousquetaires, Sylvie. Après D'Artagnan, Porthos et Athos, quel est le nom du quatrième mousquetaire? Il y a D'Artagnan, Porthos, Athos. C'est quoi le quatrième? Top chrono,
4: Aramis.
1: 10 secondes. Oh bon. J'ai envie de dire...
4: Aramis.
1: Je pense qu'il est inutile d'aller jusqu'au bout du chrono. Bien sûr, évidemment. Alexandre Dumas, Les Trois Mousquetaires. Oh là là, c'est magnifique. Tu as totalement 5 points. Tu as égalité avec Bruno.
2: Bruno, tu l'avais, Aramis? Tu l'avais, la réponse?
5: Oui,
2: tu l'avais.
5: Bon. Oui, oui.
2: Ok. Mon Bruno, toi, t'as 5 points, donc pour l'instant, t'as un sans faute. Hein, donc on va voir si tu reprends la tête dans un instant avec la question. Bon, d'accord. On a parlé de ta rencontre avec Sylvie, on a compris que ça fait maintenant 30 ans hein, que vous êtes ensemble, 26 ans d'ailleurs que vous êtes mariés. Alors vous êtes un couple uni, et puisqu'on parlait des aventures à la radio avec Sylvie, toi aussi, à un moment donné, tu as écouté la radio. Tu étais en Bretagne, où tu as vécu et tu as écouté, à l'époque, France Bleu Brésisel. Nous sommes le 1er avril. Oui, on est le 1er avril et France Bleu Brésisel annonce qu'il faisait un lâcher d'eau d'un barrage dans la région et qu'on pouvait venir pour pêcher des truites, pour se faire plaisir. Qu'est-ce que t'as fait, Bruno?
6: Non, mais en préambule, je voulais comme dire, c'est qu'il l'avait annoncé plusieurs fois, plusieurs jours auparavant.
2: Et oui.
6: Donc ça paraissait tellement vrai que ça paraissait vrai.
2: Oui.
6: Donc automatiquement, nous, on a pris une journée de congé.
2: Oh là, quoi !
6: On a pris les avanos, les épuisettes, et on est parti au barrage. Et comme arrivé au barrage, il y avait pas grand monde, et on s'est posé la question, donc on est parti à la mairie demander mais à quelle heure le lâcher d'eau était prévu. Et là, ils ont ouais. Mais j'ose même pas vous dire que ils ont tout fait derrière, et parce qu'on leur a parlé de la radio, et toujours est-il que Mais ils nous ont précisé qu'on était quand même le 1er avril.
2: Voilà. Qu'est-ce que tu veux dire à ça, Bruno? Je salue les équipes de France Bleu, enfin d'ici Brésil, qui ont vraiment bien assuré sur ce coup-là.
1: J'aimerais savoir combien de gens sont venus à ce barrage.
2: Ben pas vraiment, a priori, mais prendre une journée de congé, c'est fou, quoi.
1: C'est magnifique.
2: Complètement dingue, quoi. Est-ce que je parle de ce qui t'est arrivé au camping? Je crois que je vais le garder pour après, parce que là, on est bien là.

0: écouter ici Queen, A Kind of Magic. Et ce qui est un petit peu magique aussi, ce sont nos candidats au taquet, comme Laura d'ici Paris-Île-de-France, qui par amour a accepté de faire quelque chose qui lui fait très peur et elle en menait pas large. Quant à Didier d'ici Loire-Océan, il aimerait un super pouvoir qui plaît beaucoup à Valérie Damido et Eric Bastien sur votre radio ici.
1: Alors, Didier, attention. Didier, il a rencontré sa chérie qui s'appelle Anne, grâce à un site de rencontre. Et ils se sont rencontrés la première fois à mi-chemin entre chez elle, en Bretagne, et chez lui. C'était à la Roche-Bernard, vers le sud du Morbihan, devant un bar. Le bar s'appelait le Sarabé, tout au bout du port.
2: Eh oui, le Sarabernard.
1: Eh oui, mais ils se sont plus tout de suite. Mais ils n'étaient pas libres. Alors qu'est-ce qui s'est passé? Hein? Comment ça se fait qu'au bout d'un moment, ça s'est passé comment? Vous avez réussi à conclure comment?
3: On a conclu un peu plus tardivement parce que on avait d'autres projets en cours, pas forcément des projets sentimentaux, mais d'autres projets qui nous ont tenus éloignés quelques semaines. Et puis au bout de quelques semaines, on s'est donné rendez-vous de nouveau et là, on est vraiment tombé amoureux.
1: Oh, c'est beau, voilà, c'est tout. Alors, il paraît que comme super pouvoir, toi t'aimerais bien, alors il y en a qui disent j'aimerais voler.
2: Gagner de l'argent.
1: Non. Didier, ce qu'il aimerait, c'est rendre les dirigeants politiques plus humains.
2: On peut passer à autre chose?
1: Il y a du taf. T'en es conscient, mon chat?
3: Il y a vraiment du boulot. Je crois qu'on pourrait laisser peut-être la place aux femmes de temps en temps.
2: C'est compliqué en ce moment.
1: Ça serait bien de rendre humain tout le monde, tout simplement. Voilà. Bon. Alors, attention, il aimerait bien faire le chemin de Saint-Jacques de Compostelle.
3: C'est un rêve pour les années. Pour les années qui arrivent.
1: Bon. Eh ben écoute, on espère que tu vas réaliser ce rêve, parce que c'est pas un...
2: Je suis pas sûr qu'il ait toute une vie, hein, parce que c'est dingue ce qu'il fait depuis tout à l'heure, là, depuis midi. Il fait énormément de choses, votre candidat.
1: Mais il a 60 ans, c'est jeune, vous savez.
2: C'est vrai.
1: Je sais que vous pensez que je suis proche de l'EHPAD, mais...
2: Oh, je vous ai juste réservé ça, mais...
1: Voilà, chers auditeurs, ce que je dois subir.
2: Je dois endurer la pauvre.
1: Je suis victime de vieillophobie. Alors, mon petit chat, c'est la question à choix multiples. Tu peux gagner 3 points de plus. Je vais te poser la question, te proposer des réponses. Tu auras 10 secondes à mon top chrono pour y répondre. Tiens, je te mets une petite ambiance.
4: Mangez-moi.
1: Alors, on va parler nourriture et plus spécifiquement de viande. Didier, quelle est la viande la plus consommée dans le monde? Le bœuf, le poulet, le porc, la cuisse de Bastien farcie à la dinde.
2: Et c'est très doux.
1: Et c'est très bon. Top c'est chrono, tendre. 10 secondes. Bœuf, poulet, porc, cuisse de Bastien. Vite.
3: Le poulet.
2: Tu as tort.
1: Et non, c'est la cuisse de Bastien.
2: Bien sûr. Je vais t'en envoyer quelques-unes.
1: C'est le porc devant le poulet et le bœuf, en Chine notamment.
2: C'est la même chose.
1: Le premier producteur et consommateur mondial de porc, c'est la Chine. Le porc en Chine représente le tiers de toute la viande mangée sur la planète. Donc voilà, tu as appris quelque chose, mais tu n'as pas marqué.
2: Laura, tu aimes l'argent et c'est en cela que tu deviens ma meilleure amie. Oui, Laura, tu collectionnes des pièces d'argent, les pièces de 2 euros. Mais combien que t'en as à Noisy-le-Grand, les pièces?
1: Ne lui dis pas, je t'en supplie.
5: Je n'en ai pas non plus, malheureusement.
2: Je suis auvergnat, je te rappelle. J'ai besoin de savoir un petit peu. Non, sérieusement, t'en as beaucoup?
5: Non, j'en ai pas. Non, je dois avoir, je sais pas, j'en ai pas beaucoup. Je dois avoir 200-250
1: pièces. C'est pas mal. Hein.
2: Moi, je te propose un petit placement à 3,50€ sur la banque Bastien & Co. On en reparle après l'émission. Tu verras, ça peut. Voilà.
5: De toute façon, vous avez mon numéro de téléphone.
2: C'est vrai que j'ai votre numéro de téléphone, Laura. C'est vrai. Ok, il y a la collection des monnaies de 2 euros. Bon, ça, c'est bien, elle collectionne des trucs. Mais il y a un truc que t'aimes pas. Ambiance grande roue, ambiance manège. Alors, le vide. Le vertige, tout ça, c'est vraiment pas ton truc, hein.
5: Ah non, pas du tout.
1: Bah oui, je comprends. Hein.
2: Non mais t'as fait de la grande roue.
5: Même à la télé, je pourrais voir. Hein. Vous savez, on monte l'écran, on redescend très vite, ça peut me mettre le vertige.
2: Ah ouais, à ce point-là. Non mais t'as fait de la grande roue et t'as une mauvaise expérience avec toute ta famille, je crois.
5: Oui, exactement. Pour faire plaisir, on savait plus quoi faire. Dans Paris, on tournait, puis hop, grande roue. Bon bah pourquoi pas. Moi, je la fais pas. Et puis mais si il fait là, sinon on n'y va pas. Bon bah allez, on y va. Je suis allée, arrivée en haut, mon mari, elle s'arrête, elle me dit, Regarde, c'est beau. Et là, je lève les yeux.
1: Oh mon Dieu.
5: Quel enfer. Quel enfer.
1: Aïe, aïe, aïe.
2: T'es pas toute seule, là, ça.
5: Arrivé en bas, dans l'histoire, ce qui était très drôle, c'est qu'arrivé en bas, je tape à la porte pour faire comprendre au monsieur que je veux descendre.
2: Oui.
5: Et ce monsieur, au lieu de me faire descendre, me fait coucou.
2: Et t'étais reparti pour un deuxième tour. Oh là là, ma
5: peau. Et donc là, je retape, et là, il fait ok, je crois que j'ai compris. Il a fait marche arrière à la grande roue pour me faire.
1: Oh là là là.
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0: compagnie qui est à nouveau en tournée à partir du mois de juin. Elle sera plusieurs jours à Lille et à Paris notamment. Allez, restez avec nous dans une poignée de minutes à la suite des meilleurs moments d'Otaquet. Mais d'abord, des infos pratiques pour bien profiter de votre région avec votre radio ici. Décibel, c'est 7 jours sur 7 à 20h sur votre radio ici.
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0: Bob Marley dans le cœur des Français, c'est le nom du documentaire dont on parle ce soir dans Décibel, à l'occasion des 45 ans de la mort de l'idole jamaïcaine.
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2: On a trois infos pour vous. La mignonnerie du jour, des petits porcelets de la race Bayeux ont vu le jour au Mans, à la ferme de l'Arche de la Nature. Naissance aussi à Saint-Georges-du-Bois, un agneau a vu le jour au parc des Haies. La bonne adresse du jour, un an d'activité pour Mélanie Villadier, l'ancienne nutritionniste est devenue boulangère. Elle produit des pains à l'ancienne, riches en nutriments. Mélanie Villadier.
3: La qualité du pain, elle réside avant tout dans le choix des farines. Les farines que j'utilise ne sont qu'à partir de variétés de blés anciens, qu'on préserve complètement le son, et dans le son résident tous les ferments vivants, les protéines, tous les minéraux, les vitamines. Rien n'est détruit à la mouture.
2: Et comme tous les mardis, Mélanie nous accueille à son fournil, 80 quai Amiral Lalande au Mans. La vente a lieu entre 17h30 et 19h30. Une initiative de l'espace multimédia du pays fléchois, les enfants à partir de 8 ans créent le jeu vidéo du dinosaure. C'est à la bibliothèque Jacques Permot à la Flèche demain après-midi. Inscription à l'espace multimédia.
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0: Et c'est parti pour la musique avant de retrouver Valérie Damido et Eric Bastien. Cette semaine, ils sont en vacances, alors nous en profitons pour écouter les meilleurs moments de l'émission. Juste après Laura Branigan, nous retrouverons Didier d'ici à Loire-Océan et Laura d'ici Paris, Île-de-France. Et maintenant, c'est Self Control sur votre radio ici.

0: Self-control sur votre radio, ici Laura Branigan. Allez, nous retrouvons Didier, d'ici Loire-Océan, qui nous raconte une petite aventure aquatique sur les îles de Glénan. Et puis Laura, d'ici Paris-Île-de-France, qui a appris en direct qu'elle allait bientôt épouser Éric Bastien pour une raison très précise. Heureusement que Valérie Damidot a remis les choses à leur place sur votre radio ici.
1: Ah là là là là, mon pauvre petit chou. Didier, tu as 3 points, Laura, tu en as 5. Didier, tu vas te reprendre, mon chaton, tu vas gagner des points. La prochaine question, elle est une question à 5 points. Je pense que tu vas la gagner. Mais avant, nous allons parler de ta journée au Glénan. Nous sommes au Glénan et notre ami Didier était avec sa chérie et il s'était éloigné de la foule pour bronzer, faire une petite sieste. Et qu'est-ce qui s'est passé quand vous vous êtes réveillé?
2: Eh bien, quand on s'est réveillé, la marée avait monté et on s'est retrouvé isolé de l'île principale où nous devions reprendre le bateau pour retourner à Concarneau. Donc, il a fallu passer les sacs au-dessus de la tête, remplis des serviettes pour ne pas se mouiller. Et on est passé avec de l'eau jusqu'au cou.
1: Ah ouais.
2: Pour rejoindre l'île principale. Donc, c'était inattendu, mais rafraîchissant.
1: Ah bah. Inattendu mais rafraîchissant, ça t'a bien réveillé de la sieste, dit.
3: Non, rafraîchissant, c'est le mot, parce que l'archipel des Glénans, l'eau, elle n'est pas chaude.
1: Hein. Ah non, l'archipel des Glénans, elle n'est pas chaude.
3: Ah non.
1: Bon,
3: non,
1: alors.
2: C'est magnifique.
1: Ah oui, c'est pas, oui, c'est très beau. On ne critiquera jamais la Bretagne. Sinon, la réalisatrice.
3: Nous remettre encore sa musique.
1: Voilà, et c'est pas possible. Il y a un moment donné, la Bretagne, c'est magnifique. Alors, une autre petite anecdote, parce que bon, vous êtes quand même souvent sur les routes, les amis. Je rappelle que notre ami Didier fait des randonnées.
3: Oui.
1: Une fois, Didier fait le GR 34. Ça veut dire que c'est le ah là, attention, hein, c'est le truc le plus long. J'ai appris que c'était quand même le plus long de France. Ça va de Mont-Saint-Michel à Saint-Nazaire. Il est avec deux copines et bon, à la fin de la balade, il passe par la plage de naturistes. Et donc ils ont marché un peu vite. Ils ont fait genre, ils ont pas regardé. Mais le soir, qu'est-ce qu'elles ont dit, Jocelyne et Nadine?
2: Alors, Jocelyne et Nadine sont des filles, des amies très chères qui sont loquaces habituellement, qui bavardent beaucoup. Et en traversant cette plage, il n'y avait plus un mot. Et là, elles marchaient droit devant en ne se retournant pas ni à droite ni à gauche. Sauf que le soir, à l'apéritif, autour du verre de vin blanc, les langues se sont déliées et en fait, elles ont laissé cours à leur
3: imagination.
2: Petite,
1: oui.
2: Même pas l'imagination, ce qu'elles avaient réellement vu. Et là, j'avais des descriptions un peu plus précises.
1: Voilà.
2: Sur
1: l'anatomie des naturistes.
3: Des engins, tout ça. Mmh.
2: Voilà. Et là, elles faisaient les sages femmes, mais une fois arrivées, je m'étais aperçu qu'elles n'avaient pas, pas raté un épisode.
1: Mon petit chat, après avoir parlé.
3: Ça a changé l'émission.
1: Ouais, ça a changé. Nous allons tenter de marquer 5 points avec la question cash et une ambiance pas du tout quéquette, une ambiance doigt sur la couture.
3: C'est pas loin.
1: Oh, on n'est pas loin.
3: Oh, oui. Avec la Marseillaise, là, c'est. On est fou.
1: Alors, attention Didier. Qui fut la première femme Premier ministre de France? Qui fut la première femme Premier ministre de France? Top chrono, 10 secondes.
2: Edith Cresson.
1: Et c'est une bonne réponse.
3: Bravo.
1: Eh oui, nommée en 91 par François Mitterrand. Il faudra attendre 2022 pour voir une seconde femme à ce poste, Elisabeth Borne. Et voilà. Eh bien, écoute, bravo. 5 points de plus, ça fait 8 pour toi.
3: Et elle n'était pas restée longtemps, d'ailleurs, il me semble, Edith Cresson.
1: Suffisamment pour faire des trucs formidables.
3: Oui, allez donc. Allez. On enchaîne. Laura en Ile-de-France. Laura qui nous a si bien parlé de Noisy-le-Grand, bien sûr, en Seine-Saint-Denis, 93. Sa fille qui veut être pilote. Son rêve, c'est de gagner de l'argent. T'aimerais toucher le jackpot. Et c'est en cela que, au-delà d'être ma meilleure amie, tu deviens presque ma future femme. Mais nous en reparlerons quand tu auras gagné.
1: Le gars est marié, je le rappelle à chaque fois, parce que le gars part vite en vrille.
3: Voici le grand blanc. Le grand blanc. Oui, je salue ma femme, bien sûr. Alors, qu'est-ce que c'est que ça encore? Je vois qu'il t'arrive plein de petits trucs. J'apprends que quand tu pars en vacances, vas-y qu'on se casse un bras, vas-y qu'on se casse un doigt, vas-y qu'on se casse la cheville. Mais qu'est-ce qui t'arrive? T'es la vraie Pierre Richard, toi, hein?
4: Non, quand j'étais... Alors, je vais arrêter de dire cette phrase.
1: Quand
4: avant...
1: t'étais plus jeune. Ah bon, tu peux dire plus jeune, mais pas jeune.
3: Jadis.
1: Jadis.
4: Quand j'étais plus jeune, effectivement, j'étais un peu casse-cou, quoi. Donc, des copains qui voulaient pas par peur, attends, bouge pas, j'enfile les rollers, j'y vais. Et puis, arrivé en bas,
3: Mais oui. Alors, dis donc, un jour, tu déménages, les copains viennent pour t'aider, et vas-y que ça jette des choses par le balcon, tu sais, il faut bien se débarrasser. Sauf qu'à un moment donné, on jette tellement de choses, vas-y que ça jette la couette. Qu'est-ce qu'il y avait dans la couette ? Un chat ! Pauvre bête ! Non, mais il va bien, rassurez-vous. Il a fait un petit vol plané. Mais il, comme il était dans la couette, il a pu descendre sans problème, et il n'est rien arrivé à ce chat.
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0: Il sera ce samedi au festival Rollinson à Grès en Haute-Saône, c'est entre Dijon et Besançon. M Pokora avec un de ses derniers titres quand même. Valérie Damido et Eric Bastien sont maintenant avec Nicolas Dissimène, un fan de jeux de société, mais vraiment un grand fan, vous allez voir. Et puis Delphine, d'ici Sud-Lorraine, une bonne pâtissière, ça tombe bien, c'est l'heure du déjeuner avec votre radio ici.
1: Alors Nicolas, je le rappelle, qui habite à Couture-sur-Loire, qui est Game Master, qui a joué dans l'orchestre de la BBC. Tu as 400 jeux de société.
2: Oui, ben je suis un très grand passionné de jeux à la télévision, entre autres, donc j'ai fait une collection liée à ça, et donc j'ai 400 boîtes qui viennent du monde entier, ça va aussi bien de la France, la Belgique, mais également les États-Unis, l'Angleterre, et des trucs peut-être un petit peu plus exotiques comme la Pologne ou la version slovène de Slam.
1: Attends, la version slovène de Slam.
3: Déjà, comment français, ça, alors, voilà, pas, déjà.
1: Donc ça s'appelle quand même Slam ou il y a un autre nom en slovène?
2: Là, ça s'appelle Vem, et c'est tout aussi court. Et alors, c'est deux animateurs qui se partagent l'animation et ils ont vraiment une magnifique moustache chatoyante.
1: C'est magnifique, je veux la photo. S'il te plaît, est-ce que tu peux envoyer la photo au professeur Coupez? Parce que ça me régale. Il a participé à 50 jeux à la télé depuis qu'il a 18 ans et il paraît que tu as contacté le Guinness Book des records pour faire valider ce record. Alors qu'est-ce qu'ils ont dit, le Guinness?
2: C'est une tentative. Pour le moment, j'attends encore leur réponse. Mais bon, voilà, c'est quelque chose qui me passionne et je continue à faire des jeux. Et je vois qu'actuellement, le record est à 34. Je me dis, depuis le temps, t'es quand même allé un petit peu plus loin que ce score-là. Donc, allez, let's go, je tente ma chance.
1: Oh, et il a que 36 ans, hein, donc tu
3: as... Il fait énormément de choses.
1: Oui, là, il joue tout le temps. Alors, ça, c'est pas mal. Alors, il paraît que tu nous l'as dit tout à l'heure, tu as un porte-bonheur. C'est un boyard qu'un magicien qui a travaillé dans l'émission t'a offert.
2: Oui, exactement.
1: Donc, tu l'as tout le temps sur toi, en fait.
2: Je l'ai tout le temps sur moi, en fait. C'était un magicien qui travaillait dans le parc d'attractions dont on évoquait le nom tout à l'heure, en fait, que j'ai croisé. Il a appris que j'étais un grand passionné de Fort Boyard. Et du coup, je lui ai parlé de ma passion. Il m'a demandé de lui laisser mon adresse. Et quelques jours plus tard,
1: il t'envoie
2: un petit colis. Et le boyard est avec moi. Et je le garde toujours comme petit porte-bonheur sur les plateaux de jeu, entre autres.
1: Alors là, tu le prends dans ta main. C'est la question à 3 points, la question à choix multiple. Je te pose la question, je te propose des réponses. Top chrono, t'as 10 secondes pour me donner ta réponse.
2: Okay.
1: Alors, attention, qui a découvert la pénicilline? Pasteur, Fleming, Jonas Salk, Éric Bastien,
3: oui.
1: Top chrono, 10 secondes.
2: Je crois que c'est Alexander Fleming, on va pas faire trop de suspense pour le coup.
3: Tu n'as pas du tout suivi mes bonnes œuvres, tu n'as pas suivi mon encyclopédie.
2: T'as peut-être fait des évolutions peut-être.
1: Non, c'est Fleming bien sûr, en 1928, ce biologiste écossais a découvert par hasard la pénicilline en observant qu'une moisissure avait détruit les bactéries dans sa boîte de culture. Cette trouvaille va sauver des millions de vies. Ouais, bravo, 3 points de plus, tu as 6.
3: Bon Delphine, donc on est sur du 6-1, t'as pas encore joué, mais allez, Delphine, on y va, il nous reste quelques minutes avant 13h. Delphine ici, Sud-Lorraine, qui habite à Nancy, qui a 2 enfants, qui est pas fan de jardinage, mais qui fait des bons gâteaux, des financiers, de la forêt noire avec la petite cerise. Et vous savez quoi, Valérie?
1: Non.
3: Ah, notre amie Delphine adore lire les romans.
1: Oh.
3: Policiers, notamment, tout ce qu'on aime, comme Nadine Mousselet.
1: Et Lucinda Riley.
3: Oui.
1: J'adore que tu lises ces romans, j'aime tellement Lucinda Riley.
3: Est-ce que Pedro, le perroquet familial, obtiendra le code du secret du coffre de la comtesse?
1: Lucinda Riley viendra-t-elle à Couture-sur-Loire pour voir les boîtes de jeux de Nicolas?
3: Henri est-il une femme, au final?
1: Nous ne savons pas.
3: D'où le sort dans le château des Oliviers? C'est un peu ça que t'aimes comme roman ou pas du tout, Delphine?
4: Alors, moi je suis plutôt roman pour filles, entre guillemets.
3: Pour filles, ok, on va te le refaire alors.
1: C'est totalement les romans pour filles. Je te signale que Nadine Mousselet, grosse vente pour les femmes, et Lucinda Riley aussi. Hein.
3: Évidemment.
4: Alors, je dis ça, mais c'est vraiment de l'humour et je n'aime pas cette expression. Non, mais moi j'aime bien les romans qui sont légers. J'aime bien la légèreté. Donc je lis Agnès Ledig, Virginie Grimaldi, toutes des choses comme ça.
1: Ah, on adore
4: les garçons peuvent lire. Les garçons peuvent lire aussi avec grand plaisir.
3: Exactement. Et puis tu lis peut-être en camping aussi. Lors d'un voyage en Italie avec une copine, notre amie Delphine avait réservé un camping en contrebas d'une colline vergène. C'est sympa, il fait beau, il y a du soleil, on a envie de lire des romans de filles. Il pleuvait beaucoup, pas de bol.
1: Ah merde.
3: Et le camping a été inondé. Du coup, vous avez dû vous débrouiller pour trouver une chambre d'hôtel. Et pareil, vous avez cramé tout le budget ailleurs, du coup.
4: Mais oui, parce qu'on était étudiante à l'époque et du coup on n'avait pas beaucoup de sous et on avait réservé le camping et voilà, le jour qu'on arrivait c'était le déluge et bah, on ne pouvait pas dormir autre part, donc on a pris l'hôtel et voilà. On
3: et vous avez même dormi sur la plage aussi. Vous avez dormi sur la plage.
4: Et ben après, oui, voilà, quand la nuit, quand l'orage est passé, les autres nuits on a dû dormir sur la plage, faire un peu comme on pouvait.
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0: Vous écoutez ici Rock and Dollars, William Scheller. Allez, à suivre avec Valérie Damido et Eric Bastien. Clémence, d'ici Provence, qui a des petites manies. Bon, j'avoue, j'ai les mêmes. Et Marion, d'ici Sud-Lorraine, qui a un rituel avant de dormir. J'avoue, j'ai également le même. Mais je suis sûre que certains d'entre vous aussi.
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3: Alors, Clémence à 3 points, Marion à 3 points. Clémence vit donc à Septem-les-Vallons, elle joue avec ici Provence. Alors, tu es pleine de qualités, on l'a vu, t'as un peu peur des geckos, bon, chacun ses phobies. Mais surtout, tu es comme dans la chanson.
4: Eh bien, un petit défaut quand même.
3: Oui, attention. Elle a une manie, elle s'assoit jamais habillée sur son lit. Vrai ou faux?
5: Vrai.
3: Tu fais quoi en arrivant chez toi? Tu...
5: Je mets des chaussures.
3: Voilà. Donc tu as des petits chaussons.
5: Tout à fait.
3: Bon, voilà.
5: Qui ne sortent pas de la maison.
3: Attention.
4: Les patins.
3: Allez, bah, les patins comme chez ma grand-mère, mais là c'est des chaussons. C'est des jolis chaussons. T'as essayé d'investir dans des beaux chaussons?
5: Ah oui, quand même. Il faut du confort.
3: Ouais, mon sens. Et pareil, t'as une éponge pour la vaisselle et une éponge pour genre les surfaces, genre la table, les trucs comme ça.
5: Tout à fait. Oui, oui. Même voilà. Si ma chérie se trompe beaucoup, mais bon, c'est pas grave.
3: Ta chérie se trompe.
5: Oh là là.
3: Est-ce que comme mon fils, tu as le torchon pour la vaisselle et le torchon pour les mains?
5: Bien sûr.
4: Le bleu et
3: voilà
4: le rouge. Ouais, des couleurs différentes, bien sûr.
5: Ça, on te respecte.
3: Ah oui. Et bah, bien sûr. Et voilà. Non mais, il y a un stress d'hygiène, mais ça, c'est ton job qui te fait...
5: Ouais, c'est ça. Je fais beaucoup de microbiologie, alors bon, voilà, forcément, ça...
4: La maison est passée au microscope, quoi.
3: Bon, alors tu as 3 points. Là, je vais te proposer de marquer 3 points de plus avec la question à choix multiples. C'est-à-dire que je te pose la question, je te fais des propositions et mon top chrono, t'auras 10 secondes pour me donner ta réponse. Tiens, une ambiance.

0: parti pour le
1: Encore une question de la réalisatrice. Hein,
2: bah,
1: la Bretagne.
2: Bah, tu sais, on est un peu.
1: Oui, on est envahi là. Hein.
2: Je tiens à préciser à nos auditeurs qui ne sont pas bretons que malheureusement ou heureusement, la réalisatrice est bretonne.
1: Alors, une question par jour sur la Bretagne.
2: Une question par jour sur la Bretagne, c'est un deal. Alors, attention, on va parler de céréales. Clémence, quel pseudo céréale est également appelé blé noir? Le sarrasin, le seigle, l'épeautre

0: aux salles de bain, voilà, comment ça se passe, les blés noirs. C'est bien les blés noirs dans les...
1: Oh là là, oui, d'accord.
2: Je demande pardon à la France. Les blés noirs, c'est bien pour prendre des bains. Pour ceux qui n'ont pas compris, et ils sont nombreux, sur les réseaux à s'interroger. Qui est cette personne? Qui sont ces réseaux? Où a-t-il appris l'humour? A-t-il été traumatisé par ses parents? Vous le saurez bientôt.
0: Ah oui, c'est la suite de la saga. Marion, merci d'avoir ri à ma vanne, même si je t'ai pas entendu rire. Je pourrais j'en remercier.
1: Non, aussi, j'ai l'habitude, les vannes comme ça, j'en fais beaucoup à la maison.
2: Ah, bah oui, ronchonnard, hein, je te rappelle.
0: On a beaucoup de points communs, décidément. Tu aimes le cinéma, tiens, moi aussi.
1: Oui.
0: Attention, je te fais un petit test. On va écouter une bande originale. À toi de reconnaître. Qu'est-ce que c'est que c'est que donc? Alors?
1: Bonne question.
0: Pardon?
1: Je sais pas du tout.
0: Arrête, tu adores.
1: Melon et bottes de cuir.
0: Tu adores Lupin. C'est Lupin, ça. Avec
1: Omar Sy. Ah, ben ouais, mais alors le générique, vous savez, moi je crois que je m'endors au générique et puis.
0: D'accord.
1: Milieu du truc.
0: Tu t'endors au générique.
2: En fait, le premier générique, c'était « C'est le plus grand des voleurs ».
1: Non, mais après, moi j'aime le cinéma, de là vous dire que je retiens le générique, j'en suis pas là.
0: D'accord. Voilà, bon. D'accord. Tu collectionnes les gaffes aussi, hein, ça.
2: C'est-à-dire les gaffes?
0: Bah, il lui est arrivé de déposer son fils en pyjama à l'école, logique.
2: Le gosse en pyjama?
0: Hein, Marion?
1: Oui. Oui, ça m'est déjà arrivé de me rendre compte quand mon fils était dans la cour de l'école qu'il avait encore son bas de pyjama.
2: Mais le gosse ne dit rien, il n'ose rien dire.
1: Je pense qu'il était aussi réveillé que sa mère ce jour-là.
2: Mmh. Oh là là.
0: Bon, écoute, mets autre chose peut-être dans ta tisane, parce que ton petit rituel, c'est boire la tisane. Comme les mamies avant d'aller te coucher. Avec...
2: pisse-mémé, on appelle ça.
0: Pisse-mémé avec le plaid. T'adores le plaid, toi.
1: C'est
0: ça. Hein. Oh là là. Et tu as 30 ans, d'accord. Eh bien, écoute...
1: Ça fait peur des fois.
0: Je te confirme un petit peu. Mais
2: ouais.
0: Bon, c'est...
2: D'ailleurs, il est terrorisé parce que lui, il a 46 ans, il fait la même. Hein.
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Talking About Revolution, Tracy Chapman. Les meilleurs moments d'Otaka, c'est terminé pour aujourd'hui. On se retrouve demain avec Valérie Damido, Eric Bastien, mais aussi une fan de Dalida, une bonne cuisinière et une histoire de cimetière, entre autres. Et dans un instant, c'est ma

0: France avec Wendy Bonchard. Bonjour Wendy.
1: Bonjour chère Catherine.
0: On parle d'écologie aujourd'hui avec vous.
1: Absolument. Comment les dirigeants d'entreprises s'emparent de ces sujets sur la consommation d'énergie, sur le tri des déchets, sur le choix de leurs fournisseurs. C'est un premier baromètre de l'action écologique qu'on vous livre aujourd'hui, lancé par Laurent Berger, ancien leader syndical, ancien patron de la CFDT. On vous en parle à la fin du journal dans ma France.
0: Et dans quelques instants. Merci Wendy.
1: Merci, à demain Catherine. À demain.
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0: Vous écoutez votre radio ici, il est 13h. Et c'est le moment de retrouver ma France, Wendy Bouchard.
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1: Bonjour, bonjour à tous, merci d'être à l'écoute de Ma France. Une France dans laquelle l'ultra-violence inquiète en profondeur. De Nice à Lyon, une fusillade, un incendie criminel sur fond de narcotrafic. Les autorités sont manifestement dépassées et les habitants, victimes collatérales de cette folie, sont en colère. On fait le point sur la situation sanitaire, bien sûr, sur l'antivirus. En France, tous les cas contacts sont placés en quarantaine forcée et renforcée en milieu hospitalier. Matignon tiendra par ailleurs deux réunions interministérielles sur le sujet chaque jour. Au cœur de vos régions, les seins de glace rôdent au-dessus de vos plantations. Attention, nous sommes aussi à Marseille pour un premier prix d'éloquence. Élie Kaku contre la grossophobie. Et puis l'ouverture ce soir du Festival de Cannes avec l'un des fans de l'événement qui campe 10 jours durant. 13h15, je reçois donc Laurent Berger, ancien patron de la CFDT, qui dirige aujourd'hui l'Institut Mutualiste pour l'Environnement et la Solidarité. Il lance et commente chez nous le premier baromètre de l'action écologique pour les petites et moyennes entreprises. Comment accompagner les dirigeants et les salariés sur ces sujets? Il est donc notre invité. Et nous ouvrons cette édition avec un climat d'ultra-violence à Nice. Un homme en trottinette armé d'une kalachnikov qui sème la terreur hier en plein après-midi dans le quartier des Moulins. Il ouvre le feu, tue deux personnes de 39 et 58 ans qui n'ont, dit le procureur, aucun lien avec le trafic de drogue. Six autres personnes ont été blessées, trois grièvement, certains connus pour des faits de narcotrafic. C'est un tireur sanguinaire et un complice aujourd'hui en fuite et activement recherché. Et c'est une nouvelle tragédie qui inquiète les habitants autant qu'elle les met en colère devant l'impuissance des autorités. Justine Leclerc pour Ici Azur.
3: En même pas trois jours, deux épisodes de violence ont éclaté dans le quartier des Moulins à l'ouest de Nice. Une grenade et des coups de feu vendredi soir contre une épicerie et des tirs mortels hier en plein après-midi sur une place très fréquentée. Ce jeune habitant est choqué.
4: J'entends du coup de rafale, maintenant on a l'habitude d'entendre des calaches. Je sens aussi, j'entends les gens crier, mais en pleine journée je ne m'attendais pas. Ça fait peur franchement. Qui n'est pas choqué?
3: Zélie, père de famille de quatre enfants, habite à quelques centaines de mètres de la place où a eu lieu la fusillade.
5: J'ai peur qu'un jour à l'autre ils vont tuer mon enfant, donc 10 morts depuis 2008, ça pourrait s'arrêter quand même. On est en Afghanistan, on est en Irak, on est où là? Je me suis échappé de Tchétchénie pour vivre ici. Et maintenant, je vais m'échapper de là parce que j'ai peur pour mes enfants.
3: Entre colère et résignation, les habitants sont lassés des trafics de drogue. Ils attendent des réponses. Le procureur de la République de Nice, Damien Martinet.
6: Nous démantelons, nous interpellons, mais c'est profondément ancré. Et c'est pour ça que ce qu'on dit aux familles, c'est qu'on est déterminé, mais qu'on reste humble. On sait qu'on peut avoir des résultats, il y en a, et avoir des drames comme aujourd'hui.
3: Le nouveau maire UDR de Nice s'est rendu sur place après la fusillade. Éric Ciotti promet l'installation d'un poste de police municipale d'ici quelques jours sur la place où a eu lieu la fusillade.
1: Justine Leclerc à Nice, et un autre drame d'une violence extrême. L'incendie hier matin d'un immeuble à Décines-Charpieu, près du Grand Stade de Lyon. Incendie qui serait d'origine criminelle et dans lequel trois personnes ont péri. Il n'y a pas encore eu d'interpellation, mais le procureur de Lyon a tenu un point presse il y a quelques instants pour faire un point, là encore, sur l'enquête. Mathilde Amberti.
7: L'identité des victimes est désormais confirmée. Deux hommes, une femme. Sur ce point, le procureur de Lyon, Thierry Dran.
8: Deux des trois victimes décédées ont été découvertes dans un appartement du 7e. Il s'agit d'un homme âgé également de 28 ans et de sa tante âgée de 61 ans. Et un homme a été retrouvé dehors, décédé à l'extérieur au pied de l'immeuble. 28 ans, il ne résidait pas dans l'immeuble. Ces trois victimes sont totalement inconnues des services de la justice.
7: Et leur entourage n'est pas en lien non plus, a priori, avec le trafic de stupéfiants. D'ailleurs, sur les causes de cet incendie criminel, le procureur reste prudent.
8: Il est impossible d'affirmer si une ou plusieurs personnes étaient visées par cet incendie. Il est également totalement prématuré d'indiquer que les faits sont en lien avec un trafic de stupéfiants, même si cela reste bien évidemment une piste sérieuse.
7: La thèse du règlement de compte est tout de même privilégiée, a précisé dans la foulée un responsable de la police nationale. Cet immeuble a déjà subi un incendie volontaire ces dernières semaines. Hier, le feu a été mis dans les escaliers de l'immeuble à un moment où la police n'était pas présente.
1: Il est 13h04 à l'écoute de Ma France et à la une, évidemment, sur le front de la lutte contre l'antivirus. La France demande une coordination plus étroite des différents protocoles sanitaires de l'Union européenne et le gouvernement organise une nouvelle conférence de presse cet après-midi, 16h45, donc sur les règles sanitaires que nous déployons pour les Français débarqués du navire, sur l'état de santé de la passagère, toujours en réanimation à Bichat, et sur les dernières informations sur la politique du gouvernement. Sébastien Lecornu l'a annoncé, tous les cas contacts vont être placé en quarantaine renforcée en milieu hospitalier. Des règles de confinement durcies, Grégoire Le Callot, qui sont entrées en vigueur ce matin.
9: Un cas contact identifié à Concarneau en Bretagne a été transféré au CHU de Rennes ce matin. Il n'est pas signalé comme étant infecté. Il s'agit d'une personne qui a été en contact avec une autre porteuse du virus, a précisé le maire de Concarneau. Depuis hier soir, le gouvernement a instauré une quarantaine renforcée en milieu hospitalier, non plus simplement à domicile. La mesure concerne d'abord les 5 ex-passagers français du Hondius. L'une d'elles a déclaré la maladie, elle est toujours en réanimation, avec une incertitude sur son état qualifié de stable hier soir par Sébastien Lecornu, tandis que le patron de l'OMS, plus à la le disait très critique. Jusqu'ici, aucun des 4 autres passagers français du navire n'a été testé positif. Et puis les 22 cas contacts français identifiés par le ministère de la Santé doivent aussi être confinés à l'hôpital. Il s'agit de 8 personnes qui ont voyagé en avion entre Sainte-Hélène et Johannesburg le 25 avril avec une malade décédée depuis, et de 14 autres qui étaient présents dans un autre avion, Johannesburg-Amsterdam du même jour, où la malade a tenté sans succès d'embarquer. Tous devront rester 42 jours sous surveillance à l'hôpital à compter d'hier.
1: Le semble clair, mais comment bien expliquer ce protocole sanitaire pour rassurer les élus peut-être, qui pourraient voir ces cas contacts revenir plus tôt à la maison, s'il doit accueillir avant cette date 2 des habitants de sa commune de Marais en Indre-et-Loire? Eh bien le maire, Philippe Capon, le dit sur ici, il veut être rassuré pour ses autres administrés.
10: Le retour anticipé, la distribution de repas, l'isolement, même si c'est des gens responsables, ils respecteront le protocole de confinement qui leur sera donné. C'est une petite commune, on a une secrétaire, un agent technique, pour une petite commune, c'est hyper lourd. Donc, moi, il faudra qu'il y ait des instructions très claires et pas de blabla et du verbal, des instructions très claires, par écrit, qui me seront adressées directement au niveau sanitaire, au niveau administratif, si jamais ils étaient amenés à revenir dans une période plus ou moins longue dans la commune. Parce que je pense que, quelle que soit la période, que ce soit 15 jours, 6 semaines, quand ils vont revenir à Marais, il y aura forcément des interrogations, même si c'est dans un mois et demi.
1: Voilà, un élu en première ligne qui peut être rassuré du côté de l'Indre-et-Loire. Notre travail n'est pas terminé, voilà ce que dit le patron de l'Organisation mondiale de la santé. Compte tenu bien sûr de la longue période d'incubation du virus, d'autres cas pourraient apparaître dans les semaines à venir. Il faut donc que la vingtaine de pays concernés par ces différents cas et cas contacts suivent les conseils et recommandations avec les mêmes précautions. Dans l'actualité encore, Donald Trump estime le cessez-le-feu avec l'Iran sous assistance respiratoire. Après un mois de trêve, en effet, autour du détroit d'Hormuz, les négociations piétinent. Et en France, face à la flambée des prix des carburants, 3 millions de foyers modestes pourront prétendre à une aide pour les gros rouleurs. Une aide de 50 euros pour les aider à faire face à la flambée des prix des carburants, mais qui exclut les infirmiers libéraux pour lesquels pourtant la voiture est une deuxième maison. Situation que déplore Muriel. Elle est infirmière libérale à Metz et membre de la Fédération nationale des infirmiers en Moselle.
11: Il faudrait que le gouvernement prenne conscience de notre importance au niveau des soins des patients. On ne demande pas grand-chose, mais effectivement, le prix de l'essence va beaucoup diminuer notre chiffre d'affaires. Donc, on va gagner moins en faisant toujours la même chose. Il y a un courrier qui a été fait, effectivement, au niveau de nos fédérations pour pouvoir prendre en compte ça. A priori, voilà, encore rien n'est acté. Il y a des choses qui vont peut-être bouger et on espère que ça sera dans le bon sens.
1: Voilà, pour cette aide de 50 euros pour les gros rouleurs sans les infirmiers à 7 heures. Et puis le prêt Flash Carburant, créé au début du mois pour soutenir la trésorerie de certaines petites entreprises, finalement sera élargi au secteur du bâtiment et des travaux publics. Jusqu'à présent, les agriculteurs, les pêcheurs, les transporteurs routiers, les taxis également étaient éligibles à ce prêt de somme de 5 000 à 50 000 euros au taux de 3,8% et sans garantie. 7 000 dossiers ont déjà été déposés, 3 millions d'aides versées aux différentes entreprises. En appel, le parquet général requiert la condamnation de Nicolas Sarkozy pour l'ensemble des faits pour lesquels il est jugé au procès pour soupçon de financement libyen de sa campagne. Le parquet qui accuse l'ancien président d'avoir conclu un accord avec le dictateur Kadhafi. L'édition 2026 du Petit Robert sort demain et pour ses 60 ans, conformément à la langue qui évolue, qui s'enrichit, il intègre 150 nouveaux mots, mais aussi des expressions parfois difficiles à saisir. Alors Boris Loumagne nous sert ici de guide.
12: Si jamais vous entendez quelqu'un vous dire
13: « Ce gars est un charreau, il a matrixé cette fille, miskine. »
12: Et si jamais vous n'avez rien compris, pas de panique, ouvrez le nouveau Petit Robert ou alors écoutez la traduction.
13: « Ce gars est un charreau,
14: ce gars est un coureur de jupons,
13: il a matrixé cette
14: fille, il a retourné le cerveau de cette fille, miskine, la pauvre. »
12: Charreau, matrixé, miskine ou encore banger, une expression pour dire que quelque chose est génial ou mortel. Voilà donc quelques-uns des nouveaux mots qui font leur entrée dans le Petit Robert 2027, le dictionnaire qui se veut le reflet de l'évolution de notre langue et donc de notre société. Pas étonnant dès lors de retrouver également des termes tels que fast fashion, qui définit le secteur de l'habillement à bas prix, tels que bouilloire thermique, vous savez, ces logements invivables quand il fait trop chaud, tels que marrainé, celui-là il est facile, c'est le pendant féminin de parrainé. Plus compliqué en revanche, le mot bibimbap, qui désigne un plat coréen à base de riz, de légumes sautés et de viande marinée, le bibimbap, qui est un vrai banger.
1: Plongé dans le dictionnaire, le petit Larousse et surtout le petit Robert, en l'espèce qui sort demain, il est 13h10.
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1: Et au cœur de vos régions, si vous connaissez bien les traditions, vous savez qu'on évite de planter en ce moment jusqu'au 14 mai. On attend la fin des Saintes Glaces. C'est une croyance bien ancrée chez les jardiniers. Faites confiance aux anciens. Une fois de plus, ce reportage de Nicolas Georgeau le prouve. Nous sommes au magasin botanique de la Fouillousse, dans la Loire.
15: Pour l'instant, il n'y a que les feuilles qui dépassent des pots. Pas encore de tomates, en attendant d'être plantées aux côtés.
16: Melon et pastèque, cornichons et
17: pour gourmand, carottes,
18: tomates, courges.
15: Les jardiniers plantent à partir du 14 mai, date à laquelle le gel n'est plus censé tomber. Alain, Noélie et Erwan respectent la tradition.
19: Il y a des choses que c'est interdit de mettre. Les tomates, c'est pour les mettre avant les Saintes Glaces.
20: Un héritage de consignes de la part de mon grand-père qui nous disait il faut rien planter avant le 15 mai.
21: C'est une habitude qu'on a maintenant d'attendre cette période-là.
15: Mais depuis quelques années, les habitudes changent parce que les chutes de gel ont diminué de presque un tiers entre 1990 et 2020.
22: C'est le réchauffement climatique, tout simplement.
15: Aude en a fait l'expérience.
22: Moi, je suis entourée d'agriculteurs et de gens autour de moi du terroir. On a des choses qui ne poussent plus et qui risquent de ne plus revenir comme avant, quoi. C'est assez flagrant.
15: 10 ans en arrière, il y avait donc plus de clients à la période des Saintes Glaces. Mais la tradition reste tenace, assure Romain Musard, le directeur du magasin botanique à la Fouillousse.
23: On entend parler, nous, depuis 15 jours. Les gens viennent en repérage, regarder les tomates, etc. Ils disent non, j'attends que les Saintes Glaces soient passées pour pouvoir planter. Donc ça reste un repère où finalement, ce week-end-là donne le go pour les plantations au potager, les plantes annuelles qui craignent un peu le
15: froid. Pour la jardinerie, les 3 semaines à venir sont les plus importantes de l'année.
1: Nous sommes à Marseille maintenant. Le Conseil régional a organisé hier la première édition du prix Elie Kakou avec le Fonds social juif unifié. Édition autour du thème de l'obésité dont souffrent 4% des 6-17 ans. Les lycéens ont travaillé avec leurs professeurs sur ces préjugés. Et le prix Elie Kakou a été remporté hier par Kylian Boyer et sa classe du lycée Charlotte Gravitz à Marseille. Philippe Bocara.
24: Kylian, élève de seconde, a construit son sketch autour de sa tante Khadija.
25: À chaque fois qu'on arrive à un mariage, même le buffet, il stresse, miskine. Il lâche des « cache-toi, elle arrive ». Et le plus fort, c'est sa confiance en soi.
24: Elisabeth Diani, la prof de français de Kylian, était très fière de ce prix. Elle reste aussi réaliste.
26: Aujourd'hui, on a quand même des jeunes en surpoids. Il n'y a pas de méchanceté comme il y a 5 ou 10 ans. On sent qu'il y a eu un progrès sur le regard de l'autre et d'accompagner. Ce qui est important de parler sur la grossophobie, c'est qu'il y a quand même une notion de malbouffe chez nos jeunes. Et on la sent.
24: Ainsi, dans ce lycée privé, les élèves sont accompagnés pour lutter contre la malbouffe. Une diététicienne leur a d'ailleurs fait une mini-conférence lors de la remise du prix, avec notamment la nécessité d'éliminer les édulcorants et de pratiquer un minimum d'exercice quotidien. C'est ce que fait Titouan, qui a présenté aussi un sketch.
27: J'ai décidé quand même d'être gros et de devoir perdre du poids.
24: Tu penses que le fait d'être un petit peu fort, ça nuit à trouver un emploi, par exemple ?
27: C'est plus facile, d'être mince.
24: Les avis sont très partagés sur le rôle des réseaux sociaux sur la grossophobie. Ils redéfinissent les normes de beauté d'un côté, de l'autre. Ils aident aussi à faire vivre la lutte contre ce fléau.
1: Merci Philippe pour ici Provence. Et puis vous suivrez peut-être peut-être ce soir la cérémonie d'ouverture du Festival de Cannes, en dehors du tapis rouge du marché international du cinéma, où se croisent tous les métiers de l'industrie du 7e art et 40 000 festivaliers. Il y a aussi les fans absolus de cet événement que l'on repère juchés sur leurs escabeaux devant les marches du palais. Ils gâtent les personnalités, à l'instar de Sébastien, rencontré par Ulysse Le Toquin. Il est jardinier paysagiste à Mougins et depuis 30 ans, il réserve son printemps pour ces moments.
0: C'est un truc de magique, le Festival de Cannes. Moi, ça va faire depuis 96. J'avais 16 ans. Maintenant, je vais en avoir 46. Et j'ai tout vu. Ma première star que j'ai vue, c'était au Carlton. C'était Michael Jackson. Mais sinon, c'était Nicole Kidman. Une fois, elle avait descendu les marches, sans garde du corps. Je l'avais appelée et elle était devant moi. Moi, j'ai essayé de prendre une photo, mais derrière, ça poussait. J'avais la barrière au niveau du ventre. Mais alors, impressionnant. C'est comme si j'étais un enfant qui découvrait, qui regardait le Père Noël, quoi. Mais sinon, ma star préférée, c'est Jackie Chan. Alors là, Jackie Chan, la première fois quand je l'ai vu, c'était à la plage Majestic. Il était en train de monter les escaliers. Et malheureusement, bon, j'avais pas mon appareil sur moi. Mais heureusement que quelques années après, il a pu monter les marches. Et là, j'ai pu prendre en photo. Il m'a fait mon festival, quoi.
1: Allez, régalez-vous, Sébastien, pour ici Azur. Et puis, préparez bien votre pont de l'Ascension, Bison Futé, voie rouge et noire. Demain, dans le sens des départs, ce sera bouché, notamment dans le nord-est, vers la Normandie, la côte atlantique, la région Rhône-Alpes. Jeudi matin, le quart nord-ouest reste encore bien dense. Accalmie, vendredi et samedi. Et ça reste de nouveau compliqué, rouge et noir, dimanche, dans le sens des retours. 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
1: Dans Ma France, on va parler de responsabilité d'entreprise en matière d'écologie. C'est un sujet, vous le savez peut-être, qu'on évoquait déjà au cœur des municipales pour mesurer combien les maires, combien les communes prenaient à bras-le-corps ces sujets. De la gestion des déchetteries à la mobilité douce, des modes de chauffage aux régies agricoles pour les cantines. Ce sont des sujets qui font sens dans notre société et que notre invité met en lumière aussi aujourd'hui. Bonjour Laurent Berger.
3: Bonjour.
1: Monsieur Berger, après avoir dirigé la CFDT, après avoir dans toutes les nuances pratiqué le dialogue social, vous avez rejoint il y a 2 ans maintenant le Crédit Mutuel Alliance Fédérale pour diriger un institut, l'Institut Mutualiste pour l'Environnement et la Solidarité. Votre mission notamment, c'est d'anticiper le coût du changement climatique pour l'économie française, de mettre cette mission écologique aussi entre les mains de tous les acteurs de la société pour être mieux armés.
3: Oui, bien sûr, c'est tout simplement la direction ESG, comme on dit, environnement, social et gouvernance du groupe Crédit Mutuel Alliance Fédérale. Et l'idée, c'est d'accompagner l'ensemble de nos clients vers cette transition environnementale, qu'ils soient particuliers ou entreprises. Effectivement, on le sait, quand on est face à ce défi, ce mur environnemental, même si malheureusement il ne fait pas assez l'actualité et même il est un peu controversé par certains,
1: oui.
3: On sait qu'on va devoir tous s'y mettre. Et on va devoir s'y mettre dans nos usages personnels, et c'est là l'accompagnement de nos clients en particulier, mais on va aussi le faire dans la capacité des entreprises ou non à faire cette mutation, cette transition environnementale, de transformer leur modèle en quelque sorte.
1: C'est un enjeu qui vous motive, qui est très concret, Laurent Berger.
3: Oui, c'est un enjeu qui me motive parce que aujourd'hui, j'ai coutume de dire que le réchauffement climatique, c'est pas une opinion, c'est une réalité très concrète qu'on voit déjà à l'œuvre, notamment en termes de sinistralité. Les assurances en savent quelque chose, et encore plus les particuliers ou les entreprises qui sont touchées par les inondations, par le risque argile, par les incendies, etc.
1: Et les communes qui, pour certaines, ont du mal à se faire assurer.
3: Les communes qui ont du mal à se faire assurer et qui voient aussi, quand on est élu local, des citoyens dans le désarroi. Et les difficultés. Et puis, ça motive aussi parce que cette transition, elle est finalement la responsabilité de toutes et tous. Personne ne peut passer à côté en disant tout ça, d'autres s'en occupent et moi, je n'ai rien à y faire.
1: Oui, on n'est plus dans le champ syndical, mais très sociétal néanmoins, la vision politique et de la société aussi que vous menez, Laurent Berger. Et c'est pourquoi aussi, vous lancez un tout premier baromètre de l'action écologique des acteurs des territoires, avec l'Institut de sondage OpinionWay, pour voir ce que les patrons des TPE et des PME font de ces sujets. Quelle lecture d'abord positive, si j'ose dire, vous faites de ce sujet quand vous avez interviewé, rencontré ces dirigeants d'entreprise?
3: D'abord, la lecture positive, il faut rappeler d'abord que les PME, c'est le poumon économique de notre pays.
1: On le 99% des entreprises de France.
3: Oui, on ne le dit pas assez, et qui souvent sont implantées sur un territoire, évidemment, quel qu'il soit, rural ou urbain, qui font vivre du commun sur ce territoire. Et moi, j'en avais un peu assez, je vous le dis quand même, au niveau global, d'entendre que les PME seraient toutes réfractaires à toute évolution, etc. Donc, on a voulu le mesurer avec l'Institut mutualiste de Crédit Mutuel Alliance Fédérale et mesurer si les chefs d'entreprise, de petites entreprises ou de PME, étaient sensibles à ce sujet. La réponse est oui. Largement oui, après à 80%, ils sont sensibilisés à ces enjeux de transition environnementale, de réchauffement climatique, pour deux raisons sans doute. Parce que ça va bouleverser leur modèle, potentiellement. Et la deuxième, c'est sans doute parce qu'ils ont le sens des responsabilités. Mmh. Et la seule question maintenant, c'est qu'est-ce qu'ils font et comment on peut les aider à faire davantage.
1: Les PME qu'on mettait en lumière hier avec Thibault Lafond, qui nous parlait de cet avenir aussi qui pourrait être entre leurs mains dans cet ancrage local de ces petites et moyennes entreprises. Comment une entreprise met en place justement des actions pour réduire l'impact environnemental? Pour être extrêmement concret, Laurent Berger, vous dites, voilà, 8 dirigeants sur 10 pensent que c'est une priorité. Ça passe par la consommation d'énergie, par la consommation d'eau, par la gestion des déchets, par le choix des matériaux aussi, et parfois par la, et souvent, par la promotion justement des fournisseurs locaux. Ça, c'est important. Vous l'avez vu dans ce baromètre.
3: Oui, on le voit que les entreprises sont, notamment les PME, c'est parfois plus difficile pour les toutes petites entreprises, mais notamment les PME sont déjà en mouvement. Ils sont sur, on pourrait presque dire, des choses qui paraissent simples. Vous l'avez dit, les ressources en eau, la préservation de la ressource en eau, l'économie, le traitement des déchets, les circuits courts, ça se valorise. Tout ce qui se passe en local, c'est pas anecdotique. C'est ce qui change la vie concrètement et ce qui nous met en mouvement. Par contre, ce que nous disent ces chefs d'entreprise, c'est qu'ils ont besoin de stabilité réglementaire, ils ont besoin d'accompagnement, ils ont besoin aussi d'embarquer les salariés, donc il y a sans doute des sujets de dialogue social.
1: Qu'est-ce qu'il faut en dehors des moyens, ou peut-être que des moyens d'ailleurs, Laurent Berger, pour embarquer finalement ce collectif dans cette transition écologique? Bon,
3: je crois qu'il faut montrer une volonté d'un dirigeant, je crois que ça c'est indispensable, mais qu'ensuite il faut délibérer et dialoguer sur les conditions de mise en œuvre. Si on parle de process de production, par exemple, qu'est-ce qu'on pourrait améliorer pour qu'il y ait moins de rejets? Qu'est-ce qu'on pourrait améliorer pour qu'il y ait moins de rebuts en termes de produits, etc., etc. Donc, on a besoin de dialogue social aussi sur ce sujet-là. De toute façon, tous les défis qui sont face à nous, et notamment le défi environnemental, il nécessitera de la délibération et des objectifs partagés.
1: Oui.
3: Dans l'entreprise, ça s'appelle le dialogue social.
1: Pour rendre chacun acteur, justement, de ce sujet, Laurent Berger, vous êtes notre invité. Après avoir dirigé la CFDT, vous repratiquer encore le dialogue social et puis vous infuser finalement aussi sur ces sujets de société, la transition écologique, les actions de l'Institut Mutualiste pour l'Environnement et la Solidarité. On parle de ce premier baromètre de l'action écologique des acteurs du territoire. Vous le disiez tout à l'heure, la complexité de la réglementation rend l'action difficile parfois pour les dirigeants d'entreprise. Et puis, il y a des interrogations quand même pour ces dirigeants. Est-ce qu'en gros, le jeu de la transition écologique en vaut la chandelle?
3: Mais bien sûr,
1: il y en a qui posent la question.
3: Oui, et légitimement. Quand on dirige une entreprise, on sait bien qu'une des finalités de l'entreprise, c'est quand même de créer
1: d'être
3: de la richesse.
1: Rentable aussi,
3: d'être rentable. Et donc, les chefs d'entreprise, ils demandent en quoi ça peut améliorer mon business et en quoi ça peut améliorer ma rentabilité. Ça aussi, ça s'accompagne. Ce n'est pas à traiter d'un revers de main. C'est-à-dire qu'on ne va pas demander à les chefs d'entreprise d'être des ONG. On leur demande finalement d'avoir une logique de responsabilité eu égard au réchauffement climatique et aux défis environnementaux, pas que climatique d'ailleurs, biodiversité, etc., ressources naturelles qui nous sont posées. Et donc, il y a un business model, d'une certaine manière, de cette transition. Mais à une seule condition, c'est qu'on sait que la transition, il va falloir investir massivement. De l'investissement public, de l'investissement privé. On sait qu'on va pas devoir, on va devoir accompagner les chefs d'entreprise et pas les laisser se débrayer tout seuls, soit dans le maquis réglementaire, soit face à des allers-retours en termes d'évolution de la loi. Quand on a un coup des aides au logement, à la rénovation thermique des logements, le mois d'après, il y en a plus, etc. C'est pas possible quand on veut diriger sur le moyen long terme une entreprise. Et donc, tout ça, ça nous renvoie à un rôle de financement et un rôle d'accompagnateur de cette transition. Alors, quand on est une banque assurance, la puissance publique est renvoyée à ça. Sans doute, les collectivités territoriales qui ont la responsabilité, pour une part d'entre elles, du domaine économique et entrepreneurial. Et donc, c'est finalement, ce que dit ce baromètre, c'est on est prêt à faire, c'est pas simple. Il faut nous dire, faut qu'on réfléchisse dans l'entreprise à la façon de le réaliser, et surtout, qui est prêt à nous aider, à nous accompagner.
1: Alors, c'est aussi le but, évidemment, de ce baromètre, pour le Crédit Mutuel Alliance Fédérale, c'est de voir quel accompagnement, en effet, apporter des banques assureurs pour ces dirigeants, ces PME qui souhaitent être plus performant. Qu'est-ce qui n'est pas encore fait aujourd'hui en France qui permettrait justement, en termes de transition écologique, du côté des banques et des assureurs, d'être dans le bon sens?
3: D'abord, quand une entreprise est cliente du Crédit Mutuel ou du CIC, qui est aussi une de nos marques, il a un conseiller dédié. Donc nous, ce qu'on a décidé de faire, c'est de former, ce qu'on a fait l'an passé, tous nos conseillers entreprises, tous nos chargés d'affaires entreprises. On les a formés aux enjeux de cette transition environnementale en disant c'est normal aujourd'hui, c'est une nouvelle dimension de l'entreprise, d'une certaine manière, il faut rentrer en dialogue avec l'entreprise pour regarder quels sont ses projets. Mm-hmm. On a décidé de développer des prêts, des prêts à impact auprès des entreprises, c'est-à-dire des prêts préférentiels s'il y a un engagement vers la transition environnementale.
1: D'accord.
3: Le rôle d'une banque assurance, c'est d'accompagner, et en termes d'investissement et de financement, mais aussi en termes d'assurance, ses clients pour que ce risque-là, d'un côté, ou cette opportunité-là, de l'autre, puisse être financé, assuré. Et c'est ça, le rôle d'un banque-assureur mutualiste. Nous, on a l'avantage d'avoir une vision long terme. On est des mutualistes. On n'a pas d'actionnaires qui nous demandent de la rentabilité toutes les fins de mois. Et donc, on peut accompagner sur le long terme ces entreprises. C'est ça qu'on est en train de mettre en place. Et on voulait mesurer que de l'autre côté de la table, d'une certaine manière, il y avait cette volonté. Donc c'est à nous aussi de nous organiser pour accompagner les entreprises, les financer et les assurer, parce qu'on sait que le sujet de l'assurance va devenir de plus en plus prégnant.
1: 8 patrons de PME sur 10 estiment que c'est un enjeu incontournable que la transition écologique. 50% des patrons d'ailleurs font le choix de fournisseurs plus responsables. 73% des dirigeants considèrent qu'il y a un impact positif dans ces actions. Et tout à l'heure j'évoquais l'écosystème. Nous sommes sur la radio des territoires et il y a les communes, les collectivités locales qui sont face à ce changement climatique également. De la même manière, vous accompagnez aussi ces collectivités, ces PME, c'est la solidarité qui s'opère.
3: Avec un prêt particulier pour les collectivités qui s'engagent aussi dans cette transition. C'est l'avantage du groupe, c'est qu'on a dégagé, on a créé, il y a quelques années maintenant, 3 ans, un dividende sociétal.
1: D'accord.
3: C'est-à-dire 15% du résultat net qui est consacré à des projets environnementaux ou de solidarité, soit à travers du fonds impact, à des offres dédiées, ou alors à travers le mécénat. Et donc, oui, nous, on veut être la banque de la transition. Mm-hmm. C'est clair. C'est une ambition qu'on porte. Et on veut l'être en accompagnant l'ensemble des acteurs. Et les acteurs, dans un territoire, c'est les citoyens, les particuliers, les entreprises, les collectivités territoriales. Et on sait que la transition, elle se fera beaucoup aussi sur les territoires. Bien sûr qu'on a besoin de grandes politiques européennes, de grandes politiques nationales, mais on a aussi besoin de mobilisation des acteurs sur les territoires. Et ils ne doivent pas simplement être soumis au fait qu'on siffle de là-haut et puis elles font. Et il faut créer les conditions de leur mobilisation. Et quand on va voir de près, et c'est ce qu'on a fait avec ce baromètre, ben on le voit qu'ils sont prêts, les acteurs sont prêts à agir.
1: Oui.
3: À condition qu'on leur laisse la latitude pour le faire aussi.
1: Laurent Berger, sorti du champ syndical, vous trouvez une dimension et un sens éthique à cette action, si je comprends bien, depuis 2 ans maintenant, Crédit Mutuel Alliance Fédérale.
3: L'âge que j'avais, je ne pouvais pas faire quelque chose avec lequel j'étais pas en concordance avec les valeurs. Donc, ouais, je m'y retrouve beaucoup parce que j'ai toujours cru qu'une partie des solutions qui étaient posées à notre société se trouvait dans la mobilisation des acteurs, quels qu'ils soient, et que ça se passait souvent et de façon assez merveilleuse, j'ai envie de dire, au niveau local. C'est souvent dommage que, à part vous sans doute et quelques autres, ce ne soit pas assez mis en valeur.
1: Il vaut mieux être là où vous êtes qu'à Matignon, que dans un ministère.
3: Ah ouais, je crois. Ouais. Enfin, en tout cas, pour moi, oui.
1: Merci beaucoup, Laurent Berger.
3: Merci.
1: Et ce premier baromètre de l'action écologique des acteurs des territoires que vous retrouvez évidemment sur ici.fr. Merci.
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1: Se quitte avec votre rendez-vous anti-arnaque. C'est pas vrai, Aude Raso. C'est une folle rumeur qui, en ce moment, agite les réseaux sociaux. Paraît-il que notre planète Terre va perdre sa gravité? C'est même acté le 12 août prochain. Bah, évidemment, Aude, c'est totalement faux.
5: Oui, ça fait plusieurs mois que cette fausse info circule et je vais être honnête, au début, je me suis dit, j'ai quand même pas parlé de ça à l'antenne, c'est complètement farfelu. Personne n'y croit de toute façon. Eh bien, je me suis trompée. Cette histoire continue de tourner. Je la vois même de plus en plus. Que disent ces internautes? Accrochez-vous, que le 12 août prochain à 16h33 très précisément, la gravité pouf va disparaître sur toute la planète Terre pendant 7 secondes. Scénario apocalyptique. Certains nous mettent carrément des vidéos. On voit les gens, les objets s'envoler dans les airs sur plusieurs dizaines de mètres avec une petite musique dramatique. This is the end. Et après les 7 secondes, patatras, tout ce petit monde s'écrase par terre. Là où c'est encore plus fou, c'est qu'en dessous, en commentaire, des internautes apparemment effrayés discutent ensemble de comment faire pour ne pas mourir, oui, le 12 août prochain.
1: Oui, collectivement, c'est une bonne chose. Quelle inventivité dans l'apocalypse, hein, Aude. En tout cas, les spécialistes sont formels, ce scénario est impossible, mais elle sort d'où cette théorie ?
5: J'ai creusé, j'ai cherché, je suis tombée sur tout un tas de posts franchement complotistes. Paraît-il que la NASA se prépare à ça depuis des années, qu'un rapport top secret a fuité et que c'est comme ça qu'on le sait. Bon, la NASA a démenti déjà, et puis surtout, les scientifiques rappellent l'évidence. La gravité ne peut pas disparaître comme ça, d'un claquement de doigts. Elle vient de la masse de la Terre, donc pour que ça arrive, il faudrait que la Terre disparaisse complètement. Et puis pourquoi le 12 août ? Parce que c'est le jour de l'éclipse solaire. Et là aussi, raté, une éclipse non plus ne fait pas disparaître la gravité.
1: Aude Razo, merci. Merci de votre écoute. Restez fidèles à votre info locale, à la proximité, la bonne humeur. On se retrouve demain 13h dans Ma France.
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13: Trois infos locales à noter et ça commence à la Ferté-Bernard. Demain matin, l'association À vos soins vous propose un temps d'échange et de conseils autour de l'alimentation en présence d'un diététicien nutritionniste qui répondra à vos questions dans une ambiance conviviale et informelle sur le parking COSEC avenue du Général de Gaulle. Un rendez-vous anonyme, gratuit et ouvert à tous. Sans inscription, c'est de 9h à midi. Ce mois de mai est décidément particulièrement affecté cette année par les ponts puisque les jours fériés tombent en semaine. Pour l'Ascension, rien de plus normal, c'est toujours un jeudi. Ce sera donc ce 14 mai, mais en raison du week-end à rallonge, la collecte d'ordures ménagères du vendredi est reportée au samedi 16 dans certaines communes, dont la Suze sur Sarthe. Et pour vous qui rêvez de voyage sans bouger de chez vous et sans dépenser un centime, direction le centre des Étanchauds au Mans pour le Festival culturel d'Outre-mer. Deux jours de musique et de vibes caribéennes, des animations, des stands et des artistes, samedi et dimanche. We'll be right back.

cœur de Gold, laissez-nous chanter, message de liberté sur votre radio Ici-Maine. On vous emmène en balade tous les après-midi au son de vos chansons préférées, dans vos souvenirs musicaux, en belle compagnie d'Alida, Elton John au programme à venir. Une petite incursion dans notre vie économique sartoise, comme chaque jour. Et parmi les nouveautés qui ont ces temps-ci retenu notre attention, mon sourire Zaz.

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1: Bonjour Pierre.
2: Bonjour.
1: Nous sommes ici à Gamecache pour situer, on a quelques mètres d'Antares, voilà, à rue Audin, à côté du Décathlon. Depuis la mi-mars, Gamecache a ouvert. Pierre, voilà, pour nos auditeurs qui n'ont pas l'image, qui n'ont que le son, présentez-nous cette boutique. On ne sait même pas où regarder tellement il y a de choses.
2: Bah merci beaucoup déjà pour ce compliment. Pour nous définir, Gamecache, c'est une boutique de jeux vidéo neuf et d'occasion. Donc on fait du rachat aussi, surtout sur l'aspect rétro gaming. On a quatre piliers, donc le jeu vidéo, la carte à collectionner, donc Pokémon, Yu-Gi-Oh, One Piece et Magic. On a aussi tout ce qui est pop culture, donc il y a tous les produits dérivés liés à la pop culture, des gourdes, de la tasse, de la figurine, sur de l'animation japonaise et même du dessin animé comme Disney. Et après, bon, on a du produit dérivé, des posters et du jeu vidéo récent.
1: Donc on est ici, voilà, au sud du Mans, à la frontière avec rue Audin. Est-ce que les Sartois sont demandeurs en termes de gaming, de rétro gaming? Vous avez déjà des clients fidèles?
2: Oui, on a déjà énormément de clients fidèles qui passent, on va dire, toutes les semaines, voire tous les jours. Et ça manque énormément sur la Sarthe.
1: Il y en a peu en Sarthe des boutiques comme ça, aussi riches que la vôtre, Pierre. C'est des produits, en plus de ça, qui viennent du monde entier.
2: Oui, exactement. Par exemple, juste sur cette vitrine-là, on peut voir des cartes Pokémon en japonais. Donc, je commande aussi des produits en Chine et au Japon. Et donc, ça vient du monde entier. Et ça peut permettre, en fait, aux clients du monde d'accéder à des produits exclusifs et même inédits.
1: On va se rapprocher d'ailleurs de cette vitrine Pokémon très riche. Il y a quatre armoires extrêmement bien éclairées. Pierre, j'ai regardé un peu, j'ai zioté avant de démarrer cette interview. On a des cartes qui dépassent les 300 euros.
2: Oui, exactement. Après, c'est vrai que la valeur des cartes aujourd'hui, c'est un marché qui est très prisé par les collectionneurs et aussi par les spéculateurs. Parce qu'aujourd'hui, on peut avoir des cartes qui peuvent s'élever à des milliers d'euros, soit par leur effet de rareté, parce qu'elles sont des fois imprimées sur des petites séries. Et des fois, c'est parce que la carte, elle date d'il y a des années. Hein.
1: Qu'est-ce qui se vend le plus aujourd'hui? Là, ça fait quasi deux mois que vous êtes ouvert. Vous soufflerez votre deuxième bougie les deux mois dans trois jours. Qu'est-ce qui se vend le plus?
2: Les cartes Pokémon. Ouais. À coup sûr, ouais, ça part énormément. Surtout quand il y a des nouvelles extensions, je les propose en boutique. Et aujourd'hui, c'est la licence la plus vendue au monde.
1: Et voilà, pour les amoureux de Pokémon, les amoureux de manga, les amoureux de la pop culture de manière générale, Gamecache, c'est au sud du Mans, à la frontière avec rue Audin, dans la zone à côté de Décathlon et de Antares Arena. Merci beaucoup, Pierre.
2: Merci à toi.
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0: Le chant des signes Indochine dans votre mardi après-midi sur votre radio locale en Sarthe s'y mène. Et quoi d'autre? Un très beau duo venu des années 80. J'oublierai ton nom, Carmel et Johnny Hallyday. Et juste après, les infos de 14h.
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Lola Baye est une chanteuse, autrice, compositrice qui mêle douceur, humour et spontanéité. Si vous avez pu la voir dans l'émission The Voice, ce qu'elle affectionne aujourd'hui, c'est sillonner le monde.

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1: Dans le secteur Le Mans Université, pour vous aussi qui avez bordé Champagny, arrivé par Évreux-l'Évêque, une circulation un tout petit peu plus dense, mais globalement, ça circule bien quand même.
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0: Les derniers chiffres de la sécurité routière dévoilés tout à l'heure à la mi-journée, ils ne sont pas bons. 15% de morts sur les routes en plus en un an en France. 285 personnes tuées avec une hausse particulièrement importante chez les moins de 18 ans. Détails sur ici.fr. La France demande à ses voisins européens une coordination plus étroite des protocoles sanitaires pour lutter contre l'antivirus. À partir d'aujourd'hui, il y aura 2 réunions par jour à Matignon. Parmi les 5 Français rapatriés depuis le navire de croisière HM Mondius, 4 sont à l'isolement strict à l'hôpital parisien Bichat, toujours testé négatif. La femme testée positive est en réanimation dans un état stable. 22 Français sont identifiés cas contact. Une conférence de presse est prévue un peu avant 17h aujourd'hui. Le parquet général demande la condamnation de Nicolas Sarkozy dans son procès en appel sur le financement de sa campagne présidentielle de 2007. En première instance, Nicolas Sarkozy a été condamné à 5 ans de prison ferme pour association de malfaiteurs. Le détail des peines demandées est attendu demain. Miskine, banger, gavé, le dictionnaire Le Petit Robert dévoile quelques-uns des nouveaux mots de son édition 2027 qui sortira en librairie mercredi. Le célèbre Dico fête ses 60 ans cette année. Et puis le cinéma se donne rendez-vous à Cannes pour le plus grand festival au monde. 10 jours de compétition, 22 films se disputent la Palme d'Or. Cérémonie d'ouverture à 19h, suivie de la projection du film d'ouverture La Vénus électrique de Pierre Salvadori.
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2: Des nuages et des éclaircies dans le ciel sartois aujourd'hui, mais pas de pluie avant demain. Le vent est modéré, les températures maximales atteignent 18 degrés à Brette-les-Pins et à Ruy-en-Champagne. La nuit s'annonce calme. On commence la journée de mercredi avec une alternance de nuages et d'éclaircies. Le temps est plus menaçant l'après-midi avec des averses et des rafales de vent jusqu'à 75 km/h. Il fait 6 à Semur-en-Vallon au lever du jour, 7 au Mans, 8 à La Flèche. Météo France prévoit 17 degrés pour la maximale à Luché-Pringer.
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0: Mais quelle voix! On y était à l'opéra dans un beau fauteuil rouge entouré de dorures et la salle entière subjuguée par Andrea Bocelli. On va changer d'ambiance, esprit karaoké avec nos trois chansons françaises à la suite. C'est à vous de jouer. Pas grave s'il y a des fausses notes sur Stan de Ghetto, Bernard Lavillier, Les épines du cœur, l'un des derniers titres de Vanessa Paradis. Et on donne tout sur Mylène Farmer pourvu qu'elle soit douce pour finir en beauté.
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1: Ce mardi, nous espérons que tout roule pour vous. Ça risque de rouler temporairement un peu moins bien. Secteur de Fresnay-sur-Sarthe avec des travaux d'enrobés sur le giratoire. Jonction entre les départementales 338 et 310. Aujourd'hui et demain, concrètement, la circulation Le Mans-Alençon restera possible dans les deux sens, mais alternée par un feu de chantier. Par contre, fermeture de l'axe Fresnay-Mamers, vous pourrez suivre un itinéraire de déviation. Autant de trajets risquent donc d'être quelque peu rallongés. Vous êtes dans le secteur de la Suze-sur-Sarthe. Si on nous ouvrant tout robinet d'eau chez vous, vous constatez une baisse de pression, ne soyez pas surpris. Des travaux d'entretien du château d'eau et des réservoirs situés route de Malicorne sont prévus pour aujourd'hui mardi, ils peuvent en être à l'origine. Retour à la normale annoncée pour demain, donc inutile de se mettre la pression. Ultime info, ça se passe au Mans, aujourd'hui la braderie de la bibliothèque de l'hôpital. Elle a pour cadre le hall du bâtiment Plantagenet, avenue Rubillard jusqu'à 16h30, profitez d'une grande vente de livres, à prix réduit, les fonds récoltés permettront d'acquérir de nouveaux livres pour les patients.
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0: Si, si, c'est bien ça, c'est la BO de La Boom Reality par Richard Sanderson. Ici mène vos souvenirs, vos chansons préférées. Sarbacane, Francis Cabrel, on adore. Conduire, c'est le nouveau Louan. Et In the Air Tonight avec Phil Collins avant les infos de 15h.
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1: Vous écoutez ici Maine, excellent après-midi, il est 15h, les infos. C'est devant la cour d'assises que l'automobiliste qui a écrasé le cycliste Paul Varry en octobre 2024 à Paris devrait être jugé pour meurtre. Après un an et demi d'enquête, la juge d'instruction chargée du dossier estime donc que ce père de famille de 53 ans a bien eu l'intention de tuer le cycliste de 28 ans. Le quinquagénaire a décidé de faire appel. Une conférence de presse très attendue à 17h tout à l'heure au ministère de la Santé sur l'antivirus. Des épidémiologistes y participent pour faire le point sur les règles.

0: D'isolement notamment. 5 Français débarqués du MV Ondus, rapatriés dimanche, sont isolés à l'hôpital Bichat à Paris. L'une d'entre eux positive est en réanimation. Les 22 cas contacts sont également placés en quarantaine en milieu hospitalier. Dans la banlieue lyonnaise, à Décines, l'enquête se poursuit après la mort de 3 personnes hier dans un incendie. La piste du règlement de compte sur fond de narcotrafic reste privilégiée. Les 3 victimes étaient inconnues des services de la justice, précise le parquet. Si vous prenez le volant pour ce long week-end, vous ne serez évidemment pas les seuls. Demain et dimanche seront les journées les plus chargées, avec des bouchons attendus, notamment vers la Méditerranée et l'Atlantique. Prévision et cartes sur ici.fr. Et puis Cannes accueille ce soir la 79e édition du Festival International du Film. 200 000 visiteurs, 40 000 festivaliers, 4 000 journalistes sont attendus sur la croisette jusqu'au 23 mai. 22 films sont en compétition pour décrocher la Palme d'Or. La cérémonie d'ouverture, c'est à partir de 19h.
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2: Des nuages et des éclaircies dans le ciel sartois aujourd'hui, mais pas de pluie avant demain. Le vent est modéré, les températures maximales atteignent 18 degrés à Brest-les-Pins et à Ruy-en-Champagne. La nuit s'annonce calme. On commence la journée de mercredi avec une alternance de nuages et d'éclaircies. Le temps est plus menaçant l'après-midi avec des averses et des rafales de vent jusqu'à 75 km/h. Il fait 6 à Semur-en-Vallon au lever du jour, 7 au Mans, 8 à La Flèche. Météo France prévoit 17 degrés pour la maximale à Luché-Pringer.
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0: Mène votre radio locale en Sarthe qui toutes les heures de l'après-midi vous passe trois chansons françaises à la suite et on a de quoi faire dans notre riche répertoire. Je vous annonce la couleur. Dans mon HLM, Renaud, Le Feu, Vianney et Kenji Girac et Françoise Hardy, VIP.
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1: On a trois infos pour vous. La mignonnerie du jour, des petits porcelets de la race Bayeux ont vu le jour au Mans, à la ferme de l'Arche de la Nature. Naissance aussi à Saint-Georges-du-Bois, un agneau a vu le jour au parc des Haies. La bonne adresse du jour, un an d'activité pour Mélanie Villadier, l'ancienne nutritionniste est devenue boulangère. Elle produit des pains à l'ancienne, riches en nutriments. Mélanie Villadier.
2: La qualité du pain, elle réside avant tout dans le choix des farines. Les farines que j'utilise ne sont qu'à partir de variétés de blés anciens, qu'on préserve complètement. Le son, et dans le son résident tous les ferments vivants, les protéines, tous les minéraux, les vitamines. Rien n'est détruit à la mouture.
1: Et comme tous les mardis, Mélanie nous accueille à son fournil, 80 quai Amiral Lalande au Mans. La vente a lieu entre 17h30 et 19h30. Une initiative de l'espace multimédia du pays fléchois, les enfants à partir de 8 ans créent le jeu vidéo du dinosaure. C'est à la bibliothèque Jacques Permaux à la Flèche demain après-midi. Inscription à l'espace multimédia.
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0: chanson d'un film des années 80, Mannequin, interprété par le groupe américain Starship, Nothing's Gonna Stop Us Now. Gros succès de l'époque, tout comme Macumba en France, le tube de Jean-Pierre Madère, que nous allons écouter, mais oui, dans une minute. Et avant les infos de 16h, il y aura aussi le nouveau Amir à l'imparfaite et une autre histoire, Gérard Blanc, sur Ici Même.
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1: Merci d'écouter ICI Maine, très bel après-midi, il est 16h, les infos.
2: La France demande à ses voisins européens une coordination plus étroite des protocoles sanitaires pour lutter contre l'antivirus. Parmi les 5 Français rapatriés depuis ce navire de croisière, 4 sont à l'isolement strict à l'hôpital parisien Bichat, toujours testé négatif. La femme testée positive, elle est en réanimation dans un état stable. 22 Français sont identifiés cas contact, ils sont hospitalisés ou en cours d'hospitalisation, indique la ministre de la Santé. Une conférence de presse est prévue un peu avant 17h. L'automobiliste qui a mortellement renversé un cycliste de 27 ans à Paris en octobre 2024 est renvoyé devant les assises pour meurtre. Après un an et demi d'enquête, la juge estime que l'homme de 53 ans lui a roulé dessus volontairement. La mort de Paul Varry avait provoqué l'émoi chez de nombreux cyclistes. On s'en souvient, et déclenché une mission gouvernementale contre la violence sur les routes. Le parquet général demande la condamnation de Nicolas Sarkozy dans son procès en appel sur le financement de sa campagne présidentielle de 2007. En première instance, Nicolas Sarkozy a été condamné à 5 ans de prison ferme pour association de malveillance.

0: bienfaiteurs. Le détail des peines requises est attendu demain. Miskin, Banger, Gavé, le dictionnaire, le petit Robert dévoile quelques-uns des nouveaux mots de son édition 2027 qui sortira en librairie mercredi. Le célèbre Dico fête ses 60 ans cette année. Et puis le cinéma se donne rendez-vous à Cannes pour le plus grand festival au monde. 10 jours de compétition, 22 films se disputent la Palme d'Or, cérémonie livre d'ouverture à 19h ce soir.
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2: Des nuages et des éclaircies dans le ciel sartois aujourd'hui, mais pas de pluie avant demain. Le vent est modéré, les températures maximales atteignent 18 degrés à Brette-les-Pins et à Ruy-en-Champagne. La nuit s'annonce calme, on commence la journée de mercredi avec une alternance de nuages et d'éclaircies. Le temps est plus menaçant l'après-midi avec des averses et des rafales de vent jusqu'à 75 km/h. Il fait 6 à Semur-en-Vallon au lever du jour, 7 au Mans, 8 à La Flèche. Météo France prévoit 17 degrés pour la maximale à Luché-Pringé.
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1: Le nouveau single de Florent Pagny, extrait de son album Grandeur Nature. On l'écoute sur Ici Mène, votre radio locale en Sarthe. Trois chansons françaises à la suite un peu plus tard dans la playlist de votre mardi, mais aussi Sugar Baby Love de Rubettes et The Riddle Nick Kershaw, de la variété dans tous les sens du terme, sans oublier l'événement du jour, tous les matins à 8h45 avec Bruno Vendestic, séquence de rattrapage.
2: Événement en Sarthe en préparation, les 24 heures de l'Abbaye, ce sera ce week-end à Saint-Marc-de-Locney. Nicolas Le Gendre, bonjour.
3: Bonjour.
2: Vous savez, comme nous sommes contents de vous accueillir, à toute une délégation d'ailleurs qui est venue avec vous au passage. Donc oui, les 24 heures de l'Abbaye, c'est ce week-end.
3: Oui, c'est ce week-end et ça fait un petit moment déjà qu'on est en préparation pour ce week-end.
2: Combien d'équipes au départ? J'ai plein de questions à vous poser.
3: 45 équipes au départ de 3 joueurs. Donc je suis venu avec une GT.
2: Et puis
3: un autre camion, beaucoup moins sérieux, un camion poubelle, qui va aussi courir sur la piste des 24 heures de l'Abbaye.
2: Parce qu'effectivement, les 24 heures de l'Abbaye sont des petits, des grands. Alors il y a beaucoup d'équipages au départ. Et alors comme ça, à coup de pichenette, sur une piste en sable, si mes souvenirs sont bons.
3: Tout à fait.
2: On fait un plein de tours autant que possible pendant 24 heures.
3: Voilà, donc on a dimanche, avec des rotations de joueurs. Les manches vont aller de 3h à 2h, une manche. Et à la fin de chaque manche, on fait un classement et qui va faire le classement final pour gagner les 24 heures de l'Abbaye.
2: À quoi est-ce qu'elle ressemble, la piste?
3: Ah, la piste cette année, elle a changé de forme complètement. De base, elle était plutôt carrée.
2: Oui.
3: Là, cette année, on a fait un petit serpentin, on a fait des choses avec des nouveaux obstacles.
2: Ces joueurs, ces participants, globalement, ils viennent d'où?
3: Oula, beaucoup de la région. On a aussi une équipe qui vient du Gers, année.
2: Carrément. Ouais.
3: Cette année, on a eu 51 équipes qui est venue se présenter aux inscriptions au 18 janvier. Bien évidemment, on n'a que 45 places. Donc, il y a eu un comité de sélection pour choisir les équipes qui allaient participer cette année au BI.
2: Alors, la piste est impressionnante, mais est-ce que c'est un site à ciel ouvert? Et là, vous me voyez venir. S'il y a des vents forts ou de la pluie, vous faites comment?
3: Ah, généralement, au mois de mai, au petit matin, régulièrement, les joueurs qu'on a, il y a de la gelée aussi qui nous arrive le matin.
2: Il fait un petit peu frais.
3: Ah, il fait frais. C'est bon, on sait se protéger. On a quand même 2-3 stands pour se mettre à l'abri qu'on nous prête pour les billes.
2: Mmh.
3: Mais généralement, on ne stoppe pas la course. On y va et on va jusqu'au bout. Quoi.
2: Nicolas Jean, je reviens sur le profil des joueurs. Les plus jeunes auront quel âge à votre avis?
3: 18 ans. C'est 18 ans, c'est le minimum.
2: Et les seniors auront
3: plus de 60 ans.
2: Est-ce qu'il y a aussi, comme pour les 24 heures du monde, des essais par exemple?
3: Oui, donc samedi matin, il y aura l'ouverture des qualifications à partir de 9h.
2: D'accord.
3: Où là, ça va déterminer la grille de départ.
2: Ouais, waouh.
3: Donc là, on compte le nombre de coups de chaque participant, c'est-à-dire que chaque équipe, les trois joueurs vont faire un tour de piste, on additionne, et c'est ça qui nous fait la grille de départ.
2: Il y a des hommes, il y a des femmes, évidemment, qui font comment là, ch'ting,
3: on a des équipes 100% féminines, on a... Plein de monde qui vient. La fête va commencer réellement donc vendredi, ouverture du camping à 15h.
2: Ouais.
3: Ensuite, il y a la remise des clés du village par monsieur le maire. Ensuite, on a le défilé COPS. Donc là, ce qu'ils font, c'est qu'ils font le tour des habitants du village.
2: Wow.
3: Pour récupérer à manger pour tous les bénévoles qui organisent la fête. Et là, c'est vraiment avec les gens du village où on fait la fête et avec les joueurs.
2: Le départ des 24 heures de l'Abbaye.
3: Le départ, là, cette année, on l'a bousculé un petit peu. Ouais. Ça sera à 14h30. C'est gratuit, tout est gratuit. On a les forains qui sont sur place, les autos tamponneuses. On a les manèges enfantins. On aura une fanfare, on aura un concert, on aura Essentiel le samedi soir. On aura plein de choses diverses et variées.
2: 24 heures de l'Abbaye, c'est donc à Saint-Marc-de-Locney ce week-end. Sincèrement, c'est à ne pas manquer.

0: Ça aussi, ça fait partie des très beaux succès des années 80 de Riddle, Nick Kershaw, au Royaume-Uni et en Suède, en Norvège, en Allemagne, en Belgique et bien sûr en France. À ce sujet, je vous annonce trois chansons françaises à la suite. Hong Kong Star, France Gall, La Lune, Christophe Maé et Né quelque part, Maxime Le Forestier. Joli programme sur votre radio ici même.
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1: Trois infos locales à noter et ça commence à la Ferté-Bernard. Demain matin, l'association À vos soins vous propose un temps d'échange et de conseils autour de l'alimentation en présence d'un diététicien nutritionniste qui répondra à vos questions dans une ambiance conviviale et informelle sur le parking COSEC avenue du Général de Gaulle. Un rendez-vous anonyme, gratuit et ouvert à tous. Sans inscription, c'est de 9h à midi. Ce mois de mai est décidément particulièrement affecté cette année par les ponts, puisque les jours fériés tombent en semaine. Pour l'Ascension, rien de plus normal, c'est toujours un jeudi. Ce sera donc ce 14 mai, mais en raison du week-end à rallonge, la collecte d'ordures ménagères du vendredi est reportée au samedi 16 dans certaines communes, dont la Suze sur Sarthe. Et pour vous qui rêvez de voyage sans bouger de chez vous et sans dépenser un centime, direction le centre des Étanchauds au Mans pour le Festival culturel d'Outre-mer. Deux jours de musique et de vibes caribéennes, des animations, des stands et des artistes, samedi et dimanche.
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0: Énergie Santa, recommence-moi pour une après-midi vitaminée agrémentée d'une séquence fou rire grâce à Fred Ballard qui met chaque jour l'humour en tube sur Ici Mène, quitte à nous faire tous sombrer dans la folie.
1: Est-ce que vous aussi, par exemple, quand vous allez à la station-service pour mettre de l'essence, vous voulez absolument arrondir le montant sur la pompe?
2: Alors, clairement, ceux qui répondent oui à cette question de Gad Elmaleh ont de fortes chances d'être atteints de petites névroses. Et comme on fait tout ça, bon bah, plus on est de fous, plus on rit. Et il y a d'autres réflexes bizarres qui doivent nous inquiéter.
1: L'autre jour, je suis dans l'avion pour arriver à Montréal. Il y a un mec assis à côté de moi, il se mouche et après il regarde. Pourquoi? Pourquoi il regarde? Pourquoi il analyse? S'il y en a trop, il va en remettre. Comment ça se passe?
2: Oui, ça aussi, ça dénote une petite déviance, hein, cet attrait irrépressible pour les fluides visqueux et verdâtres qui sortent de notre corps. C'est comme jouer avec sa crotte de nez. Quand on est petit, ça passe. Une fois adulte, faut s'inquiéter.
3: Ça, c'est un signe que t'es devenu un adulte, quand t'as peur d'être fou. Les enfants, ils se posent pas la question. Des fois, tu te retournes vers les enfants, ils sont là... Oh là, ça va pas faire des longues études, tout ça. C'est quand tu grandis, tu croises des spécimens d'humains différents et tu dis « Oh là là là là, moi je me situe où ?» Moi j'ai trouvé une technique, je vous la donne. Je garde autour de moi des gens un peu plus fous que moi. Il y a des gens, plus tu parles avec eux, plus tu te dis ouais, « Moi ça va !»
2: Voilà, ça c'est la technique Romane Fraissinet qui fonctionne très très bien. Et comme en ce moment il y a pas mal de timbrés qui dirigent le monde, il y a de quoi se rassurer hein, sur sa propre santé mentale et il y a surtout de quoi bien se marrer avec ou sans camisole.
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0: magnifique vue bien claire, partir, belle invitation qui donne envie de s'évader. Je ne pouvais trouver mieux pour vous dire au revoir, car il est temps pour moi de laisser ma place à Maxime Bonhomé pour la suite de l'après-midi sur votre radio Ici Maine. Je vous dis à demain. Dans un instant, toute l'actu locale en Sarthe, et pour vous emmener tranquillement jusqu'à 17h, Taylor Swift et David Hallyday. 35, c'est sans doute l'heure à laquelle vous allez commencer à avoir faim en écoutant Ici Maine.
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1: Passez une belle fin de journée, merci d'être avec nous, il est 17h. Toute l'actualité avec Christelle Caillou. Bonsoir Christelle.
2: Bonsoir Maxime, bonsoir à tous.
1: Gros déménagement pour les syndicats de la Sarthe.
2: Oh oui, c'est une information. Ici, Maine, ils ont commencé à quitter leurs locaux historiques près du Palais des Congrès qui va être agrandi. Les premiers cartons sont partis hier. Ce sont ceux de la CGT. C'est le déménagement le plus gros du plus gros syndicat. Ils vont progressivement s'installer dans le quartier Libération, dans un immeuble rénové de 3600 mètres carrés. Le bâtiment actuel sera détruit. 17 000 billets ont déjà été réservés pour la soirée du Mans FC demain soir. Rappelons qu'une grosse fête est prévue au stade Marie-Marvin pour fêter la montée en Ligue 1. On est tous invités, dit le club. C'est gratuit, mais attention, il faut prendre un ticket sur la billetterie en ligne. Et il y a donc 17 000 billets réservés selon les réseaux sociaux du club. Les abonnés, eux, auront juste à présenter leur carte. Le stade va ouvrir à 18h30, de nombreuses animations sur le parvis et puis ensuite 90 minutes de spectacle sur la pelouse. Du football avec d'un autre côté un coup dur pour Reginald Rey. L'entraîneur de Bastia est remercié. Le club est relégué en L3. Reginald Rey avait officié au Mans comme entraîneur du Mans FC en 2020 sur une seule rencontre, puis de novembre 2022 à février 2024. Deux camions, une dizaine de pompiers ce matin dans la rue Albert Ménion, près de la Banque de France au Mans. Pas de feu ni d'accident. Il s'agissait tout simplement d'un exercice. Ils sont restés une partie de la matinée au niveau de la crèche et près d'une résidence pour seniors. Du cyclisme avec le Grand Prix de la ville du Mans pour le jeudi de l'Ascension. Trois courses sont au programme sur un circuit de 2 km de 100 en plein cœur de la ville. Attention, 60 coureurs adultes, 40

0: 5 enfants sont attendus. Du coup, des déviations sont mises en place quasiment toute la journée à partir de 10h et jusqu'à 20h le soir. Sachez que les coureurs vont notamment emprunter l'avenue de Paderborn au niveau des Maillets, la rue Robert Tréger, la rue de la Genière, le quai Louis Blanc et remonteront par le tunnel. Le départ sera donné au niveau de la place du Jet d'eau et l'arrivée en haut du tunnel. Détail du parcours et des horaires sur ici.fr. La cérémonie d'ouverture du 79e Festival de Cannes, c'est ce soir et c'est diffusé au Mans à 19h au cinéma Le Pâté, place des Jacobins. Une cérémonie présentée par l'actrice Eye Haïdaram. On a eu une belle journée, ouais. Je crois qu'il faut en profiter parce que ça se gâte.
1: Oui, ça va se gâter un petit peu plus hein, demain. Normalement, pas de pluie prévue pour cette fin de journée. On pourrait même avoir de belles éclaircies, comme c'est actuellement le cas en centre-ville du Mans. Sachez que le ciel sera largement étoilé au cours de la nuit, 6 à 7 degrés au niveau du mercure. Demain, on va se réveiller, il va falloir se couvrir, une petite veste jusqu'à 16 degrés au cours de l'après-midi. Et toute la journée, le ciel qui est partagé entre des nuages et des éclaircies. Nuages un peu plus menaçants à la mi-journée, quelques averses qui sont possibles. Cible par endroit. Et puis demain aussi du vent, des rafales pouvant atteindre les 65 km/h. Sur la route, petit coup d'œil pour vous dire qu'à cette heure-ci, il y a les ralentissements classiques, hein, les grands axes. Hein, c'est le cas par exemple sur la Padoue d'Allonne, l'avenue Jean Jaurès, sous le tunnel, le quai Louis Blanc, rue Voltaire, avenue Rhin et Danube. Ralentissement aussi à prévoir à proximité de la Gemmerie. C'est sur le boulevard Pierre Le Faucheux. Et puis pour traverser la commune de Guesselard, petit coup d'œil dans le sud Sarthe avec la rue du Mont bien encombrée. À Sablé, pas grand chose à vous dire pour la flèche. À 7h, si vous constatez vous des difficultés, vous nous appelez 02 43 29 10 10. Rendez-vous à 18h, Christelle.
0: À tout à l'heure.
1: Pour un nouveau point sur l'actualité. Dans quelques instants. Alors, on. Oui, si, maintenant. Ouais, yes, on l'a fait.
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1: De toute façon, j'ai toujours dit, ce jingle promesse mène 3, il y a un poil compliqué à envoyer. Mais bien joué à Gaël qui réalise cette émission. Soyez les bienvenus, voici Stevie Wonder.

0: Part-time lover, ici Men, avec un petit classique qui fait plaisir. C'était Stevie Wonder.
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0: Et soyez les bienvenus, ça me fait bien plaisir de vous accompagner en cette fin de journée avec un beau programme comme chaque jour. Bien sûr, vous le savez, on va vous présenter un nouveau magazine sur le sport auto. Tiens, ce sera à partir de 18h dans 100% sport avec notre invité Guillaume Nedelec, qui est l'un des rédacteurs. On vous offrira d'ici là des invitations pour aller voir un spectacle au bord de la Sarthe, à Solesmes pour être tout à fait précis. Spectacle de violoncelle. Et puis également, on va tester quelque chose avec Simon Peverelli, en l'occurrence le musée de la paix. Mais qu'est-ce que c'est? Rendez-vous dans les prochaines minutes. Avant ça, ce week-end, comme c'est le cas depuis quelques années maintenant, c'est la 33e édition d'un festival qu'on apprécie tout particulièrement. Festival international d'art contemporain. Ça s'appelle Pulsar. Celui qui gère finalement cet événement, Lucien Rumi, nous fait l'amitié d'être avec nous. Lucien, bonsoir.
3: Bonsoir.
0: Déjà donc la 33e édition, que le temps passe extrêmement vite. Il y a eu tout le temps Pulsar finalement, sauf pendant les années Covid, depuis donc 35 ans, c'est ça?
3: Tout à fait, sauf les deux ans du Covid où la manifestation a été annulée. La manifestation a toujours été là, au Mans, avec des artistes qui viennent de toute la France et qui venaient aussi parfois d'autres pays.
0: Alors il y a eu plusieurs lieux, là en ce moment depuis quelques années c'est donc au FIA, on est situé à la Visitation. Lucien, il y a marqué comme finalement thème cette année, pas forcément de thème, un retour aux sources, expliquez-nous.
3: Nous avions tenté de faire des choses plus thématiques, mais il n'y avait pas les artistes présents et ça n'avait pas tellement accroché. Alors finalement, on est revenu à quelque chose qui marchait, c'est-à-dire le fait de la présence des artistes qui peuvent discuter, échanger avec le public. Et donc, c'est pour ça que nous invitons le public à venir très très nombreux à la Visitation. Nous sommes dans la deuxième cour de la Visitation. À partir de jeudi, vendredi, samedi, de 11h à 19h et dimanche de 10h à 18h.
0: Avec 21 artistes exposants qui seront présents, qui seront là pour cet événement, pour cette édition 2026 de Pulsar, quel type d'art on aura l'occasion de découvrir, Lucien?
3: Il y a un peu de tout, il y a plusieurs... Il y a plusieurs peintres, et puis il y a aussi quelques sculpteurs, des photographes. Voilà, il y a un peu tout ce qui se fait en art aujourd'hui qui sera présenté avec une variété et des choses très très différentes.
0: Avec notamment beaucoup d'artistes que vous n'avez jamais encore eu l'occasion de faire venir?
3: Non, c'est nous a permis d'aller chercher de nouveaux artistes. Et même dans les créateurs morceaux, il y a quasiment que des nouveaux qui exposent cette année.
0: Quelle est la force finalement de Pulsar? Est-ce que c'est ce que vous avez évoqué, le fait de pouvoir partager avec l'artiste qui est présent?
3: C'est cela, la force de Pulsar, c'est le partage, c'est le fait que le public va à la rencontre de l'artiste. Quand on est dans un musée, bon, l'artiste soit il est plus là et soit il est pas là. Donc, ce qui se passe, c'est que les gens soit il y a des petites idées, des explications, etc. Tandis que là, il y a l'artiste lui-même, celui qui a créé l'œuvre, qui est là, avec qui on peut échanger, avec qui on peut discuter de ses motivations, de ses techniques, de pourquoi il en est arrivé là, pourquoi c'est ce type de peinture. Et c'est ça qui est étonnant dans l'art d'aujourd'hui, c'est qu'il n'y a pas un art, il y a des autant d'art que de personnes. C'est ça qui est amusant, parce qu'on se demande pourquoi toutes ces choses-là sortent des têtes de tous ces gens différents. Il y a aujourd'hui en France des milliers d'artistes. Et donc, voilà, c'est ça qui est extraordinaire.
0: Comme vous le dites, il y a des milliers d'artistes. Comment réussir à en sélectionner que 21?
3: Si vous voulez, on a fait une sélection par nous-mêmes. On n'a pas demandé, on n'a pas sollicité comme les années précédentes pour les Pulsars où on avait 500, 600 dossiers. Et là, on a été à la recherche nous-mêmes d'artistes du Mans, de la Sarthe et puis d'un peu partout en France pour qu'ils puissent venir. Et donc, on a essayé de trouver des choses nouvelles.
0: Rendez-vous est prêt donc à partir de jeudi. Un petit mot de ce centre, le FIA, une fois Pulsar terminé, est-ce qu'il y a une belle programmation pour la suite de cette année 2026?
3: Il y a une énorme programmation. Il y a un artiste international qui a un parcours mondial qui s'appelle Héro, qui est un monsieur qui a 94 ans aujourd'hui, qui est un, comment dire, quelqu'un qui a lancé avec d'autres ce qu'on a appelé la figuration narrative, c'est-à-dire le retour du figuratif dans la peinture après des années d'abstraction de l'après-guerre qui dominait. Voilà. Donc en Europe notamment, il y a beaucoup d'artistes qui sont revenus à la figuration, sont revenus dans le monde, et Héro en fait partie. Voilà.
0: Rendez-vous est pris juste après Pulsar, donc. Lucien Rémy.
3: C'est à ne pas manquer. C'est vraiment l'événement plastique de la rentrée, de ce qui viendra juste après le Pulsar, justement.
0: Et on aura l'occasion d'en reparler sur l'antenne d'ici Maine. À la Visitation, il y a donc le FIA. Et à partir de jeudi jusqu'à dimanche, n'hésitez pas à aller découvrir Pulsar pour cette nouvelle édition. Merci Lucien Rémy.
3: C'est moi qui vous remercie.
0: Avec grand plaisir. Et puis à bientôt sur l'antenne d'ici Maine. À suivre dans un instant un musée qu'on va aller visiter ensemble, Musée de la Paix. C'est avec Simon Péverelli. C'est juste après Charles Doré, Famille ou pas famille. C'est son nouveau titre.

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1: Famille ou pas famille, l'ancien de la Starac, Charles Doré. Voici votre rendez-vous, j'ai testé pour vous. C'est chaque matin à 8h40, des tests d'activité, des bons plans, des nouveautés, des événements. En tout genre dans notre département, c'est au micro de Bruno Vandestick, Simon Péverelli, qui aujourd'hui nous présente un lieu d'histoire en Sarthe.
2: Simon Péverelli, aujourd'hui, un musée à découvrir.
3: Oui, et celui-ci est assez particulier, ne serait-ce que par son nom, le musée de la paix à Semur en Vallon, lieu de nombreux trésors appartenant à notre histoire. Que vaut ce musée? Que trouve-t-on à l'intérieur? Aujourd'hui, j'ai testé pour vous le musée de la paix. Direction la place de l'église à Semur en Vallon, juste en face, un bâtiment avec une porte vitrée au-dessus de laquelle est inscrit musée de la paix. C'est l'ancienne mairie, lieu dans lequel ce musée est présent depuis 2009. Je rentre à l'intérieur et je rencontre un homme.
4: Jean-Jacques Hainaut, président du musée de la paix de Semur en Vallon.
3: Il est le président du musée depuis 2004, après avoir pris sa retraite de professeur de technologie, parce que l'histoire locale, c'est sa deuxième passion, presque un devoir, le tout dans un musée au nom bien particulier.
4: C'est un musée de la paix. D'abord, j'ai voulu cette appellation du musée de la paix, parce que justement, on parle souvent des musées de la guerre, et je dirais des horreurs. Nous, on s'attache plutôt à la vie de l'arrière.
3: Comprenez, les civils qui n'étaient pas au front, celles et ceux qui devaient continuer tant bien que mal leur vie, leur quotidien, ce qui n'empêche pas d'avoir un grand nombre d'objets en lien avec les soldats, briquets ou gamelles de leur quotidien, fusils à baïonnettes, différentes tenues d'époque. La collection est très large puisque le musée débute du conflit de 1870 jusqu'à nos jours. Un objet lui tient particulièrement à cœur, une tenue dont il a fait l'acquisition il y a déjà quelques mois, celle du 117e régiment d'infanterie sartois implanté à l'époque au Mans, dans l'ancienne caserne Chanzy, aujourd'hui devenue Parc Monod. Ces objets de collection, le musée les récupère principalement de dons ou de prêts. Et si vous en avez d'ailleurs chez vous que vous ne savez pas quoi en faire, Jean-Jacques est toujours preneur.
4: On peut nous en faire don et auquel cas on fait un reçu à la personne. Ça peut être aussi un prêt. C'est-à-dire qu'une personne qui reste attachée à un objet qui lui vient de famille peut très bien nous en faire un prêt pour une période indéterminé ou déterminé.
3: De quoi alimenter cette belle collection qui se veut aussi la plus pédagogique possible. Un certain nombre de ces objets n'a d'ailleurs pas vocation à rester sous une vitre, bien au contraire.
4: Il y a des documents, mais il y a surtout des objets qui peuvent être manipulés et qui retracent bien la vie des personnes dans ces conflits.
3: Alors certes, le musée n'est pas hyper grand, mais suffisamment pour permettre une transmission des savoirs plus que jamais nécessaire. Il est ouvert tous les samedis. Pour les visites en semaine, c'est possible aussi, mais il faut prendre rendez-vous. Comptez 2 euros pour les adultes, 1 euro pour les enfants. À noter d'ailleurs que chaque année, l'association du musée de la paix emmène des élèves avec anciens combattants et élus pour une visite du musée de Meaux consacrée à la Première Guerre mondiale et à Paris pour raviver la flamme sous l'Arc de Triomphe. Donc venez soutenir ce bel endroit, ce musée de la paix qui est testé et approuvé par Icymen.
1: Merci beaucoup Simon Péverelli. À suivre Shakira avec Zouhou. Juste avant ça, c'est Indochine et 3 nuits par semaine. Métro.

0: C'était Zou à l'instant avec Shakira. Il y a Daniel Balavoine qui arrive dans les toutes prochaines minutes également. Et puis juste après, on va vous parler de Fresnes-sur-Sarthe. Il pourrait y avoir des difficultés pour vous si vous circulez dans ce secteur avec des travaux. On a l'habitude. On vous en parle, c'est dans 5 minutes et c'est avec Bruno Vandestick.
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0: Fils, Ma Bataille, Daniel Balavoine pour vous accompagner à 17h32. J'espère que ça se passe bien, ce retour à la maison après cette journée de travail. Bon courage en tout cas pour tous ceux qui sont peut-être encore au travail à cette heure-ci, et on sait qu'ils sont nombreux. On va vous parler de travaux, tiens, parce qu'il y en a au Mans, mais il y en a également dans d'autres villes, c'est ce que vous dit Bruno Vandestick.
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2: Ce mardi, nous espérons que tout roule pour vous. Ça risque de rouler temporairement un peu moins bien. Secteur de Fresnay-sur-Sarthe avec des travaux d'enrobés sur le giratoire. Jonction entre les départementales 338 et 310 aujourd'hui et demain concrètement. La circulation Le Mans-Alençon restera possible dans les deux sens, mais alternée par un feu de chantier. Par contre, fermeture de l'axe Fresnay-Mamers, vous pourrez suivre un itinéraire de déviation. Autant de trajets risquent donc d'être quelque peu rallongés. Vous êtes dans le secteur de la Suze-sur-Sarthe, si en ouvrant tout robinet d'eau chez vous, vous constatez une baisse de pression, ne soyez pas surpris. Des travaux d'entretien du château d'eau et des réservoirs situés route de Malicorne sont prévus pour aujourd'hui mardi, ils peuvent en être à l'origine. Retour à la normale annoncée pour demain, donc inutile de se mettre la pression. Ultime info, ça se passe au Mans, aujourd'hui la braderie de la bibliothèque de l'hôpital, elle a pour cadre le hall du bâtiment Plantagenet, avenue Rubillard jusqu'à 16h30, profitez d'une grande vente de livres à prix réduit. Les fonds récoltés permettront d'acquérir de nouveaux livres pour les patients.
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0: Dans un instant, vous parlez d'un ancien Beatles qui vient de sortir son 22e album studio. Incroyable. Bon, il n'y en a plus que deux. Lequel ? Émilie Mazoyer vous en parle juste après Eurythmics, 17h34. Merci d'être avec nous.

0: Simène avec Uret Mix. On va s'intéresser dans un instant au violoncelle avec deux places pour voir un spectacle qui aura lieu à Sablé à la fin du mois. Avant ça, on fait un tour de l'actualité musicale aux côtés d'Émilie Mazoyer.
1: Salut tout le monde! Émilie au rapport pour votre dose quotidienne d'actualité musicale. Aujourd'hui,
2: C'est la fête!
1: De Michel Fugain. On lui envoie 84 bisous et nos meilleures pensées. Ringo Starr restera toute sa vie le batteur des Beatles, mais il serait bien dommage de négliger 1. son joli brin de voix, depuis Yellow Submarine, on devrait le savoir, Ringo sait chanter, et 2. son investissement sans faille dans sa carrière solo. Ringo vient de sortir son 22e album, très réussi et très country.

0: C'est dingue, hein. On entend quand même un peu les Beatles, vous trouvez pas ? Long Long Road, c'est le nom de ce nouvel album produit par le roi du country rock T-Bone Burnett et pour lequel Ringo Starr a voyagé jusqu'à Nashville. C'est la semaine de l'Eurovision. 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Tiens ça par exemple, vous vous en souvenez ?
1: Je veux ci, je veux ça, y en a jamais assez.
0: Eurovision 2014 à Copenhague avec le groupe Twin Twin. Le pire résultat de toute l'histoire du concours pour la France. On était dernier. 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

0: Merci beaucoup, Émilie Mazoyer, ne serait-ce que pour nous faire écouter un peu de Bob Marley. Allez, on va changer totalement d'univers. Je vous propose d'aller voir un spectacle de violoncelle. C'est le dimanche 31 mai, donc dans quelques jours, à 17h30 au bord de la Sarthe. Imaginez un peu, en espérant une belle après-midi ensoleillée. C'est à Solesmes que ça se passe. Vous allez pouvoir découvrir le travail de Camille et Mathieu Saglio. Si vous avez envie d'y aller, si vous avez envie de découvrir, d'être curieux, finalement, ce serait une très très bonne chose à n'en pas douter. Il suffit de nous appeler au 02 43 29 10 10. Tout simplement, on est gentil avec vous ce soir, pas de questions, juste vous nous appelez. Camille et Mathieu Saglio, dimanche 31 mai, 17h30 à Solesmes. Je vous offre deux invitations. C'est du violoncelle dont il est question, alors on en profite. Womack en Womack, ça pour la suite en musique, juste après Benabar. Et quoi qu'on dise, très belle soirée.
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0: Quand nous, Womack, peut-être que vous êtes passé devant une presse aujourd'hui chez votre marchand de journaux et que vous avez vu un tout nouveau magazine qui s'appelle Vitesse par Ouest France. Vitesse, c'est quoi? Eh ben, c'est tout simplement un nouveau rendez-vous que vous avez, un trimestriel avec toute l'actualité du sport, le sport automobile bien évidemment, les 24 heures du Mans, mais pas que, la Formule 1 aussi. Et derrière ce beau rendez-vous, il y a Guillaume Nédélec, un habitué d'Issimène, qui va être notre invité à partir de 18h pour parler justement de ce nouveau magazine. C'est notre invité dans 100% Sport. Juste après donc les infos de 18h qui arrivent dans un instant pour vous y accompagner. Oria, petite nouveauté bien sympa, soirée mondaine, ou encore Alain Chamfort.
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0: Mon monde à moi, Dame de Carreau. Un coup de cœur ici même.
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0: C'est une jeune artiste qu'on apprend à découvrir, qu'on apprécie tout particulièrement. Elle s'appelle Oria. Son premier titre, c'est Soirée mondaine.
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0: Et merci d'être avec nous. Ici même, 18h. Christelle Caillot pour le journal. Christelle, l'affaire Le Prince de nouveau devant la justice demain.
2: Oui Maxime, alors cette fois cela ne va pas concerner la procédure en révision dont on vous parlait la semaine dernière. Il s'agit en fait d'une autre procédure qui concerne Martine Campin, l'ex-femme de Dany Le Prince. Elle est aujourd'hui placée sous le statut de témoin assisté et des parties civiles se sont pourvues en cassation pour réclamer sa mise en examen. La cour de cassation doit donc dire demain si Martine Campin aurait dû être mise en examen par la cour d'appel d'Angers au sujet du quadruple meurtre de Torigné-sur-Dhuy. C'est une procédure qui intervient donc en même temps que celle de Dany Le Prince à la cour de révision qui demande lui l'annulation de sa condamnation et un nouveau procès, ce que déplore l'avocat de Martine Campin, maître Vincent Brengarde.
3: On est véritablement dans l'invraisemblance procédurale. Invraisemblance parce que on se retrouve d'une part avec une procédure de révision dans laquelle Martine Campin, à travers différents arguments qui sont déployés par la défense de Dany Le Prince, se retrouve injustement sur le banc des accusés et qu'elle est privée de la possibilité de se défendre parce que cette procédure n'est pas contradictoire à son égard et parce qu'elle n'est pas partie dans le cadre de la procédure. Et de l'autre côté, on a une information en cours qui concerne Martine Campin, mais dans laquelle, parce que Dany Le Prince a déjà été condamné, lui-même n'est pas parti. Et donc, en fait, on se retrouve avec deux procédures qui sont étroitement liées, mais pour chacune d'elles, en fait, l'autre partie ne s'exprime pas et l'autre partie n'a pas la possibilité de faire valoir ses éléments.
2: Et la décision de la Cour de cassation au sujet de Martine Campin sera connue demain, en début d'après-midi. Ce sera notre info d'ici à suivre demain à 7h30. Ouverture ce soir du Festival de Cannes. 6 films tournés et soutenus par la région des Pays de la Loire font partie de la sélection officielle. Il y en a deux qui ont des images de la Sarthe. Il s'agit de la troisième nuit de Daniel Auteuil, tournée notamment au camp militaire de Thorey-les-Pins. 14 techniciens, 17 petits rôles et près de 400 figurants avaient participé au tournage. Et puis l'autre film, c'est Les Caprices de l'Enfant Roi de Michel Leclerc, qui a lui aussi été tourné dans notre département, notamment dans la cité Plantagenêt au Mans et à Avoise.
0: Du football avec un nouvel épisode demain pour Le Mans FC. La

0: commission de discipline de la LFP, la Ligue de football professionnel, doit rendre sa décision sur l'interruption du match entre Bastia et Le Mans de samedi dernier. Sauf énorme surprise, la commission va valider la montée en Ligue 1 des Sang et Or, soit en homologuant le résultat de la rencontre, remportée 2-0 par les Sartois avant que le match soit interrompu, on le rappelle, dans le temps additionnel samedi soir par des jets de fumigène et des bombes agricoles par des supporters bastiais, soit en donnant un match gagné au Manceau sur tapis vert, ce qu'on appelle en fait une victoire à 3-0. Le Mans FC devrait donc officiellement être promu en Ligue 1 demain, officiellement 16 ans après la dernière apparition du club dans l'élite du foot français. 16 ans d'une histoire plus que mouvementée entre descente aux enfers et renaissance. Yann Lastenet.
1: 29 janvier 2011, Le Mans FC joue pour la première fois dans son nouveau stade de 25 000 places, le MM Arena. Malgré la victoire face à Ajaccio, le club qui évolue en Ligue 2 échoue dans sa quête de remonter en Ligue 1. Plombé par une dette de 14 millions d'euros, Le Mans FC, présidé par Henri Legarda, est mis en liquidation judiciaire le 15 octobre 2013. Le club perd son statut professionnel, l'équipe est rétrogradée en DH, l'équivalent de la 6e division. Le Mans FC se restructure pour entamer une longue remontée. En 2016, Thierry Gomez prend la présidence. Richard Désiré, l'entraîneur, fait monter l'équipe de 3 divisions d'affilée jusqu'en Ligue 2. Mais en mars 2020, le championnat est interrompu par la pandémie de Covid. Le Mans FC, en position de relégable, redescend d'une division. Ce n'est que partie remise. En juillet 2024, Patrick Videra prend les rênes de l'équipe, la fait monter de national en Ligue 1, tandis que le club se renforce avec l'arrivée du fonds d'investissement brésilien Outfield, soutenu par des actionnaires de renom, comme le tennisman Novak Djokovic ou l'ex-pilote de Formule 1, Felipe Massa.
0: Une histoire à retrouver en détail sur notre site internet ici.fr. Pour fêter la montée en Ligue 1, le club organise une grande fête demain soir au stade Marie-Marvin. Ouverture des portes à 18h30, début de la cérémonie à 19h30. C'est gratuit, mais il faut réserver une place sur la billetterie du stade Marie-Marvin. À la mi-journée, il y avait déjà 17 000 billets réservés. Ce soir, il reste encore des places. Une centaine de coureurs cyclistes dans les rues du Mans pour le jeudi de l'Ascension. C'est traditionnel, c'est le Grand Prix de la ville. 60 adultes, 45 ados sont dans les starting blocks. 3 courses sont au programme sur un parcours de 2 200 km en plein centre-ville. Départ place du Jet d'eau, arrivée en haut du tunnel. Conséquence, plusieurs rues seront fermées à la circulation et cela de 10h à 20h pour le jeudi de l'Ascension. Le parcours et les rues bloquées sont à retrouver sur ici.fr. Le Zoo de la Flèche fête ses 80 ans cette année. Vous avez sûrement vu passer les affiches ou entendu les promos, notamment sur votre radio ici même. Le parc vient également d'installer un nouvel espace pour les hippopotames, un enclos de 5000 mètres carrés avec une grande lagune et des berges naturelles. On vous fait la visite demain dans notre info d'ici à 6h30 et 8h30. Pas mal la lagune des hippos. Hein.
2: Ah, bah, je veux bien.
0: Ça donne envie. Enfin, pas c'est forcément vrai. Tout près d'eux, quoi. Mais, ouais.
2: Non. Enfin, s'il y a une vitre, ça va.
0: C'est ça.
2: Sinon, c'est un poil plus dangereux. Mais
0: un chouïa.
2: Léger, quoi.
0: Bon. J'espère que vous avez bien profité du soleil parce que je crois que ça va pas être la même journée demain.
2: Hein. Ouais, puis là, dès qu'on regarde, ça se couvre quand même pas mal en centre-ville du Mans. Des nuages qui vont nous accompagner, même si normalement, c'est un ciel étoilé au cours de la nuit prochaine, entre 6 et 7 degrés pour le mercure. Météo France qui nous dit pas de pluie pour cette nuit, pour demain également, en tout cas jusqu'à la mi-journée, parce qu'il peut y avoir quelques averses au cours de l'après-midi. Sachez que le ciel sera entre nuages et éclaircies dans la matinée. Le mercure demain, vous comptez jusqu'à 16 degrés dans l'après-midi. Sur la route, des ralentissements, à cette heure-ci, des ralentissements classiques. C'est le cas par exemple si vous empruntez l'avenue Rhin et Danube, ralentissement aussi rue Thomas Edison à proximité. Des difficultés aussi qui se font sur le boulevard de Morieux juste après la Patte d'Oie-d'Allonne. Ralentissement aussi sur l'avenue Félix Genestlet ou encore l'avenue Georges Durand à côté de la Lune de Pont-Dieu. Ralentissement aussi si vous empruntez le quai Louis Blanc et sous le tunnel. Tout ça c'est au Mans bien sûr, en dehors du Mans. Ça bouchonne toujours pour traverser Saint-Marc-la-Brière avec les travaux. Toujours compliqué également pour traverser Quai-Célard. À la Flèche, les ralentissements se font boulevard de Montréal et à Sablé, rue du Mans et avenue Charles de Gaulle. Merci beaucoup Christelle, belle soirée.
0: Bonne soirée à vous.
2: Le prochain point sur l'actualité est à 19h.
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2: Très belle fin de journée. Merci d'avoir choisi ici Mène pour justement la terminer. J'espère que tout se passe bien pour vous. Vous êtes sur la route, vous constatez des difficultés, vous nous appelez. S'il fait de la pluie également, vous pouvez nous appeler avec grand plaisir. Nous, on s'ambiance avec Michel Berger, la groupie du Piani. J'espère que vous aussi. Belle soirée.

0: La groupie du pianiste, c'était Michel Berger.
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0: Et soyez les bienvenus pour votre rendez-vous qui s'intéresse au sport sartois. Au programme de cette émission, on va parler notamment de vélo. On l'a évoqué il y a quelques instants dans les informations de 18h. Il y a le Grand Prix de la Ville du Mans qui se déroule ce week-end, même ce jeudi pour démarrer le week-end. C'est dans les villes, dans la Ville du Mans, dans le centre-ville pour être tout à fait précis. On va s'intéresser à Le Mans Sarthe Vélo qui organise cet événement et qui travaille chez les jeunes très très bien. Vous aurez l'occasion de l'entendre. Les 24 heures du Mans, on s'en rapproche tout doucement. Dans un mois, ce sera la parade en centre-ville, en espérant le beau temps. J'aurai deux invitations pour vous pour aller aux essais du mercredi 10 et notamment pour aller voir le spectacle de Jean-Louis Aubert. Également, c'est le sujet du grand format de cette émission avec notre invité Guillaume Nedelec. Guillaume qui vient nous parler d'une nouveauté. Et aujourd'hui, je vous accueille à la fois comme journaliste Ouest-France et puis également journaliste pour Vitesse. C'est le nouveau magazine de Ouest-France qui s'intéresse au sport auto. Vitesse est sorti aujourd'hui. Ça fait quoi d'avoir un nouveau bébé après personnellement d'en avoir un nouveau?
3: C'est une gestation qui est longue.
0: Ouais.
3: Non, c'est beaucoup d'émotions parce que moi j'ai. Personnellement, je fais du journalisme, j'ai fait mon école de journaliste. Tout mon parcours, c'était pour un jour travailler dans le sport auto et essayer de le faire à temps plein. Et du côté du journalisme, pour en rajouter encore un peu plus de difficultés. Et ben là, j'y arrive en fait. Et c'est une belle émotion parce que je me rends compte que, et ça ça doit être partagé par tous ceux qui font de la gestion de projet, mais je pense sur les festivals, des choses comme ça.
0: Ouais, c'est vrai.
3: En fait, quand on arrive au bout, il y a un gros sentiment de fierté et on a eu les premiers retours et ils sont bons. Que ce soit du côté professionnel, donc les gens du milieu, et également des premiers lecteurs qui ont apprécié ce qu'on a fait, qui aiment bien notre ligne éditoriale. Donc, c'est beaucoup de satisfaction, beaucoup de fierté, effectivement.
0: Qu'est-ce qu'on peut dire sur Vitesse concrètement? Journaliste, donc, un journal du Ouest France, un magazine du Ouest France, qui s'intéresse au sport auto, mais même si on est en Sarthe, pas que aux 24 heures, bien au contraire.
3: Alors, c'est notre ADN, il faut être clair quand même. On est un magazine du groupe Ouest France. On s'est rendu compte, mais bon, je pense que pas mal s'en sont rendus compte ces dernières années. Le sport auto, même si c'est pas un sport forcément très accessible en premier lieu, a quand même le vent en poupe en ce moment.
0: Ouais.
3: Ça intéresse beaucoup de monde, ça intéresse de plus en plus un public féminin. Et on s'est dit que dans la façon dont on le consommait, nous en tant que professionnels, mais aussi en voyant autour de nous, il existe Auto Hebdo, par exemple, qui sort toutes les semaines. Mais là, il faut quand même être très passionné pour arriver à le lire en entier. Donc on s'est dit, il faut qu'on arrive à créer un nouveau média, qui soit bon sur le web, etc., l'actualité, mais qui en fait on puisse le lire sur les 3 mois où on le sort, parce que c'est un trimestriel. Donc il faut pas qu'il soit périmé sur les 3 mois où on le sort.
0: Ce qui est pas simple.
3: Ce qui est pas simple. C'est un vrai défi. Construire la ligne éditoriale et construire chaque magazine, c'est une vraie réflexion. Et c'est pour ça aussi qu'on s'est attiré de journalistes d'expérience autour de nous. Et il faut réfléchir. Donc là, ça a été très simple pour la sortie du premier 24 heures du Mans. C'est un mois après la sortie. La Formule E, il y a l'Hypri de Monaco qui arrive cette semaine, donc c'était aussi un sujet qui était intéressant à traiter. La Formule 1, Pierre Gasly, Monaco, encore une fois. Donc on avait plus ou moins les choses assez facilement. Là, on est en train de travailler sur le numéro 2. Il y a un peu moins de courses en deuxième partie de saison, donc il faut trouver les bonnes choses, comment raconter. Bon, ça parle, en tout cas, le dossier principal, sans trop de trahir de secret, ça parlera d'un pilote français en F1 qui est en train de marquer les esprits.
0: Voilà. Trois, donc
3: je vous laisse faire votre enquête. Vous avez 3 mois pour réfléchir.
0: Français, hein, pas monégasque.
3: Français.
0: Bon, très bien, on fera ça. Il y avait Isaac Hadjar d'ailleurs qui est venu sur le Grand Prix de France moto. C'était ce week-end. Peut-être Isaac, sait-on jamais.
3: Prenez les paris, Maxime?
0: Je prends les paris. Isaac Hadjar. C'est un des trois.
3: Vous verrez dans 3 mois.
0: Rendez-vous dans 3 mois.
3: Je vous offre le café si vous avez gagné.
0: Mais avec grand plaisir. Guillaume Nedelec, restez avec nous. Vous allez nous dire ce qu'il y a dans ce magazine Vitesse. Vitesse, c'est le nouveau magazine par Ouest France. Magazine qui s'intéresse au sport auto. On revient juste après Escro. Voici Marine, excellente fin de journée.

0: Marine et son nouveau titre Escroc. Ici Maine qui s'intéresse ce soir au magazine Vitesse. Magazine qui vient de sortir d'ailleurs aujourd'hui le premier numéro. On parle de sport auto avec Guillaume Nedelec, journaliste pour Ouest France et pour Vitesse donc, qui est un magazine également de Ouest France. Le sommaire de ce premier numéro, Guillaume?
1: Dans ce premier numéro, il y a un grand dossier sur les 24 heures du Mans. Alors pour construire ce dossier sur les 24 heures du Mans, on s'est attiré les services de Thibaut Villemans, qui est Monsieur Le Mans, ouais. Du côté
0: très grand journaliste aussi, ouais.
1: Très grand journaliste, toujours à la pointe de l'info. Et Thibaut nous a fait un portrait, nous a parlé des 24 heures du Mans comme si c'était un personnage. Donc il nous fait le portrait des 24 heures du Mans. Il y a beaucoup d'émotions parce que lui, il a vécu comme beaucoup de monde aux 24 heures. On a des émotions très fortes quand on est membre de cette course. Et il raconte ces émotions-là. Et c'est vraiment... J'ai écrit dedans aussi, mais je dois dire que le meilleur papier, c'est probablement celui-là.
0: Il y a aussi du Peugeot, il y a Robert Kubica.
1: Il y a Robert Kubica, très humain aussi. Ouais. C'est Thibaut qui l'a eu également. Il connaît très bien Robert Kubica. Et petite leçon de vie, parce qu'il nous parle en fait de comment la course l'a empêché de sombrer dans la dépression après son accident en 2011. Mmh. Il y a eu, je vous rappelle, un grave accident où il a failli perdre son bras. Il a failli tout simplement y passer. Hein. Mmh. Premier reportage, sachez-le, en tant que journaliste. J'étais parti en Italie avec accompagner le journaliste de l'époque à Auto Hebdo.
0: Ça va faire quand même quelque chose.
1: Ça fait quelques années.
0: Ça marque aussi une carrière.
1: Ça marque une carrière et puis c'était quand même un environnement très particulier. Mmh. On était à 3 semaines du début de la F1. C'était le pilote de pointe de l'écurie Lotus. Enfin, il y avait beaucoup de choses. Hein.
0: C'est pour ça qu'on a tous été un peu contents de voir de le voir gagner Le Mans l'année dernière.
1: De le voir gagner Le Mans et c'est dur parce que physiquement il souffre. Il le raconte très bien. Et mentalement, il a souffert. Et physiquement, il souffre encore un peu. Et c'est Robert Kubica avec toute sa sympathie. C'est vraiment quelqu'un de sympa. On a accompagné l'écurie Genesis en essai. Écurie qu'il faudra suivre. Évidemment sympathique aussi.
0: Début pas catastrophique. Loin de là d'ailleurs.
1: Même très bon début. Ouais. Puisqu'il marque des points dès leur deuxième course.
0: Suivre.
1: Toutes les équipes n'ont pas fait ça. Et puis alors après on a de la F1, un entretien avec Pierre Gasly. Pour la Formule E, on a travaillé en partenariat avec DS, qui est une équipe qu'on connaît très bien nous à Ouest France depuis 8 ans. Et en fait ils arrêtent la Formule E. Ils nous ont annoncé très tôt en amont de l'annonce. Et on a pu travailler avec eux sur comment annoncer la fin d'un programme de Formule E.
0: C'est un sujet qu'on n'a pas l'habitude d'avoir, ça c'est bien.
1: Et pourquoi et vers quoi ils se tournent. Donc en l'occurrence, c'est ce qui s'appelle le CIGP, c'est un petit peu la F1 de la voile. Et pourquoi ils y vont et qu'est-ce qu'ils veulent apporter, puisque c'est un partenariat technique qu'ils mettent en place. Et c'était très intéressant de pouvoir suivre ça aussi, parce que c'est de la stratégie, c'est du marketing. Et pourquoi, quel type de client on essaye d'avoir en faisant ce genre de course. Très intéressant. Bon. Surtout, oui, c'est vrai que j'oublie un détail, mais il le raconte très bien, c'est d'avoir le naming équipe de France qui est très important. Il raconte que quand même le regard des gens change quand on s'appelle l'équipe de France.
0: On va parler de vos rêves peut-être avec Vitesse, de pilote, d'interview que vous aimeriez bien faire. Guillaume Nedelec, notre invité, on parle de Vitesse, magazine du Ouest France, nouveau magazine. Le numéro 1 est sorti donc aujourd'hui. On revient après la musique de Joan Jett, I Love Rock'n'Roll.

0: Ici Mène très belle fin de journée. Merci d'être avec nous, avec du rock dans les oreilles, avec également du sport auto, avec Guillaume Nedelec qui est notre invité, le journaliste Ouest France, journaliste pour le magazine Vitesse. C'est un magazine d'ailleurs du groupe Ouest France, on l'a dit. Il y a pas mal de choses dans ce premier numéro. Pour la suite, il y en aura encore plein d'autres. Alonso, Verstappen par exemple. Qu'est-ce que vous aimeriez bien faire, tiens, justement, là, les deux pilotes que j'ai cités?
1: Alors, ce qui est assez paradoxal, c'est que ce sont des pilotes qui sont pas inaccessibles, en fait. On s'en rend compte.
0: Le plus inaccessible, c'est quoi?
1: C'est Lewis Hamilton.
0: Oui.
1: C'est vrai que les, en fait, dans le premier.
0: Ou avoir des nouvelles de la santé de Schumacher.
1: Ou avoir des nouvelles. Voilà, c'est les deux.
0: C'est pas simple, les deux.
1: Hein, ou de la non-santé.
0: Oui, ou de la non-santé, peut-être.
1: Ce pauvre monsieur. Je dirais Lewis Hamilton. Mais on a failli avoir Charles Leclerc au tout début. C'était en grande discussion et en fait on s'est rendu compte que c'était très serré pour lui parce qu'il avait un mariage à préparer, en l'occurrence le sien.
0: Et un yacht aussi à baptiser.
1: Il nous a demandé de décaler un petit peu, donc on fera un peu plus tard avec Richard.
0: Avec Richard
1: Mille qui l'a
0: accompagné. Oui, Richard Mille.
1: Parce qu'on a fait un portrait, je dis ça, parce que Richard nous a parlé avec beaucoup d'affection de Charles, de l'accompagnement qu'il a pu faire avec lui tout au long de ses années.
0: Donc alors, le rêve, c'est quoi?
1: Lewis Hamilton.
0: Lewis Hamilton, même vous, personnellement, de le rencontrer?
1: Je l'ai déjà vu, mais discuter avec lui et pas. En fait, là, l'avantage, c'est que les entretiens qu'on fait, c'est pas de l'entretien actuel, c'est de l'analyse de carrière. Ça va être de parler de lui, mais de lui en tant que tel, en tant que comment il construit sa carrière, comment il l'a vécu. Et ben, je pense qu'il a beaucoup de choses. Moi, j'aimerais bien, par exemple, Lewis Hamilton qui me raconte le duel avec Fernando Alonso, où on sait quand même que Fernando Alonso, quand vous l'avez en face de vous. C'est mieux de l'avoir plutôt avec soi. Pensez à Esteban Ocon quand il a gagné son Grand Prix. Lui, il débutait. Tout le monde disait, ça va être la future star. Personne ne s'est trompé d'ailleurs. Il se retrouve face à Alonso, qui est la star actuelle à ce moment-là, chez McLaren. Sur la même voiture. Et ils se battent pour le titre. Et d'ailleurs, ils perdent le titre parce qu'ils se déchirent. J'aimerais bien qu'il me raconte ça.
0: Et ça, les pilotes aiment bien, j'imagine, de pas forcément parler de l'actualité avec toujours les mêmes questions qu'on leur pose 15 fois lors d'un Grand Prix.
1: C'est les enjeux d'un Grand Prix pour la presse spécialisée, c'est ça, c'est ce qui se passe au moment T. Oui, ils aiment bien. Et je peux vous donner d'autres. Pierre Gasly, totalement. On était en amont du Grand Prix de Melbourne quand j'ai fait l'entretien. On a un petit décalage en fait par rapport aussi aux entretiens qu'on fait, parce que techniquement aussi, ça prend un peu de temps de faire un magazine un peu plus qualitatif. Et donc, c'était juste avant le Grand Prix de Melbourne. Et l'entretien devait durer 10 minutes, il a duré 20 minutes. Je voyais son attaché de presse qui commençait à taper du pied derrière. Mais on a parlé de toute son enfance en Normandie. Le karting avec Charles Leclerc, la rivalité qu'il avait avec Esteban Ocon, parce que c'est pas tout blanc tout noir comme on peut le lire ailleurs. Et ça, c'était passionnant. Et même le recul qu'il pouvait avoir, il aurait dû arriver en F1 en 2017, saison 2017. Il arrivera qu'en fin de saison. Il doit d'abord aller au Japon. Et au début, tout le monde prend mal le fait qu'il aille au Japon, qu'on l'envoie en Super Formule, qui quand même est un championnat extrêmement relevé. Je pense même qu'aujourd'hui, gagner en Super Formule, c'est plus difficile que d'aller gagner en F1. Donc on l'envoie là-bas. Il se met à gagner. Il perd le titre parce que la dernière course du championnat est annulé à cause d'un cyclone. Red Bull, par contre, lui donne sa chance en F1. Et il la prend tout de suite. Il fait tout de suite des bons résultats. Et il le dit lui-même. Il le dit, le problème, c'est que je serais arrivé début 2017 en F1, j'étais pas prêt. Même quand je suis arrivé en 2017, je n'ai ni les codes, ni le réseau, ni les agents nécessaires pour faire ça. Et donc, il a dû revoir tout son entourage pour mieux aborder la F1. Et il explique ça. On s'en rend pas compte. On dit la F1, c'est juste, il y a le sportif qui mérite. Là, il t'explique qu'en fait, faut aussi politiquement être capable d'absorber ce qui va se passer. Parce que la F1, ça reste un monde politique. Quand vous avez votre patron, c'est Christian Horner, on l'a tous vu, ça peut s'arrêter du jour au lendemain, sans raison. Ou justement avec des raisons qui sont très violentes. Et ça, il n'était pas prêt. Et c'est ce qui s'est malheureusement passé, et qui fait qu'aujourd'hui, Pierre Gasly, c'est quand même un pilote difficilement déstabilisable.
0: Tellement qu'on puisse dire. Ouais. Si vous avez envie donc de connaître un peu les coulisses finalement du sport auto, je vous conseille de lire Vitesse. C'est sorti aujourd'hui le premier numéro. Longue vie à Vitesse. Longue vie à Guillaume Nedelec. Merci beaucoup Guillaume.
1: C'est
0: très gentil. Merci Guillaume d'être venu.
1: Merci beaucoup.
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0: C'est maintenant ? Oui, c'est bon. Toto, pour vous accompagner jusqu'au bout en plus. 18h34, on a des infos pratiques pour vous avec Fabien Aubric.
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2: On a trois infos pour vous. La mignonnerie du jour, des petits porcelets de la race Bayeux ont vu le jour au Mans, à la ferme de l'Arche de la Nature. Naissance aussi à Saint-Georges-du-Bois, un agneau a vu le jour au parc des Haies. La bonne adresse du jour, un an d'activité pour Mélanie Villadier, l'ancienne nutritionniste est devenue boulangère. Elle produit des pains à l'ancienne, riche en nutriments. Mélanie Villadier.
3: La qualité du pain, elle réside avant tout dans le choix des farines. Les farines que j'utilise ne sont que à partir de variétés de blés anciens, qu'on préserve complètement le son, et dans le son résident tous les ferments vivants, les protéines, tous les minéraux, les vitamines. Rien n'est détruit à la mouture.
2: Et comme tous les mardis, Mélanie nous accueille à son fournil, 80 quai Amiral Lalande au Mans. La vente a lieu entre 17h30 et 19h30. Une initiative de l'espace multimédia du pays fléchois, les enfants à partir de 8 ans créent le jeu vidéo du dinosaure. C'est à la bibliothèque Jacques Permo à la Flèche demain après-midi. Inscription à l'espace multimédia.
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0: Il y a un événement qui se déroule ce jeudi, événement dans le centre-ville du Mans avec le Grand Prix de la ville du Mans. Il est question de vélo. Le club de Le Mans-Sarthe cyclisme qui essaye de faire la promotion de ce sport pour les jeunes. On vous en parle en 3 minutes après Vanessa Paradis.

0: cœur de Vanessa Paradis. Et ici Mène qui continue de vous parler de sport avec notamment le club de cyclisme du Mans qui organise ce week-end le Grand Prix de la ville du Mans, dans le centre-ville de la capitale sartoise. Un club qui accueille les futurs Paul Sexas ou encore Laurent Jalabert. Alors on souhaite un jour voir un Sartois performer autant que les noms que je viens de citer. Gaël Jouan est le responsable de l'école de vélo et il le dit si bien, l'idée n'est d'abord pas de faire de ces jeunes des champions.
1: On met pas un point forcément très important à la compétition, même si notre but ultime, c'est de préparer des jeunes pour la compétition. Mais à l'école de vélo, et surtout dans les premières années, c'est d'abord que les jeunes, donc ils viennent, ils prennent du plaisir.
0: Et c'est le plus important, on va pas se mentir, car à 6 ans, penser à performer, ce n'est pas le mieux, même si certains ont déjà la compétition dans le sang. Le plus important, ce sont les valeurs et le collectif.
1: Le groupe, il est soudé, tout le monde s'entend bien. Si un jour faut qu'il y en a un qui court pour l'autre ou s'il y en a un qui est en détresse, bah les gars ils s'entraident entre eux et ça en fait on l'a travaillé dès le départ en fait dès l'école de vélo. Ok, on est tout seul pour pédaler sur le vélo, mais plus tard on peut avoir besoin d'un camarade et généralement de toute façon on gagne pas une course tout seul.
0: Sauf si on s'appelle Tadej Pogacar, mais bon, il y en a qu'un au monde, heureusement. Les jeunes qui s'intéressent au vélo, ils apprécient, mais les difficultés sont nombreuses pour recruter de nouveaux adhérents. Enfin, difficulté une surtout.
1: La route fait peur au jour d'aujourd'hui aux parents. On n'est pas sans, dans les journaux, dans les médias, il n'y a pas de semaine où il n'y a pas un cycliste, voilà, qui est dans les faits divers. Ça arrive chez les professionnels aussi lors des entraînements.
0: Alors certains jeunes passent par un autre biais pour faire du vélo.
1: Il y en a plus qui veulent au VTT, par exemple. Ils refusent du monde tous les ans parce que le VTT alors déjà c'est un peu plus ludique et puis le premier vélo qu'on achète généralement bon, c'est pas un vélo de route c'est un VTT.
0: Et ça coûte bien moins cher. Le vélo, c'est aussi pas que pour les garçons. Si vous êtes une fille, vous pouvez également vous lancer. Je dis ça parce que le nombre est assez faible en Sarthe. Pauline Ferrand-Prévot a besoin d'une personne pour prendre sa relève. À suivre dans quelques instants les coulisses télé, Patrice Gascoin. On va notamment aller à la rencontre de Julie Depardieu, qu'on peut retrouver ce soir sur France 3. C'est juste après Bernard Lavillier et Jimmy Cliff. Voici Mélodie Tempo Harmonie. Excellente soirée et restez avec nous. On vous offre des places pour les essais des 24 heures du Mans dans moins de 10 minutes.

0: 24. On va s'intéresser à votre soirée devant la télévision avec Patrice Gascoigne. Et aujourd'hui, Patrice, vous avez rencontré la comédienne Julie Dupardieu parce que France 3 propose un inédit de sa série Alexandra L.
1: Votre héroïne de France 3 peut être appelée à tout moment, même quand, au début de l'épisode de ce soir, elle fait une partie de mini-golf.
2: Ouais, Antoine ? Où ça ? Ok, d'accord. Bah, ils ont repêché encore. J'y vais.
3: Ok.
1: Et voilà Alexandra L, notre médecin légiste préféré qui va devoir aller s'occuper du corps de Marie, une jeune funambule de 20 ans dont la peau brune est étrangement marquée par de nombreuses cicatrices. Avec son complice Antoine, elle va essayer de comprendre cette mort soudaine. C'est déjà la 16e aventure inédite de cette héroïne incarnée par Julie Depardieu, une comédienne tout aussi haute en couleur que son personnage. D'ailleurs, vous savez comment elle s'occupe sur le plateau de tournage lorsqu'il y a une pause entre deux scènes? Je lui ai passé un coup de téléphone. Eh bien, Julie Depardieu, elle fait comme vous. Elle écoute la radio.
2: J'adore. Vous savez, je fais des quiz. Toute la journée, je fais des quiz. Donc, la radio, j'ai de quoi faire. Il faut que je devine qui joue, en quelle année, quel orchestre, quel interprète. Donc, j'en suis pas arrivée à 100% de bonnes réponses. Mais je fais ça. Et c'est très Alexandra L de chercher qui joue et quand et comment. Mais la musique me passionne. Donc, Alexandra L est passionnée aussi. Elle essaie de résoudre des enquêtes de qui joue si bien ce Vivaldi. Après, je cherche. Et des fois, je trouve. Pas tout le temps.
1: Finalement, on a l'impression que vous ressemblez de plus en plus à votre héroïne. Alexandra L et Julie Depardieu, c'est pareil, non?
2: J'aimerais bien, mais j'en fais moins qu'elle, puisqu'elle, elle se fait jamais gauler, parce que c'est une héroïne de télévision. Mais moi, non, j'adore comment elle dit oui, mais elle le fait pas. Mais ça, c'est un peu... tous les acteurs, ils font ça aussi. T'écoutes vachement le metteur en scène, tu fais « Ok, ouais, ouais ». Et puis, tu le fais ou pas, hein. De toute façon, des fois, tu sais même pas ce que tu fais. C'est ça qui est bien. C'est que c'est un métier où des fois, t'as l'impression de l'avoir fait, mais tu l'as pas fait. Et tu dis « Excuse-moi ». Mais peut-être que tu ne devais pas le faire. Mais si tu mets un peu de bonne volonté, ou au moins, t'essayes de dire « Ah oui, d'accord », au final, tu fais ce que tu veux et tu fais ce que tu peux. C'est comme la vie, quoi. Les acteurs qui savent tout ce qu'ils font, moi, j'aimerais bien le connaître. Ça n'existe pas. Y a plein de choses que tu contrôles pas du tout. Peut-être, avec l'intelligence artificielle, on le fera, mais là, moi, j'aime bien l'idée que ça soit... tu contrôles pas tout.
1: Le lâcher-prise de Julie Depardieu, définitivement Alexandra L. Enquête inédite ce soir sur France 3 et coulisses télé inédites de retour dès demain, même heure, même endroit.
0: Le mercredi 10 juin, il y a les 24 heures du Mans, les essais. J'ai deux invitations à vous offrir dans un instant, juste après Pink.
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Ici Mène avec Pink pour vous accompagner. On va vous accompagner également 24 heures du Mans, façon de parler hein, bien sûr, le mercredi 10 juin avec 3 heures d'essais libres au cours de l'après-midi, les essais qualificatifs en semi-nocturne, j'ai envie de dire, le spectacle de Jean-Louis Aubert, les essais, là cette fois-ci nocturne à 23 heures jusqu'à minuit, les essais des courses annexes également, il y a de quoi faire, on en profite. Si vous souhaitez aller aux 24 heures du Mans, aller aux essais du mercredi, appelez-nous déjà 02 43 29 10 10 et répondez à cette question. Quel constructeur a gagné Le Mans entre 2004 et 2008? Est-ce que c'est Audi ou est-ce que c'est Porsche? 02 43 29 10 10, Audi ou Porsche, des invitations pour les 24 heures du Mans à gagner maintenant.

0: qu'on adore, avec Michel Delpech et le chasseur. Robin est avec nous depuis la Suze. Robin, bonsoir.
1: Bonsoir, Akim.
0: Bon, on a des invitations peut-être pour vous, pour le mercredi 10 juin, pour aller aux 24 heures du Mans, aux essais, c'est qualificatif, essais libres, Jean-Louis Aubert, essais nocturnes, les essais des courses annexes également, toujours très intéressant et passionnant, il y a de quoi faire, plus toutes les animations. Il faut répondre à une question, Robin, vous connaissez le principe, quel constructeur a gagné entre 2004 et 2008, Audi ou Porsche ?
1: Il semble que c'est Audi.
0: Ouais, exactement. C'était la période où Audi gagnait à chaque fois les 24 heures du Mans. Ils avaient juste laissé en 2003 Bentley. Ils avaient gagné avant, ils avaient gagné aussi un petit peu après. 2009, vous vous en souvenez, Robin ? Marque française.
1: Ah, Peugeot, alors.
0: Eh oui, Peugeot. On aimerait bien, hein, de nouveau, que ce soit Peugeot qui gagne. Ça va pas forcément être simple. Il y a du beau monde. BMW qui a gagné, par exemple, à Spa. Il y a Alpine aussi. Vous êtes plutôt qui, vous, pour qui, Robin ?
1: J'aime bien Peugeot, en effet, oui. Après, j'aimais beaucoup la Panos à l'époque. La Panos avait un bruit particulier. Mobile, là, je me rappelle très bien.
0: C'est vrai, avec le siège et puis le pilote qui était vraiment à l'arrière de la voiture.
1: Ouais,
0: ça c'était la bonne époque quand même. On avait, on voyait finalement le pilote, hein, parce que tout n'était pas couvert. C'était assez incroyable. Bon, Robin, profitez bien des 24 heures du Mans. On se retrouve sur place.
1: Merci beaucoup. Eh ben avec plaisir, à bientôt alors.
0: Le plaisir sera partagé. Tiens, on a beaucoup parlé d'une naissance au zoo de La Flèche. Une naissance assez particulière qu'on va évoquer demain. Ce sera à partir de 8h45 avec Simon Peverelli. Rendez-vous est pris. J'ai testé pour vous une naissance au zoo. Oui, lui par exemple, la naissance d'un génie d'une certaine façon. Demain on parle de rugby, tiens, dans 100% sport à partir de 18h. Voici Alain Souchon, ultra moderne, solitude, pour vous accompagner jusqu'à 19h.

0: C'était Alain Souchon pour vous accompagner avec Ultra Moderne Solitude. Notez bien, samedi, c'est le dernier match de Vincent Créhin, l'ancien buteur du Mans FC. On vous en parle demain à 8h40.
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0: Mais pour le moment, il est 19h, merci d'être avec nous. On chante avec les années 80, juste après avoir fait un point sur l'actualité.
2: Où en est-on ce soir concernant l'antivirus? Entouré de médecins spécialistes de l'épidémiologie, la ministre de la Santé vient de donner une conférence de presse. Bonsoir Nicolas Joly.
3: Bonsoir Marine, bonsoir à tous.
2: Alors vous avez assisté à cette conférence de presse pour ici. Stéphanie Rist s'est voulue plutôt rassurante et elle a d'abord fait le point, Nicolas, sur les 5 Français qui étaient à bord de cette croisière.
3: Oui, ces 5 Français qui sont tous hospitalisés, 4 vont bien, mais une femme de plus de 65 ans, elle, est effectivement atteinte de l'antivirus. La ministre de la Santé, Stéphanie Rist, a donné rapidement de ses nouvelles.
4: Une patiente testée positif à l'antivirus présente en revanche une forme grave et est actuellement en réanimation dans un état grave. Je ne vous en dirai pas plus pour respecter son secret médical.
3: Concernant ces 4 autres Français qui, eux, vont bien, je vous le disais, ils sont à l'isolement en ce moment à l'hôpital Bichat à Paris. Quant aux 22 cas contacts qui ont pris les mêmes avions que les croisiéristes malades, la ministre, là aussi, s'est voulue rassurante.
4: Ils ont tous été contactés, testés, hospitalisés ou en cours d'hospitalisation et font l'objet d'un suivi sanitaire rigoureux.
3: Aucune de ces personnes, aucun de ces cas contacts n'a refusé l'hospitalisation. On sait que certains sont des enfants. Quant à leur retour chez eux, Xavier Lescure, infectiologue à l'hôpital Bichat, imagine 2 scénarios possibles.
5: Le premier, c'est qu'il se passe des choses sur le séquençage, sur des positivités à des endroits qu'on n'aurait pas vu venir en dehors du bateau et des 2 avions. Et dans ce cas, on va aller, je pense, jusqu'au bout de la quarantaine avec un haut niveau de contrainte. Si ça redescend un peu et que les gens ne supportent plus l'isolement et qu'on arrive, on les a formés finalement, on les a acculturés à un isolement, on va aussi les préparer et les mettre en condition pour que leur domicile soit des endroits appropriés à un isolement correct.
3: Et parmi les hôpitaux qui accueillent aujourd'hui ces cas contacts, nous en connaissons désormais 3. Il s'agit des hôpitaux de Bordeaux, Marseille et Rennes.
2: Nicolas Joly, merci. Vous avez suivi cette conférence de presse à retrouver en intégralité sur ici.fr. De son côté, Emmanuel Macron assure que la situation liée à l'antivirus en France est sous contrôle du gouvernement qui a mis en place des protocoles extrêmement rigoureux en consultation avec les meilleurs experts. Fin de citation. Le conducteur de SUV qui a mortellement percuté un cycliste de 27 ans à Paris en octobre 2024 est renvoyé devant les assises pour meurtre après un an. Une mise d'enquête, la juge estime que cet homme de 53 ans lui a roulé dessus volontairement. En retard, il a emmené sa fille chez un médecin et emprunté la piste cyclable. Il a décidé de faire appel. Les étudiants mobilisés aujourd'hui partout en France pour protester contre les hausses prévues des frais d'inscription à l'université pour les étudiants.

0: étrangers non européens, 16 fois plus élevé que pour les Français. À Paris, ils ont manifesté devant le ministère de l'Enseignement supérieur, Noémie Bonin.
1: Marine a 23 ans, elle vient de Biélorussie.
2: C'est vraiment une mesure discriminatoire, raciste. Et c'était vraiment choquant.
1: En master de sociologie, cette année, elle a payé 250 euros de droits d'inscription. Avec cette nouvelle mesure, ce serait près de 4000 euros.
2: Pour moi, ça va signifier que je dois arrêter mes études. Ça ne sera pas possible. C'est trop triste. Nous, on vient ici juste pour vivre et apporter quelque chose de bien dans ce pays. Je suis vraiment déçue.
1: Ces frais différenciés en fonction de l'origine des jeunes, c'est une mesure raciste, dénoncent les organisations étudiantes. Et en totale incohérence avec les objectifs affichés du gouvernement, assure Suzanne Nijdam, la présidente de la FAGE.
3: C'est des étudiants étrangers, les chiffres de Campus France le montrent, qui rapportent plus d'un milliard de plus que ce qu'ils ne coûtent à la France en participant à toute l'activité économique du pays. Et plus largement, une incohérence scientifique. Actuellement, c'est 44% des doctorants en sciences et techniques et en sciences de l'ingénierie qui sont des étudiants étrangers, qui nous montrent bien que c'est déjà des étudiants qui remplissent nos laboratoires de recherche et qui va créer un gros vide pour la recherche dans le futur en France, qui est un danger majeur par rapport aux objectifs en tout cas affichés.
1: Les syndicats craignent enfin que cette mesure qui touche aujourd'hui les jeunes étrangers soit une porte ouverte à des hausses de frais d'inscription pour tous les étudiants.
0: Un reportage à Paris auprès de ces étudiants en colère, signé Noémie Bonin. Si vous prenez le volant pour ce long week-end, vous ne serez évidemment pas les seuls. Demain et dimanche seront les journées les plus chargées sur les routes, nous dit Buzon Futé, avec des bouchons attendus vers l'Atlantique et la Méditerranée. Prévision et cartes sur ici.fr. Les bords de la Méditerranée qui accueillent 200 000 visiteurs, 40 000 festivaliers et 4 000 journalistes sur la croisette jusqu'au 23 mai. C'est parti pour le Festival de Cannes ce soir. 22 films sont en compétition pour décrocher la Palme d'Or. Aucun suspense, en revanche, pour la Palme d'Or d'honneur décernée cette année à Peter Jackson. Le réalisateur, entre autres, des trilogies du Seigneur des Anneaux et du Hobbit va la recevoir ce soir pendant la cérémonie d'ouverture qui a commencé depuis quelques minutes maintenant.
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5: Et voici votre météo en Sarthe avec le soleil qui nous accompagne pour cette fin de journée, même s'il y a quelques passages nuageux, un peu plus nombreux d'ailleurs en fin de nuit, parce que ce sera dans l'ensemble normalement un ciel très largement étoilé cette nuit. 6 à 7 degrés pour le mercure, pas mal de vent demain, jusqu'à 65 km/h, vigilance donc tout au long de la journée, le ciel partagé entre nuages et éclaircies. Il y aura un peu plus de nuages dans l'après-midi et quelques averses qui sont possibles. Demain, le mercure, vous comptez jusqu'à 16 degrés.
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7: Bonsoir à tous. Pour certains, c'était leur début de carrière. Pour d'autres, la consécration. Il y a eu des passages éclairs mais marquants et puis des stars d'un jour qu'on a oubliés. Tous ont connu le succès dans les années 80 et jusqu'à 20h, on va les retrouver. Ça commence comme ça.

0: téléphone, c'était Cendrillon. 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
0: Une chanson à part dans la carrière de téléphone, composée, écrite et chantée par Louis Bertignac. Il évoque l'histoire d'une femme pendant trois périodes de sa vie. Une vie sacrifiée, détruite par les excès, la solitude, bref, loin d'être un conte de fées. Hein. Bertignac écrit ce texte en pensant à l'actrice Romy Schneider, qui vient de décéder et qu'il aimait beaucoup, beaucoup. Allez, on donne un coup de poing à la tristesse et on écoute la BO de Rocky IV maintenant. Survivor, Burning Heart.
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0: c'était Nuit Sauvage. Et le leader des avions vole toujours, mais sans le groupe d'origine. Il s'appelle Jean-Pierre Morgan, il est à l'affiche de la tournée Les années 80, la tournée avec Jean Schultes, Plastic Bertrand, Partenaire Particulier et compagnie. Prochaine date, le 22 mai, à l'Arkéa Arena de Bordeaux. Vous écoutez 100% années 80, et comme on ne se refuse rien, dans un instant, Bill Medley, Jennifer Warnes, The Time of My Life.
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0: L'ambiance des années 80, ça continue sur votre radio Ici Mène, juste après ces petites infos.
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2: Trois infos locales à noter et ça commence à la Ferté-Bernard. Demain matin, l'association À vos soins vous propose un temps d'échange et de conseils autour de l'alimentation en présence d'un diététicien nutritionniste qui répondra à vos questions dans une ambiance conviviale et informelle sur le parking COSEC avenue du Général de Gaulle. Un rendez-vous anonyme, gratuit et ouvert à tous. Sans inscription, c'est de 9h à midi. Ce mois de mai est décidément particulièrement affecté cette année par les ponts puisque les jours fériés tombent en semaine. Pour l'Ascension, rien de plus normal, c'est toujours un jeudi. Ce sera donc ce 14 mai, mais en raison du week-end à rallonge, la collecte d'ordures ménagères du vendredi est reportée au samedi 16 dans certaines communes, dont la Suze sur Sarthe. Et pour vous qui rêvez de voyage sans bouger de chez vous et sans dépenser un centime, direction le centre des Étanchauds au Mans pour le Festival culturel d'Outre-mer. Deux jours de musique et de vibes caribéennes, des animations, des stands et des artistes, samedi et dimanche.
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0: Cabrel, c'était ma place dans le trafic.
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0: Eh ben voilà, Cabrel, confronté à la vie parisienne et à ce monde sans cesse en mouvement, ça donne une chanson qui trouve sa place dans l'album Carte Postale, sorti en 81. Pour la suite, j'ai choisi un groupe, enfin plutôt un duo, qu'on a beaucoup entendu en 86 sur les nouvelles radios libres, Good Lux et sa chanson Les Yeux de Laura, inspirée du film Les Yeux de Laura Mars. Le titre fera un séjour dans le top 50, bon malheureusement ce sera le seul du groupe qui se sépare quelques temps plus tard. Mais le tube est toujours là, la preuve dans 100% années 80.
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0: C'était Jean-Jacques Goldman et c'était Envole-moi. Extrait de l'album Positif sorti en 84, une chanson sur les difficultés que vit une partie de la population dans les cités, un titre hélas toujours d'actualité. La suite de votre soirée, c'est toujours et encore de la musique, dès 20h, Décibel, Émilie Mazoyer. Mais avant cela, on reste dans les années 80, avec encore une chanson engagée contre l'apartheid, Asibonanga. Johnny Clegg arrive juste après ça.
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1: Belle soirée à tous, vous écoutez votre radio ici, il est 20h.
2: Il est 20h et c'est Décibel, toute l'actualité musicale avec ce soir une idole, une icône, un héros de la musique, disparu il y a 45 ans.

0: Marley a l'honneur à la télé française. C'est suffisamment rare pour être souligné et célébré. C'est ce soir sur M6 avec le film sur sa vie, suivi d'un documentaire inédit, Bob Marley dans le cœur des Français. C'est son réalisateur Lionel Bayon qui est ce soir notre invité.
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0: Au programme de l'actu musicale du jour, dans Décibel, l'anniversaire de Michel Fugain, le coup de cœur, la découverte du jour, c'est Orla. Oui, oui, comme le bouquin, mais vous allez voir. La chanson s'appelle Champagne, donc l'ambiance n'est pas la même. Le début de notre semaine Eurovision, hein, vous le savez, on a commencé hier avec Lolo Petit Guillaume. Il est là aussi ce soir, alors que ses valises pour la finale de l'Eurovision sont presque prêtes. Avant d'attaquer donc les valses de Vienne, il passera nous faire un petit coucou ce soir dans Décibel, nous parler d'une des artistes très très bien classée chez les bookmakers pour peut-être remporter l'Eurovision. Cette année, en tout cas, c'est l'artiste la plus connue des chanteurs et chanteuses qui vont se succéder samedi soir. Laurent Petit-Guillaume sera là tout à l'heure vers 20h40. On vous donnera aussi des nouvelles de Julien Doré. Vous savez tout, on peut démarrer. Il a cartonné ce film sur la vie de Bob Marley. C'était il y a 2 ans, 2 millions d'entrées pour ce long métrage qui s'appelait One Love.

0: Bob Marley, One Love, diffusé ce soir sur M6 à l'occasion des 45 ans de la disparition de Bob Marley. C'est la première diffusion du film en France sur une chaîne non payante, donc ça fait plaisir. Et puis, c'est pas tout, juste après le film, il y aura un documentaire inédit, Bob Marley dans le cœur des Français, un documentaire que vous signez, Lionel Bayon, bonsoir.
1: Bonsoir Émilie.
0: Bienvenue dans Décibel. Merci. Alors ce soir, votre travail passe à la télé. Lionel Bayon, vous êtes journaliste, réalisateur donc, et on vous doit notamment un documentaire sur le label Stax, label légendaire de soul américaine, que vous aviez réalisé pour Arte. Là c'est pour M6 et c'est sur Bob Marley. Comment est-ce que vous avez reçu cette proposition de vous attaquer à un tel mythe?
1: C'est mon producteur qui a reçu une commande de la part de la chaîne et donc il voulait mettre en avant Bob Marley en deuxième partie de soirée après la diffusion du film One Love. Et donc on a cherché un angle plutôt original puisque Bob Marley, tout le monde connaît un peu sa vie, son œuvre. Et donc ouais. On voulait un peu partir dans une autre direction

0: Et donc, on a décidé de mettre l'accent sur cette relation qu'a entretenue le Rastaman, le roi du reggae, avec le public français, avec France.
1: Dans le cœur des Français. Mmh. Pour le coup, c'est vrai parce que, il n'y a pas une fête, un mariage, un apéro sur la plage sans Bob Marley en France. Il n'a pas passé.
0: Partout.
1: Mais nous, étant très chauvins, on est très contents, voilà, de dire qu'il y a des artistes qui sont internationalement reconnus, mais qui ne sont pas dans le cœur des Français. Je vais dire, ça va faire râler les fans, mais par exemple, un Bob Dylan, on le connaît en France, mais il n'est pas dans le cœur des Français, il n'est pas dans toutes nos playlists, toutes nos radios. Aujourd'hui encore, toutes les radios passent du Bob Marley en France. Il y a vraiment un attachement qui est très très fort, donc c'était une super bonne idée de partir là-dessus.
0: Et même sur les plateformes, il y a plus d'un million d'écoutes par jour des titres de Bob Marley en France. C'est énorme.
1: À 45 ans après sa mort. C'est incroyable. Alors, juste pour dire deux mots du film Bob Marley One Love, vous l'avez vu, vous ?
0: Oui.
1: Ah, donc vous allez peut-être le revoir ce soir, je ne sais pas. Mais en tout cas, ça couvre une période assez courte, finalement, de la vie de Bob Marley. C'est quand il est obligé de quitter la Jamaïque après une tentative de meurtre sur sa personne. Et il est à Londres, un peu exilé. Il fait d'ailleurs un petit passage à Paris dans le film aussi. Et c'est le moment où il prépare l'album Exodus.

0: À l'occasion de l'avant-première du film, quand il est sorti au cinéma il y a 2 ans, j'ai eu la chance de rencontrer son réalisateur, Reinaldo Marcus Green, et il nous parle de Bob Marley.
1: He's perfect, you know, you don't want to touch that. He's,
2: Absolument, je suis fan de Bob. Il est parfait, intouchable, un prophète, vu comme dentelle dans plusieurs domaines. Nous voulions donc faire un film qui pourrait le rendre plus humain, montrer qui était l'homme derrière ses t-shirts, ses pins, ses sacs.
0: Les posters.
1: Yeah, the poster. He's everywhere. Bob is everywhere. Like, but.
2: Oui, les posters. Bob est partout. Mais c'est intéressant. On ne sait pas grand-chose. Moi, en tout cas, j'en savais très peu. J'avais entendu ses chansons des centaines de fois, sans jamais disséquer les paroles. Je n'avais jamais pris le temps de me poser pour comprendre d'où il venait, pourquoi il chantait. Et ce film m'a permis de le faire.
1: And so this film was an opportunity to do that.
0: Très intéressant. Le réalisateur du biopic Bob Marley était dans la pop culture, donc évidemment connaissait Bob Marley, mais n'était pas fan. C'est votre cas aussi.
3: C'est exactement pareil.
0: Et c'est un regard qui est très très intéressant, parce qu'évidemment, si on demande à un fan de réaliser un documentaire sur Bob Marley, bon ben voilà, ça va être sans doute très doux, mais c'est peut-être un point de vue qui manque, on va dire, de profondeur. Ouais. Vous, Lionel Bayon, évidemment, vous saviez qui c'était, mais vous n'étiez pas vraiment dans l'amour absolu de cet artiste. Qu'est-ce que vous avez appris, réalisé ? Est-ce que vous l'aimez plus après avoir fait le film qu'avant ?
3: Aujourd'hui, oui.
0: Ouais. Ah, intéressant.
3: Oui. Aujourd'hui, oui, puisque maintenant, effectivement, quand j'étais adolescent, j'étais bercé. Bob Marley faisait partie des soirées, le reggae. Au départ. Et là, finalement, en travaillant sur ce projet de documentaire, j'ai découvert un homme sensible, engagé, avec une histoire incroyable et un parcours qui l'a amené là où il était jusqu'en 1981, au sommet de sa gloire. Voilà.
0: Ouais.
3: En France, il est venu pas si souvent que ça. Il est venu 3 ou 4 fois maximum. La première fois, c'était en 1977, en mai 77, il y a maintenant bientôt 50 ans, pour son premier concert au Pavillon de Paris, 12 000 personnes. Vous l'imaginez ?
0: Dès la première venue en France.
3: 12 000 personnes. Et ensuite, il est revenu l'année d'après également encore au Pavillon de Paris. Et pour finir en apothéose, en 1980, sur la tournée Uprising, où là, il a fait une tournée en province. Il faut savoir que Bob Marley a tourné à Orléans, à Dijon, à Toulon, à Bordeaux, à Lille.
0: Ça pourrait être un partenariat ici, hein, c'est toutes nos villes. Incroyable.
3: Il est parti sur les routes de France, il a fait une dizaine de villes pour finir en apothéose au Bourget devant 50 000 personnes.
0: Ouais, c'est incroyable. Et donc, alors, sa présence médiatique est très courte. Évidemment, il meurt très jeune, Bob Marley.
3: Ans.
0: Voilà, il meurt à 36 ans. Les artistes à qui vous avez parlé, parce qu'évidemment, vous vous êtes adressé à des artistes qui ont été influencés par le travail de Bob Marley. Je pense notamment à Princesse Erika.
3: Qui l'a vu deux fois en
0: elle
3: concert.
0: Elle l'a vu en concert. Qu'est-ce qu'elle vous raconte?
3: Princesse Erika, elle se prosterne devant Bob Marley. Elle l'a vu, elle était une jeune adolescente. Elle faisait du sport. Et également de la musique, elle commençait la musique et là quand ça a été la révélation de le voir en concert et c'est ce qui lui a donné cette motivation pour devenir la première femme chanteuse de reggae en France.
0: Mais oui, et avec le succès qu'on connaît en plus, Princesse Erika, elle est fan. Contrairement à vous, quand vous entendez parler des fans de Bob Marley, alors comme elle, qui pour le coup, voilà, elle est tellement liée que c'est son métier, donc il y a même un truc un peu cosmique. Mais est-ce que vous pensez qu'il manque une partie justement de l'homme complexe qu'était Bob Marley, parce qu'on dit icône, on dit perfection, etc. Ça restait quand même un type comme les autres, enfin mieux que les autres, mais quand
3: mieux
0: même un
3: que
0: type.
3: Les autres. Ouais. Moi, j'ai découvert également que c'était un homme à femme.
0: Oui, un coureur de jupons. Mais ça. C'est pas dans le film.
3: C'est pas dans le film. On sous-entend un tout petit peu, mais non, c'était un très très gros séducteur, Bob Marley.
0: Ah bah dans le film, c'est pas compliqué. Il y a un sous-entendu. À un moment, il fait genre un clin d'œil à une journaliste, et ça, donc, c'est censé nous faire comprendre qu'il a couché avec la moitié de l'hémisphère nord. Parce qu'aussi le film, alors pas le vôtre, le film hollywoodien, le One Love, celui qui passe en premier ce soir dans le double programme de M6, il est validé par la famille et notamment par la veuve de Bob Marley. Donc on peut pas.
3: Qui a été quand même la seule femme avec qui il est resté marié et avec qui il a eu 3 enfants. Mais Bob Marley, c'est une dynastie également. Hein. C'est 13 enfants, je crois, officiels.
0: Ouais.
3: plus peut-être certainement des officieux.
0: Allez savoir, il y en a peut-être un à Orléans, on ne sait pas,
3: Orléans,
0: aujourd'hui. La tournée française, vous imaginez. Bon, en tout cas, ce qui est très intéressant, c'est que voilà, le film, évidemment, ayant été réalisé avec l'accord de la famille, il y a toutes les musiques, il y a accès à tout, aux archives, etc. C'est super. Et puis après, voilà, les choses qui étaient peut-être un petit peu trop embêtantes pour être dites dans le film, embêtantes pour la famille, voilà, ça n'empêche pas d'en parler dans votre documentaire et puis dans tout un tas de bouquins aussi qui existent sur Bob Marley.
3: Exactement.
0: Allez, écoutons-le, tiens, ce cher Bob, Get Up, Stand Up, parce que ça fait pas de mal. Un petit Bob Marley dans vos oreilles, sur votre radio, ici, c'est Décibel.

0: Jeune homme, lève-toi, bats-toi, chanteront quelques années plus tard les Negmarons. Et voilà, fortement inspiré de ce Get Up, Stand Up, Don't Give Up the Fight. Bob Marley à l'honneur ce soir sur M6. Double programme, ça commence un petit peu après 21h avec le biopic, le film officiel sur la vie de Bob Marley, One Love. Et puis ensuite, mon invité, Lionel Bayon, va voir à la télé son documentaire Bob Marley dans le cœur des Français. Ce sera à 23h, un documentaire inédit. Donc, on l'a dit, vous êtes allé voir des artistes, mais pas que. Lionel Bayon, il y a aussi dans votre docu des footballeurs.
1: Eh oui.
0: Et notamment Lilian Thuram. Alors, je crois que ce Get Up, Stand Up, c'est sa préférée.
1: C'est la chanson préférée de Lilian Thuram, qu'il écoutait avant chaque match quand il jouait en Italie. Et Lilian Thuram, champion du monde 98, a été vraiment baigné dans le reggae, dans Bob Marley. Il regarde ça avec des étoiles dans les yeux. Ouais. Puisque, enfin voilà, Lilian Thuram, on connaît tous son combat contre les discriminations.
0: Bien sûr. Ah oui, très engagé contre le racisme.
1: Voilà, et donc, forcément, ça interpelle le champion du monde.
0: Évidemment.
1: Et on a également Guillaume Ouarou, qui est donc l'ancien attaquant vedette du Paris Saint-Germain, qui, alors lui, est un fan également absolu de Bob Marley. Il est tatoué également la tête de Bob Marley sur sa cuisse, et donc il nous montre justement son tatouage. Et lui, Guillaume Ouarou, fait une carrière un peu dans la musique. Il va nous faire une petite surprise à la fin du film.
0: Ah, faut pas rater alors, si vous êtes fan de foot et de musique, ça va vous plaire ce Bob Marley dans le cœur des Français. Que ce soit Princesse Erika ou Lilian Thuram ou Guillaume Ouarou, quand vous les contactez et que vous dites Bob Marley, c'est le sésame, tout le monde vous dit oui, tout le monde est OK pour parler de Bob Marley en fait.
1: Eux, ils ont dit oui.
0: Ouais. Ah, il y a des gens qui ont refusé.
1: Il y a des gens qui ont refusé, mais peut-être par le planning qui était un peu serré. Mais bon, il y a certains. On avait contacté 2-3 autres artistes qui n'ont malheureusement pas donné suite, mais.
0: Tété est dans votre documentaire.
1: Formidable. Ouais. C'était ma première interview.
0: Il est venu avec sa guitare, évidemment.
1: Il est venu avec sa guitare et il va jouer un petit morceau de Bob Marley. Ça faisait 20 ans qu'il n'avait pas joué. Tété, c'était la première interview quand on a démarré les tournages et il a mis la barre très très haute, Tété.
0: Ah, c'est bien, Tété, que vous connaissez pour À la faveur de l'automne, qui est grand fan de Bob Marley et qui sera bientôt d'ailleurs dans Décibels. Je fais un petit aparté parce que lui aussi prépare son retour en musique. Ouais. Alors, il y a un personnage génial dans votre documentaire, Bob Marley dans le cœur des Français. C'est Jackie. Oui, les enfants du Club Dorothée, c'est Jackie du Jackie Show. Qu'est-ce qu'il a fait, Jackie, quand Bob Marley est venu en France? Il avait un rôle clé et particulier.
1: Alors, Jackie, avant d'être donc l'animateur télé à Récréa 2, mais également pour les émissions d'Antoine Decaune, que ce soit Les Enfants du Rock,
0: Platine 45,
1: Chorus et tout, il a été attaché de presse. Il a démarré en 1973, il a été attaché de presse pour Phonogramme et donc il s'est occupé de la carrière, en tout cas, il s'est occupé en France d'artistes comme Elton John, comme Serge Gainsbourg et Bob Marley. Et donc en 77, il a été l'accueillir à l'aéroport.
0: Pour sa première venue en France, Jackie était l'attaché de presse de Bob Marley. Alors son témoignage, il est évidemment inestimable parce qu'il était vraiment au plus près de lui. Alors sans tout dévoiler, parce que vous allez voir ça à la télé tout à l'heure à 23h, mais une anecdote ou un souvenir que Jackie a partagé et qui vous a marqué, vous?
1: Il y a cette j'ai pas envie de dévoiler cette anecdote puisque non, mais disons qu'on était dans une période où Bob Marley était la grande star et donc il avait des facilités
0: Et là, vous vous dites, oh là là, mais dites donc, il a l'air très gêné. Oui, et pourtant, tout est vrai. Donc, regardez bien le documentaire Bob Marley dans le cœur des Français.
1: Mais Jackie également a organisé, parce que Bob Marley donc, est un fan absolu du ballon rond et donc du football. Et donc, il a organisé un match de foot lors de sa venue en mai 77. Bob Marley et les Wailers ont rencontré une équipe de journalistes rock qui s'appelait les Polymusclés.
0: Très bon nom.
1: C'est ça, mais...
0: ils étaient tellement heureux, les journalistes français, de jouer contre l'équipe de Bob Marley. Bien sûr,
1: il y a Francis Dordor, donc, qui est également le biographe de Bob Marley, journaliste musical, et qui a été l'un des premiers, même le premier à écrire sur le reggae et sur Bob Marley en France dans les années 70, à disputer ce match qui est rentré un peu dans l'histoire.
0: Oui, parce il y a des photos,
1: il y a des images. Il est rentré dans l'histoire parce que cette blessure, on va révéler qu'il y a un début de cancer. On lui conseille
0: de se faire soigner,
1: d'amputer son orteil droit. Mais Bob Marley va refuser parce que dire à Bob Marley, on va t'amputer le pied droit, mais tu ne pourras plus jamais jouer au foot ou danser sur scène. C'est impensable.
0: Et puis il y a sa religion aussi, hein, le rastafarisme, qui est hyper important pour lui. Alors ça, c'est un petit peu plus évoqué que ses conquêtes féminines dans le dans le film, dans le biopic. Vous, dans votre documentaire, le côté religieux, le côté politique aussi de Bob Marley, c'est quelque chose qui est important.
1: Ah, c'est très important pour lui.
0: Ouais.
1: C'est très important. C'était quand même l'homme du peuple. Parce qu'il faut savoir que Bob Marley a quand même eu une enfance, même où il avait vécu dans la pauvreté la plus totale. Ouais. Et il a eu son salut par son courage, son abnégation, par sa passion pour la musique et le football aussi. Et c'est un homme de paix, c'est un homme de tolérance. Et donc, les messages politiques qu'il fait passer à travers ses chansons sont très, très, très, très importants.
0: On pense notamment à Redemption Song, qui est une chanson qui regarde en face. Et à l'époque, il n'y en avait pas des masses. Et aujourd'hui, il n'y en a toujours pas une foultitude. Les années d'esclavage et de traite des Noirs.

guitare voix assez mythique, ce Redemption Song, qui donne d'ailleurs une jolie scène dans le film, dans le biopic Bob Marley, One Love. On va l'écouter, Bob Marley, avec Jamming, histoire de vous faire danser, parce que c'est aussi de la musique de fête. Et je vous redonne les infos essentielles, hein. Ce soir à 21h, le biopic, à 23h, le documentaire de mon invité, Lionel Bayon, c'est Bob Marley, dans le cœur des Français, et c'est sur M6.

0: Le film sur la vie de Bob Marley, One Love, qui avait cartonné au ciné il y a 2 ans, 2 millions d'entrées en France, est diffusé tout à l'heure à 21h sur M6, suivi du documentaire de mon invité Lionel Bayon. Le documentaire s'appelle Bob Marley dans le cœur des Français. Alors si Bob Marley est dans votre cœur et dans vos playlists, restez dans le coin. Décibel revient.
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1: Des nouvelles de Julien Doré, l'anniversaire de Michel Fugain, le coup de cœur, la découverte du jour, Orla, et puis notre Laurent Petit-Guillaume qui est en train de boucler ses valises. Demain, il sera à Vienne pour la finale de l'Eurovision, mais ce soir, il est encore en studio avec nous. Laurent Petit-Guillaume, notre envoyé spécial Eurovision et notre expert en la matière, va ce soir venir vous parler d'une des candidates 2026 les plus mondialement connues. Et puis on continue à parler de Bob Marley avec mon invité Lionel Bayon. Lionel Bayon, dans votre documentaire Bob Marley dans le cœur des Français, il y a Jackie, Lilian Thuram, il y a Guillaume O'Haraud. Bah oui, il y a des footeux puisque Bob Marley adorait le foot et les footballeurs adorent Bob Marley. Princesse Erika, vous nous l'avez dit, qui elle l'avait carrément vue en concert quand elle était toute jeune. Le chanteur Tété. Il y a un autre artiste, c'est Shaggy. Shaggy qui est devenu un roi du reggae.
2: C'est le Jamaïcain numéro un aujourd'hui, ouais. Shaggy. Et donc, on a profité de son passage à Paris pour lui parler un petit peu de Bob Marley et du reggae. Voilà.
1: Mais c'est intéressant, son point de vue, vu de Jamaïque, justement. Alors, même si Shaggy, je pense qu'il ne vit pas 100% de l'année en Jamaïque. Mais l'idée, c'est que, par exemple, nous, vu de France, c'est une expérience personnelle mais qui m'a énormément marquée. Vu de France, on se dit, la musique grunge, Kurt Cobain, inoubliable. Sauf qu'aujourd'hui, quand vous êtes journaliste et que vous allez à Seattle et que vous allez interviewer des gens sur Kurt Cobain et sur Nirvana, les gamins connaissent pas tellement, c'est un peu passé quoi. On vous dit, ah bon, oui, Nirvana, mais c'est un truc des années 90, et voilà. Alors nous, vu de France, Bob Marley toujours iconique, vu de Jamaïque aussi.
2: Exactement.
1: Voilà, donc c'est quand même intéressant
2: même
1: de souligner.
2: Si aujourd'hui le reggae période de Bob Marley, je vais pas dire qu'il n'existe plus, mais moins populaire,
1: ouais.
2: Parce que maintenant c'est le reggaeton, c'est le dancehall qui ont pris le pas sur le reggae,
1: mais le reggae plus classique,
2: plus, ouais. Plus classique, ouais. Voilà. Mais Shaggy a vécu effectivement jusqu'à ses 8-9 ans en Jamaïque et ensuite il est parti aux États-Unis. Mais il a toujours une maison à Hopwood également, enfin là où vivait également Bob Marley. Et donc c'était intéressant d'avoir un peu son point de vue aussi. Sur Bob Marley.
1: 45 ans après la mort de Bob Marley, il y a des musiciens qui font vivre sa musique. Ça s'appelle un tribute band, hein. Il n'y en a pas qu'un autour de Bob Marley et des Wailers. Donc ils font des concerts avec les chansons de Bob Marley, les gens vont les voir. Il y a ça pour des grands groupes aussi, comme les Beatles par exemple, ou Pink Floyd. Parlez-nous du vôtre, du tribute band qui est...
2: Alors, le groupe s'appelle Axton. Ils sont originaires de la région de Marseille. Et donc, depuis 7-8 ans, il tourne un petit peu dans la France. Et reprenons le répertoire de Bob Marley. Le chanteur s'appelle Emmanuel Ladouka. Et vous le verrez, il a des dreadlocks hyper imposantes. Il a une voix, par contre, qui ressemble énormément à Bob Marley. Et donc, on est allé un soir, le 14 février, jour de la Saint-Valentin, à un concert donc à Istres. Et la salle était pleine. 400 personnes qui étaient venues écouter Bob Marley, voilà, tout simplement. Et c'était toutes les générations, bon, beaucoup de quinquagénaires, mais septagénaires même, des personnes de 70 ans qui venaient se déhancher sur du Bob Marley.
1: Il y a beaucoup de gens qui vous ont parlé de Bob Marley. Il y a ceux qui sont évidemment devant votre caméra. Et puis voilà, j'imagine que vous avez enquêté énormément sur lui. Vous nous avez dit tout à l'heure qu'après avoir fait ce film, vous l'aimez plus qu'avant. Donc ça, c'est plutôt très très bon signe. Mais qu'est-ce que vous avez appris sur lui? Qu'est-ce que vous avez découvert sur Bob Marley en travaillant sur ce film qui vous a étonné, par exemple?
2: Toute la dimension politique des chansons de Bob Marley.
1: Oui, parce qu'elle s'est peut-être un petit peu diluée, finalement, cette dimension politique avec les années. Et c'est vrai que je ne sais pas si tout le monde était au courant dans les années 70 de ses engagements, mais c'est vrai qu'aujourd'hui, on ne se dit pas que c'est forcément un chanteur engagé. En fait, il l'est.
2: Oui, parce qu'au départ, on peut penser la musique reggae, le Bob Marley, on peut penser à une musique un peu ensoleillée,
1: oui,
2: exotique,
1: bien sûr,
2: un peu
1: dansante,
2: ouais. Légère. Mais derrière tout ça, il y a quand même des paroles qui sont puissantes, qui sont, ouais, énormément puissantes. Et c'est pour ça qu'en France, au milieu des années 70, il a trouvé un écho immédiatement. On traverse une crise économique, il y a des tensions sociales, il y a le début de la montée du chômage. avec toute cette population issue de l'immigration également, qu'elles viennent de l'outre-mer ou d'Afrique, sont vite, comment dirais-je, conquis par la musique et par les textes de Bob Marley.
1: Et vous l'avez dit tout à l'heure, Bob Marley savait aussi faire des chansons d'amour. Et ce qu'on n'apprend pas dans le film officiel, mais qu'on aborde un peu dans le documentaire, c'est que toutes les chansons d'amour n'étaient pas pour la même fille.

0: My Soul satisfait mon âme. Et il parle pas de son âme. Vous voyez ce que je veux dire, Bob Marley. Il y a plusieurs niveaux de lecture parfois. Merci beaucoup d'être venu nous voir, Lionel Bayon. Merci infiniment. On regardera votre documentaire tout à l'heure à 23h, Bob Marley, dans le cœur des Français. Et puis le film à 21h, Bob Marley, One Love. Vous savez déjà le thème de votre prochain documentaire ?
1: Pas encore.
0: Bon, eh bien, vivement la suite. Et à bientôt, voici Bob Marley. Quelle surprise. Is this love ?

0: Is this love? Est-ce que c'est de l'amour? Demandait Bob Marley. Alors c'est drôle, hein, on entend un petit peu de reggae et hop, qui arrive en studio un peu plus tôt, c'est Laurent Petit-Guillaume. Ça va Lolo?
1: Oui, mais c'était prévu.
0: Alors voilà, normalement tu viens nous parler d'Eurovision, oui. Et on en parlera tout à l'heure, mais là quand même, il faut que tu viennes sur ce Bob Marley, puisque toi, tu as été au concert dont on parlait avec, oui. Avec mon invité, ouais. Le concert de Bob Marley au Bourget.
1: Exactement, j'étais pas très grand, mais j'étais déjà quand même assez grand pour voir au loin cette scène, et j'ai un souvenir. Pourquoi j'y suis allé? Parce que en fait, j'habitais encore chez mes parents, ouais. Et nous, on habitait à Bonneuil-en-France, qui est la commune au bout des pistes.
0: Au bout des pistes du Bourget. Voilà. Ah oui, donc t'étais tout près, quoi.
1: Bah, c'est-à-dire que je pouvais rentrer. Si tu vois ce que je veux dire. Voilà. Et donc je me suis faufilé.
0: T'as pris le chemin qui coûte pas cher.
1: Voilà, exactement.
0: C'est un bon chemin, ça.
1: Et alors j'ai un souvenir, et c'est normal puisqu'on vient de m'expliquer que c'est le premier concert où il y a autant de monde. Ouais. J'ai un souvenir de beaucoup de monde autour de moi. La scène au loin, la musique évidemment. Il n'y avait pas d'écran à l'époque pour retransmettre ce qu'il y avait sur scène.
0: Pas d'écran géant.
1: Donc moi, tu veux, Bob Marley, je l'ai vu grand comme ça. Ouais. Mais je me souviens de cette ambiance absolument incroyable, et puis surtout de ce monde. J'avais jamais vu autant de monde réuni et dans une ambiance, imagine, très chaleureuse, on va dire comme ça.
0: Alors il faut que tu vois le documentaire, ouais. Ce soir, ça va te rappeler des souvenirs.
1: Je vais voir le film et le documentaire. Et pour l'anecdote, quelques semaines plus tard, c'est le pape qui est venu au Bourget. Et ben, j'y suis allé aussi.
0: Il est très bon public, Laurent Petit-Guillaume.
1: Ça me faisait une sortie.
0: À tout de suite pour parler d'Eurovision, mais avant, je vous donne des nouvelles de Juju Doré.
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0: Julien Doré qui avait commencé sa tournée en laissant son fils en choisir le nom. Le petit avait hésité entre Prout et Pestacle. Et finalement, c'est Pestacle qui a été retenu, c'est pas plus mal. La tournée a été un véritable triomphe avec plus d'un million de spectateurs. Et l'aventure va se terminer au cinéma. Julien Doré vous donne rendez-vous pour une projection unique partout en France. Ça sera le jeudi 2 juillet, le film Le Dernier Pestacle, filmé il y a moins de 3 semaines à Paris-Bercy. C'est l'occasion de profiter d'une manière totalement immersive de tous les effets spéciaux, baleines et autres cabrioles de Julien Doré sur scène. Les tickets sont déjà en vente sur le site juliendoréaucinéma.com et nous, on célèbre ça en écoutant son très très beau duo avec Francis Cabrel, une reprise de William Scheller sur l'album Imposteur, un homme heureux.

0: Francis Cabrel, un homme heureux. Oh, ça me fait des émotions.
1: C'est beau.
0: Ah, ça aussi, ça fait des émotions. Laurent Petit Guillaume sera dans Décibels tous les soirs de cette semaine. Mais ça aussi, ça me fait énormément d'émotions. Comment ça va, Laurent?
1: Ben, ça va bien, moi je suis content d'aller en Autriche et à Vienne, même si je ne vais pas visiter toute la ville.
0: Mais oui, impératrice. Alors c'est demain que tu t'envoles, mon cher Laurent. Ouais. Tu seras sur place à Vienne demain soir.
1: Absolument.
0: On se parlera par les airs. Je pense qu'on t'entendra très très bien. Mais là, voilà, c'est ton dernier soir au studio avant de partir à l'Eurovision. Et tu avais envie ce soir.
1: Hier, je vous ai parlé d'histoire de l'Autriche et de l'Eurovision. Oui. C'est très lié. Ils sont très Eurovision, les Autrichiens. Là, je vais vous parler de quelque chose de très important pour les téléspectateurs que nous sommes, que vous êtes, et les spectateurs dans la salle. C'est la salle de spectacle. Tous les ans, les pays sont vraiment en concurrence les uns les autres pour avoir le plus d'effets spéciaux, le plus de nouveautés. Eh bien, il y en aura cette année. Vraiment, les Autrichiens se sont cassés...
0: La tête.
1: Voilà. Donc ça se passe. Alors, je parle pas du tout allemand ni autrichien. La salle s'appelle la Weiner Stadthalle.
0: Bah, c'est pas mal.
1: Voilà.
0: Alors, t'as quand même fait espagnol LV2. C'est pas grave.
1: Alors, la scène, vous allez voir une espèce de surface comme ça, incurvée en forme de feuille. C'est un grand LED immense.
0: Pas mal, ça.
1: Avec, évidemment, des écrans tout autour, mais un immense écran qui va prendre de l'autre côté. Là, je fais avec les gestes, avec la main, alors que c'est de la radio. Mais c'est pas grave. Très important, il y aura également pour la première fois. Tu sais ce que c'est la Green Room?
0: La Green Room, c'est l'endroit où les artistes, on les voit juste avant de rentrer sur scène et juste après, c'est ça?
1: Où il y a la délégation.
0: Oui, c'est ça.
1: Ils sont tous alignés, la délégation, et ils regardent leur artiste sur scène. Là, il y aura une passerelle qui ira de la scène à la Green Room, ce qui fait que les spectateurs dans la salle pourront voir passer devant eux l'artiste ou les artistes. Ça, c'est nouveau. 28 caméras disposées. Un dispositif utilisant l'utilisation de deux grues, des steadicam. Il y en aura 4 afin d'offrir aux téléspectateurs un rendu cinématographique. Il paraît que c'est la première fois que ce système de caméras donnera vraiment la qualité du cinéma.
0: Alors, vous me faites plaisir, vous ne regardez pas ça sur votre téléphone comme des petits cochons. Cette année, on se met sur un grand écran.
1: Ah bah oui, samedi soir.
0: Oui, c'est important.
1: Si on parlait des concurrents.
0: Oui, alors. Moi, j'aime bien les découvrir grâce à Laurent. Tu nous emmènes où?
1: Ah, je vais vous emmener en Grèce.
0: Il fait partie des
1: favoris. Et ça grimpe. Il était deuxième ou troisième aujourd'hui dans les favoris. Moi, je trouve ça absolument insupportable. Mais il est rigolo. Il s'appelle Akilas. Il est déjà connu en Grèce. Il a sorti un single en 2024 qui a très bien fonctionné. C'est un autodidacte. Il n'y a pas si longtemps que ça. Il paraît qu'il y a à peine 6 mois, il chantait encore dans la rue. Ah. Et bon, il a fait comme tout le monde. Il a mis des vidéos sur TikTok. Mais il a fait quand même des études de musique, de théâtre. Et c'est un vrai personnage de dessin animé. D'ailleurs, sa chanson insupportable ne s'inspire pas des dessins animés, mais plutôt des jeux.
0: Des jeux vidéo.
1: Ah.
0: On l'écoute, ce gars que tu n'aimes pas?
1: Ferto.
0: Allez.
1: Et c'est génial.

0: Écoute,
1: Sui pa ferto.
0: Un petit côté oriental.
2: Ah bah oui, évidemment, pour la Grèce. Écoute, oui, alors ça te fait penser à un jeu vidéo. Moi, ça me fait penser à un ecstasy, mais périmé. Ah voilà, ça fait quoi, des drops de synthèse qui coûtent le moins cher possible en soirée. Et hop, on entend ça tout de suite. Ah si, si, je vous jure, c'est la musique d'attente quand on appelle le dealer. C'est incroyable. Non, on rigole.
0: Mais il faut rigoler.
2: Oui, il vaut mieux.
0: Parce que justement,
2: ça marche à l'Eurovision.
0: Ce qui marche à l'Eurovision, c'est aussi l'humour. Il y en a eu tous les ans. L'année dernière, Café Macchiato, c'était très très drôle, mais ils n'ont pas gagné. Et lui, bah, c'est drôle, c'est un vrai personnage. Il y a du rythme, il y a ce.
2: Okay.
0: Bon, on verra. Ah, très important, j'ai failli mettre dans ma valise avant de partir mon drapeau bleu blanc rouge que j'accepte.
2: Bah, oui.
0: Interdit cette année.
2: Plus de drapeau.
0: Ah, on n'a pas le droit. Pourquoi? Mais attention, on peut s'en procurer dans la salle. Pourquoi? C'est une raison très intéressante. Ils seront tous ignifugés et ce à cause de l'accident à Crans-Montana en Suisse.
2: Ah oui, on va mettre le feu. Oui, okay,
0: C'est plutôt pas mal, mais j'avertis tous ceux qui veulent partir là-bas et qu'on leur place pour aller dans la salle, n'emmenez pas vos drapeaux.
2: Petits accessoires.
0: Bon, on peut les utiliser dehors, bien sûr, mais pas à l'intérieur.
2: Laurent, est-ce qu'on ferait pas un petit tour du côté de l'Italie?
0: Ah là là, alors lui, je peux te dire, il a le plus grand sourire du monde, il a au moins...
2: Mais toi aussi, quand tu parles de lui.
0: Non, mais lui, il a des vrais, une dentition, je sais pas, XXL, j'ai jamais vu quelqu'un avec autant de dents. Quand il sourit, mais c'est énorme, quoi. Ça fait mal aux yeux. Il s'appelle Sal da Vinci. Son vrai nom, c'est Salvatore Michael Sorrentino.
2: Oh,
0: c'est un Napolitain.
2: Mais Sorrentino, eh ben, c'est le nom de ma famille en Sicile, évidemment. Mais bien sûr, on s'appelle Sorrentino depuis 200 ans.
0: Mais c'est peut-être ton cousin.
2: C'est mon cousin. Ah, votez pour lui. On l'écoute.
0: Oh ben,
2: c'est mon cousin.
0: Allez, on y va. Alors,

0: Il a déjà gagné, comme tous les ans, le festival de San Remo, qui est très important en Italie. Et généralement, le gagnant du festival de San Remo part pour l'Eurovision. Les Italiens y croient, et beaucoup de bookmakers également.
1: Ok.
0: On verra. Concernant l'organisation, lui aura annoncé une nouveauté cette année. Figure-toi qu'il y aura l'Eurovision Asia, qui aura lieu à Bangkok. Eh oui, en novembre prochain.
1: Il y a déjà plein de pays, j'ai vu qu'ils sont inscrits.
0: Bangladesh, Bhoutan, Cambodge, Laos, Malaisie, Népal, Philippines, Corée du Sud, Thaïlande, Vietnam, etc., etc. Invité d'honneur l'Espagne, qui ne participe pas cette année à l'Eurovision en Autriche. Mais ils iront là-bas, à Bangkok, en novembre prochain. On revient à un candidat également qui fait partie des favoris et qui sans doute va encore subir des choses pas très agréables. Je voulais parler de l'Israélien, il s'appelle Noah Beitan.
1: Oui. Bah, j'ai justement c'est la présence de l'Israël, ouais. C'est pour ça que l'Espagne
0: oui,
1: vient pas.
0: Oui, il y a 5 pays qui viennent pas,
1: etc. Pays, ouais.
0: Il chante divinement bien, c'est un peu le Amir de là-bas, il est déjà très connu en Israël, il a une super voix, il chante en hébreu, en anglais et en français, et ça s'appelle Michel.

0: bien que mon cousin italien. Mais c'est pas mal. Mais surtout, oui, on dirait vraiment Amir.
1: Mais
0: fait.
1: Oui, bah
0: c'est
1: oui.
0: Complètement Amir.
1: Il est bien connu là-bas. Il a gagné une émission de télévision, donc okay. Il a The Voice, etc., qui s'appelle Ako. Bah, je parle pas bien non plus hébreu, hein, excusez-moi.
0: Espagnol, pardon.
1: Akokav Abba. Il l'a remporté en janvier dernier.
0: Donnez-lui les Gypsy King. Non, il prononcera très bien, mais autrement, ce n'est pas possible. Donc, voilà. Tu nous as fait écouter la Grèce, l'Italie, l'Israël.
1: Trois favoris. Et la France est favori également. Hein.
0: Ah.
1: Ah oui, oui, on oscille entre 4e et 5e en ce moment.
0: Bon,
1: mais on y croit, on l'écoutera mercredi. Tout le monde connaît cette chanson et on adore Monroe. Évidemment, on va là-bas surtout pour la soutenir.
0: Et l'Australie, alors qu'est-ce qu'elle fait là?
1: Extraordinaire. L'Australie, tu la connais ou pas, Delta Goodrem?
0: Oui, mais je la connais des années 2000.
1: Oui. Ouais. C'est une chanteuse très, très, très connue. Elle a vendu des millions de disques, notamment dans son pays.
0: L'Australie,
1: ouais. Oui. Elle est également actrice, femme d'affaires. Elle a vendu plus de 9 millions d'albums. Et elle a même lancé son parfum, son premier parfum, qui est devenu le parfum le plus vendu de l'histoire en Australie.
0: Oui, non, mais voilà.
1: C'est une femme d'affaires.
0: C'est une immense
1: star. Et c'est surtout une grande chanteuse, Delta Goodrem. Elle est magnifique. Elle a une voix incroyable. Je trouve que sa chanson mériterait carrément de gagner. Alors, je me suis posé la question, et j'ai posé la question aux Eurofans, qui sont beaucoup plus au courant que moi. Si jamais l'Australie gagne, est-ce qu'on va en Australie? Non.
0: Ah, le concours sera pas organisé en Australie l'année prochaine.
1: Bah t'imagines. Enfin, moi, je veux bien l'année prochaine partir en Australie.
0: Franchement, ton job va prendre une tournure intéressante.
1: Mais je suis pas sûr qu'au niveau budget du voyage.
0: Ah oui, c'est vrai.
1: Alors en fait, ça devrait, si l'Australie gagne, ça devrait se passer en Allemagne. Ça fera moins cher pour y aller à pied.
0: Effectivement. Puis tu peux oublier ta crème solaire. C'est l'avantage. Delta. Bon, bah,
1: franchement, c'est un tube, c'est énorme. Ça s'appelle Eclipse. Le clip est sublime en plus.
0: À découvrir donc la favorite, une des favorites de Laurent Petit-Guillaume. À demain, Lolo. Tu seras à Vienne.
1: Ouais.
0: À demain.

0: C'est une star dans son pays, l'Australie, qu'elle va représenter samedi soir à la grande finale de l'Eurovision. Elle s'appelle Delta Goodrum et elle fait partie des préférés de notre expert Eurovision, Laurent Petit-Guillaume. Vous l'avez compris, il est rentré chez lui ventre à terre pour faire sa valise. Et rendez-vous demain avec Lolo en direct de Vienne, avec tous les potins évidemment de la délégation française. Vivement demain.
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0: Si je vous dis Horla, H-O-R-L-A, Momotus, vous me dites, oh là là, mon Dieu, Maupassant, les contes fantastiques, j'ai peur du Horla. Ne vous en faites pas, le Horla dont je vous parle ce soir est notre coup de cœur découverte musicale. C'est pas le Horla, mais simplement Horla, H-O-R-L-A, un duo, je le dois le dire, très séduisant, qui vient de sortir une toute nouvelle chanson. Qui porte un joli nom, qui nous plaît bien, très profond, qui nous fait voyager. Ça s'appelle Champagne. Orla, c'est le coup de cœur de Décibel ce soir.

0: Champagne. Le groupe s'appelle Orla Duo, vous l'avez entendu, rock. Sur leur EP qui vient de sortir, Le Monde en Flou, il y a des moments un petit peu plus pop, mais voilà, il y a surtout une belle énergie, beaucoup de personnalité. Moi, j'aime bien ce groupe, on sent qu'ils sont pas forcément là pour draguer le plus grand nombre. Ils font ce que moi j'appelle des chansons rock, bien troussées, bon texte, guitare efficace et bien présente. À suivre ce groupe, il s'appelle Orla.
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0: C'est l'anniversaire de Michel. Mais comme tous les chansons s'appellent, comme tous les chanteurs s'appellent Michel, vous vous demandez sans doute lequel. Bon, bah déjà il y a ceux qui sont morts. Hein. C'est pas l'anniversaire de Michel Berger, ça c'est sûr. Ça pourrait être l'anniversaire de Michel Polnareff, mais c'est pas lui. Michel Jonas, non plus, non. C'est l'anniversaire de Michel Fugain. Il a 84 ans aujourd'hui. Notre Michel Fugain. Et alors je vais vous raconter ma vie. Je l'ai croisé à la caisse de la pharmacie l'été dernier en Corse, et il était en pleine forme. Voilà, sachez-le. Il achetait des protéines en pleine forme. Je vous dis, bronzé. Comme pas permis, Michel Fugain célèbre aujourd'hui son anniversaire. Et alors je me suis dit, quelle chanson allons-nous vous passer pour fêter Michel Fugain? Alors on pourrait passer Une belle histoire, on pourrait chanter Bravo Monsieur le Monde, Fait comme l'oiseau. Ouais, j'aime bien moi la période Big Bazar. Mais j'ai décidé de vous passer Les gentils, les méchants. Parce que c'est une chanson du Big Bazar, mais qui est beaucoup plus maligne qu'elle en a l'air. Je vous recommande de bien écouter les paroles et surtout d'attendre la fin de la chanson pour choisir votre camp. Alors êtes-vous un gentil ou un méchant?

0: Alors, gentil ou méchant, Michel Fugain, joyeux anniversaire, 84 ans aujourd'hui. Et bah, lui doit être un petit peu des deux, hein, comme nous tous finalement. Allez, Décibels, c'est terminé pour ce soir. Merci à l'équipe de l'émission. Il y avait Emma Quenardel et Vincent Désière, Iris Guitoni, Elodie Biancamaria, Yanis Kalem et Franck Moilier. Demain, on parlera musique de jeux vidéo avec un invité spécialiste du genre. Il s'appelle Jean Z.
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5: Alors vous savez, moi, ma carrière commence à être un petit peu longue. 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

0: C'est l'histoire d'une amitié qui se transforme en disque d'or. Allez reste, duo entre Boulevard Désert et Vianney.
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0: Ce titre sort en 2019, mais derrière l'air entraînant et les cuivres solaires se cache un sujet beaucoup plus intime, la maladie d'Alzheimer. Le groupe voulait raconter ses souvenirs, ses images d'enfance qui s'effacent comme une photo délavée. Le coup de génie, transformer cette peur de l'oubli en une célébration de l'instant présent. Allez.

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0: Savez-vous pourquoi les Enfoirés 2026 ont deux hymnes ?
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0: La troupe était réunie à l'Accor Arena à Paris du 13 au 19 janvier. Pour relancer des ventes d'albums en baisse, la troupe a misé sur deux nouveaux hymnes. Le premier, c'est L'énergie de Santa, un titre généreux de 4 minutes qui lui ressemble à 100%, intitulé Tout se casse. Ce morceau s'ouvre sur la voix de Coluche et renoue avec l'esprit des grandes compositions de Jean-Jacques Goldman.
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0: Le second, L'île au trésor, est signé Gaëtan Roussel. Côté casting, place à la relève en 2026. Marine et Elena, révélées par la Star Academy, rejoignent la bande. L'idée est clairement d'inviter un public plus jeune à s'engager et défendre la cause des Restos du Cœur. 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

0: de Ben Mazué.
1: C'est un live. Un live de Jean-Jacques Goldman. Une chanson qui s'appelle Là-bas. J'y pense parce que c'est le premier live auquel j'ai assisté dans ma vie. J'y pense parce que il y a un duo avec le public. C'était vraiment incroyable. C'est un morceau que j'écoute souvent en voiture et qui me transporte.

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0: Donc je m'appelle Élodie Campestrini-Banté, j'ai 48 ans. J'habite en Touraine depuis mon enfance. Très spécifiquement, j'étais de Mouzet. Je suis directrice de la société Les Animaux du Film. Alors au départ, c'est l'entreprise de Monsieur Lefranc qui, dans les années 80, a développé tout ça. Donc aujourd'hui, on en est là. Notre activité, c'est d'imprégner des animaux de la faune sauvage européenne pour le cinéma, les documentaires animaliers, les reportages, les publicités ou autres. C'est un métier de patience, d'affection avec les animaux. C'est un métier qui est une vocation, en fait.
2: Donc là, sur notre gauche, mouton, biquette.
0: Ils sont demandés pour le spectacle des Baudins. Les animaux de la ferme des Baudins, ce sont nos animaux.
2: Les stars à quatre pattes.
0: Les cochons des Baudins. Donald et Junior.
2: D'accord.
0: Chez nous, c'est tout le monde cohabite. Là, on a des goélands. Deux goélands acteurs qui sont perchés là-haut. Ils ont plein de dates retenues là, pour l'année 2026.
2: Mais comment on fait quand ils n'ont pas envie d'écouter?
0: Dès lors où il y a une caméra, l'animal, il joue le jeu. Et ça, c'est inexplicable. Après, si vraiment l'animal n'a pas envie, il n'a pas envie. Il ne veut pas et nous, on ne le forcera pas. Là, il a l'air de dire oui. Pour le prochain, il a l'air partant. Alors, on est appelé par des productions qui, elles, ont des idées. Qui nous demandent souvent des conseils. Est-ce que l'animal peut faire? Est-ce que ce n'est pas possible? Nous, on essaie toujours de les guider pour avoir le plus du naturel chez l'animal.
3: Nature, peinture, comme les sangliers.
0: Et Janine et Tima, elles ont fait Candice Renoir, Capitaine Marlowe, etc. Elles ont fait des publicités aussi. Donc, voilà. Ce sont des actrices confirmées.
2: Oh.
0: Donc là, on a deux filles.
2: Ouais.
0: Donc la maman, la fille. Des écureuils absolument adorables. Et on a le papa qui, lui, fait beaucoup de réserves de nourriture en ce moment. Il aime bien.
2: D'accord.
0: Donc il va cacher les noisettes dans son hamac. Mais globalement, on a tous un petit peu notre chouchou. Hein. Donc voilà, donc j'avoue que j'ai beaucoup d'affinité avec les écureuils. Archimède, c'est un grand-duc.
2: Ouais.
0: Qui est fascinant, qui a des yeux incroyables et une posture incroyable et qui j'ai hâte qu'il ait son heure de gloire parce qu'il est majestueux et magnifique.
2: Voilà,
0: Balthazar et sa biche, et donc leur fille, Féline. Le renard, le cerf, la biche, c'est des animaux qui sont fréquemment demandés.
2: Les Pierre Ninet, les François Civil du moment, quoi.
0: On peut dire ça, presque.
2: Vous êtes un peu manageuse, quoi, agent d'artiste.
0: Bah, ce sont des animaux acteurs.
2: Ouais.
0: Donc on est obligé, forcément, d'être leur ange gardien et de les proposer et d'expliquer tout ce qu'ils peuvent faire et effectivement de vanter leur mérite puisqu'ils en ont plein.
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5: Bonjour Charlotte.
6: Bonjour.
5: Taxidermiste, c'est un métier alors vraiment pas commun.
6: Non, c'est vrai.
5: Comment on devient taxidermiste?
6: Par passion et par persévérance, beaucoup.
5: Ok, mais comment on se lance dans ce métier? À quel moment on se dit je vais être taxidermiste?
6: Alors, c'est un métier de passion. Déjà, depuis toute petite, j'ai toujours été fascinée par les animaux, le monde animal et l'art. Du coup, le mélange des deux, forcément, ça a donné une direction vers la taxidermie.
5: Bon, alors, pour j'ai testé, le but, c'est un petit peu un vie-ma-vie. Je vais découvrir un peu votre métier. Qu'est-ce que vous nous réservez?
6: Alors, aujourd'hui, on va faire ensemble un jackalope. Donc, c'est un animal du folklore américain. C'est, en gros, un lièvre avec des bois de chevreuil. Et ben, du coup, on va commencer par placer la peau sur la forme que j'ai préparée en amont. Donc, c'est une forme en mousse polyuréthane très, très dense. Donc là, on a la peau que j'ai aussi préparée en amont.
5: Okay.
6: Et donc, voilà, ça ressemble un peu à une chaussette retournée. C'est pas très joli. Et on va essayer de passer de ça à l'aspect du vivant.
5: Okay.
6: Et là, je vais te laisser
5: mettre le lapin
6: essayer la peau pour voir si tout va bien.
5: C'est incroyable. Qui a cru que je ferais ça? T'as fait quoi aujourd'hui au boulot? Bah, j'ai mis un lapin dans son étui, quoi.
6: Donc là, l'étape suivante, ça va être de fixer à l'arrière. Donc là, on va le retourner. Et là, j'espère que tu aimes la couture.
5: Pas du tout.
6: Eh ben, ça tombe bien, parce qu'on va en faire. Hop, on va prendre...
5: C'est du fil de pêche?
6: Ouais, c'est du fil de pêche. Tac. Et donc, je fais le premier point, et ensuite, tu vas pouvoir t'amuser à faire un petit peu de couture.
5: Allez. Ça, c'est le moment. Ok.
6: Voilà, délicatement.
5: Ça, c'est pas gagné. Et là, je viens dans le même côté, même truc, mais en face.
6: Voilà, maintenant, tu en as à peu près 350 autres à faire.
5: 350.
6: Comme ça. Donc là, on va lui faire son petit brushing.
5: Ah.
6: Voilà, tout simplement.
5: Vers le haut.
6: Ouais, vers le haut. On redouble.

0: Bon, là, on a une base pour bosser. Normalement, il faut continuer encore, mais du coup, on va essayer d'avancer un peu. Et donc là, tu vas pouvoir choisir les yeux. Donc, je vais te proposer plusieurs,
1: plusieurs teintes. Les verts, ils sont jolis, ceux-là.
0: Les verts sont jolis, hein. Et ben, on va partir sur les verts, alors. Donc là, tu viens avec ton doigt ou un outil venir ressortir toute la peau de l'envers des paupières. Voilà. Et là, tu pousses un peu avec ton doigt pour maintenir le tout. Voilà. Et là, il a un peu plus un profil de lapin.
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3: Là, on est vraiment dans l'ambiance. Hein.
4: Voilà.
3: Pour découvrir...
4: On va passer par là.
3: Oh ! Bonjour ! Donc là, parmi les bruits que vous entendez, on est vraiment dans l'ambiance du début de vinification dans un domaine viticole en Bourgogne. Alors, Nathan Drouin, on est chez vous et on est un petit peu pas chez vous.
5: Exactement, ouais. On est chez Vincent Girardin, donc au 5 impasse des Lampennes, à Meursault. Et donc, j'ai la chance de pouvoir vinifier ici, dans cet espace, chez, du coup, mon patron.
3: Toi, t'as été mis en tonneau déjà?
5: Oui, tout à fait.
3: De ce millésime 2025?
5: Exactement. Pour l'instant, seuls les aligotés sont en fermentation. Et les Saint-Romains et les Haussé-du-Rest, pardon, qui ont été récoltés un petit peu après, eh ben, eux ne sont pas encore partis en fermentation. Ah. Ils sont en demi-mûs, en fait. Mmh. C'est pas la pièce traditionnelle bourguignonne, mais c'est des fûts de 500 litres. Pour pas, justement, marquer trop le vin et donc avoir vraiment la fraîcheur de l'aligoté, sur ce que je recherche.
3: Le fait d'avoir son petit rond de serviette.
5: Oui.
3: Dans un domaine a priori assez gigantesque, hein, parce que là on est vraiment dans une forêt de tonneaux.
5: On est bien équipé, et c'est ça la chance.
3: C'est ça en fait, voilà, parce que le fait de démarrer une activité viticole aujourd'hui en Bourgogne, ça vous aurait demandé des millions d'euros, j'imagine.
5: Oui, beaucoup d'investisseurs, beaucoup d'investissements de ma part aussi. Et donc là, c'est vrai que j'ai la chance d'avoir les vignes et de me consacrer aux vignes et d'avoir cette partie-là pour vinifier. Donc oui, très chanceux et très reconnaissant aussi.
3: Est-ce que d'un point de vue organisation, ça ne doit pas forcément être facile non plus? Je me dis, vous partagez quoi, un calendrier, un tableau Excel sur « Attendez, je viens bosser tel jour pour moi, je viens bosser tel jour pour le domaine ?»
5: Non, je travaille au domaine et puis le soir, ben, je fais mes petites cuvées ou le matin en arrivant, je m'organise comme ça, ou entre midi et deux aussi.
3: Sur vos temps de pause?
5: Exactement.
2: Vigneron pour son domaine en dehors de ses horaires de travail, dans un autre domaine viticole, c'est le quotidien de Nathan à Meursault. 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
1: Marion Jude, joueuse professionnelle de billard.
2: Les Limousins sont formidables. Stéphane Pigateau.
1: À l'âge de 10 ans, il y a une école de billard qui s'est montée. Et au début, il n'y avait que mon frère qui s'était inscrit. Puis un samedi matin, je devais aller faire des courses avec mon père. Et puis l'entraîneur Clément Goudin, donc, qui est toujours mon entraîneur aujourd'hui, m'a proposé de rester. Plutôt que d'aller faire des courses, je vais rester jouer au billard. Puis en fait, ça m'a tout de suite plu.
3: Quand les copains font du football, ou les copines font du football, ou du rugby, ou que sais-je, la natation ou quoi, comment ils prenaient ça quand vous leur disiez bah, « moi, je fais du billard ».
1: Bah, sûrement un peu comme vous, c'est... c'est pas commun, c'est assez original. Bon, après, à ce moment-là, j'en faisais vraiment une fois par semaine ou deux. J'ai fait beaucoup de natation à côté, j'ai fait de la course de natation. Tout ça avait quand même un petit peu plus de place à ce moment-là.
3: Et à partir de quel moment, alors, vous vous êtes dit « ça, ça va être mon sport et je vais rentrer un peu plus fort dedans ».
1: C'est quand j'ai commencé à faire des compétitions. Puis en fait, je suis assez vite bien débrouillée. J'ai commencé à monter les échelons, entre guillemets. J'ai fait les compétitions régionales que j'ai gagnées, j'ai fait les compétitions nationales que j'ai gagnées. Donc j'ai été prise en équipe de France, donc championnat d'Europe, championnat du monde. Ça vient naturellement en fait.
3: Vous êtes aujourd'hui professionnelle de billard, ce qui est assez rare hein, d'ailleurs. Vous
1: c'est
3: êtes
1: ça.
3: La seule.
1: C'est ça, exactement.
3: En France.
1: La seule en France.
3: Quand a été ce point de basculement où vous vous êtes dit bah, je pourrais en faire mon métier?
1: J'ai fini mes études en août 2024. Et puis en janvier 2025, j'ai été appelée par la Fédération Française de Billard pour faire une grosse compétition de Heiball, donc qui est une nouvelle discipline qu'on appelle le billard chinois aussi. Et puis là-bas, donc quand je suis arrivée, j'ai rencontré plein de nouvelles personnes qui vivent du billard. Et en fait, là, bah, y a plein de filles qui sont des joueuses professionnelles en fait. J'ai pas de travail à l'heure actuelle, je viens de finir mes études. Est-ce que c'est pas finalement le moment pour prendre le virage? J'ai rien à perdre en fait.
3: Vous êtes donc l'unique professionnelle de billard féminine en France. Quand vous la prenez, quand vous le savez, qu'est-ce qui s'est passé dans votre tête à ce moment-là?
1: Déjà, c'est une fierté parce que, bah, en fait, on est la première à le faire. Donc, je me dis que j'ouvre peut-être la porte à quelque chose pour de futures joueuses. Après, il y a une forme de pression aussi qui se crée parce que, donc, le billard qui jusqu'ici était un plaisir, un loisir, même si j'avais de très bons résultats, ça n'avait pas changé ma vie jusqu'ici. Et là, maintenant, bah, mes résultats vont probablement avoir un impact sur ma vie. Ça met un petit peu de pression.
3: Dès toute petite, ça a été quasiment comme une évidence. Donc, il n'y a jamais eu vraiment la question à se poser. Maintenant, la question du futur. Dans 10 ans, comment Marion Jude se voit?
1: Ouais, y a deux scénarios possibles. Hein. Soit ça marche pas, et dans ce cas-là, je reviendrai à une vie plus classique. Après, sinon, il y a un monde où, effectivement, dans 10 ans, ça fonctionne toujours super bien. Je pourrais toujours être là à voyager à travers le monde, faire les compétitions qui me plaisent, et puis donner un petit peu cette vie de rêve. Hein.
3: De toute façon, quoi qu'il arrive dans votre vie, je suppose que vous poserez jamais la canne.
1: Non, je pense pas. Il faudrait vraiment un événement majeur pour que je puisse poser avec une bière. Mais je pense pas que ça arrive tout de suite.
3: Vous êtes heureuse aujourd'hui?
1: Très heureuse.
3: Vous ne changeriez pas?
1: Je suis contente d'avoir pris cette décision d'être partie en Chine. Je suis vraiment contente d'avoir pris ce virage maintenant et puis je ne regretterai pas de ne pas l'avoir fait.
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4: Oui, alors vous l'avez certainement déjà remarqué, j'adore les noms de communes avec des noms rigolos. Et j'adore essayer de comprendre d'où ça vient aussi. Alors aujourd'hui, je vous emmène en Vendée à chantonner. La la la la la la la. Ben oui, ben, chantonner pour moi c'est ça, pousser la chansonnette. Je sais pas du tout pourquoi j'ai chanté une chanson de Noël, bref. D'ailleurs, le petit Robert est d'accord avec moi et donne cette définition. Chantonner, c'est chanter à mi-voix. Bon, d'accord, chantonner la commune de Vendée, ça s'écrit pas du tout pareil que chantonner du verbe chanter. Mais quand même, vous pouvez me l'accorder, c'est troublant. Est-ce que les gens chantonnent à chantonner? C'est une vraie question. Et la réponse est oui, mais pas plus qu'ailleurs, d'après des études approfondies réalisées par moi-même. Et si l'on en croit l'histoire relayée par la mairie de Chantonner elle-même...
5: Ipsos mieux sec, hein. Chantonner, ça viendrait d'un camp romain qui se serait installé dans le coin, c'est ça?
4: Oui, exactement. Il y a fort, fort longtemps. Camp apparemment dirigé par un certain Antoine, puisque ce serait le camp d'Antoine, Campus Antonini. D'ailleurs, cette histoire fait sens, puisque Chantonner est pile poil au croisement de deux anciennes voies romaines et que des fouilles ont montré des vestiges de villas gallo-romaines. Bref, il y aurait donc eu le camp d'Antoine, nom qui aurait dérivé pour arriver aujourd'hui à Chantonner. Le nom de la commune n'a donc rien à voir avec la chansonnette, même si, fun fact, entre parenthèses, ça veut dire anecdote rigolote pour les non-initiés, le chanteur Philippe Catherine a grandi à Chantonner. Coïncidence? Non, je ne crois pas.
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6: Laisse passer.
7: Sébelle vit dans le Vézélien quand elle n'est pas aux quatre coins du monde pour inventer des univers au cinéma ou à la télévision.
8: Monteur, la tourne.
7: Celle qui connaissent d'adoption est chef décoratrice et elle est devenue la référence quand Hollywood veut filmer Paris. Un Paris plus vrai que nature, un Paris recréé, un Paris d'atmosphère.
9: Atmosphère, est-ce que j'ai une gueule d'atmosphère?
7: Anne Sebel a travaillé avec les plus grands, Spielberg, Clint Eastwood, Sofia Coppola ou encore Damien Chazelle. Et depuis 5 saisons, elle est aussi la directrice artistique de la série Emily in Paris, dont elle façonne l'univers visuel. Elle a inventé pour la série un Paris fantasmé, celui que les Américains adorent, les immeubles haussmanniens, les chambres de bonne, les placettes charmantes, les bistrots typiques. Une création qui part du scénario, puis elle imagine les lieux, les volumes, les couleurs, la lumière. Derrière chaque décor, il y a des croquis, des maquettes et des artisans qui reproduisent en 3D cet univers.
10: C'est du travail bien fait.
7: Pour une saison d'Emily in Paris, ce sont près de 180 décors créés, démontés, remontés. Un travail colossal qui a aussi un impact très concret. Certains lieux de tournage sont devenus de véritables attractions touristiques. Anne Sebel revendique un cinéma fait à la main, loin du tout numérique. Elle transmet d'ailleurs son savoir-faire à la FEMIS, où elle forme la nouvelle génération qui, à son tour, saisira le réel pour bâtir image après image d'autres rêves de cinéma.
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1: 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Je suis trop fier de mon jingle, j'en suis fier. Je l'assume, j'en suis fier. Comment ça va les gens sur Ici Picardie? C'est la Camini Minute, votre chronique de la joie et de la bonne humeur. Écoutez-moi, ça va, sauf que je suis encore un petit peu ému, parce que comme beaucoup de Français, j'ai vu le biopic sur la vie de Philippe Nicolic des To Be Free partir un jour. Sans retour, c'était émouvant. Il paraît que Caris, le rappeur, l'a vu et il a pleuré. C'est pas vrai. Je précise que c'est pas vrai parce que j'aime mon nez. Okay, je veux le garder. Les années 90, nous, on a connu les grandes manias, les plus belles manias. Michael Jackson mania, Club Dorothée mania, Patrick Bruel mania. Et vous, vous avez quoi? La Chikung mania. Voilà, c'est Chikungunya, c'est nul, nul. Nous, on a connu des manias de ouf, on a connu les boys bands. Et au final, les To Be Free, qu'est-ce qu'ils faisaient? Ils faisaient un peu de la dance et de la techno. Vous connaissez cette musique? La musique avec des textes extraordinaires, dignes de Baudelaire, de Balzac et de Molière. Il y a un Américain, il est arrivé, il a dit... I like to move it, move it. I like to move it, move it. I like to move it, move it. You like to move it. I like to move it, move it. I like to move it, move it. Ça, c'est même pas un refrain. C'est un mantra, les gars. Extraordinaire. Les Allemands, ils ont vu ça, ils ont dit, OK, nous aussi, on va s'y mettre. Eins, zwei, Polizei. Drei, vier, Grenadier. Fünf, sechs, Saint-Kirk. Titenark, Gutenacht. Je suis pas très fort en allemand, j'ai fait ce que j'ai pu. Mais on sentait le niveau du texte. Il y a un mec qui avait écouté ça, il a dit, OK, d'accord, vous voulez jouer ça? Tout ta, tout ta, tout ta, ta. Tout ta, tout ta, tout ta, ta. Lui, on pensait qu'il avait fini le game. Mais non. Après, les mecs, ils se sont dit, nous, on fait plus de mots, on fait juste des sons. Pi, papa, palopo. Papa, palopo. Pi, papa, palopo. Même les chanteurs, ils comprenaient même plus ce qu'ils disaient. I'm a scatman. Vous allez pas me faire croire que le mec, il comprenait ce qu'il disait. Voilà, c'était ça les années 90. De la créativité, des chansons à texte. Mais bon, toutes les bonnes choses ont une fin. Les années 90, elles sont parties. Un jour, sans retour, effacées. Votre amour, sans se retourner. Excusez-moi, je suis encore ému par le téléfilm sur Philippe Nicolic.
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2: Vous aimez manger des fruits de mer? Alors vous allez adorer ce dont on va vous parler maintenant. Parce qu'en matière de fruits de mer, il y a ceux qui les pêchent, ceux qui les mangent et ceux qui les déshabillent avec une dextérité déconcertante.
3: Je m'appelle Lucie Descharles et je suis vendeuse à l'Aubette du Berlioz à Étaples-sur-Mer.
4: C'est pas l'homme qui prend la mer, c'est la mer qui prend l'homme. Ta-ta-tin.
2: Mais alors, c'est quoi le Berlioz exactement, Lucie?
3: Le Berlioz, c'est un chalutier de moins de 12 mètres qui fait de la coquille Saint-Jacques d'octobre à mai. C'est le chalutier de mon mari et de mon beau-frère Bertrand Descharles.
2: Et alors vous, votre rôle, c'est de vendre évidemment la marchandise, mais en plus, vous la déshabillez.
3: Ouais, on décoquille devant le client il aime bien ça, et moi j'aime le contact avec les clients directement qui demandent ce qu'on veut, et puis on a le produit de la pêche de littoral.
2: Et ben alors allons-y, des coquillons, mais avec doigté.
3: Alors, on prend la coquille dans la main, on lève avec le couteau, il y a un petit trou sur la gauche, c'est bien fait la nature. On racle bien pour pas abîmer la coquille, on enlève la première barre, deux, et puis on racle bien la belle coquille Saint-Jacques de nos côtes.
2: Ah oui, c'est beau.
3: Voilà, magnifique.
2: Et c'est sûrement bon. Et ça fait longtemps que vous déshabillez les coquilles Saint-Jacques?
3: J'ai fait des études de comptabilité, j'ai rencontré mon mari, il avait un bateau de 25 mètres. À un moment, il s'est dit, on arrête les 25 mètres, on va prendre un 12 mètres, mais on va ouvrir une étale de pêche. Et je ne connaissais rien du tout, parce que moi, je suis une bureaucrate. Je me suis dit, allez, je me lance. Et j'ai appris moi-même les poissons, j'ai appris à décoquiller, et j'ai adoré le contact avec les clients, j'ai adoré sortir de mon bureau.
2: Lucie, vous êtes une femme heureuse de septembre à mai, mais alors le reste de l'année, qu'est-ce que vous faites?
3: Le matin, je fais la coquille, l'après-midi, je suis dans mon bureau, et de mai à septembre, quand on ne travaille pas, je suis au bureau, et je m'ennuie de mes clients, et je m'ennuie de l'ambiance des aubettes.
2: Alors Lucie, sérieusement, ce boulot, ça ne doit pas être facile tous les jours, vu la météo.
3: Mais ça va, en fait, le sourire des clients, c'est génial. On oublie, en fait, le froid. Puis ça conserve bien en plus.
2: Oui, et ça laisse les coquilles Saint-Jacques à bonne température. Bon, alors il ne reste plus qu'à passer à la dégustation. Et puis vous, n'hésitez pas à passer par Étaples-sur-Mer pour rencontrer la belle petite famille et déshabiller l'une ou l'autre coquille Saint-Jacques.
3: Moi, c'est ici, dans les aubettes d'Étaples-sur-Mer, que j'ai du plaisir à vendre la pêche de mon mari et de rencontrer des personnes merveilleuses.
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5: Et le cocktail américain, c'est quoi ?
6: C'est un cocktail grillé avec une sauce américaine, tomate, échalote, une pointe de cognac, du vin blanc. C'est un peu relevé.
7: Un déca,
8: pâté, jambon, c'est tout envoyé, gruyère, chantal, rosier, jambon de pays.
9: Eh ben tout ça, ça valait dans la blanquette.
10: Bon appétit.
11: C'est dans la deuxième partie du 19e siècle que les Parisiens découvrent l'attractivité des grands cafés. Le Café Riche, situé boulevard des Italiens, fut l'un des plus prisés. Parmi la clientèle du Riche, Offenbach, Baudelaire et sa passion pour le vin blanc, Dumas, Maupassant, Ferdinand de Lesseps, Flaubert et Zola. Toutes ces stars du Second Empire avaient à leur service des cochers. Les ancêtres d'Hubert et Taxi G7 garaient leur fiacre à deux galops de cheval rue Le Pelletier et se restauraient au Petit Riche. Confirmation du directeur actuel, François-Charles Sagy.
12: Le Café Riche était sur les boulevards et le Café Riche recevait toute la belle clientèle qui allait à l'opéra. Et au Petit Riche, c'était l'antipode, c'était le repère des cochers, des machinistes et également des lorettes. Le Café Riche lui a fermé et au Petit Riche est toujours vivant.
11: 1916, au grand dam des grandes familles, le Riche devient l'imposant siège de la Banque Nationale de Paris, aujourd'hui BNP Paribas. Quant au Petit Riche, à l'abri des transformations des grands boulevards, il fête fièrement ses 171 ans d'existence. Revanche, sur le temps, c'est désormais cette brasserie et son magnifique décor 1880 qui accueille la belle clientèle du quartier de Rouault, experts, galeristes, commissaires-priseurs, ainsi que des journalistes et des hommes politiques.
12: Tous les présidents de la République depuis 1854, sauf M. Macron et M. Sarkozy, qui n'ont pas encore eu l'occasion de venir. On a également, bien sûr, M. Charles Aznavour, qui avait sa table préférée dans le fond du restaurant, Catherine Deneuve, pour les citer, et des plus récents comme Clovis Cornillac ou Omar Sy.
11: Au Petit Riche, le chef s'appelle Juan Moncalvo et qui veille à la continuité d'une très bonne cuisine bourgeoise. Exemple avec une entrée, un plat et un dessert.
13: Alors ici, on prépare la cuisine française traditionnelle. On fait toute maison. On fait des foie gras, que ça marche très bien. Et on a la même recette depuis 170 ans. Aussi, on a la tête de veau, que c'est un plat caractéristique de restaurant, que les gens viennent exclusivement pour ça. Et on a une super crème brûlée, quoi. Très belle crème brûlée.
14: Vous êtes né en Uruguay. Quelle est la spécialité culinaire que vous aimez bien préparer de votre pays d'origine?
13: On est très, très fort en viande.
14: On dit souvent la viande d'Argentine, mais la viande en Uruguay, c'est à peu près la même...
13: Oui, c'est meilleur, les Uruguayens, quand même.
14: Pour quelle raison?
13: Parce que c'est chez moi, quoi.
11: Ajoutons en ce moment aux agapes préparées par Juan et sa brigade, terrine de sanglier, lièvre à la royale et une très belle gamme de crustacés. Et puis entre en piste un sommelier émérite, Jean-Paul, le Lucky Luke des vins de la Loire, qui dégaine les meilleurs crus d'Anjou, Chinon, Saumur-Champigny et Savenière. Au Petit Riche est incontestablement l'ambassade de la Loire à Paris.
12: C'est surtout dû à un propriétaire historique qui en 1909 avait des vignes du côté de Vouvray. Et ce propriétaire, lui, a embouteillé même ses barriques, faisait transporter ses barriques depuis Vouvray jusqu'ici et faisait l'embouteillage du vin dans la cave. On a plus de 350 références de vin. Notre cave de jour ne suffit pas et on a donc une cave troglodyte à Roche-Corbon du côté d'Amboise qui nous permet de stocker des vins à une température qui ne bouge pas à 12 degrés. Donc c'est vraiment une fierté d'avoir encore une fois des allocations, d'avoir ces vins disponibles pour nos clients et surtout à très bon prix quand on a des clients qui nous disent mais c'est pas possible, comment on fait pour faire ces prix-là? Et juste encore une fois, c'est une philosophie de la maison de proposer des choses généreuses, bonnes et au bon prix.
11: Rendez-vous au 25 rue Le Pelletier, ouvert 7 jours sur 7 pour vous régaler au déjeuner, au dîner, dans les petits salons 19e siècle du rez-de-chaussée ou les très jolis salons privatisables de l'étage. Au Petit Riche, une maison, comme le dit François-Charles Sagy, qui vous attrape le corps et le cœur avec un bel appétit et une large soif.
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1: La chanson que je ferais, ça serait pour rendre heureux ma famille. Et ça dirait que je t'aime, j'aimerais pas que vous vous séparez ou que ce soit dommage que vous êtes plus là pour nous faire des câlins, des bisous et voilà.
2: Moi, si je devrais choisir une chanson pour ma mère, ça serait « Elle a les yeux revolvers ».

0: moi, ça serait une chanson qui s'appelle Ensemble, qu'on a créée avec un animateur où ça parle de l'amitié.
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2: Là, on est sous la tribune.
3: Sous la tribune gouache, oui, exactement. Donc, la tribune historique du stade Gilbert Brutus. Et on va aller réveiller la mascotte qui sommeille ici depuis le dernier match.
2: Et vous, Nicolas, vous faites quoi ici?
3: Alors moi, je suis donc président de la peine de Canoës. Et depuis la saison dernière, j'endosse aussi le rôle de mascotte lors des matchs.
2: D'accord, c'est-à-dire on ne vous voit pas.
3: On ne me voit pas.
2: Voilà, et vous enfilez le costume.
3: Le costume voilà, qui se trouve juste ici. Donc les différents éléments, donc la tête et le reste du corps qui sort du pressing.
2: Donc là, on est un peu dans votre loge.
3: Voilà, dans ma loge à moi, donc avec mon coéquipier qui fait Drago, moi je fais Drax et on fait l'animation, l'entrée des joueurs, on salue les supporters et donc les photos avant le match.
2: Voilà, les mascottes, l'une est jaune, l'autre voilà, rouge.
3: C'est ça, aux couleurs des dragons, donc avec le nouveau maillot qui va être porté par la mascotte aussi. On fait toutes les animations liées avec les dragons, donc tous les événements qu'il peut y avoir et les différents matchs tout au cours de la saison.
2: Et alors, comment vous avez eu cette opportunité de devenir mascotte? Il y a eu un appel d'offres? Comment ça s'est passé?
3: Alors non, je connaissais l'ancienne mascotte. Je lui ai demandé si jamais il y avait quelqu'un intéressé pour faire la mascotte, comment ça se passait. Et j'ai testé et ça m'a plu. Et du coup, je continue depuis l'an dernier.
2: D'accord, là on ressort donc.
3: On ressort de la tribune et généralement quand je ressors ici, c'est habillé avec le costume de la mascotte et on va saluer les supporters anglais lors des matchs et on va faire quelques photos près de la boutique et après on revient ici pour aller sur le terrain sortir avec les joueurs.
2: Mais dites-moi, vous aviez une âme d'artiste parce que c'est un petit peu spectacle là ce que vous faites?
3: Non, pas vraiment, mais bon, je suis un peu dans les associations, tout ça, donc ça me plaisait bien. Et une fois qu'on a la tête, on change de rôle et ça permet de faire des gestes, aller serrer les mains avec les supporters, aller prendre les gens dans les bras quand ils nous tendent les bras, aller faire les photos avec des petits, voir les petits aussi contents de nous voir arriver en mascotte, de voir la mascotte, ça réjouit les petits. Les photos, les Anglais, beaucoup de supporters anglais aussi veulent leurs photos avec la mascotte.
2: Donc finalement, les gens ne savent pas que c'est vous à l'intérieur?
3: Non, ils ne savent pas. Maintenant, certains vont savoir. Mais dans mes proches et un peu dans les membres de la peigne, il y en a qui savent que c'est moi à l'intérieur. Oui. Beaucoup ignorent et après j'aime bien leur dire « je t'ai vu au match ». Et eux, ils m'ont pas vu, mais je leur dis « moi, je t'ai vu ». Moi, j'aime bien, ça me fait voir autre chose du match.
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4: Doom. Voilà un nom qui ne boude pas ses origines. Oui, je me souviens avoir croisé des pièces à Rennes, à Dijon, et toujours à côté de Doom, il y avait écrit Nancy. Et je vous avoue que j'ai toujours du mal à ne pas être super fier quand je vois ces pièces ailleurs que chez nous. On dit pièce d'ailleurs parce que c'est une œuvre unique à chaque fois. Quand vous possédez un objet dôme, vous possédez une pièce parce que vous possédez un morceau de savoir-faire. Quelque chose d'unique puisque ça n'est pas fabriqué à la chaîne mais selon des techniques très élaborées pour lesquelles la main de l'homme est indispensable. La main, l'œil, l'esprit de l'homme puisqu'il faut les trois. Les trois en action pour que cet objet magnifique parvienne jusqu'à vous, jusqu'à vos yeux dans la vitrine de la place Stanislas ou même, pourquoi pas, dans votre salon. C'est l'esprit de l'homme qui imagine les couleurs. Ces couleurs qui peuvent être vives, mais qui sont souvent douces, nuancées, comme devrait l'être la vie, au fond. C'est l'esprit des artistes sélectionnés par Dôme qui fait naître l'idée. Des fruits étonnants, ici, le petit prince, là, des animaux exotiques dans cette autre collection. On a beau bien connaître Dôme et savoir que l'imagination est première, mais on s'étonne à chaque fois des idées et de l'audace qui se mettent en marche pour sortir de nouvelles beautés. Ensuite, après le travail de l'esprit, c'est la main de l'homme qui met en œuvre l'étonnante technique de la pâte de verre, technique rarissime que Dôme maîtrise avec brio depuis plus d'un siècle. Le verre est coloré, fondu, coulé dans une sorte de moule, et c'est là que l'alchimie permet la naissance de la pièce. Ensuite, c'est encore la main de l'homme qui va nettoyer, apaiser la matière et lui donner cette patine et ce génie, surtout, de choper le moindre rayon du soleil pour s'en vêtir et pour briller. L'œil est là aussi pour vérifier qu'il n'y ait justement pas de défaut, et l'œil seul juge, décide de l'avenir de ce qui est déjà une suite énorme de savoir-faire, d'efforts et de matières premières. Ben oui, parce que si l'œil détecte un défaut, on casse tout et on recommence. Du sable, le feu, des minéraux, Doom, c'est une alchimie unique au monde, née à Nancy, et ça, c'est fin bien.
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1: Je rêvais d'avoir une maison à la campagne. Cette maison, c'est comme si j'y étais née. C'est ma maison de famille.
2: Ma maison s'appelle l'Oustao de la Mar.
3: C'est une maison un peu envoûtante.
4: Eh bien, vous voyez, des livres et trois fenêtres qui me donnent le paysage du pays, comme si c'était trois tableaux.
5: Ils ont vécu ici.
0: Thibaut Gaudry.
6: 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La chansonnette.
5: Yves Montand est un enfant de Marseille. Débarqué d'Italie avec sa famille pour fuir le fascisme quand il a 2 ans, il va y grandir et y faire ses premiers pas au Music Hall. Puis il la quitte pour Paris où sa carrière commence à décoller, notamment auprès d'Edith Piaf. Et où il noue des amitiés, comme avec Jacques Prévert, qui va lui faire découvrir en 1948 un charmant village qui va changer sa vie.
7: Je chantais dans la région et puis il y avait Jacques Prévert qui habitait la maison là au coin. J'étais arrivé ici. Et j'ai monté parce que mon ami le guitariste Henri Crolla, si on allait dire bonjour à Jacques, il disait oui, oui. Alors on est monté ici, j'ai vu Jacques, j'ai vu l'endroit, et puis je suis tombé amoureux de l'endroit, et puis je suis revenu dès que je pouvais, tous les ans. C'était très discret, j'étais à peine connu.
5: Et il ne va pas tomber amoureux que de Saint-Paul. Le 19 août 1949, il est à la Colombe d'Or, une auberge avec quelques chambres, qui est un repère d'artistes. Et Prévert, encore lui, va servir d'entremetteur entre un homme et une femme qui vont devenir un couple mythique.
8: Ça s'est passé à Saint-Paul-de-Lens, au mois d'août, en 1949. Simone était là, et puis moi j'étais dans le tournée. Et puis j'ai déjeuné là, elle a déjeuné là. Et puis il y avait du soleil, puis il y avait Jacques Prévert, et puis il y avait des copains. Et puis voilà, quoi, on ne sait pas comment ces genres de choses-là commencent, mais elles ont commencé et ça a été une belle histoire. Quoi.
5: Une belle histoire qui durera toute une vie. Ils ont 28 ans. En 4 jours, Simone, mariée, plaque tout pour le Marseillais. Et désormais, ils vont construire une partie de leur vie ici, restant fidèles à la Colombe d'Or, où ils se marient même 2 ans plus tard. Prévert est encore là, il est le témoin de Simone, tandis que Marcel Pagnol est celui de Montand.
7: Puis en 49, j'ai rencontré Simone ici, qui elle avait acheté par contre une petite maison dans le village, après son premier film. Puis elle a servi cette maison pendant très longtemps. Puis on descendait au bar de la Colombe pour boire l'apéritif, pour voir Jacques et les amis, et puis il y avait toujours quelqu'un, et puis on restait là, et puis on mangeait là, puis on montait pas à la maison. Alors un beau jour, on a mis la clé sous la porte, on donnait ça aux enfants, ou à des amis qui descendaient dans le midi, et nous on descendait toujours ici.
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5: La Colombe d'Or et Saint-Paul, où l'on se retrouve pour les vacances avec les copains, beaucoup d'artistes, dans ce village qui attire notamment les plus grands peintres, Picasso, Chagall, Matisse et d'autres.
7: C'est pourquoi je viens souvent ici à la Colombe d'Or, à Saint-Paul-de-Vence, et d'abord pour la famille Roux, qui sont des gens tellement merveilleux. Puis au mois de juin, ou au mois de mai, c'est agréable, il n'y a pas trop de monde, et c'est encore bien. Mais c'était une époque assez formidable, avec Picasso, Braque, Prévert, qui était là aussi, et Giacometti, quand il a débarqué.
5: Mais les copains, ce sont aussi les habitants du village, avec qui Montand joue aux cartes au Café de la Place, ou à la pétanque.
7: Et j'aime bien jouer ici au boule, parce que c'est quand même un sport qui délasse bien, qui est très fatigant. Si on veut bien y jouer, c'est très très difficile. Ça ne paraît pas, surtout si on joue à la Provençale.
5: C'est à Saint-Paul-de-Vence également qu'il rencontrera la dernière femme de sa vie, Carole Amiel, et qu'il achètera en 1984 un petit restaurant qu'il transforme en maison, juste en face de la Colombe d'Or. Oh.

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1: Clarisse, 51 ans, de Romande. Je suis coach en men training. C'est de la recherche de personnes disparues avec les chiens. On va donner une odeur de référence à un chien, l'odeur d'un humain, et il doit partir le chercher.
2: Mais c'est un sport, c'est un exercice ?
1: Il y en a qui le pratiquent en sport, il y en a qui le pratiquent pour ensuite faire du réel, moi je le pratique pour faire du réel, et après il y a des gens qui viennent simplement passer une bonne journée avec d'autres gens, et avec leur chien.
2: Quand vous dites réel, c'est-à-dire ?
1: C'est-à-dire que je fais partie d'une association, on peut être appelé par la police, on peut être appelé par les familles aussi.
2: Pour trouver des gens ?
1: Tout à fait.
2: En tout cas pour les chercher.
1: Exactement.
2: Et alors vous cherchez avec quel chien ?
1: Alors moi j'ai une Alano espagnole.
2: Et elle s'appelle comment ?
1: Macaille.
2: Et est-ce qu'elle était prédisposée justement à bien renifler, à utiliser sa truffe ?
1: J'ai pris ce chien-là parce que c'est un chien de chasse espagnol. Tous les chiens ont de l'odorat. Premier sens qui se développe chez eux, c'est le sens de l'odorat pour pouvoir trouver la mamelle. Après, il y a des chiens qui vont avoir plus de difficultés. Ceux qui sont très brachycéphales, le nez très écrasé. Parce que
2: petit bulldog, non ?
1: Voilà, c'est pas qu'ils ont moins d'odorat. Le problème, c'est qu'ils vont être moins capables de travailler sur des longues distances.
2: Ils ont le cou trop petit.
1: Non. Le chien est toujours tenu en longe. Cette longe, c'est un cordon ombilical. Donc si votre chien, il sent que vous n'êtes pas motivé à aller jusqu'au bout de la piste, il n'ira pas jusqu'au bout de la piste.
2: Quand vous dites la piste, c'est-à-dire que le chien doit retrouver une odeur.
1: En fait, il doit suivre le tracé qu'un autre humain a fait. Donc on lui donne l'odeur de cet autre humain et il doit suivre tout le tracé.
2: L'humain s'est frotté à des endroits stratégiques ?
1: Non, il a marché. En fait, là, vous voyez, vous et moi, tous les deux, on est en train de mélanger toutes nos odeurs. Et oui, l'air de rien, c'est pas...
2: J'ai mis du déo.
1: On mélange nos odeurs et on est en train de faire ce qu'on appelle un pool d'odeurs. C'est-à-dire que notre odeur, au fur et à mesure, là, elle grandit sur la place.
2: Alors nous, on le sent pas, mais le chien, oui.
1: Tout à fait.
2: Ah ouais.
1: Il est capable de parfaitement faire la distinction entre vous et moi, même si on est côte à côte.
2: Ça fait combien de temps que vous faites du men trailing ?
1: Ça fait un peu plus de 10 ans.
2: Et qu'est-ce qui vous a motivé au départ ?
1: J'avais un chien qui était sensible sur les humains, qui avait eu une mauvaise expérience dont je n'étais pas au courant. Du coup, il avait un peu peur de l'humain. J'ai commencé cette discipline pour qu'il ait un petit peu plus confiance en l'humain, en se disant c'est sympa, en fait l'humain me donne une récompense même quand je le connais pas.
2: Mais un chien fifou et tout, ça peut lui faire du bien de faire ça ?
1: Oui, parce que ça va le canaliser et ça apprend aussi beaucoup au maître à rester concentré sur son chien. Aussi, ça leur apprend à lâcher prise. On a pour habitude de contrôler notre chien tout le temps, sauf que là en fait on contrôle pas parce que c'est pas nous qui savons où est l'odeur, c'est le chien qui sait.
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3: Et nous sommes à Châteldon, un charmant village du Puy-de-Dôme connu pour son eau minérale et ses ruelles pittoresques. Et désormais également pour une illustratrice, Christine qui est avec nous, Christine Flamand. Qu'est-ce qui a été le plus rude, Christine ? Racontez-nous sincèrement, plutôt le climat ou les Auvergnats ?
4: Ni l'un ni l'autre. Le climat, ça m'a beaucoup plu parce que de nouveau, on trouve vraiment les saisons, l'automne, l'été, l'hiver, et l'hiver vraiment, quoi, avec de la neige. Donc ça m'a beaucoup plu. Les Auvergnats, j'ai été très bien accueillie dans ce village, donc ça m'a pas pesé. Ce qui a été plus dur, c'est, en fait, pour moi, ça a été de l'éloignement de Paris, c'est-à-dire plus voir mes amis, ma famille, pas pouvoir aller au cinéma en sortant de la maison. Il faut prendre la voiture pour tout faire, faut prendre la voiture. Alors qu'avant, je prenais mon vélo. Bon, ici, c'est pas possible. C'est plutôt une vie complètement différente de la vie parisienne. Cela dit, je m'y attendais. Et en fait, j'ai aimé Châteldon et l'Auvergne pour des choses différentes. Hein. Pour la nature, pour les balades.
3: Et est-ce que le changement d'environnement a influencé votre travail ?
4: J'ai pas eu cette impression-là, quoique. C'est-à-dire que quand j'arrêtais de travailler, je pouvais aller marcher dans la montagne, dans la campagne alentour. Et ça, c'était très agréable. Beaucoup plus agréable. Avant, je veux dire, fallait que je prenne mon vélo, que j'aille soit dans Paris, soit au bois de Vincennes, c'est pas pareil, quoi. Donc peut-être une espèce de quiétude.
3: Moi j'aimerais savoir, Christine, comment vous êtes devenue illustratrice. Qu'est-ce qui s'est passé ? Qu'il y a eu un déclic à un moment ou à un autre ? Ou alors dans la famille, il y avait déjà des gens qui avaient ce genre de talent ?
4: Non, alors, mais on lisait beaucoup, on a eu des livres pour la jeunesse. Moi j'admirais énormément les livres qu'on nous offrait ou qu'on pouvait lire quand j'étais enfant. Ce qui me plaisait pas, c'est que les princesses, elles étaient toujours blondes aux yeux bleus,
3: oui.
4: Ce qui n'est pas mon cas. Donc, Donc, je me pensais que moi, si j'avais dû faire l'illustration, je l'aurais fait autrement, évidemment. Et puis, donc, j'ai suivi des études de lettres. Je n'ai pas vraiment écrit le livre pour la jeunesse. Par contre, j'ai commencé à prendre des cours de dessin. Et j'ai commencé, donc...
3: C'était en vous. C'était vraiment une certitude.
4: Oui, oui, mais sans savoir si ça allait marcher.
3: Oui, mais c'est ce que vous vouliez faire.
4: Exactement, voilà. Donc, j'ai travaillé en autodidacte à illustrer des contes, des comptines, des petites histoires que j'inventais, que j'allais présenter régulièrement aux éditeurs, qui me refusaient parce que c'était quand même très, très maladroit ce que je faisais. Mais à l'époque, c'était quand même assez facile.
3: Donc, maladroit, c'est-à-dire ?
4: C'était mal dessiné, quoi. Vraiment, ah oui. Oui, oui. Mais
3: c'est avec du recul que vous dites ça.
4: Oui, bien sûr. Ah oui, à l'époque, je trouvais que c'était
3: très
4: pas mal.
3: Fière de vous, à l'époque.
4: Non, quand même, non. Non, non, quand même, je voyais bien par rapport à d'autres. Mais je trouvais que malgré tout, ça allait.

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2: Et Adi Ougoujat, et Adi Sias à toutes. Mon cher Franz,
3: oui.
2: Vous ne connaissez pas la dernière?
3: Non.
2: Ah, hier Nathalie, la collègue, et bien pas le travail.
3: Quoi?
2: Hier Nathalie, ma collègue, ne s'est pas rendue au travail. Là.